0: Ça plane pour moi. Alors, je me souviens, je me vois chanter la chanson quand j'étais enfant. Donc, je dirais que c'est un tube qui remonte à la fin des années 70. C'est ça, non ?
1: Oui, bien vu. Destination 1978. Alors, 1978 est une année tout à fait exceptionnelle dans l'histoire de l'Église catholique. Elle a été ce qu'on appelle l'année des trois papes. Paul VI, Jean-Paul Ier et Jean-Paul II, ce qui n'était plus arrivé depuis 1605. Paul VI est élu comme 262e pape le 21 juin 1963. Il a parachevé le Concile Vatican II, mis fin aux messes en latin, se trouve à la tête du Saint-Siège en début d'année. Dans les derniers mois de sa vie, Paul VI est déjà affaibli par une arthrose avancée et vit reclus et presque toujours alité dans sa résidence d'été de Castel Gandolfo. Malgré la fatigue et la fièvre, il continue de travailler autant que possible. Il meurt le 6 août d'une crise cardiaque et d'un œdème pulmonaire à l'âge de 80 ans. Sa mort ouvre le premier conclave. Les observateurs pensent que le conclave sera long. Pourtant, dès le lendemain du début du conclave, le 26 août, la formule « Habemus Papam » retentit au balcon de Saint-Pierre. Comme les favoris du moment, le cardinal conservateur Siri de Gênes et le libéral Benelli de Florence se neutralisent mutuellement, le cardinal Albino Luciani est le candidat des compromis. Ce personnage largement inconnu du grand public apparaît au balcon. Une figure souriante qui lui vaudra le surnom de pape au sourire. Le cardinal de Venise Alberto Luciani, élu au quatrième tour de scrutin, choisit le nom de Jean-Paul Ier. Voici un extrait de la BO du célèbre film Grise, interprété par John Travolta et Olivia Newton-John.

0: La capsule temporelle s'est arrêtée aujourd'hui en 1978 avant d'écouter John Travolta et Olivia Newton-John dans ce titre You're the One and I Want du film Grease. On venait de découvrir le successeur du pape Paul VI, mort le 6 août 1978. Il s'agissait alors de Jean-Paul Ier.
1: Alors Jean-Paul Ier ne reste pape que 33 jours, ce qui en fait le règne le plus court du XXe siècle et l'un des plus brefs de l'histoire de la papauté. Il est le premier chef de l'Église catholique à avoir donné une dimension plus humaine à la papauté. Les quatre seules audiences générales de son pontificat sont consacrées à l'humilité, la foi, l'espérance et la charité. Elles dessinent le sens de son message pastoral. Ce que Jean-Paul Ier a laissé en 33 jours, c'est un style. Et ce style inspirera directement, des décennies plus tard, le pape François. Le 28 septembre 1978, à l'aube, sa gouvernante lui apporte son café habituel devant la porte. 10 minutes plus tard, constatant qu'il n'y a pas touché, elle entre dans la chambre et découvre le corps inanimé. Le médecin conclut à un infarctus. Il a 65 ans et reste à ce jour le dernier pape italien. Des théories sur un possible assassinat émergent rapidement, notamment parce qu'il n'y a pas eu d'autopsie. Ces rumeurs n'ont jamais été confirmées et la plupart des historiens s'accordent sur la mort naturelle d'un homme au cœur fragile.
0: Alors Jean-Paul Ier décédé, c'est donc reparti pour un nouveau conclave.
1: Le 14 octobre, les cardinaux s'enferment à nouveau dans la chapelle Sixtine, 50 jours après avoir désigné Jean-Paul Ier. On retrouve la même division. Siri et Benelli se neutralisent une fois de plus. Cette fois, il faut 3 jours et 8 tours de scrutin pour débloquer la situation. C'est l'archevêque de Vienne qui propose le nom de Karol Wojtyla. Wojtyla l'emporte avec, selon la presse italienne, 99 votes sur 111 cardinaux électeurs. Il s'agit de la première élection d'un pape polonais et de la première élection d'un pape non italien depuis Adrien VI en 1522. Jean-Paul II prend ce nom en hommage à son prédécesseur, mais en contraste absolu avec lui, son pontificat, qui se terminera à sa mort en 2005, durera un quart de siècle et marquera l'histoire. Une année 1978 unique donc, deux conclaves en 50 jours, trois papes et l'élection de l'un des souverains pontifes les plus influents du XXe siècle. C'est avec un extrait de la première comédie musicale rock Starmania que l'on continue.

0: Les uns contre les autres, l'un des tubes de Starmania sorti en 1978. C'est l'année où notre capsule temporelle pilotée par Valérie Verbeek s'est arrêtée aujourd'hui.
1: Cette année-là, un fait divers tiendra la Belgique en haleine durant un peu plus de deux mois. Le 23 janvier 1978, à 10h30 du matin, le baron Édouard Jean Ampin est enlevé à la sortie de son domicile parisien, avenue Foch, dans le 16e arrondissement. Édouard Jean Ampin a 41 ans. Cet héritier belge préside le puissant groupe Ampin-Schneider, futur Schneider Electrics, qui réunit près de 300 sociétés et 150 000 employés. L'enlèvement est soigneusement orchestré. Un cyclomoteur couché en travers de la rue simule un accident pour stopper le véhicule du baron. Des hommes armés surgissent alors, neutralisent le chauffeur et s'emparent du baron, menotté, bâillonné et les yeux bandés. 36 heures plus tard, la famille reçoit un message inquiétant. Une phalange de l'auriculaire gauche de l'otage placée dans un flacon de formol. Les ravisseurs réclament une rançon colossale de 80 millions de francs. Environ 45 millions d'euros.
0: Et le petit doigt dans le flacon de formol, tout le monde s'en souvient évidemment. J'imagine que la police est sur le coup.
1: Alors les enquêteurs écartent rapidement la piste politique et se concentrent sur une filière criminelle. Les négociations sont longues et tendues, avec notamment un rendez-vous manqué à Megève où les ravisseurs méfiants ne donnent pas signe de vie. Entre-temps, la police laisse entendre qu'il pourrait s'agir d'un auto-enlèvement organisé en vue d'éponger ses dettes et révèle également à sa famille les aventures extra-conjugales du baron. Le 26 mars 1978, faute d'avoir pu obtenir la rançon, les ravisseurs relâchent finalement leur prisonnier sans avoir touché un seul franc. Après 63 jours de séquestration, le baron Ampin est libéré, sain et sauf, mais profondément brisé. Il racontera qu'à son retour, seul son labrador, Love, a manifesté sa joie de le revoir. Sa famille, ses amis et ses collaborateurs l'avaient déjà enterré et les révélations sur ses relations extra-conjugales font la joie de la presse. Ses relations avec ceux-ci se dégradent complètement jusqu'à ce qu'il coupe les ponts et commence une nouvelle vie. Il décide de divorcer un an après sa libération. En novembre 1978, le commissaire Ottavioli annonce l'arrestation du cerveau du rapt, François Cayolle, et de 7 complices. En décembre 1982, au terme d'un procès retentissant, les ravisseurs sont condamnés à des peines allant de 15 à 20 ans de réclusion criminelle. C'est avec Alain Souchon et Allô Maman Bobo que l'on termine ce sujet.

0: Alain Souchon qui chantait en 1978 Allô, maman, bobo. On continue dans cette capsule temporelle consacrée à 1978, donc avec une date qui va changer le cours de la médecine.
1: Le 25 juillet 1978, en Angleterre, naît Louis Brown, le premier enfant conçu par fécondation in vitro, ou FIV. Derrière cette prouesse, deux hommes et une femme. Le gynécologue Patrick Streptoe, le physiologiste Robert Edwards de l'université de Cambridge et l'embryologiste Jean Purdy ont encadré cette naissance historique. Cette première FIV qui a mené à une grossesse réussie est le fruit d'une dizaine d'années de recherche. Les parents de Louise, Leslie et John Brown, un couple ordinaire de Bristol, avaient du mal à concevoir naturellement. En novembre 1977, après de nombreux tests et une opération, le retrait de l'ovule et l'implantation de l'embryon sont réalisés avec succès. Et Louise naît le 25 juillet par césarienne à l'hôpital d'Oldham au Royaume-Uni. Ce jour-là, Edward Streptoe démontre à une communauté scientifique sceptique, voire hostile, que les travaux réalisés depuis plus de 20 ans chez les petits mammifères étaient transposables à l'espèce humaine. Un espoir extraordinaire se lève pour toutes les femmes atteintes de stérilité. L'impact de cette découverte est aujourd'hui colossal. Depuis cette nuit de mi-juillet 1978, on estime qu'au moins 12 millions de bébés sont nés grâce à la FIV et aux autres techniques de procréation assistée. Robert Edwards sera récompensé pour ses travaux par le prix Nobel de médecine en 2010. On poursuit en musique avec un titre d'Yves Duteil devenu un véritable hymne à l'enfance, Prendre un enfant.

0: Prendre un enfant, chanson au succès intemporel d'Yves Duteil, on se souvient de l'année 1978, aujourd'hui dans notre capsule temporelle avec Valérie Verbeek.
1: Est-ce que vous vous souvenez de Choupette?
2: Oui,
1: oui. La Volkswagen Coccinelle, officiellement appelée Volkswagen Type 1, est la voiture la plus vendue de tous les temps et l'une des plus emblématiques de l'histoire de l'automobile. Le projet de sa fabrication remonte aux années 30, lorsqu'Adolf Hitler, alors à la tête du Troisième Reich, commande à Ferdinand Porsche la conception d'une voiture du peuple, Volkswagen, accessible à tous les Allemands. La conception est finalisée en 1938, mais la Seconde Guerre mondiale retarde sa production de série, même si elle sert d'abord d'outil de propagande pour le régime nazi. La fabrication débute réellement en 1945 dans une usine allemande sous supervision britannique. En raison de ses formes très rondes, elle aura vite différents surnoms signifiant scarabée dans différentes langues. La Beetle au Royaume-Uni ou la Coccinelle en France et au Québec en sont deux exemples fort connus de tous.
0: Oui, c'est vrai, c'est l'une des voitures iconiques de l'époque, Valérie.
1: Ah ouais, la Coccinelle connaît très vite un essor fulgurant. Elle est massivement exportée, notamment aux États-Unis, où elle devient un symbole de la contre-culture des années 60. En 1972, elle devient la voiture la plus vendue au monde, détrônant la Ford Model T. Le 19 janvier 1978, la 16 500 millionième...
0: Ça, c'est compliqué.
1: Voilà. Et dernière Coccinelle sort des usines Volkswagen de Wolfsburg en Allemagne, mais sa production totale atteindra 21 millions et demi d'exemplaires à l'arrêt de la fabrication de la version originale en 2003 au Mexique. Cette Coccinelle originelle se distingue par une conception très particulière. Moteur à l'arrière, refroidi par air, carrosserie portante arrondie et traction arrière. Simple, robuste et économique, elle séduit par sa fiabilité et sa facilité d'entretien. Volkswagen lance la New Beetle en 1998, un hommage au design original, mais sur une base moderne en utilisant la plateforme de la Golf. Une troisième génération, simplement appelée Beetle, est commercialisée de 2011 à 2019, date à laquelle VW met fin à la lignée. Mais la Coccinelle est bien plus qu'une voiture, depuis qu'elle est apparue dans une série de films sous le nom de la fameuse Choupette, dans la version française ou Herbie en anglais. Elle est associée au mouvement hippie et reste aujourd'hui un objet de collection très prisé dans le monde entier. Je vous propose de continuer en mode disco avec Boney M et Rivers of Babylon, avant de poursuivre avec une autre avancée technologique qui a eu lieu en 1978.

0: 1978, notre année du jour dans la capsule temporelle, c'est à fond l'année du disco, on vient de l'entendre. On prend à présent la direction de la Normandie avec vous, Valérie Verbeek.
1: Le département de l'Eure devient le centre du monde grâce à l'exploit spectaculaire du Double Eagle 2. Le Double Eagle 2 est un ballon à gaz gonflé à l'hélium qui est entré dans l'histoire de l'aéronautique en réalisant un exploit longtemps considéré comme inatteignable. Pour le remettre dans le contexte, après le célèbre vol de Lindbergh en 1927, la traversée de l'Atlantique en ballon restait l'un des derniers grands défis aéronautiques invaincus. Ce défi que se lance le Double Eagle 2 commence comme un fait divers le vendredi 11 août, mais il devient au fil des dépêches d'agents

atteint leur altitude de croisière le 14 août avec 6100 mètres d'altitude. Ils doivent, depuis plusieurs heures, affronter un froid persistant. Ils doivent faire environ 0 degré dans la nacelle. Lorsqu'ils arrivent le lendemain, à 1600 km des côtes d'Irlande, ils doivent, pour la première fois depuis le début de l'aventure, faire face à des conditions météo défavorables. Leur ballon se trouve pris dans des pluies glacées et des vents tourbillonnants. Les trois hommes conservent cependant l'espoir d'atteindre le continent trois jours plus tard. Objectif, après avoir survolé l'Irlande et le Pays de Galles le mercredi 16 août, ils comptent atterrir à Paris dans la nuit du 17 au 18. Mais lorsqu'ils survolent la France, l'équipage apprend par radio que l'aéroport du Bourget, celui où Lindbergh avait atterri, est fermé par les autorités. Ils décident, par manque de lest, de ne pas survoler la capitale et atterrissent finalement dans un champ à Miseray, dans l'Eure, à 97 km au nord-ouest de Paris. Le vol a duré 5 jours, 5 minutes et 50 secondes, soit un peu plus de 137 heures. Après un vol de 5022 km, ce ballon Double Eagle 2 réalise une double première mondiale, la première traversée de l'Atlantique en ballon et le record de distance parcourue. C'est avec un titre de France Gall que l'on termine ce chapitre avant de parler de la disparition de deux grandes icônes de la chanson française.

0: C'est Valérie Verbeek qui nous emmène aujourd'hui en 1978 dans la capsule temporelle sur RCF.
1: Comme je vous l'ai annoncé, la culture française est en deuil. La première icône dont nous allons parler est belge, restons un peu chauvin. Jacques Brel est né le 8 avril 1929 à Schaerbeek à Bruxelles. Comment ce catch de Bruxelles a-t-il pu s'imposer comme l'un des auteurs, compositeurs, interprètes et une figure incontournable de la chanson française? Issu d'une famille catholique d'industriels, c'est un élève frondeur, rêveur et perturbateur. Autodidacte, il apprend le piano en observant et écoutant dès son plus jeune âge sa maman jouer. C'est sur cet instrument qu'à 15 ans, il crée ses premières compositions. Il s'offre à 16 ans sa première guitare grâce à l'argent gagné en faisant des petits jobs. Comme il n'a aucun diplôme, son père le fait entrer dans la cartonnerie familiale où il travaille comme commercial de 1947 à 1953. Et malgré un avenir assuré dans la boîte, il se voit mal mourir d'ennui tout au long de sa vie et envisage sérieusement de se reconvertir. C'est la voie d'auteur-compositeur qu'il choisit. Ce grand amateur de musique classique écrit n'importe où et n'importe quand. Dès 1950, il se produit dans les cabarets regroupés dans le quartier de l'Îlot Sacré, dans le centre de Bruxelles. En 1953, il enregistre un disque maquette qui sera envoyé à son insu à Jacques Canetti, découvreur de talents français. Celui-ci est séduit et lui demande de venir à Paris. Jacques laisse femme et enfants à Bruxelles. Autant il est soutenu par sa mère, autant son père refuse d'accepter ce choix. Et c'est après un long débat qu'il accepte que Jacques porte son nom officiel, Brel, pour ses activités artistiques. En 1956, à force de travail, Brel trouve son style et son public et connaît enfin le succès. Les titres s'enchaînent, Ne me quitte pas, La valse à mille temps, Amsterdam ou encore Les vieux. On fait une petite pause avec une autre de nos compatriotes qui nous interprète une chanson un peu naïve et pas très connue, Annie Cordy et Qui qu'on veut.

0: Ah bah, tout le monde est toujours d'accord hein, de manger des crêpes aux œufs. Il fallait aller la retrouver, celle-là, d'Annie Cordy, qui qu'en veut. C'est la capsule temporelle sur RCF en 1978. C'est un très grand nom de la chanson belge qui nous quittait, Jacques Brel.
1: En 1966, Brel est au sommet de son art et son album Ces gens-là, qui outre la chanson éponyme, contient des titres qui deviennent des classiques incontournables de son œuvre, comme Jeff, la chanson de Jackie, Mathilde. C'est lors d'un concert au début de l'été 66 que se produit l'incident qui va le décider à quitter la scène. Alors qu'il interprète Les Vieux, il s'aperçoit qu'il a machinalement doublé un couplet. Il n'accepte pas de tricher face au public en perdant sa spontanéité et son authenticité. Il honore ses derniers contrats et fait ses adieux officiels à l'Olympia le 6 octobre 1966. À la fin de son récital, lui qui ne cédait pas à la tradition des rappels, revient saluer cette fois près de 2000 spectateurs debout qui hurlent « Ne nous quitte pas ». Même s'il quitte la scène, Jacques Brel ne reste pas inactif pour autant. Passionné de navigation, il devient surtout acteur autant au cinéma que sur scène. Son premier long métrage, Les risques du métier, devient un vrai succès public. Il crée la version francophone de L'homme de la Mancha, où il joue le rôle de Don Quichotte. Il joue dans Mon oncle Benjamin, ou encore L'emmerdeur, L'aventure c'est l'aventure. Il arrête de monter sur les planches en 1973 et s'adonne à sa passion pour la voile en faisant un tour du monde. Brûlant la vie par les deux bouts, il meurt à Paris à l'âge de 49 ans, le 9 octobre 1978, d'une embolie pulmonaire massive, déçu d'une récidive de son cancer. Il avait publié son dernier album studio Les Marquises un an auparavant. Je vous propose d'écouter ce dernier titre de cet album qui lui donnera son nom.

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0: On l'écoute jusqu'à la fin, cette magnifique chanson de Brel, une parmi tant d'autres, qui nous quittait donc en octobre 1978. Mais cette année-là, c'est une autre grande star de la chanson française qui se tue accidentellement.
1: Cette star s'appelle Claude François, mais tout le monde va l'appeler Clo-Clo. Né le 1er février 1939 en Égypte, d'un père français chef de trafic au canal de Suez, il grandit dans un confort relatif au soleil de la Méditerranée. Mais la guerre, puis l'histoire vont tout bousculer. En 1956, la famille François est expulsée d'Égypte sous les coups et les crachats. Arrivés en France, ils connaissent une période de grande pauvreté qui marquera Claude François à jamais. C'est cette blessure-là, cette revanche à prendre qui va le propulser vers les sommets. C'est en tant que batteur dans un orchestre à Monte Carlo qu'il commence. Un soir, le chanteur tombe malade et il le remplace au pied levé. Un talent vient de naître. Sur les conseils de Brigitte Bardot et de Sacha Distel, Claude monte à Paris. En 1963, il explose avec Belle, Belle, Belle. Les tubes s'enchaînent, alors sans relâche, le lundi au soleil, cette année-là, le téléphone pleure, Alexandrie Alexandra, Manuela Forever. Et puis, en 1967, il écrit une chanson après une rupture douloureuse avec France Gall, comme d'habitude, décrit la routine d'un couple qui se désagrège lentement. Frank Sinatra en fera My Way et ce titre deviendra l'une des chansons les plus reprises de l'histoire.
0: Et puis Valérie, ben Claude François, c'est bien plus qu'un chanteur.
1: C'est en effet un homme d'affaires avisé. Claude François est aussi producteur, éditeur de presse, mais son perfectionnisme s'exerce d'abord sur scène. Les chorégraphies de ses Claudettes sont réglées au millimètre près. Il passe plusieurs heures par jour à répondre personnellement aux courriers de ses fans. Clo-Clo est une machine, un obsessionnel du travail. Le 11 mars 1978, il doit enregistrer une émission avec Michel Drucker à 16h. À 15h, il entre dans sa salle de bain. Une applique murale au-dessus de sa baignoire n'est pas très droite. Il décide de la redresser. Les fils sont dénudés. Il est électrocuté. À 16h, les médias annoncent sa mort. Il avait 39 ans. Après avoir vendu 35 millions de disques de son vivant, il en vendra 28 millions après sa mort. Clo-Clo fait partie des artistes grands qui grandissent après leur disparition. Je vous propose d'écouter Alexandrie Alexandra, titre de son dernier album Manuela Forever, sorti en 1977. Le 45 tours de cette chanson sortira le jour de ses obsèques.

C'est ici que nous terminons notre voyage en 1978. 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À tout bientôt.

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0: Bonjour et merci de nous rejoindre dans Plein Feu pour une émission qui sera consacrée aujourd'hui à la chorale des Pastoureaux. Depuis 50 ans, ce chœur belge ravit les amateurs de chant en Belgique comme à l'étranger. Avec un millier de concerts à leur actif, les Pastoureaux sont devenus une référence bien au-delà de nos frontières. Mais quelles sont les qualités nécessaires pour rejoindre ce chœur? Comment entraîne-t-on ces athlètes de la voix? Et dans quel répertoire musical se distingue-t-il? C'est ce que nous allons découvrir ce soir avec mes invités, Xavier De Villers, chef de chœur, Ludivine Burton et son fils Benjamin, 10 ans, et qui a rejoint la chorale il y a 2 ans, et puis deux chanteurs plus expérimentés, Eugène et Jedidia, qui sont membres des Pastoureaux depuis déjà 7 ans. Bonjour à toutes et tous.
1: Bonjour.
0: Alors Xavier De Villers, on va d'abord revenir sur l'histoire des Pastoureaux. Racontez-nous brièvement comment est née cette chorale et comment s'est-elle développée?
2: Alors la chorale est née en 1974. Elle avait été fondée à ce moment-là comme un chœur de garçons pour aller chanter pendant la période de Noël pour les personnes défavorisées, dans les homes notamment. Et puis voilà, petit à petit, cette chorale sans nom a pris le nom Les Pastoureaux et s'est développée, a commencé à faire des premiers concerts publics, des tournées à l'étranger. Et voilà, 50 ans après, c'est difficile à chiffrer, mais il y a sans doute plusieurs centaines, sans doute plus d'un millier de garçons qui sont passés par les Pastoureaux et qui ont eu l'occasion donc de vivre toutes ces aventures extraordinaires, dont moi-même d'ailleurs, car je suis moi-même un ancien petit chanteur avant d'avoir repris la direction.
0: Comme quoi le parcours peut se poursuivre bien au-delà de cette expérience de groupe.
2: Bah, tout à fait, c'est pas la seule expérience musicale que j'avais quand j'étais enfant, mais c'est sans doute une des expériences qui a mené à ma décision d'en faire mon métier.
0: Aujourd'hui, vous comptez 4 chœurs, comment sont répartis les chanteurs ?
2: Alors c'est vrai que ça fait depuis 3 ans maintenant qu'on a ouvert un chœur préparatoire, un pré-chœur comme on l'appelle, et qui a la particularité d'être mixte, qui accueille aussi bien les filles que les garçons, car c'était notre projet d'ouvrir, et ça vient d'être fait depuis quelques mois, un chœur de filles pour pouvoir offrir aux filles du Brabant wallon la même expérience que ce qu'on offre aux garçons depuis 50 ans, car aucune structure similaire ne le faisait, donc on s'est dit que c'était notre responsabilité de le faire. Donc voilà, on a notre chœur de filles qui vient d'ouvrir, et alors on a les sections, les voix d'hommes du chœur de garçons, historiquement, qu'on a envie de pouvoir émanciper, de pouvoir faire leur propre projet. Et cette année, le chœur d'hommes, les voix d'hommes du chœur de garçons auront leur propre concert. Et donc c'est un concept qu'on a envie de développer également.
0: Et pourquoi avoir attendu si longtemps avant de proposer un chœur de filles?
2: Alors c'est une bonne question. Sans doute qu'il y avait une partie de moyens disponibles, notamment quand on est sorti de la période Covid, ça a été très difficile de recruter des garçons, on ne pouvait plus passer dans les écoles aussi facilement. Et donc on s'est concentré sur sauver, entre guillemets, le cœur de garçon. Et puis voilà, après quelques années, on s'est dit que c'était le bon moment de aussi pouvoir ouvrir un cœur de fille, pour aussi accueillir les petites sœurs, les grandes sœurs.
0: Pour un cœur de garçon, il vous faut combien de garçons au minimum?
2: Alors ça, le minimum, maximum, c'est toujours très théorique. Là, pour l'instant, les garçons sont une trentaine. Ils ont été par le passé le double. Là, à la rentrée, on a un gros enjeu, car on en a plusieurs, y compris Eugène et Jedidia, qui sont ici, qui vont changer de voix, qui vont soit faire une pause, soit passer chez les voix d'hommes. Et donc, on va passer sous la barre des 20 garçons. Et donc, on a ici, vraiment, on fait un appel le plus large possible pour pouvoir recruter un maximum de garçons à la rentrée. Mais voilà, on est très content d'avoir réussi à maintenir notre niveau, notre réputation, malgré le fait que nos effectifs de garçons ont diminué. La qualité des Pastoureaux reste reconnue, autant par nos chœurs pères, on va dire, que par le monde professionnel qui continue à nous solliciter pour des projets, notamment, on en reparlera sans doute, des beaux projets qu'on a en 2027. Donc voilà, on fait avec les moyens qu'on a, mais on est très content de pouvoir continuer à pouvoir proposer la même qualité aux garçons qui nous rejoignent.
0: Eugène et Jedidia, vous êtes tous les deux des voix alti. Qui peut m'expliquer à quoi correspondent les voix soprano, alto, ténor et basse?
3: Alors, soprano, c'est la voix la plus aiguë. On commence généralement en soprano 1, parce que quand on est jeune, on a la voix aiguë. Puis on peut changer si on a de l'expérience, ou bien la voix qui change un petit peu en soprano 2. Puis après, il y a alti 1, alti 2, alto 1, alto 2. C'est la même chose. Alti 1, c'est plus aigu, et alti 2, c'est plus grave. Ça, c'est pour les voix d'enfants. Puis après, on passe aux voix d'adultes, ténor et basse. Ténor, c'est la voix la plus aiguë des adultes. Et ça se divise aussi en deux voix avec ténor 1, ténor 2, toujours le même principe. Et les basses aussi, ça se divise en deux. C'est la voix la plus grave avec quand même des voix plus graves dans le lot. Et on les appelle un peu comme ça.
0: Donc plus tard, vous pourriez très bien passer en voix basse ou ténor.
3: Oui, c'est ça.
0: Eugène et Gédidia, racontez-nous chacun votre parcours et ce qui vous plaît dans la vie d'une chorale.
3: Moi, j'ai commencé en 2019. Au début, j'étais pas super motivé, mais j'adorais chanter. Alors j'ai continué même s'il y a eu le Covid. Et c'était un peu dur de s'accrocher parce qu'il y a eu toute une période sans concert et tout. Donc on voyait pas vraiment ce que c'était en dehors des répétitions. Mais petit à petit, on se fait des amis dans la chorale. Et donc on fait d'un loisir où on est là juste pour chanter, un loisir où aussi on est là pour voir ses amis et sociabiliser avec des gens. Tout ça avec quand même un cadre derrière et des projets sérieux. Et moi, j'ai toujours trouvé ça bien d'avoir... Puisque c'est pas la seule activité que je fais, j'ai toujours trouvé ça bien d'avoir un cadre et des choses sérieuses à faire malgré qu'on puisse s'amuser avec ses amis.
0: Et quand tu dis c'est pas la seule activité que je fais, le reste c'est...
3: Je fais de l'athlétisme, j'ai fait de la danse aussi. Je fais plein d'autres choses avec les mouvements de jeunesse, mais c'est vrai qu'avec cette chorale, si t'aimes vraiment, faut quand même savoir sacrifier quelques activités. Mais généralement, tu le fais parce que t'aimes, préfères la chorale et c'est vraiment important pour toi.
0: Et j'ai Didia.
1: Alors moi, j'avais déjà commencé le solfège. Du coup, tout ce qui était les notes, j'aimais déjà. Et il y a eu un papier qui a circulé dans notre école. Et j'ai donné ce papier à mes parents et j'ai dit que ça m'intéressait. Et puis, pendant une pause de midi à l'école, un pianiste est venu pour tester notre voix. Et mon père, il m'a inscrit au pastoraux. Du coup, un mercredi à la Hulp en 2019, j'ai testé ma voix. Et Xavier m'a dit que je passais en soprane. Et depuis, j'ai continué. Et pendant le Covid, on a dû, derrière mon ordinateur, j'étais en train de chanter le Requiem de Forêt pour enregistrer la vidéo sur YouTube. Et après le Covid, j'ai continué parce que j'avais bien aimé faire ça. Et depuis, les bons moments qu'on passe ensemble, les chants, les nouvelles personnes qu'on rencontre, j'aime vraiment ça. Et c'est pour ça que je continue les pastoraux encore aujourd'hui.
0: Et d'année après année, c'est toujours le même plaisir ?
1: Oui, c'est ça. D'année en année, je rencontre des nouvelles personnes, des nouvelles rencontres. On voyage aussi avec les pastoraux et je trouve ça bien.
0: Benjamin, tu as 10 ans et cela fait 2 ans que tu as rejoint les pastoraux, en tout cas 2 saisons. Pourquoi as-tu décidé de te lancer dans cette aventure et qu'est-ce qui te plaît tellement dans le chant ?
4: Moi, en fait, j'avais déjà commencé le solfège et la batterie. Et lors d'un examen de solfège, ma prof de solfège m'avait dit que j'avais une très belle voix et que je devais absolument rejoindre une chorale. Et dans cette académie, il y avait une affiche des pastoraux qui recrutaient des gens pour un seul spectacle, le spectacle des choristes, où en fait on chantait seulement les chants des choristes et derrière il y avait un grand écran où il y avait le film Les choristes. Et donc je suis rentrée là-dedans, j'ai fait un seul événement et puis après j'ai voulu continuer. Et donc j'ai continué et voilà, je suis là depuis 2 ans.
0: Et tu connaissais certains chants avant de rentrer chez les pastoraux ou alors vraiment tu as dû tout apprendre ?
4: À Noël, je connaissais quand même certains chants, car mes parents sont dans une chorale. Et aussi au solfège, on faisait des spectacles de Noël, et donc je connaissais certains chants.
0: Alors j'ai entendu dire que tu commences à chanter des solos. Est-ce que ça, c'est une pression supplémentaire pour toi ?
4: Oui, quand même, parce que souvent, quand on débute, on s'appuie beaucoup sur les autres qui ont plus d'expérience. Et donc moi, je suis là depuis 2 ans, donc je suis quand même un semi-débutant. Et donc, commencer à faire des solos, c'est quand même un peu plus de pression et c'est un défi assez, assez grand.
0: Mais ça va, le stress, ça bloque pas ta voix ?
4: Un petit peu au début, mais je commence un peu à m'y habituer.
0: Ludivine Burton, je rappelle que vous êtes la maman de Benjamin. Alors, ça représente quoi comme investissement parental quand un enfant veut rejoindre une chorale entre les répétitions, les spectacles et l'école ? Comment s'organise la vie familiale ?
5: Elle continue de s'organiser comme elle a toujours été organisée. Ça reste un défi pour tous les parents de jongler entre toutes les activités. On s'organise entre parents pour tout ce qui est covoiturage, parce que ça facilite grandement l'organisation pour tout le monde et tout le monde y est gagnant. Donc, on essaie de développer ça au maximum. Et en plus, ça fait rencontrer les parents en plus des enfants. Donc, c'est une dynamique très chouette à construire aussi et à vivre. Donc, on vit, c'est une communauté de vie finalement. Hein. Les enfants vivent plein de choses entre eux quand ils sont tournés, mais les parents... Et ça, c'est quelque chose qui se développe de plus en plus aussi, d'ailleurs, un mouvement entre parents qui se construit et qui est vraiment très chouette à mettre en place.
0: Alors, Benjamin disait que vous faites partie d'une chorale également. Ça veut dire que vous vous entraidez pour les répétitions, par exemple ?
5: Étant musicien, nous, ses parents, effectivement, on y prend du plaisir aussi à découvrir son répertoire, et parce qu'il revient avec les chants qu'il apprend en répétition. Maintenant, c'est pas du tout une obligation pour les parents d'être musicien. C'est aussi le plaisir pour ceux qui ne le sont pas de découvrir leurs enfants qui reviennent avec tout ce répertoire à la maison. Et j'ai déjà pu discuter avec d'autres parents qui ne le sont, enfin, qui sont pas du tout musiciens comme nous et qui ont autant de plaisir que nous à voir revenir nos enfants des répétitions avec tous les chants en tête et qui chantent à tue-tête à tout moment dans la semaine.
0: Ludivine, quelles évolutions avez-vous observées chez Benjamin depuis qu'il a rejoint les Pastoraux ?
5: L'expérience des Pastoraux l'a complètement transformé. Il a pris confiance en lui. La musique, en fait, je pense qu'il a découvert que c'était toute sa vie. L'école est déjà une bonne partie de sa vie, mais la musique encore plus. Et les Pastoraux l'ont vraiment permis de s'épanouir tant à travers la musique qu'à travers les relations sur fond de musique, en fait. Et donc, c'est vraiment... Il vivrait Pastoraux jour et nuit en permanence.
0: Alors, j'ai une question très pratique, mais il a fait très chaud cette semaine. Vous portez tous un uniforme. Est-ce que c'est pas trop contraignant ? Quand il y a de la chaleur, quand il faut rester debout pendant de longues minutes, de longues heures, les mains dans le dos, quelle est votre impression finalement quand vous sortez d'un concert ? Est-ce que physiquement c'est vraiment éprouvant également ?
3: Rester debout avec un uniforme, c'est pas facile, mais généralement on a aussi un uniforme pour l'été avec un short et une chemise. C'est dur, parfois on a besoin de sortir un peu du concert, mais généralement il y a toujours des parents ou des personnes qui nous attendent sur le côté s'il y a un petit problème. Puis au final, on a des pauses quand il fait trop chaud. Les églises, généralement, elles sont assez fraîches et tous les endroits où on chante sont adaptés. Donc au final, c'est fatigant, mais à la fin du concert, t'es content de l'avoir fini. On sait très bien qu'un concert, c'est pas une partie super facile, mais au final, on y prend quand même du plaisir, même si c'est faut rester droit et tout ça.
0: Benjamin ?
4: Oui, moi je suis totalement d'accord avec ce que dit Eugène. Et aussi, les concerts, c'est quand même c'est quelque chose qui est super quand t'es devant le public. Tout ça, c'est très agréable de voir, de chanter avec des autres gens, des autres personnes, devant un vrai public, même si parfois on a chaud, on a un peu la tête qui tourne ou quoi. C'est toujours un grand plaisir de chanter en groupe.
0: Xavier De Villers, quelques mots sur le répertoire des Pastoraux. Quelles œuvres trouve-t-on et qui les choisit ?
2: Alors, on a un répertoire qu'on veut très large. On a une tradition héritée des chœurs qui nous ont précédés. Le chœur 50 ans, c'est pas si vieux quand on compte la tradition des chœurs de garçons dans le monde et en Europe particulièrement. Donc, on a une tradition classique, des morceaux qui ont d'ailleurs été composés à l'époque pour garçons, vu que à l'époque, les filles ne pouvaient pas chanter dans les églises pendant longtemps, de nombreux siècles. Et donc, il y a toute cette tradition de répertoire qui a été composée pour voix de garçons, qui leur va tellement bien, et que souvent, les garçons eux-mêmes aiment bien. Alors, on pourrait faire le test après de leur demander quels sont leurs chants préférés, et peut-être que dans les réponses, il y aura des morceaux de Félix Mendelssohn, ou de Mozart, ou de morceaux même encore plus anciens, parce que les enfants, même

0: sans, parce que la plupart n'ont pas de connaissances musicales, même si ici on a évoqué que certains avaient eu un petit parcours musical en académie déjà. Mais même sans connaissances musicales, ils se rendent compte que c'est bien écrit et ils prennent un plaisir à chanter ça, que le répertoire populaire parfois n'a pas cette finesse, mais qu'on explore aussi. Voilà, nos concerts sont généralement organisés en deux parties où l'on part de répertoires plus anciens, de la musique de la Renaissance, de musique classique, de l'époque romantique, de musique du XXe siècle. Et puis en deuxième partie, on a généralement un répertoire plus populaire, notamment des chants du monde qu'on a ramenés de toutes nos tournées à travers les quasi tous les continents. Et voilà, alors aussi pour répondre à votre question, qui le choisit? Ben, c'est généralement le directeur, donc en ce moment moi-même. Mais ça ne m'empêche pas de prendre pour avis ben, des suggestions de choristes. Par exemple, ben, je citais Félix Mendelssohn, le compositeur romantique allemand récemment, parce que je me souviens que Eugène lui-même, il y a quelque temps, avait demandé, tiens, est-ce qu'on ne referait pas Herr nun lässt's du, un très beau morceau de Mendelssohn. Et alors je me suis dit, ah ben, si les enfants le demandent, je ne pouvais pas refuser.
1: Eh bien, vous proposiez de faire le test, faisons-le directement. J'ai Didier, Eugène, Benjamin, vos morceaux préférés ou votre morceau préféré chacun?
2: Alors moi j'aime bien Clap Your Hands, Siaramba. J'aime bien aussi les chants, les autres chants où on bouge quand même. Enfin, je trouve ça agréable de relâcher nos mains et de...
1: Quand ça bouge un peu plus, quoi.
2: Oui.
1: Eugène?
3: Il y a des chants qui sont très faciles à apprécier, qu'on chante, comme Bohemian Rhapsody, parce que c'est simple à apprendre et puis tout le monde connaît. Mais c'est vrai qu'il y a des chants plus recherchés qui sont durs à apprendre. Puis au final, tu le chantes avec tout le monde et tu l'adores, quoi. Donc moi, c'est Herr nun lässt's du de Félix Mendelssohn.
1: Et Benjamin?
4: Moi, mon chant préféré, j'aime beaucoup le répertoire de Noël. Donc pour moi, c'est Omnes de Saba et Bohemian Rhapsody aussi, parce que on bouge un peu, enfin, on relâche un peu les mains vu que c'est plus entraînant.
1: Alors, il y a quand même pas mal de chants en langue étrangère. Est-ce que ça, parfois, c'est un obstacle?
3: Non, c'est pas vraiment un obstacle. On a les partitions, puis au final, le chef nous aide beaucoup pour la prononciation, et au final, ça va mieux avec les notes, les paroles, même si on connaît pas la langue.
1: Je vous propose qu'on écoute un premier extrait avec le titre For the Beauty of the Earth, un hymne à la beauté de la nature et de la vie, et on se retrouve après pour la suite de cet entretien.

0: Xavier de Villers, comment sont définis les rôles de chacun sur les différents champs?
1: Les voix d'enfants, comme le disait Eugène tout à l'heure, sont divisées en deux groupes, hein, les sopranes et les altos. Et alors, dans certains chants, il y a parfois des subdivisions, une voix de soprane 2 ou des divisions chez les altos aussi, alto 1, alto 2. Et donc, la division principale entre soprano et alto se fait généralement à leur arrivée dans le chœur. Alors, comme Eugène le disait, la plupart des garçons qui arrivent vers l'âge de 8 ans, ils ont la voix bien placée, ils ont les aigus faciles, ils commencent en soprano, qui est la voix plus facile, parce que c'est souvent la mélodie. Chanter une voix intermédiaire du chœur, comme les voix d'alto ou de ténor chez les hommes, est plus compliqué. Et donc, généralement, c'est des pastourants un peu plus âgés, ou alors des petits garçons de 8 ans qui arrivent, mais qui ont déjà des prédispositions graves, comme dans l'extrait que vous passerez tout à l'heure de Tece Voda, chanté par un alto, qui, lui, a démarré alto dès le début, car il avait vraiment des prédispositions à chanter dans les graves. Et après ça, pour les voix intermédiaires, par exemple soprane 2, voilà, ça c'est une sélection qui se fait en fonction des chants, et on prend généralement des pastourants un peu plus expérimentés, car c'est plus difficile de chanter ces voix secondaires.
0: Parlons maintenant de la formation. Combien de temps de formation font-ils compter pour qu'un chanteur puisse se produire devant le public?
1: Alors un pastoureau, on recrute toute l'année, ça c'est assez particulier. Il y a des chorales qui fonctionnent en ne recrutant qu'en septembre et en janvier. On recrute toute l'année, donc les garçons qui arrivent chez nous sont vraiment plongés dans le bain, quelle que soit la période, qu'on soit en train de travailler le répertoire de Noël, le répertoire de la tournée, le répertoire pour un projet spécifique, comme le concert spécial Les Choristes qu'évoquait Benjamin tout à l'heure. On a eu l'occasion de faire l'unique ciné-concert qui a eu lieu, la production officielle qui a eu lieu en Belgique à l'occasion de la 20 ans du film il y a 2 ans. Une fois que il y a eu un certain nombre d'heures de répétition, une trentaine environ, le stagiaire, comme on l'appelle, passe une nouvelle audition pour devenir choriste. Et c'est cette audition qui lui permet de faire les concerts, de partir en tournée avec nous.
0: Quelles sont les qualités qu'on développe avec le chant?
1: Ah ça, ben, de nombreuses. Je pourrais laisser aussi sans doute les choristes répondre eux-mêmes. Je pense qu'il y a évidemment une sensibilité artistique. Il y a dans le chant commun aussi l'esprit de groupe, de collaboration, et puis sans doute aussi une capacité aussi à la concentration qui est vraiment nécessaire, notamment par la nature du travail qu'on fait au pastoraux. On répète 2 fois semaine, mais on ambitionne d'avoir un résultat comparable aux grandes maîtrises anglaises et allemandes qui répètent tous les jours dans des écoles spécialisées où ils ont des répétitions tous les jours. Donc ça veut dire qu'en répétition, ben, on se doit d'être très efficace, très concentré. Donc c'est certainement aussi, et je reste admiré d'ailleurs, même si de temps en temps je dois faire une remarque à l'un ou à l'autre, je reste admiré de leur capacité, à leur jeune âge, à arriver à se concentrer comme ça pendant 1 heure, 2 heures de répétition.
0: Eugène, j'ai dit Didier, Benjamin, vous diriez que ces qualités dont parlait Xavier, vous sentez vraiment qu'elles vous aident aussi au quotidien, par exemple dans les études, la mémorisation, la discipline dont parlait Xavier, c'est vraiment un soutien au quotidien maintenant?
2: Moi, ça m'aide quand même un peu parce que ça travaille un peu le trac, la peur du public et d'être seul ou enfin ensemble devant un public.
3: Moi, ça m'aide pour la mémorisation, surtout à l'école quand il faut apprendre des définitions ou alors une centaine de pages pour 2 cours environ pour le lendemain.
4: Moi, ça

0: Aide aussi surtout à la concentration parce que rester à lire ou à répéter pendant un long moment, oui, ça aide à rester en classe ou bien devant ses feuilles en train de réviser seul chez soi.
1: Et vous connaissez combien de chants à peu près aujourd'hui, après 7 années justement de chorale?
2: Pour les chants en anglais ou alors d'une langue étrangère, enfin, il faut juste que on fasse plusieurs répétitions pour que ça me remémore les paroles en tête. Mais pour les chants en français, généralement, ben, je les connais à peu près tous.
3: Oui, je pense qu'ils doivent connaître chacun déjà, là maintenant, même Benjamin qui nous a rejoint récemment, déjà une cinquantaine de chants. Et Jedidia et Eugène, c'est certainement plus de 100 morceaux sur leur carrière de pastoraux, certainement.
1: Il faut une bonne mémoire, alors, en effet. Dès septembre, donc, l'ASBL ouvrira ses auditions pour ses 4 chœurs. Comment ça va se passer et quelles qualités sont nécessaires pour intégrer la chorale des pastoraux?
3: Alors comme je le disais, donc on recrute vraiment toute l'année. Évidemment, on privilégie la rentrée de septembre parce que c'est la période à laquelle on démarre les projets de Noël. Et comme je le disais, Noël, c'est une période importante traditionnellement dans l'histoire des pastoraux, vu que la création du chœur est liée à cette période. Et c'est une période aussi où entendre des voix d'enfants chanter Noël, c'est toujours quelque chose, enfin voilà, dans nos cultures qui parle à beaucoup de gens. Et donc nos concerts ont généralement beaucoup de succès. En termes de qualité musicale qu'on recherche, tout ça, mais je dirais c'est très simple, c'est une bonne voix, une bonne oreille et l'amour de la musique, l'envie de chanter. Aucune connaissance musicale prérequise, aucun prérequis de solfège de ce type-là. Et alors aussi, comme on disait, une petite capacité d'arriver à être régulier, concentré, parce qu'évidemment, c'est une activité qui demande une certaine implication. On répète 2 fois semaine pour le chœur de garçons, le chœur de filles. Le pré-chœur répète 1 fois semaine. Donc voilà, il faut être prêt à un certain investissement et avoir le goût de l'aventure. Mais en termes de prérequis musicaux, c'est vraiment simplement avoir une bonne voix et l'envie de chanter.
1: Ludivine, avant l'enregistrement, vous nous disiez que vous vous mobilisez vraiment pour essayer de trouver de nouveaux chanteurs aussi, parmi les amis de Benjamin, par exemple.
4: On essaye de s'impliquer aussi en tant que parents pour essayer que ce chœur puisse vraiment continuer de vivre et surtout donner l'occasion à un maximum d'enfants de vivre ces expériences tellement riches en termes de construction de soi. Parmi les copains de Benjamin, oui, maintenant c'est vrai que tout le monde n'est pas prêt à avoir ce plaisir de chanter et donc c'est vrai qu'il faut aller chercher chez les garçons, c'est pas toujours évident, un peu moins que pour les filles, surtout peut-être à l'heure actuelle. Et donc c'est peut-être pour ça, c'est plus difficile de recruter à l'heure actuelle, mais on garde confiance et on va chercher et on ira surtout susciter l'intérêt chez les parents pour leur faire comprendre toute la richesse de cette expérience que d'avoir un enfant pastoraux.
1: Les pastoraux participent chaque année à de nombreux concerts en Belgique, mais aussi à l'étranger. Cette année, les pastoraux sont produits au Canada. Eugène, Benjamin, Jedidia, vous avez participé à cette tournée. Est-ce une expérience vraiment différente de partir chanter dans d'autres pays à travers le monde?
5: Oui, parce qu'on ne fait pas que chanter, on fait aussi plein d'excursions. Par exemple, là, on avait un car et le conducteur nous était un peu aussi notre guide. Et il y a vraiment une bonne entente entre les chanteurs et les choristes, car il y a aussi des familles d'accueil où on est plusieurs dans une famille et on s'entend bien, on dort ensemble et c'est très chouette.
2: C'est aussi à ces moments-là que la fraternité se crée entre nous, les choristes, parce que, comme Benjamin le disait, on est répartis dans des familles. Et par exemple, avec une personne que je parle moins dans la chorale, ben, être dans la même maison à deux, ça renforce l'amitié. Moi, je trouve ça que c'est bien.
0: Oui, et même aussi les rencontres qu'on fait, on chante comme si on chantait en concert beaucoup de fois sur la tournée, mais en même temps, on loge dans des familles d'accueil ou bien même des gens, des auberges, on apprend à les connaître et ça, c'est vraiment génial. Et puis oui, les pastoraux, on se fait plein d'amis et à la fin de la tournée, vraiment, on connaît tout le monde, quoi.
1: Je vous propose qu'on écoute un nouvel extrait avec un chant issu de votre album Around the World qui regroupe des chants de divers pays que vous avez visités lors de vos tournées. Et donc le chant qu'on va écouter, c'est Teche Voda Teche.

0: créer même des amitiés. Hein. À mon époque, hein, quand j'étais dans le chœur en petit chanteur, ben, pour rester en lien, il fallait après s'envoyer des lettres. Mais de nos jours, s'ils veulent garder le contact, c'est évidemment beaucoup plus facile.
1: Oui.
0: C'est aussi arrivé qu'on parte en tournée suite à des invitations, comme vous disiez. Voilà, il y a différents formats qu'on fonctionne, qu'on utilise. Et alors, par exemple, cet été, nous partons en Espagne en passant par là. Et donc, voilà, c'est évidemment le lieu privilégié pour interpréter ce type de chant. Et le reste du répertoire sonne généralement très bien dans ce type d'acoustique aussi.
1: On parlait des voyages, comment sont-ils financés?
0: Alors, on essaye que ces voyages coûtent le moins possible aux familles. Comme je le disais tout à l'heure, on essaye d'avoir des partenariats avec d'autres chœurs. Comme ça, on est accueilli dans des familles d'accueil. Et on est hébergé, nourri par ce type de partenariat. Mais malheureusement, la chorale ne peut pas tout financer elle-même. Et donc, on essaye de limiter la participation des familles au transport.
1: Ludivine, le coût de participation à cette chorale sur une année, on arrive à l'évaluer plus ou moins?
2: Alors, d'une tournée à l'autre, c'est différent, parce qu'aller au Canada et aller en France ou en Espagne, c'est pas la même chose. Mais c'est pas le Canada chaque année non plus. On sait qu'en tant que parent, oui, on devra faire un effort, et c'est pas toujours évident, parce que c'est vrai que ça représente un certain coût. Mais il y a d'autres activités qui représentent aussi d'autres coûts, et quand on voit tout ce qu'ils en retirent en termes de confiance en soi, de construction et d'échange relationnel, on fait cet effort-là aussi en tant que parent, parce qu'on sait que c'est important pour eux.
1: Xavier, le développement des plateformes musicales, est-ce l'opportunité de vous faire connaître ou au contraire, ça porte préjudice en termes de revenus de vente de CD, par exemple?
0: C'est sûr qu'on ne vend plus autant de CD qu'on vendait dans le temps. C'était une part non négligeable hein, de nos revenus à côté de nos concerts. Parce qu'il faut dire que voilà, l'adhésion en tant que telle au Pastoureau, nous essayons de la limiter au strict minimum. On a parlé des coûts des tournées qui se font de manière indépendante, mais pour participer au Pastoureau à l'année, c'est vraiment une participation très, très faible comparée à des clubs sportifs, par exemple. Donc voilà, on vit de nos revenus de concerts, de nos ventes de CD, historiquement. Et c'est sûr que l'abandon progressif du CD ne nous aide pas à ce niveau-là. Le streaming constitue certainement sans doute un atout aussi. On a notamment le morceau For the Beauty of the Earth que nous avons écouté qui cartonne sur Spotify. Et donc, via ce morceau-là, les gens cliquent sur Les Pastoureaux et découvrent nos autres morceaux, par exemple. Mais voilà, c'est aussi un domaine où pour vraiment récolter les fruits, il faudrait qu'on puisse y investir davantage. Mais ce que nous ne sommes pas entièrement capables de faire pour l'instant.

0: on passe en alti quand on est en soprane, ou alors si c'est trop compliqué, on fait une pause et ensuite on part en ténor et basse chez les hommes.
1: Oui, c'est ça, parfois on a besoin de faire une pause si c'est vraiment trop fort, mais ou bien on chante de façon un peu plus passive et on passe en voix d'adulte, mais rien n'est obligatoire. Donc même si la personne va arrêter, elle le peut, c'est à la personne de juger.
2: Une carrière dans le chant ou dans la musique, c'est quelque chose qui vous tenterait?
0: Personnellement, oui, j'aime bien écouter les émissions télé comme la Star Academy ou The Voice. Et tenter une carrière musicale, ça pourrait se faire dans l'avenir. L'âge de Benjamin, qui était décédé lors d'un voyage scolaire, et en chantant le chant, bah, en fait, ça m'a ému. Et bah, c'est à ce moment-là que j'ai senti que la musique, c'était vraiment genre, pas que chanter, mais encore plus comme les émotions ou les...
2: Transmettre les émotions
0: Oui.
2: vraiment. Et pour toi, Benjamin, bon, 2 ans de participation, mais un souvenir vraiment qui t'a marqué?
3: Pour moi, c'était la tournée au Canada. J'ai vraiment beaucoup aimé. C'était ma première tournée. Et pour moi, ça m'a vraiment marqué parce que être ensemble, chanter ensemble, partir à différents endroits, chanter dans différents endroits aussi, rencontrer des nouvelles personnes étrangères, c'était vraiment sympa.
2: Xavier de Villers, on va parler de qui arrive maintenant. Alors, quoi de prévu déjà pour la prochaine saison? J'ai entendu parler d'un projet monumental en préparation. De quoi s'agit-il?
4: Alors, on a vraiment pas mal de projets qui s'annoncent pour la saison 2026-2027. On est souvent sollicité par des organisations, des associations pour faire des concerts à gauche, à droite. Et cette année, on commencera dès la première semaine de septembre avec un concert de ce type. On a la saison de Noël qui est d'habitude aussi très, très chargée, on va dire, parce qu'il y a les concerts qu'on produit nous-mêmes et puis il y a les concerts aussi où on est invité par d'autres associations, parfois des communes qui nous sollicitent aussi pour venir faire des concerts dans leur saison culturelle. Et puis alors au deuxième semestre 2027, on a plusieurs gros projets. On est invité par le chœur de chambre de Namur et le Centre d'art vocal et de musique ancienne de Namur, donc des ensembles professionnels pour participer à une production de La Passion selon Saint Matthieu de Jean-Sébastien Bach, au Grand Manège à Namur, avec enregistrement, tournage. Donc ça, c'est vraiment une excellente opportunité pour nos choristes, garçons et filles. On a l'un ou l'autre projet aussi de collaboration comme ça, professionnelle. Et puis alors, la saison se clôturera avec notamment un gros projet de Requiem de Mozart, le célèbre Requiem de Wolfgang Amadeus Mozart, qui a été chanté plusieurs fois par les pastoraux, que j'ai moi-même chanté quand j'étais plus jeune, que j'ai chanté pour la première fois d'ailleurs en tant qu'alto aux pastoraux. Et voilà, que nous ressortons dans le cadre d'une collaboration, d'une production de la Fondation Yves Van der Kruisen, l'ancien échevin de la culture de Waterloo qui est tragiquement décédé du Covid. Et cette fondation qui vise à faire rayonner

0: et l'art sur Waterloo, mais voilà, va organiser une grosse production du Requiem de Mozart en collaboration avec nous, l'école Musica Mundi de Waterloo, les jeunes talents du monde entier qui vont jouer l'orchestre, et aussi le chœur d'hommes, les Amis Croches de Waterloo, dans lequel Ivan Lerkreuzen lui-même était membre. Ivan Lerkreuzen qui est un ancien pastoureau. En dehors de ça, on a aussi ben, voilà, notre traditionnel concert de fin de saison, comme celui que nous venons de faire en juin, et l'une ou l'autre depuis toujours. Et elle fait partie des débuts, comme je le disais, de pouvoir apporter la musique et de réchauffer le cœur de personnes isolées ou défavorisées, notamment à la période de Noël, les débuts des pastoraux. Et donc, voilà, on essaye d'avoir, de se rendre le plus disponible possible pour ce genre de sollicitations, d'associations. Comme par exemple, il y a quelques mois, l'association Tissé, qui vise à ouvrir un centre de jour pour polyhandicapés sur Bruxelles. Et donc voilà, ils nous ont sollicité pour faire leur gros concert annuel, leur gros événement. Et c'était un grand plaisir de pouvoir partager notre musique avec voilà, ce nouveau public. Et surtout,
1: au revoir.

0: Bonjour à tous, j'espère que vous avez passé un bel été. Nous sommes très heureux pour cette reprise de Gypsy Color sur RCF. Cette semaine, je vous emmène dans la région des Hauts-de-France, plus exactement Gravelines, dans le département du 59. Je ne vous en dis pas plus, si ce n'est que la musique sera au rendez-vous, ainsi que les témoignages, et l'émission sera conclue par la méditation biblique. Bienvenue dans ce nouvel épisode de Gypsy Color.
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0: Nous retrouvons maintenant Dosti Le Chaffetois qui est membre de l'église de Gravelines. Bonjour.
2: Bonjour Esaïe.
0: Donc vous êtes venu avec votre guitare, vous chantez. Qu'est-ce que vous allez chanter aujourd'hui? On vous écoute.

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1: Nous retrouvons maintenant le pasteur Ludovic Olderbaum, qui est l'un des responsables de l'église de Gravelines. Bonjour.
2: Bonjour Isaïe.
1: J'aimerais que vous puissiez nous parler un petit peu de cette œuvre de Gravelines.
2: Ben, l'église de Gravelines se situe au bord de mer, sur le littoral,
1: d'accord,
2: entre Dunkerque et Calais.
1: Oui.
2: Et c'est une œuvre qui a à peu près 40 à 50 membres officiels dans cette église. Et nous faisons des réunions trois fois par semaine.
1: Donc, d'accord.
2: Il y a la réunion le mardi à 20h30, en heure d'hiver.
1: Oui.
2: Et le vendredi 20h30 et le dimanche matin 10h pour le culte d'adoration. On est avec les frères donc Isaïe, le frère Jimbo, le frère Franck et le frère Samuel, qui est responsable et collaborateur aussi Tutti.
1: D'accord. Et donc, qu'est-ce que vous faites lors de vos soirées, de vos réunions, de vos rassemblements? Qu'est-ce qui se passe?
2: Quand on fait une réunion d'évangélisation, il faut qu'on voit qu'il y a aussi des chants d'Igan, qui est accompagné de guitare avec des chants de cantique, évidemment.
1: D'accord.
2: Suivi de témoignages de frères, de sœurs qui ont rencontré Jésus dans leur vie. Et après, il y a le message de Dieu qui est annoncé au niveau d'évangélisation pour les âmes qui sont là et qui ont besoin de Jésus. Donc, il faut comprendre que c'est un grand territoire, le littoral.
1: Oui,
2: et avec les frères, on fait justement du porte-à-porte. Et les lieux de terrain d'accueil des gens du voyage, on leur met une petite caravane qu'on fait, nous, la petite église roulante, qu'on l'appelle.
1: D'accord, une petite caravane-église qui sillonne les terrains d'accueil des gens du voyage.
2: C'est ça.
1: C'est d'accord. Ça. C'est un programme d'évangélisation
2: C'est un grand travail d'évangélisation qui se fait sur le littoral, aussi bien chez les sédentaires que chez les gens du voyage. Toutes ethnies sont acceptées dans cette église. Et le but de l'évangélisation, c'est pour que toutes les âmes viennent à rencontrer leur créateur qui est Jésus.
1: D'accord, ben ça m'a l'air d'être un très bon programme.
2: Très bon.
1: Donc vous, aujourd'hui, vous êtes pasteur. Certainement que vous n'avez peut-être pas toujours été pasteur. Comment tout a commencé pour vous?
2: Ben, disons que j'ai été élevé dans un foyer qui était chrétien. Mon papa était pasteur.
1: D'accord.
2: Donc j'ai toujours été élevé dans un foyer chrétien. La foi, j'ai toujours connu ça toute ma vie. Mais disons que j'ai voulu, moi, connaître le monde. J'ai pas voulu suivre le chemin de mes parents. Donc j'ai fait ce que je devais faire dans le monde. Voilà, j'ai participé aux choses du monde. Et puis il arrive un moment donné où on se pose. Et je me suis posé. Je me suis marié, j'avais 19 ans. Parce que c'est les gens du voyage, bien souvent, on se marie jeune.
1: Oui, c'est vrai, c'est vrai.
2: On se marie jeune. Donc, je me suis marié à 19 ans, et puis j'ai fondé un petit foyer. Et ce petit foyer, bon, ben, il n'était pas basé sur la vie de Jésus, il était basé sur la vie du monde. Et un jour, j'ai rencontré Jésus à une réunion
1: d'évangélisation. Comment ça s'est passé?
2: C'était un groupe de mission évangélique qui est passé dans le secteur de Douai, dans le Nord. Et j'ai participé à une réunion où il y avait un message d'évangélisation, et là j'ai compris que la douleur que je ressentais, le vide que je ressentais, c'était le manque, justement, ce manque qui s'appelle Jésus. Un cœur vide, c'est un cœur qui n'est pas comblé. On peut avoir une femme, des enfants, une bonne situation, mais la satisfaction de l'âme, elle reste toujours, demeure toujours une question.
1: Tout à fait.
2: Et cette question, je me l'ai posée, et je me suis dit pourquoi que j'arrive pas à être satisfait dans ma vie. La satisfaction, c'est qu'il me manquait mon créateur, et ce créateur, il s'appelait Jésus. Je l'ai rencontré dans cette réunion, qui est venu combler mon cœur ce jour-là.
1: D'accord, mais comment vous avez fait? Comment qu'on fait pour rencontrer le créateur?
2: Eh bien, j'ai parlé à Jésus comme Jésus.

0: J'ai parlé à un ami, si vous préférez. J'ai demandé à Jésus, en lui demandant, j'ai dit, Jésus, si tu es vivant, comme la plupart des chrétiens disent, on peut te demander tout et n'importe quoi. Moi, je vais te demander quelque chose, j'ai dit, viens combler mon cœur, viens combler mon vide. J'avais besoin de lui, j'avais besoin que le Seigneur me vienne à mon secours. J'étais malheureux, j'ai fait beaucoup de dépression, beaucoup d'angoisse. Et ce jour-là, lorsque j'ai rencontré Jésus, en une fraction de seconde, vous savez, il faut le vivre pour comprendre ces choses-là. Lorsque Jésus rentre dans un cœur, il comble vraiment, vraiment, vraiment un cœur brisé. Il les répare.
1: Gloire à Dieu. En tout cas, c'était un merveilleux témoignage. Par la suite, parce que là, il ne reste plus beaucoup de temps, mais par la suite, du coup, vous vous êtes engagé aussi dans le ministère à vouloir prêcher l'évangile. Mais comment ça s'est passé? Qu'est-ce qui vous a motivé, en deux mots?
0: Quand j'ai rencontré Jésus, Dieu a mis tout de suite dans mon cœur le vouloir et le faire, de proclamer cette évangélisation, justement proclamer l'existence de Jésus, l'existence de Jésus partout dans ce monde, partout en France, partout dans les régions, partout dans les villages et dans les villes, comme quoi que ce bonheur que j'ai rencontré, il est tellement bon qu'on ne veut pas le garder pour soi, on ne devient pas personnel si vous préférez. Il faut le partager aux gens qui nous entourent, c'est tellement bon de donner des bonnes nouvelles dans ce monde. Aujourd'hui, la bonne nouvelle, c'est Jésus.
1: Gloire à Dieu. Et surtout, c'est un trésor qui ne diminue pas, même si on le partage.
0: Et grandit.
1: Un grand merci à vous, pasteur Ludovic. Que Dieu
0: merci,
1: vous bénisse.
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1: Et je me tourne maintenant vers Teddy Winterstein, qui est aussi l'un des membres de l'église de Gravelines. Bonjour.
3: Bonjour, Isaïe.
1: Donc, aujourd'hui, vous êtes venu. Vous allez chanter un chant, c'est ça?
3: Oui, c'est ça, oui.
1: Qu'est-ce que vous allez chanter?
3: Je vais chanter un cantique qui dit que le titre est « Je lève les yeux vers les montagnes, d'où me vient le secours ?» Car comme j'ai eu des problèmes, des difficultés dans la vie, eh ben, je sais d'où vient mon secours, et mon secours vient de l'Éternel.
1: On vous écoute.

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1: Je vous propose maintenant un extrait de l'album « Puissance de vie ». Ce chant est interprété par Dany et Moïse Urtrel, « Le chemin qui mène à toi ».

0: et la vie, que nul ne vient au Père que par Jésus, c'est ce que le texte nous précise. Pour lui, c'est une invitation de la part de Jésus. J'aimerais vous dire aujourd'hui, à vous qui nous entendez, à vous qui êtes à la recherche de la vérité, à vous qui êtes à la recherche du bonheur, Jésus vous invite à le rencontrer. Au verset 5, Thomas dit à Jésus, « Seigneur, nous ne savons où tu vas, comment pouvons-nous en savoir le chemin ?» Il se pose la question que beaucoup de gens se posent. Le chemin qui mène à Dieu, le chemin qui conduit au ciel. Je me souviens quand j'étais plus jeune, lorsqu'on partait en vacances avec mes parents, mon père ouvrait la vitre de la voiture de temps en temps pour demander son chemin, pour demander la direction à suivre pour telle ville. Et parfois, il s'adressait à de bonnes personnes qui pouvaient bien le conduire. Mais parfois, il s'adressait à des personnes, ce n'étaient pas les bonnes personnes, parce qu'ils ne savaient pas donner la bonne direction, ils n'étaient pas au courant de la route à suivre. Ils ne pouvaient pas nous guider. Et je crois qu'il y a trop de gens. Trop de gens cherchent au mauvais endroit. Trop de gens demandent aux mauvaises personnes. Moi, je crois que Thomas, dans ce verset qu'on vient de lire, de Jean 14, Thomas, lorsqu'il va demander à Jésus, il s'adresse à la bonne personne. Jésus va s'adresser à la bonne personne. Et Jésus, bien sûr, il lui dit, « Je suis le chemin. Je suis la vérité. Je suis la vie. » Chères auditrices et chers auditeurs, sachez que ce message s'adresse aussi à vous dans cette journée. J'aimerais vous dire que Jésus vous aime. Jésus, il souhaite que tous arrivent au salut, que tous arrivent à la repentance. Peu importe qui nous sommes, peu importe ce que l'on a fait, lorsque nous lisons la Bible, on s'aperçoit que dans le caractère du Christ, dans le caractère de Dieu, Dieu ne regarde pas à ce que nous sommes, mais il regarde à ce que l'on peut devenir. J'aimerais vous dire qu'aujourd'hui, il est possible de lui parler par le moyen de la prière. Il est possible de parler à Jésus. La Bible nous dit aussi, faites-lui connaître vos besoins. Alors, peu importe où vous êtes, que ce soit dans votre maison, dans votre voiture, dans votre caravane pour certains, je ne sais pas les moments que vous vivez, mais j'aimerais vous dire que Jésus, aujourd'hui, désire vous donner cette adresse pour que vous puissiez le trouver. Jésus désire se faire connaître. Alors, n'hésitez pas à lui demander qu'il se fait connaître à vous, qu'il se fait connaître dans votre cœur. Alors j'aimerais maintenant que l'on puisse faire une prière, que l'on puisse prier ensemble. Et j'aimerais profiter qu'il y a le pasteur Ludovic, s'il veut bien faire une prière pour toutes les auditrices et les auditeurs qui nous écoutent.
1: Seigneur notre Père, nous te louons, nous te rendons grâce Jésus, pour le conseil de ta parole qui a été annoncé dans ces locaux. Seigneur, toi, tous ces auditeurs, ces auditrices qui ont écouté ta parole, Seigneur, par le moyen de cette radio, que tu puisses toucher leur cœur au salut, leur montrer le chemin de la vérité, que tu puisses consoler les cœurs qui ont été brisés. Seigneur, que tu puisses réparer, Seigneur, ce qui a été brisé. Que tu puisses bénir leur vie. Seigneur, que tu puisses encourager ceux qui sont chrétiens et qui passent dans les épreuves de la vie. Seigneur, tu es leur soutien, parce que tu es le divin berger. Seigneur, viens bénir, accorde-leur la grâce et écoute les prières de ces auditeurs qui te prions chaque jour. Au nom du Père, du Fils et du Saint-Esprit, je te dis merci Jésus.

Notre émission se termine. Je remercie le pasteur Ludovic. Merci aussi à Dosti et bien sûr à Teddy. Que Dieu les bénisse. Et que Dieu vous bénisse à tous. Gypsy Color, c'est terminé pour aujourd'hui. Alors je vous dis à bientôt sur RCF.

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1: C'est le matin sur RCF et bien sûr, c'est le matin pour chacun d'entre vous également. Vous êtes invités à commencer cette journée dans la louange sur RCF. Et aujourd'hui, pour aider votre louange et pour accompagner toutes vos activités matinales, c'est la communauté de Thésée qui vous accompagne, les frères, mais aussi bien sûr leurs très très nombreux visiteurs, tous ces musiciens qui les aident à faire de leur célébration de grands moments de prière et de louange. Nous vous souhaitons bien entendu une excellente journée à tous.

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1: Sur RCF, c'est dans la louange et l'action de grâce que nous commençons nos journées. Et pour cette louange de l'aube, aujourd'hui, nous allons être accompagnés par les frères de Thésée. Bien sûr, les frères de Thésée réunis dans de grandes assemblées avec tous leurs visiteurs et les nombreux musiciens qui viennent les accompagner dans leurs prières. Quant à nous, nous vous souhaitons sur RCF une excellente journée.

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1: Et sur RCF, ce sont les frères de Thésée qui nous accompagnent durant cette louange de l'aube, des refrains, des chants que vous connaissez certainement et que vous pouvez reprendre durant toutes vos activités matinales. Des activités matinales placées donc sous le signe de l'action de grâce ce matin sur RCF et nous vous souhaitons bien sûr une excellente journée.

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1: Notre louange de l'aube va se terminer ce matin avec encore des chants de la communauté de Thésée.

des champs évidemment que nous connaissons largement, surtout ici à Bruxelles. Et puis nous allons bien sûr terminer cette louange de l'aube par un autre Père. Que votre journée soit splendide, belle et placée sous la bénédiction du Seigneur.

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1: Bonjour et bienvenue, je suis heureux de vous retrouver ce matin, même si vous le constatez, je n'ai pratiquement plus de voix et je vous adresse dès à présent toutes mes excuses. Je joue au théâtre cette semaine, c'était la dernière hier soir et j'ai un peu trop crié. Heureusement, Pierre-Henri Paget, notre réalisateur, va faire des merveilles pour adapter les réglages et améliorer l'intelligibilité de nos propos. Du théâtre, nous allons en parler ce matin, car hier, c'est jouer une pièce qui aurait pu être une comédie si elle n'avait été si tragique. À Écône, en Suisse, dans une outrancière débauche de moyens, la fraternité Saint-Pédis a organisé le sacre de 4 évêques. On aurait pu attendre de la part des lefévristes un peu de retenue. Ils ont choisi la débauche de communication. Ils s'affirment contre la modernité et retransmettent en direct sur YouTube en 6 langues une messe spectacle. Et en distribuant des goodies Écône 2026 aux participants. Et au milieu de ce triste spectacle, les mots de Léon XIV disent la hauteur de vue du successeur de Pierre. Déchirer la tunique sans couture du Christ est un péché d'une extrême gravité, a-t-il dit dans une lettre en début de semaine. Hier, dans une pantalonnade auto-centrée, dont le seul adversaire est l'Église catholique, la fraternité a déchiré la tunique du Christ. En croyant sauver l'Église, elle l'a tuée. L'excommunication des 4 évêques devrait être déclarée par le Saint-Siège dans les prochaines heures. À l'ère d'Internet, nous venons de vivre le premier schisme en direct sur les smartphones du monde entier. La mort en direct. Ô mort, où est ta victoire? Soyez les bienvenus sur RCF Notre-Dame. Il est 6h30. Et bonjour Clara Bévilacqua.
2: Bonjour Pierre-Hugues.
1: Vous avez le vaudou à vous ce matin?
2: Oui, elle marche mieux.
1: Ah oui, voilà, on va vous laisser alors. Et les températures ont baissé, Clara, mais la canicule des derniers jours a asséché la végétation.
2: Oui, surtout dans le sud du pays avec des premiers feux d'ampleur. Donc hier, l'un d'eux dans la région de Fréjus dans le Var, deux autres à Rognac et Lançon de Provence. C'est au nord de Marseille, dans les Bouches-du-Rhône, avec un peu plus de 200 hectares parcourus. Sébastien Lecornu se rend d'ailleurs dans la cité phocéenne aujourd'hui. Le Premier ministre va présider une nouvelle cellule interministérielle de crise sur la canicule et les feux de forêt. Et le plus grand incendie, c'est dans le Minervois, la limite entre l'Hérault et l'Aude. 800 hectares partis en fumée et 500 pompiers mobilisés.
1: Des incendies attisés par la canicule des derniers jours.
2: Oui, et Météo France prévoit sans doute un nouvel épisode de forte chaleur à partir de ce week-end avec entre 30 et 38 degrés dans l'ouest et le sud du pays. Alors nous ne serons pas au niveau de ce que nous avons traversé ces deux dernières semaines, mais les températures la nuit resteront assez hautes, prévient l'institution. Dans moins d'une semaine, Marine Le Pen sera fixée. Les juges de son procès en appel dans l'affaire des assistants parlementaires du Front National diront s'ils la reconnaissent coupable et s'ils la condamnent ou non à une peine d'inéligibilité qui pourrait la priver de présidentielle l'année prochaine. Marine Le Pen, invitée de LCI hier, dit ne pas redouter le jugement, ne pas avoir peur. Elle a également répété que si elle est éligible, mais qu'elle doit porter un bracelet électronique, elle ne sera pas candidate et ne fera pas campagne. Le Parlement adopte définitivement le budget des armées. Il est de 436 milliards d'euros pour la période 2024-2030, soit une enveloppe de 36 milliards supplémentaires. Après le Sénat mardi, l'Assemblée nationale a très largement approuvé hier le projet de loi du gouvernement par 375 voix contre 113. Cette évolution fait grimper le budget militaire annuel à 2,5% du PIB. Le bilan du double séisme au Venezuela continue de s'alourdir. Près de 2300 morts pardon, et plus

0: Plus de 11 000 blessés une semaine après le drame. Une annonce du président de l'Assemblée nationale. Des dizaines de milliers de personnes sont toujours portées disparues. Hier, une petite fille de 3 ans a été extraite des décombres, saine et sauve. Aujourd'hui encore, un homme enseveli a été retrouvé vivant 7 jours après le tremblement de terre.
1: Et pour la météo, Clara, c'est une belle journée qui s'annonce.
0: Oui, quelques ondées sont attendues le long de la Manche ce matin, mais elles ne vont pas durer. Dans cette zone, le ciel restera plutôt nuageux sur l'ensemble de la journée. Ailleurs, c'est un grand soleil qui s'annonce. Les températures se stabilisent avec toujours cette fraîcheur matinale entre 14 et 22 degrés. Dans l'après-midi, ça se réchauffe. Comptez 25 degrés à Lille et à Paris. Il fera 30 à Strasbourg et Limoges, 31 à Bordeaux et 33 à Marseille.
1: Merci beaucoup, Clara. Dans 10 minutes, nous retrouvons Mgr Hugues de Walmont, le directeur de l'œuvre d'Orient, l'occasion de revenir avec lui sur le dernier texte de Léon XIV, Magnifica Humanitas. h35, à suivre, la santé mentale des adolescents, comment va-t-elle? Mais d'abord, c'est la bonne info comme chaque matin avec vous, Clara Bévilacqua.
0: Deux générations qui se rencontrent pour écrire une histoire de vie, celle d'une personne âgée, écrite par un jeune lycéen. Un lycéen qui part donc à la rencontre d'un senior pour échanger et découvrir les étapes de sa vie, anecdotes, et ensuite les mettre par écrit dans un ouvrage. Cette mise en relation, ce projet est porté par l'association Ceux qui comptent vraiment via son dispositif Chaque histoire compte vraiment. Et les remises de ces récits de vie en Ile-de-France vont débuter le 12 juillet. Ève Vergne, bonjour.
2: Bonjour.
0: Alors c'est vous qui portez ce dispositif. Comment s'est fait ce rapprochement lycéen

0: de nos bénévoles qui leur livrent des formations et qui les accompagnent tout au long de l'année scolaire pour les aider à rédiger, à poser des questions aux personnes âgées et à construire le récit.
1: Donc, littéralement, les jeunes se rendent, par exemple, en EHPAD ou en établissement spécialisé, vont voir une personne âgée en leur disant, voilà, j'aimerais écrire votre vie.
0: Tout à fait. En fait, nous sommes en partenariat avec des établissements seniors qui sélectionnent des personnes âgées qui sont volontaires pour participer au projet. Et en début d'année, du coup, à la rentrée, nous mettons en relation les lycéens et les personnes âgées pour constituer des binômes qui se rencontreront une fois par semaine tout au long de l'année scolaire.
2: Et concrètement, Eve Vergne, que disent les personnes âgées à ces plus jeunes? Elles arrivent à se confier, à se livrer sur ce qui a marqué leur vie?
0: Alors, c'est pas toujours évident, ça dépend des personnalités. On a des personnalités qui, voilà, qui vont sourire assez facilement et d'autres avec lesquelles ça va prendre un peu plus de temps. Mais justement, ça permet aussi aux lycéens d'adapter sa posture, d'être à l'écoute. Et puis voilà, comme je le disais, nous, l'association, on est aussi derrière eux pour leur permettre voilà, de trouver des pistes pour ouvrir la conversation, orienter les questions, etc.
1: Est-ce que ça permet ces échanges assez réguliers? Donc, ça permet de révéler peut-être des anecdotes, des étapes de vie que même peut-être la famille ne connaissait pas?
0: Tout à fait. C'est vrai que certaines personnes âgées nous livrent le fait que bah, c'est souvent plus simple de livrer certaines parties de leur vie à des personnes avec lesquelles il n'y a pas de lien familial. Et c'est vrai que ce qui est intéressant, c'est qu'à l'issue, les récits sont remis aussi aux familles. Donc les enfants, les petits-enfants peuvent apprendre des anecdotes qu'elles ne connaissaient pas.
2: C'est la question que j'allais vous poser, Eve Vergne. Que deviennent ces récits ensuite?
0: Alors nous imprimons 6 récits. Donc il y a un exemplaire pour le lycéen et 5 exemplaires pour la personne âgée et son entourage.
1: L'idée, finalement, c'est vraiment de créer un lien entre les générations, c'est de préserver la mémoire de nos aînés, un peu les deux.
0: Un peu des deux, en effet. Nous, on part du principe que ben, chaque histoire compte. Donc, c'est important de pouvoir ben, laisser une trace. Et en même temps, l'objet principal de ce projet, c'est la transmission entre générations, permettre à 2 générations qui, au final, ne se rencontrent plus vraiment, de créer un lien. Et le livre, en soi, c'est juste la matérialisation de ce lien.
2: Et que vous disent les lycéens et Vergne? Avec quoi repartent-ils?
0: Alors, ben, beaucoup de lycéens nous témoignent le fait d'avoir grandi durant cette année-là, d'avoir beaucoup appris sur une époque ben, qu'ils ne connaissent pas, ou très peu. Et c'est vrai que le terme qui ressort souvent de la part des lycéens, c'est d'avoir ce rôle de passeur de mémoire. Et je trouve que c'est un très beau terme. Et puis bon, nous, c'est vrai qu'on est très fiers ben, de ces lycéens qui écrivent un récit quand même à 16-17 ans. Ce n'est pas rien.
1: Il n'y a pas un petit peu d'appréhension pour ces jeunes de se rendre dans un établissement comme celui-ci, de parler avec des personnes qu'ils ne connaissent pas?
0: Ça peut faire peur, mais en général, voilà, les lycéens qui sont sélectionnés sont motivés justement à l'idée d'aller vers ces générations-là. Puis comme je le disais, nous, on a quand même des ressources pour les accompagner, les guider. Donc,
1: qu'ils ne se retrouvent pas seuls, voilà, face à ces personnes âgées. Un grand merci, Eve Vergne. Vous êtes
0: merci
1: venue nous parler de Chaque histoire compte, vraiment, ces jeunes lycéens qui rendent visite à ces personnes âgées dans des résidences, dans des établissements pour discuter et puis rédiger ensuite l'histoire de leur vie. Merci beaucoup.
2: Et merci à vous, Clara Bévilacqua.
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2: RCF Notre-Dame, il est 6h40. Comment va la santé mentale de nos adolescents? C'est la question que pose Frédéric Mounier dans l'émission Où va la vie, en partenariat avec les facultés Loyola Paris. Son invité cette semaine, le professeur Bruno Falissard. Il est pédopsychiatre, président de la Société française de psychiatrie de l'enfant et de l'adolescent. Et avec lui, la philosophe Agata Zielinski. Et au cœur de la discussion, une question que se posent tous les parents: peut-on parler d'addiction aux écrans? Écoutez le professeur Bruno Falissard et sa réponse de clinicien.
4: J'ai déjà vu des cas de jeunes qui jouaient 6, 7, 8 heures à Fortnite par jour, y compris la nuit, etc. Ouais. Du coup, ça polluait complètement leur vie familiale, leur apprentissage scolaire, donc ça avait un impact sur leur vie négatif et ils n'arrivaient pas à arrêter. Pour moi, ça s'appelle une addiction. Mais encore une fois, ce sujet est discuté.

0: discuter. Alors, vous voyez, moi, je dirais deux choses sur les addictions. La première, c'est que quand même, il y a les écrans où aujourd'hui, je ne suis pas anti-écran, mais il faut quand même faire gaffe. Quand on consomme plus de 2-3 heures d'écran par jour, c'est quand même problématique. Or, ça n'est pas rare. Mais le deuxième point, c'est le tabac.
1: 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Passionnante émission sur les addictions des enfants, des adolescents et en particulier l'addiction aux écrans. Le professeur Bruno Falissard qui est pédopsychiatre au micro RCF Notre-Dame de Frédéric Mounier dans l'émission Où va la vie ? Dans quelques instants, nous allons trouver Mgr Hugues de Walmont, le directeur de l'œuvre d'Orion, l'occasion de revenir avec lui sur le dernier texte de Léon XIV, en tout cas sa première encyclique, vous savez, celle sur la dignité de l'homme à l'ère de l'intelligence artificielle, Magnifica Humanitas, à suivre sur RCF Notre-Dame.
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0: L'humanité capable de reconstruire la fraternité. Pour nous, à l'œuvre d'Orient, cette lecture résonne fortement. Le Proche-Orient connaît trop bien les ruines et les exils, mais il connaît aussi ces femmes et ces hommes qui, comme Néhémie, reconstruisent sans faire de bruit une école, un dispensaire, une paroisse, de la relation entre voisins. Finalement, l'encyclique du pape nous rappelle que l'avenir ne se construira pas seulement avec des machines plus puissantes et des armes toujours davantage meurtrières, mais avec une humanité plus fraternelle. Le pape nous dit quoi ? Le vrai progrès est de préserver ce qui ne peut pas être confié à d'autres, ni même à des machines, que soi, c'est-à-dire sa conscience, sa responsabilité, sa liberté intérieure. Le Saint-Père nous le rappellera sûrement à la fin du mois de septembre, où nous aurons la joie de l'accueillir en France. En vous remerciant de cette année de chronique et donc de rencontre avec vous, chers auditeurs et auditrices, grâce à RCF RND, je vous souhaite un été reposant et ressourçant.
1: Eh bien, nous vous souhaitons également un été de la sorte. Merci beaucoup, Monseigneur Hugues de Walmont. Je rappelle que vous êtes le directeur de l'œuvre d'Orient, 6h47 sur RCF Notre-Dame. Clara, c'est pas très sympathique.
2: Qu'est-ce qui n'est pas très
1: Je vous vois rigoler avec ma voix ce matin. J'adresse vraiment toutes mes excuses aux auditeurs parce que ma voix est en bout de course ce matin.
2: C'est ça d'être un artiste qui
1: C'est ça d'être un artiste, c'est ça de jouer tous les soirs au théâtre et d'avoir un succès fou. Le public était en liesse.
2: Ouais, j'en doute pas.
1: Allez, ce matin, vous nous racontez la vie et l'histoire du saint du jour, ou plutôt des saints du jour. Mmh. Trois figures au calendrier en ce 2 juillet. Et on commence par un géant, un Irlandais qui a traversé l'Europe à pied. Racontez-nous la vie de Saint Colomban.
2: Alors, Colomban, c'est l'un des pères de l'Europe chrétienne. Il naît vers 543 dans le Leinster en Irlande. Moine au monastère de Bangor, il quitte tout vers l'âge de 50 ans. Avec lui, 12 compagnons, dont le futur Saint Gall. Alors, direction le continent où les grandes migrations germaniques ont fait retomber des régions entières dans le paganisme. Colomban ne prêche pas avec les mots, mais il prêche par l'exemplarité de sa vie. Et ça marche, puisque les jeunes affluent et les vocations aussi. Il fonde des monastères à Angray, puis Luxeuil en Franche-Comté. Pendant 2 siècles, Luxeuil sera le plus grand centre de la vie monastique en Occident.
1: Un moine bâtisseur, mais aussi un homme qui ne mâchait pas ses mots. Il a même fini en exil, Clara.
2: Oui, parce que Colomban était assez exigeant. Il ose reprocher au roi Thierry ses relations adultérines. Il dénonce les vices de la reine Bruno. Résultat, en 610, il est expulsé de Luxeuil avec ses moines irlandais. Il pense rentrer dans son pays, mais son bateau échoue près du rivage. Alors, il repart dans l'autre sens, retour en Europe, lac de Constance, les Alpes et enfin l'Italie du Nord, où il fonde son premier monastère à Bobbio, un centre culturel comparable au mont Cassin de Saint-Benoît. C'est là qu'il meurt en 615. Benoît XVI disait de lui qu'il avait mis toutes son énergie à nourrir les racines chrétiennes de l'Europe naissante.
1: Autre saint à l'honneur aujourd'hui, cette fois on est dans le premier siècle du christianisme, Saint Martinien.
2: Martinien était le geôlier de Saint-Pierre à Rome avec son compagnon Procès. Il découvre le Christ en discutant avec Pierre en prison. Les deux hommes meurent martyrs. Au 9e siècle, le pape Pascal Ier fait transporter leurs restes dans la basilique Saint-Pierre de Rome, où il repose toujours au fond du transept droit de la basilique Saint-Pierre de Rome. Donc.
1: Merci beaucoup Clara Bévilacqua pour le saint du jour à suivre sur RCF Notre-Dame. C'est la prière du matin. Et puis on vous retrouve Clara dans 10 minutes pour les informations. Et vous, votre voix, elle tient la route. sur RCF Notre-Dame. Je vous propose ce matin de partager ensemble un temps de prière. Jésus arrive à Capharnaüm, près du lac de Tibériade, où il continue de réaliser des miracles. Et ce qui impressionne les foules, qui, je cite, « rend gloire à Dieu qui a donné un tel pouvoir aux hommes », c'est au 9e chapitre de Saint Matthieu. La théologienne Monique Beaujard médite avec nous ce passage.
3: Ce temps-là, Jésus monta en barque, refit la traversée et alla dans sa ville de Capharnaüm. Et voici qu'on lui présenta un paralysé, couché sur une civière. Voyant leur foi, Jésus dit au paralysé : « Confiance, mon enfant, tes péchés sont pardonnés. » Et voici que certains parmi les scribes se

disaient : Celui-là blasphème. Mais Jésus, connaissant leurs pensées, demanda : Pourquoi avez-vous des pensées mauvaises ? En effet, qu'est-ce qui est le plus facile ? Dire : Tes péchés sont pardonnés ? Ou bien dire : Lève-toi et marche. Eh bien, pour que vous sachiez que le Fils de l'homme a le pouvoir sur la terre de pardonner les péchés, Jésus s'adressa alors au paralysé. Lève-toi, prends ta civière et rentre dans ta maison. Il se leva et rentra dans sa maison. Voyant cela, les foules furent saisies de crainte et rendirent gloire à Dieu qui a donné un tel pouvoir aux hommes.

Jésus traverse à nouveau la mer de Galilée et revient à Capharnaüm. On lui présente un paralysé et Jésus lui dit « Confiance, mon enfant, tes péchés sont pardonnés. » Aussitôt, les scribes protestent. S'il est une prérogative divine, c'est bien le pardon des péchés. Aucun homme ne peut s'arroger ce pouvoir. Et ils estiment donc que les propos de Jésus sont blasphématoires. Comme le pardon des péchés n'est pas visible à l'œil nu, la parole de Jésus peut être mise en doute. Aussi, pour montrer qu'il a bien le pouvoir de pardonner les péchés, Jésus va aller plus loin et ajoute au pardon des péchés invisibles un signe visible et vérifiable par tous, la guérison physique du paralysé qui se lève et marche. Comme toujours, devant ce signe de guérison, la foule est impressionnée. Mais est-ce que la foule et les scribes ont véritablement compris ce qui s'est passé? Le paralysé est amené devant Jésus sur une civière, donc portée par d'autres. Le texte ne le mentionne pas, mais souligne que c'est en voyant leur foi que Jésus va agir. Leur foi renvoie ici à la foi du paralysé et de ceux qui le portent. Comme toujours, c'est la foi, la confiance en Dieu de celles et ceux qu'il rencontre qui va permettre à Jésus d'agir, de remettre des gens debout, littéralement comme le paralysé, ou moralement par le pardon des péchés. Et c'est en ce sens que ce passage biblique reste toujours riche d'enseignements pour nous. Cette histoire vient nous rappeler que notre foi ne relève pas de l'adhésion à une série de vérités abstraites ou de l'observation de rites précises. Notre foi est une relation de confiance tissée avec une personne, Jésus-Christ. Et de cette relation naît une dynamique. La foi chrétienne est relationnelle et dynamique.

Notre Père, qui es aux cieux, que ton nom soit sanctifié, que ton règne vienne, que ta volonté soit faite sur la terre comme au ciel. Donne-nous aujourd'hui notre pain de ce jour. Pardonne-nous nos offenses, comme nous pardonnons aussi à ceux qui nous ont offensés. Et ne nous laisse pas entrer en tentation, mais délivre-nous du mal. Car c'est à toi qu'appartiennent le règne, la puissance et la gloire, pour les siècles des siècles. Amen.

0: Vous écoutiez l'évangile du jour, Saint Matthieu au chapitre 9, les versets 1 à 8, commentés par la théologienne Monique Beaujard. Et notre prière sur RCF Notre-Dame se poursuit avec l'Angélus.
1: L'ange du Seigneur apporta l'annonce à Marie.
2: Et elle conçut du Saint-Esprit. Je vous salue Marie, pleine de grâce. Le Seigneur est avec vous. Vous êtes bénie entre toutes les femmes, et Jésus, le fruit de vos entrailles, est béni. Sainte Marie, Mère de Dieu, priez pour nous, pauvres pécheurs, maintenant et à l'heure de notre mort.
1: Voici la servante du Seigneur.
2: Qu'il me soit fait selon votre parole. Je vous salue Marie, pleine de grâce. Le Seigneur est avec vous. Vous êtes bénie entre toutes les femmes, et Jésus, le fruit de vos entrailles, est béni. Sainte Marie, Mère de Dieu, priez pour nous pauvres pécheurs, maintenant et à l'heure de notre mort.
1: Et le Verbe s'est fait chair.
2: Et il a habité parmi nous. Je vous salue Marie, pleine de grâce. Le Seigneur est avec vous. Vous êtes bénie entre toutes les femmes, et Jésus, le fruit de vos entrailles, est béni. Sainte Marie, Mère de Dieu, priez pour nous pauvres pécheurs, maintenant et à l'heure de notre mort.
1: Priez pour nous, Sainte Marie, Mère de Dieu,
2: afin que nous soyons rendus dignes des promesses du Christ.
1: Daignez, Seigneur, répandre votre grâce dans nos âmes, afin qu'ayant connu par la voix de l'ange l'incarnation de votre Fils Jésus-Christ, nous puissions parvenir par sa passion et par sa croix à la gloire de sa résurrection, par le même Jésus-Christ, votre Fils, notre Seigneur. Amen.

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3: Nous sommes aujourd'hui le jeudi 2 juillet, nous fêtons Saint-Martinien. Je vous souhaite à tous et à chacun un très bon réveil. 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Et à la une, Clara, les incendies se multiplient dans le sud du pays.
4: Et ces départements vigilance rouge, feux de forêt 600 orange et des incendies déjà en cours. 800 hectares parcourus dans l'Hérault et l'Aude hier. Deux autres feux dans les Bouches-du-Rhône à 20 km de Marseille. Le bilan continue de s'alourdir au Venezuela. Près de 2300 morts après le double séisme de la semaine dernière. Des milliers de personnes toujours portées disparues. Et c'est maintenant le manque de nourriture et les épidémies qui menacent. Kiev frappé par des missiles et des drones. Cette nuit, de nouvelles attaques russes qui ont fait au moins 8 morts dans la capitale ukrainienne. Trois nouvelles équipes qualifiées pour les huitièmes de finale de la Coupe du Monde. L'Angleterre, après sa victoire sur la République démocratique du Congo. La Belgique a battu le Sénégal. Et les États-Unis, pays hôtes, se sont défaits de la Bosnie.
3: Et une nouvelle canicule qui pourrait revenir dans les prochains jours. Et la question écologique revient dans le débat. Notre époque semble avoir bien du mal à se concentrer sur les enjeux majeurs pour notre avenir. C'est le point de vue d'Emery Christensen. Il sera avec nous dans 10 minutes.
4: De la sécheresse, de la chaleur et du vent. Toutes les conditions sont malheureusement bien réunies pour les départs de feu. 6 départements sont en vigilance rouge, des Pyrénées-Orientales aux Bouches-du-Rhône. 6 autres sont en orange. Plusieurs feux se sont déclenchés hier dans l'Aude et l'Hérault. 800 hectares sont touchés. Alençon-Provence, dans les Bouches-du-Rhône, ce sont 275 hectares qui ont brûlé. 600 personnes ont dû être évacuées de la zone hier soir. Nouveau schisme en perspective entre Rome et la fraternité Saint-Pie-X. Cette dernière a ordonné 4 évêques hier, sans l'accord du pape, sur la prairie d'Écona en Suisse, là où Mgr Lefebvre avait accompli le même geste il y a maintenant près de 40 ans. Dans un communiqué, la fraternité Saint-Pie-X dit regretter sincèrement que ces consécrations aient dû être conférées sans l'autorisation du Saint-Père. Rome pourrait sanctionner ces ordinations unilatérales par une excommunication pour les évêques consécrateurs et les évêques consacrés par une déclaration de schisme. Marine Le Pen affirme ne pas avoir peur du jugement à venir, mais elle assure une nouvelle fois ne pas pouvoir faire campagne avec un bracelet électronique. La chef de file des députés du Rassemblement National saura mardi prochain si elle est de nouveau condamnée dans l'affaire des assistants européens du Front National. Alors que l'élection présidentielle se déroule l'année prochaine, pour rappel les 18 avril et 2 mai 2027, le parquet a requis 5 ans d'inéligibilité, 4 ans de prison dont un ferme sous bracelet électronique contre Marine Le Pen. Force ouvrière appelle les personnes des services publics et services de santé à manifester aujourd'hui. Ils dénoncent un état de délabrement de l'hôpital public, des EHPAD et de l'ensemble du secteur sanitaire. Uber, de nouveau attaqué en justice. 5 chauffeurs VTC déposent plainte pour traite d'êtres humains contre l'entreprise de transport à la demande. Selon leurs avocats, celle-ci recrute massivement des personnes précarisées pour les rendre dépendantes économiquement. En avril, Uber Eats, la filière de livraison de repas du même groupe, avait été visé par une plainte de 4 associations de livreurs pour le même motif. À Jérusalem, une ambassade des États-Unis va bientôt voir le jour. Un accord a été signé hier pour construire le bâtiment. Israël salue une alliance indéfectible entre les deux pays. Donald Trump avait déjà reconnu la ville sainte comme capitale d'Israël lors de son premier mandat. Les États-Unis qualifiés pour les huitièmes de finale sur leur territoire. Victoire 2-0 face à la Bosnie-Herzégovine cette nuit. Ce matin à San Francisco, c'est la Belgique qui s'est tirée du piège tendu par le Sénégal. Victoire 3-2 au bout des prolongations. Et plus tôt, hier soir, c'est l'Angleterre qui a filé vers les huitièmes après un match en souffrance face à la République démocratique du Congo. Pour ce qui est de la météo, un peu de nuages dans le ciel ce matin, mais le soleil ne sera jamais bien loin pour nous offrir des éclaircies. Les températures sont bien redescendues, comptez entre 14 et 16 degrés actuellement. Dans l'après-midi, nous oscillerons autour des 25 degrés. Le vent, lui, va souffler. On attend des rafales cet après-midi à plus de 50 km/h.
3: RCF Notre-Dame, il est 7h04, l'actualité des diocèses d'Île-de-France. Pendant une semaine cet été, le diocèse de Seine-Saint-Denis propose un camp Bible à Bondy.
4: Oui, c'est une semaine de prière, de joie et de créativité. C'est en tout cas la promesse portée par les religieuses de l'Assomption qui portent ce projet. Pendant plusieurs jours, des enfants de 7 à 11 ans vont découvrir la parole de Dieu autrement, Philomène Dubois.
5: Des jeux, des ateliers artistiques, du chant et de la vie en équipe. La semaine promet d'être chargée. Ce camp trouve ses racines dans un projet développé par des sœurs en Côte d'Ivoire.
6: Ce camp Bible a été inventé.
5: Sœur Pauline est religieuse de l'Assomption et coordinatrice du camp Bible.
6: Dans les années 73-75, en Côte d'Ivoire, par des religieuses de l'Assomption, dans l'élan du Concile Vatican II, qui invitait les communautés chrétiennes à pouvoir vivre la parole de Dieu concrètement.
5: La journée est donc organisée autour de différents temps qui permettent aux enfants de découvrir la Bible de différentes façons.
6: Alors les journées ont un programme très précis et se ressemblent. Il y a quelque chose d'un rituel pour chaque jour qui est très important. Les journées commencent à 9h. Alors pour chaque jour, il y a des passages bibliques qui sont proposés. Alors cette année, ce sera sur Abraham, Isaac et Jacob. C'est sous forme de vidéo et aussi d'une mise en scène préparée par les animateurs. Et puis à partir de là, on se répartit en équipes. Et dans chaque équipe, on prend à peu près 3 quarts d'heure en silence absolu, où chacun, enfant et adulte, se met à dessiner ce qu'il retient, ce qu'il a marqué dans le passage de la Bible qu'on a pu découvrir le matin même.
5: Après le temps de la réflexion, place aux activités physiques. Les enfants font appel à leur créativité.
6: Des temps un peu de bricolage, toujours en lien avec le thème du jour. Donc là, en préparation, on a évidemment imaginé des types de bricolage pour chaque jour, avec les étoiles, avec le sable, avec les histoires d'alliance, tout ce qui est en lien avec les patriarches que nous allons rencontrer tout au long de la semaine. Donc là, c'est aussi vraiment pour s'approprier la parole de Dieu, mais d'une manière assez manuelle, en fait. Et puis, il y a aussi une équipe, chaque jour, qui prépare des mimes pour aussi pouvoir actualiser la parole de Dieu, pouvoir la jouer, enfin la mettre en scène et être acteur de cette parole de Dieu, ce qui permet de l'intérioriser d'une autre manière.
5: Mais également à leurs muscles, il faut bien se dépenser un bon coup dans la journée.
6: Et puis un grand jeu durant 1h30, 2h l'après-midi. Là aussi, on a prévu des grands jeux de type Olympiade, grands jeux de loi, jeux du drapeau adapté, etc. Voilà, ça nous occupe l'après-midi. Et puis on a un temps de goûter et relecture en équipe, où chaque enfant, dans son carnet, prend le temps de relire ce qu'il a marqué dans la journée, écrit dans son carnet, et à la fin de la semaine, chaque enfant repartira avec son carnet, avec ses dessins et ses temps de relecture.
5: Enfin, d'après-midi, les enfants montrent aux parents à travers une petite pièce ce qu'ils ont vécu pendant la journée. Cela peut parfois laisser place à quelques scènes insolites.
6: L'année dernière, on était avec les juges, donc c'est un passage de l'Ancien Testament qui est un petit peu moins connu. Et puis, je revois simplement une scène avec les enfants qui essayaient de mimer. Il y avait l'histoire avec 2 femmes enceintes, donc il y avait un ballon qui servait de bébé pour la femme enceinte. Et puis tout ça dans le temps de restitution auprès des parents. Et puis là, évidemment, ce ballon qui tombe en plein milieu de la scène de la restitution, qui fait un grand éclat de rire. Ça dit quelque chose à la fois de la parole de Dieu qui nous traverse, qui nous habite, et puis en même temps la joie qui ressort de ce camp Bible.
5: De nombreux étudiants et jeunes pros font équipe avec les sœurs pour animer ce camp. Pour sœur Pauline, cela permet un échange fructueux sur les différentes activités à proposer aux enfants.
4: Merci Philomène Dubois, les inscriptions sont encore ouvertes, mais il reste très peu de place. Pour cela, rapprochez-vous du diocèse de Saint-Denis. Le camp, c'est du 6 au 11 juillet.
3: Merci beaucoup Clara Bévilacqua. À suivre le point de vue avec Aymeric Christensen, directeur de la rédaction de La Vie ce matin. Après de nouveaux records de température en France et cette canicule qui peut-être reviendra le week-end prochain, la question écologique revient dans le débat et en particulier dans le débat politique. Notre époque semble avoir bien du mal à se concentrer sur les enjeux majeurs pour notre avenir. C'est ce que nous dira Aymeric.
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3: Il est 7h10 sur RCF Notre-Dame et bonjour Aymeric Christensen.
8: Bonjour Pierre-Hugues.
3: On va parler avec vous de canicule et comment s'adapter. Nos politiques sont-ils capables de s'adapter? On va en parler donc dans quelques instants. Et bonjour Pauline de Torsiac.
9: Bonjour Pierre-Hugues, bonjour à tous.
3: Vous avez une bonne voix vous ce matin.
9: Oui, mieux que la vôtre. Voilà. J'ai l'impression que vous avez un peu trop crié sur scène hier soir, c'est ça?
3: J'adresse vraiment mes pattes d'excuses aux auditeurs parce qu'effectivement, c'est pas très confort ce matin.
9: Vous avez un peu tiré sur la voix.
3: Un peu tiré sur la voix. Et vous allez nous parler de bagues avec Guillemette Pigano encore une fois.
9: Oui, Guillemette a 27 ans, elle est artisan joaillère et elle a trouvé sa voie après des études d'ingénieur, mais elle a aussi trouvé la foi, c'est ce qu'elle nous dira dans quelques minutes après l'édito d'Emeric.
3: Elle a bien de la chance d'avoir trouvé sa voie, elle. Allez, on en parlera donc à 7h15, mais d'abord le point de vue avec vous, Aymeric Christensen, ce matin. On revient sur la vague de chaleur de la semaine dernière, en attendant une très probable nouvelle dans les prochains jours.
8: Eh oui, on n'est pas bien là, Pierre-Hugues. Tranquille, votre voix part bien sûr dans la fraîcheur relative d'un entre-deux canicule. Bientôt les vacances, bientôt la présidence... Ah non, zut, je viens de repenser à la politique, alors que le déni nous allait si bien. Bon, mais du coup, parlons-en. Vous avez remarqué comme il a suffi qu'on étouffe sous la chaleur pour que, pouf, toute notre impréparation au changement climatique nous saute aux yeux. Et comme même sans un souffle de vent, les girouettes ont tourné à plein la semaine dernière avec tous ces politiques qui se sont soudain mis à réclamer ce qu'ils fustigeaient encore hier. C'est fou. Alors, est-ce qu'on s'empressera d'oublier, une fois l'été passé, que les alertes écologiques commencent à avoir des effets concrets, immédiats, incendiaires et mortels? Ou est-ce qu'on finira enfin par réaliser à quel point cette question est l'un des enjeux majeurs pour notre avenir?
3: On vous sent mi-ironique, mi-lassé, Aymeric, mais force est de constater que, hors période de canicule, l'écologie est très rarement au centre du débat et de l'action publique.
8: Et pour cause, sur ce sujet, il n'y a pas de gain politique à espérer à court terme. Et en plus, il nécessiterait une mobilisation transpartisane. Autant vous dire, malheureusement, qu'il y a peu de chances que ce soit un thème de premier plan de la campagne électorale à venir. Un peu comme, au hasard ou pas, l'intelligence artificielle, l'autre grand enjeu civilisationnel de notre temps, dont les conséquences humaines, sociales et écologiques, là aussi, se font déjà sentir. Or, qui propose aujourd'hui une réflexion structurée, réaliste et à long terme sur cette évolution en cours?
3: Le pape, peut-être?
8: Et c'est pas faux. Mais vous aurez noté, malgré tout, qu'il n'est candidat à rien. Cela dit, c'est intéressant parce que les deux encycliques qui ont eu le plus d'écho ces dernières années, c'est Laudato Si et Magnifica Humanitas. Une sur la sauvegarde de notre maison commune, l'autre sur la protection de l'humanité à l'ère de l'IA. Pile les problèmes cruciaux de ce premier quart de siècle, la crème de la crème des signes des temps, si vous voulez. Pas mal quand même pour une église qu'on aime bien décrire comme déconnectée ou rétrograde.
3: Tout de même, Aymeric, parlons-en aussi de l'autre événement de la semaine, l'adoption en troisième lecture par l'Assemblée de la loi sur l'euthanasie.
8: Ouais, le calendrier est cruel, vous savez. Et l'histoire retiendra peut-être qu'en ce début d'été 2026, tandis que le pays cuisait sous la canicule, le gouvernement et les parlementaires avaient pour priorité l'examen d'un texte pour légaliser l'administration de la mort. Et ce, alors même que les soins palliatifs, maintes fois promis, sont encore loin d'être accessibles à tous. Surtout, qu'on ne s'y trompe pas, ce n'est pas un hasard de l'agenda, c'est bien l'aboutissement de choix politiques et collectifs. Et les générations futures porteront certainement un jugement très sévère sur notre époque qui aime tant elle-même juger les précédentes.
3: Allez, un dernier mot peut-être, puisque c'est la fin de la saison, Aymeric.
8: Un mot, oui, simplement pour vous remercier pour votre accueil une semaine sur deux à l'antenne et pour remercier aussi vos auditeurs de leur patience, surtout ceux qui n'auront pas été toujours d'accord avec ces points de vue. Et puisque je vous avais promis au début de saison de glisser un matin du Paul McCartney dans une chronique, voilà, in extremis, je tiens parole.
3: Dans les dernières secondes.
8: Avec cette très jolie chanson de son nouvel album sorti le mois dernier qui parle de la nostalgie des jours passés. En espérant donc que l'humanité aura encore beaucoup de jours à venir pour pouvoir continuer à s'offrir le luxe de regarder en arrière et si possible, sans trop de regrets. Merci encore à vous.

0: Days We Left Behind. Merci beaucoup à Emery Christensen pour tous ces points de vue de grande qualité que vous nous avez dit chaque jeudi, ou en tout cas un jeudi sur deux, sur cette antenne. Emery, j'espère qu'on aura la joie de vous retrouver la saison prochaine. On est en train de trouver de nouvelles modalités, peut-être, parce qu'il y aura plein de surprises dans la matinale à la rentrée, et je crois que vous allez peut-être nous en délivrer une. Voilà, je ne tisse pas plus les auditeurs, c'est bien dit.
1: Oui, c'est bien dit, on verra.
0: On verra, voilà. Et on aura encore plaisir à vous lire, évidemment, un jeudi sur deux aussi, dans La Vie, tout au long de l'été. La Vie qui, on rappelle, est passée en quinzomadaire avec une nouvelle formule. Merci beaucoup, Emery Christensen, et à très vite. Le samedi 27 juin, l'Église catholique en Savoie a organisé son premier sacré trail. 150 coureurs, croyants et athées, ont participé. Explication à suivre avec Vanessa Sanson.
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0: Mais d'abord, à 7h15 sur RCF Notre-Dame, la foi en action, Pauline, dernier épisode à la rencontre d'une joaillière.
3: Oui, Guillemette Pigano découvre le métier d'artisan joaillier au détour d'un stage réalisé pendant ses études d'ingénieur. Mais c'est en observant la bague de sa marraine, une aigle marine bleue, eh bien, qu'elle est saisie d'une émotion indescriptible. Elle fond en larmes et réalise à ce moment-là qu'elle veut concevoir et réaliser des bijoux. En réalité, ces questions existentielles étaient déjà là, enfouies quelque part en elle. La découverte de sa vocation professionnelle va coïncider avec un retour à la foi.
4: Je pense vraiment que j'ai reçu une grâce, en fait. Quand je vous ai parlé de cette fameuse émotion que j'ai ressentie devant cette bague, en fait, ce que je n'ai pas dit, c'est que c'était un moment où je ne me sentais pas bien, parce que je voyais bien que mon diplôme d'ingénieur terminait, enfin, qu'après, il fallait que je choisisse un peu ma voie. Et j'étais vraiment perdue. Alors, ce que j'ai fait, c'est que j'ai prié, et ça ne m'était pas arrivé depuis longtemps. Et j'ai prié, et surtout, je me suis adressée à ma maman, qui est décédée quand j'étais petite. Et je lui ai demandé un coup de main. Je lui ai dit, vraiment, je lui parlais à voix haute, en fait, comme si elle était en face de moi. Et je lui ai demandé de me guider, de me montrer où est-ce que je devais aller. Et voilà, une semaine après, je me mets à pleurer devant cette aigle marine. donc voilà, je pense que je ne peux pas m'empêcher de penser qu'à ce moment-là, j'ai vraiment été aidée par quelque chose du ciel, par ma maman. Je ne pouvais plus nier après, je ne pouvais plus... je ne sais pas. En tout cas, c'était quelque chose qui m'était devenu personnel. Ce n'était pas uniquement des histoires racontées. C'est là, c'est moi, c'est vraiment... J'ai vécu quelque chose.
0: Et Guillemette a vécu quelque chose, et sa rencontre avec Sabine Cordal, joaillière, qui va la former.
3: Oui, non seulement Pierre-Hugues, elle va lui transmettre son savoir-faire, son atelier, mais aussi sa foi, car elle a une foi qui rayonne. Alors aujourd'hui, la jeune femme réalise des bagues, des alliances, façonne des médailles de baptême, et son activité, est souvent connectée à sa foi et celle de ses clients.
4: J'ai conscience que je fabrique pour les gens des objets qui leur sont précieux et qui, pour eux, symboliseront beaucoup dans leur foi à eux. Notamment, je parle par exemple des bagues de fiançailles, mais surtout des alliances de mariage. Moi, quand je fabrique une bague, c'est quand même très en amont. Je pense surtout à la solidité dans le temps, au design, à la robustesse, à la brillance des pierres, etc. Je ne sais pas si à ce moment-là, je suis vraiment dans une démarche de foi. Je suis plutôt dans une démarche artisanale. Mais par contre, effectivement, quand on me donne des objets à réparer qui sont précieux pour les gens, par exemple une médaille qui a été portée pendant 30 ans, qui est usée, la Vierge Marie n'a plus de nez à cause de l'usure, un joaillier classique pourrait peut-être considérer ça comme un pendentif comme un autre. Moi, j'ai conscience que les clients y tiennent comme la prunelle de leurs yeux, et donc j'y mets toute mon attention.
3: Voilà la foi de Guillemette qui s'exprime de manière finalement assez subtile dans son métier. Eh bien, elle fait aussi partie de sa vie, de son quotidien.
4: Je prie régulièrement, je remercie ma maman et Saint-Éloi quand il se passe des belles choses. Saint-Éloi, c'est le saint patron des bijoutiers joailliers. Je lui demande un coup de main quand je fais une réparation compliquée. Et ça marche. Pour l'instant, je n'ai jamais de problème. Effectivement, je la vis au quotidien, mais à petite dose. Alors, j'ai été bien aidée par le ciel quelque part, mais ce qui m'a guidée, c'est de me dire j'ai rien à perdre, alors j'y vais. Et tout ce qui me fait peur, j'y vais encore plus. J'y vais avec beaucoup plus d'entrain, parce que voilà, ne pas s'arrêter, foncer, tout simplement. Voilà, il faut foncer.
3: Guimet qui a retrouvé la foi, mais cette histoire révèle aussi l'importance, Pierre-Hugues, d'avoir foi en soi. Alors si vous voulez découvrir les réalisations de Guimet Pigano, rendez-vous sur son compte Instagram, atelier-pigano-corda. Vous pouvez évidemment aussi réécouter son témoignage sur rcfnotredame.fr.
0: Merci beaucoup Pauline de Torsiac pour ce beau témoignage. Il suffit donc d'aller sur notre site internet pour tout entendre. Et puis Pauline, on vous retrouve dans quelques minutes, vous nous emmenez dans le plus bel endroit du monde.
3: Alors, je vous emmène à Lérins. C'est pas moi qui vais vous emmener à Lérins. C'est Stevan Chesigostovic. Parce que la tour du monastère de Lérins, eh bien, elle vient d'être restaurée. Il nous raconte tout dans quelques minutes.
0: Et avant cela, on va continuer notre tour de France des diocèses, comme chaque matin à 7h20 sur RCF Notre-Dame, avec un arrêt sportif à Chambéry aujourd'hui. Bonjour Vanessa Sanson.
5: Bonjour Pierre-Hugues, bonjour à tous. Mais je suis vexée, nous aussi on a les plus beux endroits du monde chez nous. Hein.
0: C'est vrai,
5: même si je sais que
0: Lérins,
5: c'est magnifique.
0: Lérins, c'est si beau, mais évidemment en Savoie et en Haute-Savoie, il y a plein de belles choses aussi. Et puisque vous nous parlez de sport et de foi aujourd'hui, j'ai une devinette pour vous, Vanessa. Est-ce que vous êtes prête ?
5: Prête.
0: Qui a écrit « Moi donc, je cours ainsi, je ne vais pas à l'aveuglette et je boxe ainsi, je ne frappe pas dans le vide ».
5: Saint Paul, Pierre-Hugues, bien sûr, Saint Paul, vous savez, j'ai bossé mon sujet. Si je me souviens bien, c'est même dans la première épître aux Corinthiens. Et figurez-vous que les comparaisons de Saint Paul, il n'y a pas que celle-là, entre le sport et la vie en disciple du Christ, sont encore valables aujourd'hui. Et ici, dans nos belles montagnes, eh bien, on expérimente beaucoup ce lien entre sport et foi avec des activités de plein air. On a un prêtre qui confesse les skieurs au pied des télésièges pendant la saison, les aumôneries ou les groupes de jeunes professionnels organisent des week-ends de ski et spi l'hiver ou des randonnées avec topo spirituel et messe en extérieur. Et puis les habitants comme les touristes peuvent visiter de belles chapelles de montagne l'été au détour d'une marche. Et cette année, quelque chose de bien sportif. Pour la première fois, l'église catholique en Savoie a organisé un trail, un sacré trail, avec une bénédiction des sportifs, la possibilité de courir en priant une intention piochée au hasard ou encore des temps de prière ou d'adoration proposées en marge de la course, ou plutôt même des courses, Pierre-Hugues, car trois boucles étaient proposées, une familiale, une intermédiaire et un parcours pour les trailers confirmés.
0: Paris gagnant, Vanessa, pour ce premier sacré trail en Savoie.
5: Oui, affirmatif. Le trail a eu lieu ce week-end, le week-end passé, samedi 27 juin. Les 150 dossards ont été vendus et ça s'est très bien passé. Il faut dire que l'organisation était super pro et puis a procédé à beaucoup d'adaptations de dernière minute avec la canicule, évidemment. Mais ce qui réjouit le plus l'équipe des diocèses de Savoie, c'est que les participants étaient des personnes peu habituées des événements diocésains. Des coureurs qui ont donc vécu des rencontres et sont repartis avec voilà, une belle image, une image moderne de l'église qui n'organise pas que des messes, et c'était justement l'objectif.
0: Et on dirait bien que ce premier sacré trail savoyard ne sera pas le dernier.
5: Alors effectivement, il y a des chances pour que l'initiative soit reconduite, affaire à suivre. Là, pour l'instant, ils en sont au rangement et au bilan. Et en attendant, Pierre-Hugues, que vous soyez sportif ou pas, si vous passez en Savoie ou en Haute-Savoie cet été, eh bien, je vous invite à aller regarder le programme des haltes spirituelles proposées par nos diocèses. Ce sont des activités à la journée avec une visite et un topo spi. Il y en a pour tous les goûts, toutes les conditions physiques, certaines itinérantes et d'autres pas, et toutes les vallées dans tous nos beaux territoires des pays de Savoie.
0: Bien reçu le message en tout cas, Vanessa Sanson. Je rappelle que vous êtes journaliste pour RCF Savoie Mont Blanc en direct ce matin. Et à suivre, on va partir non pas en Savoie mais au large de Cannes, à Lérins. La magnifique tour du monastère de Lérins vient d'être restaurée.
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0: 7h23 sur RCF Notre-Dame et Clara, des funérailles en grande pompe à venir en Iran.
6: Oui, celle de l'ancien guide suprême iranien Ali Khamenei, décédé il y a maintenant 4 mois. Elles auront lieu sur plusieurs jours. À partir de samedi, des processions avec un passage même de sa dépouille en Irak et des millions de personnes attendues selon les autorités.
0: Mais d'abord, l'actualité chrétienne. Pauline de Torsiac, on en parle depuis 6h30. Nouveau schisme en perspective entre Rome et la fraternité Saint-Pie X.
3: Oui, malgré la supplication du pape à renoncer, eh bien, la fraternité sacerdotale Saint-Pilis a ordonné hier 4 évêques sans l'accord du pape sur la prairie d'Écône en Suisse. C'est là, souvenez-vous, que Mgr Lefebvre avait accompli le même geste il y a près de 40 ans. Alors, dans l'assemblée, il y avait 16 500 fidèles, plus de 6 000 Français, plus de 1 000 Américains, mais aussi de nombreux Polonais. Alors, après la cérémonie, dans l'après-midi, la fraternité sacerdotale Saint-Pilis a publié un communiqué, elle a dit regretter sincèrement que ces consécrations aient dû être conférées sans l'autorisation du Saint-Père. En attendant, eh bien, Rome pourrait sanctionner ces ordinations unilatérales par une excommunication pour les évêques consécrateurs et les évêques consacrés et par une déclaration de schisme.
0: Réaction du côté du numéro 2 du Vatican après ces ordinations.
3: Oui, le cardinal Pietro Parolin a exprimé sa grande douleur pour cet acte schismatique. Un acte de ce genre, dit-il, blesse profondément l'unité de l'Église. Le numéro 2 du Vatican espère toutefois une reprise du dialogue et une solution.
0: Léon XIV sera en France en septembre. Le programme se précise et on s'active pour accueillir le pape, Pauline.
3: Et 80 000 jeunes pourront voir le pape lors d'une veillée au Stade de France. On en a parlé sur RCF Notre-Dame. Ce sera le vendredi 25 au soir, la messe du samedi 26. Eh bien, elle sera célébrée sur la place de la Concorde avec un grand espace pour les fidèles sur l'avenue des Champs-Élysées, une messe géante. Et il semblerait que la visite de la maison Jeanne Garnier qui était à l'étude, eh bien, ne serait plus à l'ordre du jour. C'est en tout cas une information révélée par nos confrères de la Croix.
0: Plus de 70 000 personnes sont attendues le 2 juillet au sanctuaire de Taksai, dans le delta du Mékong.
3: Ils assisteront, Pierre-Hugues, à la messe de béatification du père François-Xavier Truong-Bu Dieppe. Ce prêtre offrit sa vie en échange de celle de dizaines de ses paroissiens. Et il fut martyrisé par les Vietnamiens.
0: Retour en France après 6 ans de travaux. La renaissance de la tour du monastère de Lérins.
3: Oui, c'est le premier monastère d'Occident. L'abbaye de Lérins se développe en 410 et eh bien, aujourd'hui, la tour monastère est rénovée. Un chantier titanesque pour un lieu classé au titre des monuments historiques. Le reportage signé Stevlan Chézy-Kostovic.
7: Les deux cloches sonnent et redonnent une dimension sonore et liturgique à la tour monastère.
8: Et le projet a consisté à réanimer cette chapelle. Donc, je suis le frère Charles Desjobert, dominicain et architecte du patrimoine.
7: Il a redonné vie au cœur spirituel de cette tour monastère, la chapelle Sainte-Croix.
8: La dimension monastique, spirituelle du lieu est intrinsèquement liée à cette tour. Et donc en réactivant cette chapelle, elle devient un lieu de prière, une dimension spirituelle où les visiteurs peuvent venir s'asseoir par la lumière, par les cloches, par la tapisserie, par les stalles. Eh bien, on a eu un accompagnement vers la prière et le silence.
7: Et il aura fallu 6 ans de travaux pour que ce silence règne, dont Jean-Marie Gervais, père abbé de Lérins, revient sur ce projet fou.
9: Certes, il y avait l'épidémie de Covid qui a retardé par elle-même et aussi par les conséquences de l'alimentation en aluminium, ou etc., qui ont provoqué des délais plus larges.
7: Et une facture de 7,5 millions d'euros, la Fondation du patrimoine, la ville de Cannes, le département des Alpes-Maritimes, les mécènes et l'État ont apporté leur financement. Mais le maire de Cannes ne veut pas s'arrêter là. Désormais, c'est le classement de la vie monastique sur l'île qui va être porté à l'UNESCO le 2 juillet prochain.
10: Ce sera, je pense, la 7e ou 8e réunion où je plaiderai l'inscription de Saint-Honorat au patrimoine mondial de l'UNESCO. Vous savez que c'est une démarche que j'ai engagée il y a plus de 10 ans, d'avoir la reconnaissance de la haute portée universelle de la communauté monastique de Saint-Honorat. J'ai bon espoir, on a fait un travail scientifique très très intense, et de rappeler que lorsqu'on est ici, dans cette tour fortifiée du monastère, quels que soient nos parcours de vie, alors ceux qui ont la foi, ils la ressentent, ils peuvent vénérer ce lieu. Mais pour tous les autres, l'immense majorité des gens, soit qui ont d'autres religions, soit qui sont athées, d'admirer tout simplement, d'admirer ce lieu et de respecter ce lieu. Et la démarche qu'on y inaugure aujourd'hui, elle s'inscrit dans cette volonté, défendre le patrimoine, partager le patrimoine, protéger le patrimoine et valoriser le patrimoine. Et ce que nous avons pour l'UNESCO, elle s'inscrit aussi dans cette volonté de reconnaissance de ce qu'ont fait les générations précédentes sur un site. Le bâtiment a plus de 1000 ans, mais la présence des moines, c'est 1600 ans. C'est une des plus vieilles abbayes cisterciennes désormais d'Occident. Donc c'est un vrai joyau.
7: Le tout aussi pour promouvoir le tourisme dont vivent les moines de l'abbaye de Lérins.
11: Et il y a besoin aussi à Saint-Honorat d'avoir plus de visiteurs.
7: Laurent Autiot, préfet des Alpes-Maritimes.
11: Mais de manière maîtrisée, c'est un site exceptionnel. J'invite nos concitoyens, les Maralpins et tous les autres, à venir visiter non seulement Saint-Honorat, mais cette magnifique tour monastère.
3: Voilà, l'hôtel de la chapelle, de la tour monastère, Pierrugue, eh bien, sera officiellement consacré le 14 septembre prochain par Mgr Touvet, évêque du diocèse de Fréjus-Toulon.
0: Merci beaucoup, Pauline de Torsiac. L'actualité chrétienne s'est retrouvée aussi sur le site internet rcfnotredame.fr. 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Et à la une ce matin, Clara Bévilacqua, des incendies en cours dans le sud de la France.
6: Oui, 4 au total. Dans l'Aude et l'Hérault, au moins 800 hectares sont partis en fumée. Premier feu de forêt d'ampleur de la saison. Un autre incendie est fixé à Fréjus dans le Var. Deux autres feux sont en cours à une vingtaine de kilomètres de Marseille. Marine Le Pen l'affirme de nouveau. Non, elle ne fera pas campagne avec un bracelet électronique pour la présidentielle. La chef de file des députés du Rassemblement National sera mardi prochain si elle est de nouveau condamnée dans l'affaire des assistants parlementaires du Front National. Le parquet a requis 5 ans d'inéligibilité, 4 ans de prison, dont un ferme sous bracelet électronique. L'agression d'un oligarque ukrainien à Monaco. Ce colis piégé, il y a 2 jours, était minutieusement préparé. Le principal suspect, on l'apprend toujours en cavale, a effectué plusieurs repérages, dont un le matin même de l'explosion. Les négociateurs américains et iraniens ont réalisé des progrès positifs, selon le Qatar pays médiateur. Des pourparlers indirects ont débuté à Doha. Une prochaine série de discussions est prévue après les funérailles de l'ex-guide suprême iranien Ali Khamenei qui auront lieu ce week-end. Cérémonie massive sur 2 jours, 4 mois après sa mort dans des frappes israélo-américaines. Les États-Unis qualifiés pour les huitièmes de finale sur leur territoire. Victoire face à la Bosnie. La Belgique aussi a battu le Sénégal. Victoire 3-2 au bout des prolongations. Et plutôt, c'est l'Angleterre qui a défait la République démocratique du Congo.
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6: Pour la météo, un peu de nuages dans le ciel ce matin, mais le soleil ne sera jamais bien loin pour nous offrir des éclaircies. Les températures sont, elles, bien redescendues, comptées entre 14 et 16 degrés actuellement. Dans l'après-midi, nous serons autour des 25 degrés. Le vent, lui, va souffler. On attend des rafales cet après-midi à plus de 50 km/h.
0: Merci beaucoup, Clara Bévilacqua. À suivre Le Grand Témoin avec Louis Dauphren.
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0: 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Louis Dauphren, votre grand témoin ce matin. Françoise Mélogneau, professeure émérite à la Sorbonne, auteure de Tocqueville, c'est chez Gallimard.
13: Et professeure de littérature, le bréviaire des démocraties. C'est ainsi que Françoise Mélogneau qualifie de la démocratie en Amérique le maître ouvrage d'Alexis de Tocqueville, lui-même présenté comme le héros des démocraties occidentales, surtout aux États-Unis, il est vrai, où on en parle beaucoup. Si on parle de lui ce matin, ce n'est pas seulement en vue du 250e anniversaire de la déclaration d'indépendance américaine, samedi 4 juillet, événement dont, à mon sens, assez curieusement, on parle assez peu. C'est aussi pour savoir ce que Alexis de Tocqueville pourrait réparer dans nos démocraties malades, dominées peut-être par la confusion, la vulgarité, peut-être aussi le raidissement autoritaire. Il y a toujours des citoyens apathiques, indifférents ou radicalisés d'un côté, et puis de l'autre peut-être un État qui pourrait être tenté aussi par les outils que le contrôle social mettrait à sa disposition pour exercer ce despotisme mou que redoutait Tocqueville. Bonjour Françoise Mélogneau.
14: Bonjour.
13: Peut-on parler de conversion ce 4 juillet ?
14: Oui, puisque en fait, quand Tocqueville part aux États-Unis, il a un petit peu plus de 25 ans, il n'est pas convaincu du tout par l'excellence de ce qu'il va voir aux États-Unis. Il arrive à New York, New York, à l'époque, c'est 200 000 habitants, mais c'est déjà le spectacle sidérant que nous avons aujourd'hui quand nous allons à New York, c'est-à-dire qu'ils voient une multitude de gens, toutes les nationalités, toutes acharnées à gagner de l'argent, etc. Et pour un jeune Français aristocrate du 19e siècle, gagner de l'argent, ça n'est pas l'objectif prioritaire de l'existence. Donc, il est réticent. Et le 4 juillet 1831, il va à Albany, l'État de New York. Il est supposé visiter des prisons, puisque c'est l'origine de son voyage aux États-Unis. Et là, il assiste à un défilé des anciens combattants. Alors, le défilé, par rapport à nos normes françaises, ça n'est pas exactement une réussite protocolaire. C'est-à-dire que les gens sont dans des uniformes plus ou moins dépareillés, il y a une petite flûte pour tout orchestre, il y a un discours interminable qui remonte à l'origine des temps. Donc, ça n'est pas la beauté de la cérémonie qui compte, mais ce qui convainc

0: sur sa première période en tout cas.
1: Mais Françoise Meloño, ça veut dire que vous distinguez la ferveur de la passion, parce qu'il y a eu des passions révolutionnaires, comme il y a eu des passions napoléoniennes, des passions... C'est quand même un pays, la France, traversée par des élans tout à fait extraordinaires. Et il a fallu aller aux États-Unis pour qu'il découvre la ferveur.
0: Alors, pour qu'il découvre la ferveur civique, c'est-à-dire qu'au fond, il y a en France, au moment où il vit, puisqu'il est né en 1805, il y a des passions révolutionnaires, il y a aussi des passions réactionnaires. Bon, mais ça n'est pas la même chose que ce rassemblement d'un peuple autour des valeurs de l'indépendance, de l'implication civique, etc. Et c'est ça qui va être absolument déterminant dans son voyage. Ce qu'il admire aux États-Unis, ce n'est pas tous les États-Unis. Si on veut chercher de quoi démolir les États-Unis, on peut lire Tocqueville, on trouvera absolument ce qu'il faut. Ils sont vaniteux, ils sont violents, enfin, ils ont vraiment énormément de défauts. Ce qu'il admire, c'est la côte Est. La côte Est, Philadelphie en particulier, c'est l'endroit où il y a cette mise en pratique finalement de la démocratie locale, et c'est là aussi où il y a les grands hommes en fait du XVIIIe siècle.
1: Évidemment, Françoise Meloño, je dis évidemment, mais c'est une question que je pose, la fameuse fracture qu'on retrouve aujourd'hui entre France périphérique, métropole ou aux États-Unis, entre ce qui est bleu, républicain, rouge, de chaque côté avec la côte ouest et la côte est, est-ce que ça existait à l'époque ce type de fracture, ville-campagne par exemple ?
0: Alors aux États-Unis, c'est pas ville-campagne, c'est la côte est et le nord face au sud esclavagiste. Et là, Tocqueville voit une différence énorme, puisque dans l'esclavage, outre le fait qu'il ne croit pas à la prospérité économique d'un État fondé sur l'esclavage, on n'est clairement pas dans les valeurs d'égalité. Il y a aussi fracture avec la frontière, parce que la frontière, la discussion civique se passe souvent à coups de couteau et dans la taverne du coin. Donc, clairement, ce qu'il admire, c'est cette vieille Amérique, c'est celle de Boston-Philadelphie. En France, au XIXe siècle, parler de coupure ville-campagne, il faut être prudent dans la mesure où...
1: parlais d'aujourd'hui.
0: Voilà, parce que on sort d'un pays qui était complètement rural. Aujourd'hui, oui, il y a coupure, il y a ce qu'on appelle la France périphérique.
1: La France reléguée,
0: la
1: celle
0: France
1: qui,
0: reléguée, voilà.
1: À tous les égards,
0: tout à fait.
1: Pas uniquement, aussi d'un point de vue même quasiment intellectuel, hein, si on écoute ceux qui...
0: Oui, il se trouve que j'ai traversé toute la France à pied.
1: Racontez-nous, justement.
0: Je suis partie d'Aix-la-Chapelle et j'avais envie d'aller, en mettant pas mal d'années, d'aller jusqu'à Saint-Jacques. Donc j'ai traversé tout le nord et puis tout le massif central par des chemins qui ne sont pas les chemins habituels.
1: La diagonale du vide.
0: Oui, mais en fait,
1: il n'y
0: a pas besoin de chercher une diagonale du vide. Quand vous traversez le nord de la France, vous comprenez très vite que ce sont des régions qui sont déshéritées, hein, parce que l'industrie est partie. Ce qui est frappant, c'est qu'il y a effectivement des zones dans lesquelles on a l'impression que l'État est peu présent, pas assez, hein, et les structures locales ont progressivement disparu, ou du moins elles se sont affaiblies. Je pense qu'il ne faut pas non plus peut-être exagérer. Moi, j'ai été très frappée en traversant la France de la culture que vous pouvez trouver dans des endroits apparemment très reculés. C'est-à-dire qu'on n'est pas dans la situation américaine où quand vous traversez le centre des États-Unis, vous êtes in the middle of nowhere, hein, au milieu de nulle part. Je dirais que ce n'est pas le cas en France, où du fait d'un certain nombre de services publics, je veux dire la poste, l'école, etc., et puis le fait d'une longue acculturation collective, on n'a pas ce sentiment à ce point de territoire complètement hors de la nation.
1: Tocqueville a reçu une éducation chrétienne par son précepteur.
0: Oui.
1: Qu'en a-t-il gardé ?
0: Alors, le précepteur lui a appris beaucoup de pratiques de piété, pas une religion très, très élaborée. Et lorsque Tocqueville se retrouve seul avec son père, qui est préfet à Metz, il l'accompagne. Il dit avoir perdu la foi sous l'influence de ses lectures des philosophes, Voltaire, Rousseau, etc. Quoi qu'à vrai dire, je pense qu'il l'ait perdu aussi par le compagnonnage avec tous ses camarades de lycée, tout autant. Il reste déiste, c'est-à-dire qu'il croit toujours en l'existence de Dieu, en la vie, l'immortalité de l'âme. Ça lui paraît absolument essentiel pour garantir la moralité et garder le sens du long terme. Et par ailleurs, il considère que les croyances ne se maintiendront que grâce à la présence d'Églises, pas forcément au singulier, mais en France, c'est quand même largement au singulier, c'est l'Église catholique. Et donc, il a cette forme de politesse qui consiste à ne pas vouloir ébranler la foi des autres, qu'il en vit par certains

0: parce que ça donne de la sécurité. Ce qui n'empêche qu'il a de fortes réticences à l'égard d'une partie de l'Église de son temps, parce que sous la Restauration, l'Église est largement à l'appui du pouvoir. Du pouvoir monarchique, ce qui d'ailleurs met l'Église en difficulté après la Révolution de 1830. Donc il est très réticent pour l'alliance de l'Église...
1: Et de l'autel, ce n'est pas... de l'État et de l'autel, du roi et de l'autel, ce que l'on veut, ce n'est pas du tout sa conception.
0: Non.
1: Quand il sera ministre, justement, racontez-nous le passage en Italie, justement, et de Pie IX, parce que ça a compté beaucoup.
0: Oui, alors, Tocqueville est donc il est député à partir de 1839, il est conseiller général, mais il aspire à être ministre. En fait, il aurait bien voulu être ministre de l'instruction publique, mais c'est Fallou qui obtient le poste, donc nous avons eu une loi Fallou et pas une loi Tocqueville. Et donc, on le nomme ministre des Affaires étrangères à un très mauvais moment, parce que 1848, c'était la libération des peuples, etc., et le pape Pie IX était considéré comme un pape novateur, libéral et un saint homme, ce qu'il était d'ailleurs. Et puis arrive le retour, si vous voulez. 1849, c'est la période où la Prusse, la Russie, l'Autriche-Hongrie vont écraser les révolutions. Et ça a un contre-coup sur la papauté. C'est-à-dire que les Autrichiens voudraient détruire la République romaine et installer un pape non pas libéral, comme Pie IX avait pu espérer l'être, mais un pape avec le retour des institutions anciennes. Et donc la France, d'abord pour éviter que les Autrichiens ne prennent le pouvoir, et ensuite pour rétablir le pape sous la pression du mouvement réactionnaire, va envoyer son armée à Rome. Aujourd'hui encore, il y a les traces des boulets dans les murailles romaines qui sont précieusement préservées comme signe de notre indignité. Donc, Tocqueville est ministre des Affaires étrangères et il est favorable au retour du pape dans ses états, puisque le pape avait dû quitter, mais il n'est pas favorable au retour à un pouvoir temporel qui serait un pouvoir complètement répressif. Or, son malheur, c'est qu'il ne va rien pouvoir faire. C'est-à-dire qu'en fait, il va être entraîné par le courant réactionnaire de l'Europe et il va, à sa fureur, il va voir que Pie IX rétablit l'Inquisition, rétablit le pouvoir temporel sous ses formes les plus anciennes et refuse l'amnistie à la plupart des républicains romains. La diplomatie vaticane a toujours été remarquable et Tocqueville a en face de lui le cardinal Antonelli, qui est un des plus grands diplomates du XIXe siècle. C'est la faiblesse des démocraties. En diplomatie, on n'a pas des diplomates aussi expérimentés que la diplomatie vaticane, par exemple.
1: Françoise Mélogneau, si on met un tant soit peu l'histoire au service de l'actualité ou de la société dans laquelle on est aujourd'hui, Tocqueville peut-il nous aider à penser cette post-modernité dont on parle aujourd'hui, qui par exemple lève l'interdit de tuer avec la question de l'euthanasie, ou la présence d'autres religions qui amènent à repenser notre modèle, notre rapport au spirituel et à la culture par exemple. Là, est-ce qu'il est d'une quelconque utilité ?
0: Oui, alors sous réserve de ne pas être anachronique, c'est-à-dire au fond, en vieillissant, je suis de plus en plus sensible à ça, l'histoire ne nous sert pas à la paresse de la pensée, à penser qu'on va trouver des solutions toutes faites, mais il nous aide à penser la distance et à comprendre notre société aussi, autant par ce qu'elle doit aux héritages que par la différence. Je pense que ce qui nous aide à penser beaucoup, avec tout ce qu'il écrit sur la tyrannie de l'opinion, le risque que la majorité, finalement, ne respecte pas la liberté des individus. Ce qui nous invite à penser, c'est la nécessité d'éparpiller le pouvoir. Éparpiller le pouvoir, ça veut dire revitaliser la vie locale, sous des formes modernes. Parce que Tocqueville, il avait 700 électeurs. Aujourd'hui, on n'est plus dans des sociétés de face à face. Donc, il faut trouver d'autres moyens. Finalement, d'éparpiller le pouvoir, de faire participer les citoyens. Mais c'est très important pour lui, très importante aussi la liberté de la presse. Et il n'est pas facile de limiter la liberté de la presse, parce que quand on commence, dit-il, on ne sait pas où on va s'arrêter. Et on finit par détruire complètement la liberté de la presse. Il est favorable aussi à ce que les religions, qui sont indispensables pour garder le sens du long terme, puissent se développer librement.
1: On est loin du modèle français quand même, avec un État extrêmement puissant,
0: oui,
1: qui régente à peu près tout. Est-ce qu'on est plus proche du modèle anglais avec lui, modèle même communautariste, qui confie aux communautés même culturelles le soin de gérer leurs propres affaires civiles ? C'est le cas en Angleterre.
0: Oui, enfin, sauf qu'il est quand même très attaché à ce que les communautés culturelles puissent communiquer entre elles. C'est-à-dire que je pense qu'il serait extrêmement hostile au mouvement qui conduit finalement à faire à privilégier les identités séparées par rapport à l'universel. De ce point de vue, par exemple, il est sensible à l'aménagement du territoire. On ne va pas développer une région au détriment des autres. Il est sensible à la nécessité d'un parlement national. Il y a des attributions. Le local ne doit pas remplacer le national. Donc, je crois que il y a là quelque chose qui effectivement est contraire à la tradition française. C'est pour ça que, pour moi, le livre le plus important de Tocqueville, finalement, c'est peut-être pas La démocratie en Amérique, c'est ce qu'il a publié en 1856, L'Ancien Régime et la Révolution, qui est une analyse de la culture politique française telle que la monarchie l'a fabriquée, c'est-à-dire une culture dans laquelle, finalement, les décisions sont toujours prises d'en haut. Tocqueville dit qu'il n'y a qu'un endroit où on trouve les Français au XVIIIe siècle rassemblés, c'est dans les dossiers de demande de passe-droit. Ça n'est pas totalement anachronique.
1: Il nous reste malheureusement assez peu de temps, Françoise Mélogneau, mais vous dites par exemple que la démocratie donne toute sa valeur possible à chaque homme. Le socialisme fait de chaque homme un agent, un instrument, un chiffre. La démocratie et le socialisme ne se tiennent que par un mot, l'égalité, mais remarquez la différence. La démocratie veut l'égalité dans la liberté, le socialisme veut l'égalité dans la gêne et dans la servitude. C'est Tocqueville qui parle. Et donc vous avez l'air de dire, enfin c'est lui qui le dit, le socialisme est une des formes de l'esclavage. C'est un petit peu curieux.
0: Oui, alors c'est ce qu'il écrit en 1848-1849. Bon, socialisme qu'il a en face, il sait bien qu'il est un peu excessif parce qu'il a Proudhon qui n'est pas exactement un penseur de l'État oppressif. Ce que Tocqueville montre, et c'est peut-être le plus intéressant, c'est que le socialisme est l'enfant bâtard de la monarchie. Parce que c'est la monarchie qui a donné l'habitude aux Français d'un État qui fait leurs affaires à leur place. Et par conséquent, le socialisme se développe dans les endroits où il y a eu un État fort. C'est d'ailleurs vrai. Il n'y a pas de socialisme aux États-Unis dans les années 1830 et pendant très longtemps. Et si vous regardez les endroits où le socialisme s'est développé, c'est la Russie. Tocqueville écrit quelques pages remarquables sur la Russie. C'est une partie de l'Allemagne, c'est la France. Et donc, au fond, ce qu'il reproche au socialisme, ça n'est pas de se préoccuper des classes populaires, dont, à son avis, les gouvernements du 19e siècle ne se sont pas préoccupés assez. Ce qu'il lui reproche, c'est de finalement d'imposer des solutions uniformes et de déposséder les citoyens de leurs prérogatives.
1: C'est l'une des leçons d'Alexis de Tocqueville, parmi d'autres, et beaucoup d'autres que vous étudiez et que vous exhumez dans cet ouvrage, cette biographie à laquelle je vous renvoie, qui s'appelle sobrement Tocqueville, publié chez Gallimard, signé Françoise Mélogneau, professeure émérite à la Sorbonne. Je vous souhaite une excellente journée. Merci beaucoup.
2: Et merci à vous, Louis Dauphren. 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RCF Notre-Dame, il est 7h50, le saint patron des gardiens de prison à l'honneur aujourd'hui, saint Martinien. Clara va tout nous dire sur ce saint des premiers siècles, mais d'abord la prière du matin. Comme chaque jour, Jésus dans l'évangile du jour arrive à Capharnaüm, près du lac de Tibériade, où il continue de réaliser des miracles, ce qui impressionne les foules qui, je cite, « rendent gloire à Dieu qui a donné un tel pouvoir aux hommes ». C'est au 9e chapitre de saint Matthieu, et la théologienne Monique Beaujard médite avec nous ce passage.
3: En ce temps-là, Jésus monta en barque, refit la traversée et alla dans sa ville de Capharnaüm. Et voici qu'on lui présenta un paralysé, couché sur une civière. Voyant leur foi, Jésus dit au paralysé : Confiance, mon enfant. Tes péchés sont pardonnés. Et voici que certains parmi les scribes se disaient : Celui-là blasphème. Mais Jésus, connaissant leurs pensées, demanda : Pourquoi avez-vous des pensées mauvaises ? En effet, qu'est-ce qui est le plus facile ? Dire : Tes péchés sont pardonnés ? Ou bien dire : Lève-toi et marche. Eh bien, pour que vous sachiez que le Fils de l'homme a le pouvoir sur la terre de pardonner les péchés, Jésus s'adressa alors au paralysé. « Lève-toi, prends ta civière et rentre dans ta maison. » Il se leva et rentra dans sa maison. Voyant cela, les foules furent saisies de crainte et rendirent gloire à Dieu qui a donné un tel pouvoir aux hommes.

Jésus traverse à nouveau la mer des Galilées et revient à Capharnaüm. On lui présente un paralysé et Jésus lui dit « Confiance, mon enfant, tes péchés sont pardonnés. » Aussitôt, les scribes protestent. S'il est une prérogative divine, c'est bien le pardon des péchés. Aucun homme ne peut s'arroger ce pouvoir. Et ils estiment donc que les propos de Jésus sont blasphématoires. Comme le pardon des péchés n'est pas visible à l'œil nu, la parole de Jésus peut être mise en doute. Aussi, pour montrer qu'il a bien le pouvoir de pardonner les péchés, Jésus va aller plus loin et ajoute au pardon des péchés invisibles un signe visible et vérifiable par tous, la guérison physique du paralysé qui se lève et marche. Comme toujours, devant ce signe de guérison, la foule est impressionnée. Mais est-ce que la foule et les scribes ont véritablement compris ce qui s'est passé? Le paralysé est amené devant Jésus sur une civière, donc porté par d'autres. Le texte ne le mentionne pas, mais souligne que c'est en voyant leur foi que Jésus va agir. Leur foi renvoie ici à la foi du paralysé et de ceux qui le portent. Comme toujours, c'est la foi, la confiance en Dieu de celles et ceux qu'il rencontre qui va permettre à Jésus d'agir, de remettre des gens debout, littéralement comme le paralysé, ou moralement, par le pardon des péchés. Et c'est en ce sens que ce passage biblique reste toujours riche d'enseignements pour nous. Cette histoire vient nous rappeler que notre foi ne relève pas de l'adhésion à une série de vérités abstraites ou de l'observation de rites précises. Notre foi est une relation de confiance tissée avec une personne, Jésus-Christ. Et de cette relation naît une dynamique. La foi chrétienne est relationnelle et dynamique.

Notre Père, qui es aux cieux, que ton nom soit sanctifié, que ton règne vienne, que ta volonté soit faite sur la terre comme au ciel. Donne-nous aujourd'hui notre pain de ce jour. Pardonne-nous nos offenses, comme nous pardonnons aussi à ceux qui nous ont offensés. Et ne nous laisse pas entrer en tentation, mais délivre-nous du mal. Car c'est à toi qu'appartiennent le règne, la puissance et la gloire, pour les siècles des siècles. Amen.

0: Vous écoutiez le groupe Hillsong, Dieu a tant aimé. C'est Monique Beaujard qui faisait le commentaire de l'évangile du jour, Saint Matthieu chapitre 9, les versets 1 à 8. Et donc, c'était à réécouter aussi sur notre site internet rcfnotredame.fr. 7h57 sur notre antenne. Et Clara, en ce 2 juillet, nous fêtons plusieurs saints au calendrier. Et on commence par un géant en irlandais qui a traversé l'Europe à pied. Racontez-nous la vie de Saint Colomban.
1: Alors, Colomban, c'est l'un des pères de l'Europe chrétienne. Il naît vers 543 dans le Leinster en Irlande. Monastère de Bangor, il quitte tout vers l'âge de 50 ans, avec lui 12 compagnons, dont le futur Saint Gall. Alors direction le continent où les grandes migrations germaniques ont fait retomber des régions entières dans le paganisme. Colomban ne prêche pas avec les mots, mais il prêche par l'exemplarité de sa vie, et ça marche, puisque les jeunes affluent, les vocations aussi. Il fonde des monastères, Angres, puis Luxeuil en Franche-Comté. Pendant 2 siècles, Luxeuil sera même le plus grand centre de la vie monastique en Occident.
0: Un moine bâtisseur, mais aussi un homme qui ne mâchait pas ses mots. Il a même fini en exil.
1: Et oui, parce que Colomban était assez exigeant. Alors il ose reprocher au roi Thierry ses relations adultérines. Il dénonce les vices de la reine Bruno. Résultat, en 610, il est expulsé de Luxeuil avec ses moines irlandais. Il pense rentrer dans son pays, mais son bateau échoue près du rivage. Alors il repart dans l'autre sens, retour en Europe, lac de Constance, les Alpes et enfin l'Italie du Nord, où il fonde son dernier monastère à Bobbio, un centre culturel comparable au Mont Cassin de Saint-Benoît. C'est là qu'il meurt en 615. Benoît XVI disait de lui qu'il avait mis toutes ses énergies à nourrir les racines chrétiennes de l'Europe naissante.
0: Saint-Martinien et la bienheureuse Eugénie Joubert également à l'honneur aujourd'hui.
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0: Nous sommes aujourd'hui le jeudi 2 juillet, Saint-Martinien et Saint-Colomban à l'honneur. RCF Notre-Dame, il est précisément 8h.
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7: Bonjour à toutes, bonjour à tous. Comment ne pas évoquer ce match qui restera longtemps dans les esprits pour lancer ce flash? Mené 2-0 à la 85e minute par le Sénégal, les Diables Rouges ont renversé la situation en à peine 3 petites minutes pour revenir à égalité au bout des 90 minutes réglementaires. La délivrance est tombée à la toute fin des prolongations à la 124e minute via un but sur pénalty signé Youri Tielemans. Au bord du gouffre, la Belgique a donc tenu jusqu'au bout et a donc validé également son billet pour les 8e de finale de la Coupe du Monde. Les Diables attendent désormais les États-Unis, tombeurs de la Bosnie-Herzégovine, au prochain tour. Dans le reste de l'actualité, face à la multiplication des vagues de chaleur, la province de Namur vient d'annoncer avoir débloqué un budget de 350 000 euros afin de lancer un projet ambitieux visant à développer des modèles d'îlots de fraîcheur. À terme, ces modèles devraient être implantés dans les 38 communes de la province de Namur. L'objectif est de permettre aux communes d'aménager des espaces plus verts et plus agréables dans des lieux du quotidien, tels que les cours d'école, les places publiques, les abords des maisons de repos, les bibliothèques ou encore les arrêts de bus. Et puis en déplacement au sommet de l'OTAN à Ankara en Turquie, le ministre de la Défense Theo Franken souhaite conclure un accord avec les Pays-Bas pour l'achat de systèmes de défense anti-aérienne. Un feu vert du Conseil des ministres est attendu ce vendredi. La Belgique et les Pays-Bas avaient déjà confirmé l'année passée leur intention d'acheter ensemble de nouveaux systèmes de missiles sol-air. Selon Theo Franken, cet achat conjoint est un exemple parfait de coopération européenne en matière de défense. Dans l'actualité internationale, la guerre en Ukraine a fait plus de 2 millions de victimes militaires russes et ukrainiens, blessés, tués et disparus confondus, selon une étude publiée ce mercredi par un cercle de réflexion américain. Moscou a subi le plus gros des pertes avec 400 à 450 000 morts sur un total estimé d'1 400 000 victimes parmi ses troupes depuis l'invasion de l'Ukraine il y a plus de 4 ans. L'armée ukrainienne a de son côté subi la perte de 125 000 militaires et 525 000 à 625 000 de ces soldats ont été blessés au cours du conflit. Toujours dans l'actualité internationale, quelques 200 Tibétains, Ouïghours et plusieurs organisations de défense des droits humains se sont rassemblés hier devant le Parlement européen à Bruxelles pour dénoncer l'entrée en vigueur de la nouvelle loi chinoise sur l'unité ethnique. Selon les organisateurs, cette loi renforce les politiques d'assimilation des minorités ethniques au sein d'une unique nation chinoise. Ils estiment qu'elle menace les droits, les langues, les cultures et les identités des populations concernées. Les organisateurs invitent l'Union européenne à envisager des sanctions contre les responsables de son élaboration, mais également de sa mise en œuvre. C'est la fin de ce flash.

0: Vous écoutez RCF Notre-Dame, il est 8h10, soyez les bienvenus. Vous pouvez nous suivre aussi en vidéo sur la chaîne YouTube de Radio Notre-Dame. 7 jours de deuil ont été décrétés au Venezuela, Clara.
1: Oui, pour rendre hommage auprès des 2300 victimes du double séisme de la semaine dernière, les rescapés tentent, eux, de survivre avec très peu d'aide. Témoignage du directeur de Caritas La Guerra, l'état le plus proche, à 8h30 dans le journal de Radio Vatican. Ce sera juste après l'invité de la matinale. Pierre, que vous recevez ce matin, Anaïs de Montjoie, directrice de la communication de l'Arche en France.
0: Bonjour Anaïs de Montjoie.
2: Bonjour Pierre-Hugues.
0: Et merci d'être avec nous. Il y a 3 ans, nous avions reçu Stéphane Posner, le responsable de l'Arche internationale. Il réagissait au rapport de la commission indépendante qui faisait la lumière sur les agissements de Jean Vanier, personnalité qui a marqué la fondation de l'Arche, accusée d'emprise sur plus d'une vingtaine de femmes. 3 ans après, où en est l'Arche? C'est la question que nous voulions vous poser ce matin. Mais avant cela, j'aimerais évoquer avec vous l'actualité, le vote de la loi sur la fin de vie. L'Arche accueille de nombreuses personnes en situation de handicap. Quelles sont les conséquences pour vous, à l'Arche, de ce vote sur l'euthanasie, Anaïs de Montjoie?
2: Cette question de la fin de vie, c'est une question sensible et complexe. J'avoue qu'au moment du vote de cette loi, j'ai eu le souvenir, il y a 3 mois, j'étais dans une communauté de l'Arche, en Bretagne, et j'étais accueillie dans une maisonnée. Et après le dîner, il y a un des membres de la communauté qui m'a demandé « Est-ce que tu viens avec moi voir Jeuneux ?» Et donc, on a été dans une chambre où il y avait Jeuneux. Jeuneux, elle était en fin de vie. Elle était dans son lit, toute fragile. Et ça a été un moment mais extrêmement touchant, voire bouleversant pour moi.
0: Pourquoi ?
2: Parce qu'il y avait de la vie. Ce lien entre ce jeune qui avait rejoint la communauté de l'Arche avec Jeuneux, la vie était là, les liens étaient là, les liens étaient célébrés. Jeuneux, depuis, elle est décédée, et il y a un mois à peu près, et je sais qu'elle a été célébrée, et que, comme on sait si bien le faire à l'Arche, il y a certainement une magnifique veillée où toute la vie de Jeuneux a été célébrée. Et vous voyez, je me disais, mais cette vie vraiment qui circulait à fond dans cette chambre, Jeuneux, elle était présente dans cette maison, même si elle était alitée toute la journée dans son lit jusqu'au bout. Qu'est-ce que ça va devenir? Qu'est-ce qui va se passer le jour où, dans une chambre à côté, un de nos directeurs sera obligé d'organiser une injection létale? Voilà, cette question, elle est là et elle m'habite ce matin.
0: Votre inquiétude, elle est pour les directeurs des établissements de l'Arche à travers le monde, en particulier à travers la France, et les conséquences pour eux.
2: Oui, et puis quel impact, vous voyez, dans les liens? Quel impact dans la vie, justement? Nous, nos lieux à l'Arche, c'est des lieux de vie. Donc oui, c'est une question difficile.
0: Ça marque beaucoup, ça fait plusieurs fois que vous dites que ce sont des lieux de vie, l'Arche. Alors on va rappeler en quelques mots en quoi l'Arche consiste, mais c'est principalement accueillir des personnes vulnérables, des personnes en situation de handicap. Et vous dites, c'est célébrer la vie.
2: Célébrer la vie, je crois que c'est vraiment le cœur de l'Arche, célébrer les relations entre les personnes et des relations ancrées dans le quotidien, ancrées dans la vie partagée. Ça, c'est vraiment le cœur de l'Arche, la vie partagée.
0: Concrètement, c'est quoi l'Arche en France, Anaïs de Montjoie?
2: L'Arche, donc ça fait plus de 60 ans que l'Arche existe. Aujourd'hui, il y a 40 communautés en France. On a ouvert la 40e cette année.
0: Une communauté, c'est une maison dans laquelle vivent des...
2: Une communauté, c'est plusieurs maisonnées à taille humaine où vivent, travaillent ensemble des personnes avec et sans handicap. Donc aujourd'hui, il y a plus de 2000 personnes avec handicap mental qui sont accueillies dans nos communautés. Il y a 1400 salariés, plus de 1000 bénévoles. Et voilà, et tout cet écosystème vit, partage des activités, voire travaille ensemble, parce qu'on a aussi 11 ESAT, donc des lieux magnifiques d'accompagnement par le travail.
0: Et les personnes en situation de handicap sont là 24 heures sur 24, accompagnées par des professionnels de santé.
2: Tout à fait. Notre mission principale, c'est bien sûr l'accompagnement des personnes avec handicap mental, mais c'est vraiment bien plus que ça. C'est vraiment... dans la charte que partagent toutes les communautés de l'Arche dans le monde, on est présent dans 37 pays, c'est vraiment reconnaître cette dignité et la fécondité des relations de réciprocité qu'on peut nourrir avec et sans handicap. Se dire que ces relations, elles peuvent transformer, nous transformer nous, mais aussi transformer la société et donner une société plus fraternelle. Et ça, vraiment, c'est une conviction forte que l'on porte.
0: Anaïs de Montjoie, les 5 premières décennies de l'Arche ont été marquées par Jean Vanier, fondateur qui est tombé de son piédestal. Où en sont les enquêtes aujourd'hui sur Jean Vanier? Y a-t-il eu de nouveaux témoignages de potentielles victimes?
2: Alors non, tout a été dit, j'ai envie de dire, et ça a été vraiment un épisode douloureux, mais ô combien nécessaire. Et vraiment, on ne cessera de dire merci aux femmes qui ont eu le courage de témoigner et de nous permettre justement de faire cette vérité. Donc juste pour mémoire, elle s'est faite en deux temps. Il y avait une première enquête qui avait été confiée donc en 2020, qui avait permis malheureusement de confirmer effectivement que Jean Vanier avait des relations sexuelles sous emprise avec des femmes adultes, hein, non handicapées, ça je tiens à le préciser.
0: Et il n'y a pas de victime en situation de handicap identifiée.
2: Non. Et en 2000, donc là, une commission d'études avait également été chargée de mener une enquête longue, approfondie, c'était 800 pages de rapport.
0: Commission indépendante, avec un sociologue, un psychiatre, un psychanalyste, deux historiens.
2: Enfin voilà, un travail vraiment fourni qui a été rendu public en janvier 2023 et qui nous a permis vraiment de regarder justement cette histoire en face et de voir déjà quand même, ça c'était aussi quelque chose de très important pour nous tous, que c'était un petit noyau bien déterminé, mais que l'association, elle, n'avait pas été, j'ai envie de dire, contaminée. Et que l'expérience fondatrice de la vie partagée entre personnes avec et sans handicap, elle, était vraiment intacte.
0: Et donc, il y a eu ce rapport, il y a eu ces victimes qui ont pu parler, qui ont été écoutées. Et puis, il a fallu passer de l'arche de Jean Vanier à l'arche, alors même que Jean Vanier avait, même médiatiquement, grandement marqué l'arche.
2: Oui, ça c'est... J'ai envie de dire que c'est un peu tout l'enjeu qu'on porte hein, depuis cette date, de pouvoir continuer à faire rayonner l'arche, dont je le disais, le but est bien sûr hein, de donner des lieux de vie avec un vrai espace relationnel aux personnes avec handicap mental, mais aussi de changer le regard sur le handicap mental. Donc il y a vraiment cette mission aussi que l'on porte. Et voilà, on s'y attelle et j'espère qu'on y arrive.
0: Et d'ailleurs, Stéphane Pesner, hein, qui était donc venu il y a trois ans nous expliquer aussi ce rapport et réagir à ce rapport, prévoyait notamment des audits réguliers. Quelle forme prennent-ils ?
2: Alors en fait, il y a eu plusieurs gros chantiers hein, qui ont été lancés grâce au travail de la commission d'études. Il y en a eu un premier, bien sûr, sur la protection des personnes. Et dès 2019, voilà, il y a vraiment tout un dispositif qui a été mis en place dans nos communautés. Et de fait, là encore cette année, il va y avoir un audit sur ces procédures portées par l'Arche internationale. Et nous, on a également mis en place un pôle formation-transmission.
0: C'est-à-dire que pour réagir, on a mis en place beaucoup de formations. Des formations à quoi ?
2: Des formations. Alors, le pôle formation-transmission, il porte à la fois les formations justement sur la bien-traitance, j'ai envie de dire, qui est un levier pour lutter et pour lutter contre, bien sûr, les abus, mais aussi les formations pour revisiter les relations d'autorité, se réapproprier le projet de l'Arche. Et ça, c'est un élément qui était très important. Mais on a eu aussi tout un travail fait justement sur l'autorité, comment on habite l'autorité à l'Arche. Et il y a un parcours qui a été mis en place, que j'ai suivi moi-même l'année dernière, et vraiment aujourd'hui qui infuse toute la Fédération de l'Arche en France, une façon d'habiter l'autorité basée sur l'écoute et sur le collectif. Aujourd'hui, vous voyez, tous les chantiers qui sont pris en main à l'Arche, ils passent par une phase de consultation, d'écoute, et y compris des personnes avec handicap mental. Et ça, c'est vraiment, je crois, un tournant aussi dans l'Arche, de vouloir mettre les personnes avec handicap mental au cœur de toutes nos décisions, en tout cas de celles où elles ont vraiment quelque chose à nous dire.
0: Les victimes de Jean Vanier sont-elles aujourd'hui encore accompagnées par l'Arche ?
2: Alors, ce pan était vraiment porté par l'Arche internationale. Donc là-dessus, je ne saurais pas vous dire précisément. En tout cas, je sais que l'Arche internationale vraiment leur avait donné moyen de rester en contact si elles le souhaitaient.
0: RCF Notre-Dame, nous sommes avec Anaïs de Montjoie, directrice de la communication de l'Arche en France. Et puis, depuis trois ans, il y a eu une grande fête, celle des 60 ans de l'Arche. Vous le disiez en début d'entretien, Anaïs de Montjoie, à l'Arche, on aime célébrer la vie. Pour les 60 ans, vous avez célébré la vie.
2: On aime célébrer la vie et on aime faire la fête. Et vraiment, depuis que j'ai rejoint l'Arche, croyez-moi, si on est vraiment professionnel dans une chose, c'est faire la fête.
0: Ça, c'est une bonne
2: donc,
0: idée.
2: Et c'est vrai que pour les 60 ans, on s'est retrouvés, on avait besoin de se retrouver. Hein. Après tout, il y a eu le Covid aussi hein, qui a fortement marqué les communautés. Et on s'est retrouvés à 2200 en Bretagne, dont la moitié avec handicap.
0: Voilà,
2: et c'était trois jours incroyables. Ouais. On a pris le temps de regarder quand même notre histoire, y compris la page sombre qu'on évoquait, Et ensemble, on l'a tourné. Mais on l'a tourné même physiquement, parce qu'il y a eu un spectacle qui s'appelait 60 ans d'histoire avec un S, avec un grand livre de 2 mètres de haut. Imaginez, il y avait cette page manquante qu'on a regardée et qu'on a tournée physiquement. Et ça a été un moment vraiment de résilience très très fort pour l'ensemble de nos communautés.
0: Comment ça a été vécu par les personnes porteuses de handicap ?
2: C'est 3 jours. Ah, mais honnêtement, mais là, il n'y avait pas de avec handicap. On était tous ensemble, vraiment, dans cette relation de réciprocité qui est défendue à l'Arche. Il y avait une joie, mais on était dans la gadoue. Il y avait une gadoue, mais vous n'imaginez même pas. Mais tout le monde était heureux. Et cette joie, d'ailleurs, qui débordait, elle nous a donné l'envie de la partager à un plus grand nombre. Et c'est pour ça que là, on travaille d'arrache-pied sur un festival qui aura lieu en juin 2027 à Villeurbanne, les 4, 5, 6 juin. Là, je vous donne déjà rendez-vous.
0: Oh là là, c'est dans longtemps.
2: Oui, mais il faut que ça se prépare. Et un festival, justement, où on mettra en avant tout le talent dans le spectacle vivant, dans les ateliers participatifs.
0: 4000 festivaliers attendus.
2: Oui, 4000 festivaliers. Et
0: ouvert ça sera aux personnes en situation de handicap.
2: Bien sûr, et puis il y aura tous ceux de nos communautés qui vont venir, parce qu'ils gardent un trop bon souvenir de la fête de nos 60 ans. Et l'objectif de ce festival, c'est justement ces expériences de rencontre, de la proposer au plus grand nombre. Parce qu'il y a vraiment quelque chose qui se vit et qui s'expérimente dans la rencontre avec les personnes avec handicap mental. Découvrir qu'on peut être différent avec le handicap, c'est peut-être la plus visible, mais avec toutes nos différences, et qu'il y a une joie profonde qui en découle.
0: L'Arche est une association d'inspiration chrétienne, Anaïs de Montjoie, et il y a eu un gros travail aussi sur la dimension spirituelle. C'est quoi la vie spirituelle à l'Arche ?
2: La vie spirituelle à l'Arche, alors ça c'est un sujet vraiment qu'on a pris le temps de recreuser ensemble, parce que c'est peut-être la dimension qui avait été un petit peu sur lequel on était le moins à l'aise après la crise, vous voyez, liée à notre fondateur.
0: Parce que Jean Vanier incarnait beaucoup, en fait,
2: il incarnait beaucoup cette dimension. Donc on a pris le temps. Et comme je vous le disais, on a pris le temps en se mettant ensemble, y compris avec des personnes avec handicap. Donc il y a plein de chantiers qui ont été ouverts, dont un que vous tenez là entre les mains, vos auditeurs ne peuvent pas le voir, mais...
0: Ils peuvent voir sur RCF, sur la chaîne YouTube de la radio. Voilà, donc, l'abécédaire de la vie spirituelle à l'Arche.
2: Oui, et ça, en fait, c'est vraiment pour dire la vie spirituelle à l'Arche, elle est ancrée dans le quotidien de la vie partagée. Et en fait, cette façon d'être ensemble, cette façon de faire les petites choses ordinaires du quotidien...
0: Y compris faire la vaisselle.
2: Y compris faire la vaisselle. Et oui, dans les 48 mots, il y a faire la vaisselle.
0: Il y a quoi de spirituel quand on fait la vaisselle ?
2: Eh bien, une façon justement d'être ensemble et d'habiter cette relation et qui, j'ai envie de dire, laisse part à l'autre avec un petit A, mais aussi à l'autre avec un grand A. Et c'est une façon de pouvoir nous retrouver. Et là, on est très, très attaché à l'Arche, c'est une vraie ouverture. C'est-à-dire qu'il faut que chacun puisse dire son jeu. Ouais. Quelle est sa terre, voyez ? Où est-ce qu'il ancre sa présence à l'Arche ? Et en même temps, d'accueillir les autres pour faire un nous, où tout le monde trouve sa place.
0: C'est-à-dire que c'est l'inclusion absolutisée ?
2: Alors non, c'est pas l'inclusion absolutisée. Mais nous, l'inclusion, on dit que ça rime avec relation. Et de fait, je dois dire que moi, personnellement, le mot inclusion, parfois, il me gratte un peu.
0: Pourquoi ?
2: Parce qu'on le met à toutes les sauces, et que bien souvent, l'inclusion, on voudrait le pousser vers une espèce de graal de l'autonomie, de l'accès à un travail ordinaire, par exemple.
0: Et c'est pas bien, l'autonomie
2: Mais bien sûr que si, c'est bien. Mais ce qui est de mieux, c'est que surtout chacun trouve sa place.
0: Et en fait, l'inclusion... Dans la relation, ce qui est important, c'est la relation.
2: Dans la relation, et puis aussi développer ses talents. Et moi, je peux vous dire, pour aller dans beaucoup de nos ESAT, mais il y a un savoir-faire chez les travailleurs dans nos ESAT, les mosaïques qui sont fabriquées dans les ESAT de l'Oise, mais c'est juste magnifique. Le travail du bois à l'ESAT du Caillou Blanc en Bretagne, mais c'est incroyable. Enfin, et ces talents, on les sous-estime. Et cette fierté qu'ils ont du travail bien fait.
0: Et c'est pour ça que vous ouvrez des tiers-lieux.
2: Les tiers-lieux, c'est vrai que ça, on en a 11 maintenant. Ça passe à Clermont-Ferrand par le Café des Sourires, où vous pouvez aller prendre un café, faire des activités, ou à Strasbourg, où il y a le Café des Potirons. Aussi, vous pouvez faire du yoga, même. Des activités qui sont proposées. Et, en fait, l'objectif de tous ces tiers-lieux, c'est d'ouvrir nos communautés pour que elles soient ancrées dans un territoire, elles soient ancrées dans un environnement, et il faut qu'on puisse justement avoir des espaces de rencontre et permettre la rencontre et qu'elles ne soient pas, vous voyez, repliées sur elles-mêmes, parce qu'elles ont un cadeau à donner à notre société qui est si clivée, qui manque d'espérance. Et ces moments-là, ils font du bien à tout le monde.
0: RCF Notre-Dame, nous sommes avec Anaïs de Montjoie, la directrice de la communication de l'Arche en France. Vous avez utilisé le terme d'espérance. En quoi les maisons de l'Arche sont-elles un lieu d'espérance ?
2: Écoutez-moi, en tout cas, je peux vous dire que à chaque fois que je peux aller dans une communauté, j'espère y aller ce soir, notamment pour la fête de fin d'année de la
0: communauté. Encore une fête.
2: Oui, je vous avais dit, on aime faire la fête dans la communauté d'Aigrefoin, qui est dans les Yvelines. Vous arrivez là, vous êtes accueillis. Vous êtes accueillis tel que vous êtes. Il y a quelque chose qui se dégage de ces liens. On souffre, je crois, aujourd'hui, dans nos sociétés modernes, de manque de liens. Et c'est pour ça que les jeunes, d'ailleurs, qui viennent faire des missions de volontariat chez nous, ressortent souvent transformés de cette expérience. Parce qu'ils peuvent être eux-mêmes. Ils découvrent leur valeur dans cette relation authentique que les personnes avec handicap instaurent immédiatement avec eux.
0: On a reproché à Jean Vanier d'avoir parfois objectivé la personne handicapée, c'est-à-dire de prendre soin de la personne handicapée, non pas parce que c'est une personne, mais parce qu'elle est handicapée.
2: Je crois que la meilleure parade à ça, c'est vraiment d'habiter cette relation de réciprocité à laquelle l'Arche nous invite, hein, que l'on soit salarié, que l'on soit bénévole, que l'on soit juste de passage, juste se dire, et en face de moi, là, j'ai une personne, et on est deux personnes, chacun avec nos fragilités, il y en a certaines qui sont plus visibles, mais retrouvons-nous dans notre commune humanité.
0: Et ça se passe par se poser des questions concrètes. Comment ça marche, cette...
2: Cette relation de réciprocité, je vais vous dire, les personnes de nos communautés, elles vous invitent, elles vous mettent dedans direct. Vous n'avez pas besoin d'intellectualiser les choses, ça se fait tout seul, il faut juste se laisser faire.
0: Et on a compris en tout cas qu'il y avait beaucoup de fêtes à l'Arche, ça donne envie, et dans un an, il y aura donc une fête. Ça s'appelle l'Inattendu, ça se passera à Villeurbanne, 4000 festivaliers attendus par l'Arche. Et rappelez-nous les dates exactes.
2: 4, 5 et 6 juin.
0: Voilà, vous pouvez d'ores et déjà l'inscrire dans vos tablettes. Un grand merci, Anaïs de Montjoie, d'être venue ce matin dans la matinale RCF Notre-Dame nous exposer aussi ces fêtes de l'Arche régulières, on l'a entendu. Et puis l'abécédaire de la vie spirituelle à l'Arche. Précisons que l'Arche est un des partenaires de RCF Notre-Dame. Merci beaucoup.
2: Merci Pierre.
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0: Il est 8h29, comme chaque matin, la météo avec vous, Clara Bévillacqua. J'ai plus de voix, Clara.
1: Je vais vous dire la météo.
0: Oui, voilà.
1: Il y a un peu de nuages dans le ciel ce matin, mais le soleil ne sera jamais bien loin pour nous offrir des éclaircies. Les températures sont bien redescendues, comptées entre 14 et 16 degrés ce matin. Dans l'après-midi, nous serons plutôt autour des 25 degrés. Le vent également sera présent. On attend des rafales cet après-midi à plus de 50 km/h. Les températures ont donc baissé, mais la canicule des derniers jours a sécher la végétation, surtout dans le sud du pays, avec des premiers feux d'ampleur. L'un dans la région de Fréjus, dans le Var. Il y en a deux autres à Rognac et Lançon de Provence. C'est au nord de Marseille, à 20 km dans les Bouches-du-Rhône, avec un peu plus de 200 hectares parcourus. Sébastien Lecornu, d'ailleurs, sera dans la cité phocéenne. Aujourd'hui, le Premier ministre va présider une nouvelle cellule interministérielle de crise sur la canicule et les feux de forêt.
0: 8h30, direction Rome, c'est Marie Duhamel qui présente le journal de Radio Vatican.
7: 7 jours de deuil décrétés au Venezuela pour rendre hommage aux près de 3000 victimes du double séisme de la semaine dernière. L'espoir de retrouver des survivants s'amenuise tandis que les rescapés tentent de survivre. Vous entendrez le témoignage du directeur de Caritas, La Guaira. L'avenir de Gaza, il en était question ces derniers jours à Chypre. Des discussions organisées avec le Conseil de paix mis en place par les États-Unis. L'administration Trump en a exclu l'UNRWA, l'agence onusienne pour les réfugiés palestiniens, que soutient en revanche le Saint-Siège. Soulagement de l'Église aux États-Unis, le président voulait abolir le droit du sol, mais la Cour suprême a rejeté ce projet. Il aurait rendu apatrides 260 000 enfants chaque année. Enfin, en France, à Paris, s'achève le 9e congrès mondial contre la peine de mort. Si 114 États l'ont désormais aboli, les exécutions connaissent, elles, un regain dans plusieurs pays.
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7: Bonjour à tous. Ce matin, en Venezuela, plusieurs centaines de sauveteurs s'efforcent d'extraire un homme de 43 ans des décombres d'un bâtiment de 7 étages, encore en vie, une semaine après le double séisme qui a dévasté l'état côtier de la Guaira notamment. Mais le bilan est lourd et sans cesse révisé à la hausse. Près de 3000 morts, plus de 11 000 blessés, 50 000 disparus selon l'ONU. Pour leur rendre hommage, 7 jours de deuil ont donc été décrétés hier. Mais comment faire son deuil quand l'urgence est encore de mise? Les familles endeuillées sont aussi déplacés, manque de tout, nourriture, accès à l'eau, aux services de santé. L'aide arrive au compte-gouttes. On écoute le directeur de Caritas La Guaira, le diacre Ruben Perdomo, craint une crise sanitaire.
9: L'urgence humanitaire a été intense et maintenant nous sommes dans l'urgence sanitaire. Il reste beaucoup de corps sous les décombres que nous n'avons pas pu sauver. La question sanitaire s'est posée notamment avec le manque de sacs mortuaires. Il a fallu aussi mettre en place des morgues improvisées. On commence à sentir la pression au sujet de l'accès à l'eau potable. Ici, à La Guaira, nous avons environ 30 000 familles sans logement. Il y a beaucoup de gens dans la rue, dans les parcs, les gens dorment dehors. On constate un phénomène d'exode depuis le week-end dernier. Beaucoup de personnes viennent d'ailleurs. Ce sont des familles de victimes qui viennent à La Guaira pour retrouver le reste de leur famille. Il y a d'abord ce phénomène d'exode, puis se pose la question d'où vivre, où vais-je pouvoir construire mon avenir, quelle sera ma maison, mon foyer.
7: Des propos recueillis par Juan Pacheco de la rédaction hispanophone de Radio Vatican. Au Pérou, le candidat de gauche battu à la présidentielle ne se résout pas à la défaite. Keiko Fujimori l'a emporté avec 50 000 voix d'avance sur Roberto Sanchez. Celui-ci dénonce des fraudes sur les votes des Péruviens de l'étranger, vient de déposer un recours devant la Commission interaméricaine des droits de l'homme. En Colombie, là, l'élection est définitivement jouée. Ce matin, le gouvernement du président élu, Abelardo de la Estrella, annonce austérité et rigueur alors que le pays accuse un déficit budgétaire de 6,4% du PIB et pour avoir une nouvelle manne, promet de se lancer dans la fracturation hydraulique, des mesures à rebours de celles engagées par le président sortant Gustavo Petro, que le pape Léon XIV devrait recevoir en audience ce jeudi. Aux États-Unis, Canada, Mexique, une même ferveur partagée, celle de la Coupe du Monde de football. Mais pourtant, les relations entre les droits partenaires de l'ancienne ALENA ne sont pas au beau fixe au niveau commercial. Washington a décidé cette nuit de ne pas renouveler l'accord de libre-échange nord-américain. Et puis toujours aux États-Unis, la colère du président Trump. Son administration s'engage à lutter, dit-il, contre ce qu'il estime être du tourisme de naissance, contre les étrangères décidant d'accoucher aux États-Unis pour que leur enfant obtienne la nationalité américaine. Mardi, la Cour suprême a décidé de défendre le principe du droit du sol, inscrit dans la Constitution. Une victoire pour les familles immigrées, pour ceux qui en ont bénéficié. On retrouve notre correspondant Edouard Maille à Savannah, aux États-Unis.
10: Alex Morales est né aux États-Unis il y a 28 ans, mais de parents venus du Mexique, qui n'avaient à l'époque pas de permis de séjour. Il est aujourd'hui très heureux d'avoir pu obtenir la nationalité américaine à sa naissance.
9: C'était une bénédiction de naître ici, puisque là-bas, on n'a pas ce qu'on a ici, de pouvoir manger à sa faim, avoir un toit au-dessus de sa tête. Ici, ce sont des choses assez faciles à obtenir. Là-bas, on peut y arriver aussi, mais il faut se battre pour ça.
10: Son père lui répétait aussi que c'est grâce à la nationalité américaine qu'il aurait de meilleures opportunités professionnelles.
9: Mon père disait toujours, tu es né ici, c'est une bénédiction, profites-en, donne le meilleur de toi-même pour devenir la meilleure version de toi. Il me disait aussi, moi, j'ai les compétences pour travailler, mais je n'ai pas les papiers. Toi, tu as les deux. Tu peux aller plus loin que tout le monde.
10: Même si la Cour suprême n'a pas validé la mesure de Donald Trump, Alex Morales s'indigne de la remise en question du droit du sol.
11: The U.S. needs immigrants.
9: Ce pays a besoin des immigrés. Ils viennent ici, ils font tourner et croître l'économie. Ils contribuent au système sans rien demander en retour et ils ne reçoivent rien.
10: Il constate aussi de plus en plus de familles dans son entourage qui font les démarches pour obtenir la nationalité du pays des parents, comme par exemple le Mexique, pour leurs enfants nés aux États-Unis à cause des arrestations et expulsions menées par la police de l'immigration. À Savannah, en Géorgie, Edouard Maille pour Radio Vatican.
7: L'Église américaine a exprimé son soulagement suite à la décision de la Cour suprême rejetant cette tentative de l'administration Trump de restreindre le droit du sol. Les enfants ne commettent aucune faute en naissant aux États-Unis, a affirmé le président de la conférence épiscopale, Mgr Coclet, qui se réjouit que 260 000 nouveaux-nés chaque année ne deviennent pas de facto apatrides. À New York, le Saint-Siège prend la défense de l'Agence onusienne pour les réfugiés palestiniens. Le Vatican continuera de soutenir financièrement l'UNRWA qui, depuis 70 ans, offre éducation, soins de santé, services sociaux aux Palestiniens, garantissant pour eux la possibilité de vivre dans la dignité. À la tribune de l'ONU, la délégation du Saint-Siège rappelle en outre qu'entraver l'aide à Gaza est une grave violation du droit humanitaire. L'UNRWA, qui a été délibérément exclue par les Américains de discussions sur l'avenir de la bande de Gaza, qui se sont tenues ces derniers jours à Chypre. Ce matin, l'autorité nationale palestinienne a catégoriquement rejeté le communiqué du Conseil de la paix du président Trump allant en ce sens. La correspondance de Valérie Ferron.
12: Si le communiqué du Conseil de la paix du président Trump n'a pas de valeur légale per se, pour les Palestiniens, il illustre bien en revanche la détermination d'Israël et de son allié américain à anéantir cette agence des Nations Unies qui fait face depuis 30 ans à des campagnes de diffamation israélienne et depuis le premier mandat du président Trump à des sanctions financières de la part des États-Unis, son principal bailleur de fonds, qui ont plongé l'UNRWA dans une crise économique sans précédent. Le ministère palestinien des Affaires étrangères a rappelé

0: Washington a signé hier soir un accord pour construire une ambassade permanente à Jérusalem, rejetant ainsi le principe du statu quo défendu entre autres par le Saint-Siège. Au Qatar, fin des pourparlers indirects à Doha entre Américains et Iraniens. Les parties font état de progrès significatifs, mais bien sûr rien n'est achevé. Les discussions techniques pour trouver une sortie pacifique au Moyen-Orient reprendront après les funérailles officielles de l'ancien guide suprême iranien Ali Khamenei, tué après 37 ans de pouvoir au premier jour de la guerre. Les funérailles commenceront samedi à Téhéran, mais aussi dans bien d'autres villes iraniennes. Une attaque en cours ou presque en Ukraine. Une série de frappes russes sur la capitale cette nuit a fait au moins 8 morts et un nombre important de blessés dans des zones résidentielles. Plus de 4 ans après le début de l'invasion russe de l'Ukraine, la capitale est régulièrement la cible d'attaques aériennes. Et bien qu'on sent des risques ces derniers jours, les pièces du musée sur la grande famine, celle imposée par Staline aux Ukrainiens dans les années 30, eh bien elles ont été mises à l'abri. En Grèce, le Premier ministre Kyriakos Mitsotakis promet de punir les coupables tolérance zéro, a-t-il dit. Hier, en effet, une personne est morte et 4 autres ont été blessés à Thessalonique, dans le nord du pays, dans des attentats à l'engin artisanal contre les domiciles de 3 cadres du parti de Nouvelle Démocratie, parti de droite, parti au pouvoir du président Mitsotakis. Et puis enfin, le groupe franco-allemand KNDS, au cœur du projet de char du futur, a annoncé hier soir dans un communiqué repousser son entrée en bourse en attendant le retour de conditions du marché plus favorable. Clap de fin pour le 9e congrès mondial contre la peine de mort à Paris, l'occasion de dresser un état des lieux contrasté. 614 États ont définitivement aboli la peine capitale. Les exécutions connaissent-elles un regain dans plusieurs pays où elles sont utilisées comme un instrument de répression politique ou de contrôle social. Seulement l'an dernier, plus de 2700 exécutions ont été recensées. Chine, Iran, Arabie Saoudite, Irak figurent parmi les États procédant au plus grand nombre d'exécutions. Et face à ce constat, eh bien, les participants au congrès de Paris ont réaffirmé durant 3 jours leur volonté d'accélérer la mobilisation internationale en faveur d'une abolition universelle au nom de la défense de la dignité humaine. Entretien ce matin avec Laurent Douarté, secrétaire général de l'ONG française Ensemble contre la peine de mort, organisatrice du 9e congrès mondial contre la peine de mort à Paris.
1: On est dans une période un peu contradictoire. On a une avancée de l'abolition dans le monde. Il y a de plus en plus de pays qui abolissent la peine de mort. Encore l'année dernière, le Sierra Leone et la Zambie ont rejoint les pays abolitionnistes. Mais on est dans une année où le nombre d'exécutions n'a jamais été aussi important depuis 1981. Nous avons eu 2700 exécutions au moins l'année dernière. Les pays qui condamnent et qui exécutent le plus dans le monde, ce sont la Chine, l'Iran, les États-Unis et l'Arabie Saoudite également. Mais c'est vrai qu'il y a eu des pays qui sont revenus en arrière en matière de législation de l'année dernière. Récemment, on a un projet de loi qui a été adopté en Israël et qui vise de manière très discriminatoire les Palestiniens. Et la raison invoquée, c'est la lutte contre le terrorisme. De même, au Burkina Faso, on a une réintroduction de la peine de mort. Et ce sont des régressions très fortes après des années de combat de la société civile pour obtenir l'abolition ou au moins le moratoire sur les exécutions.
2: Malgré les avancées du mouvement abolitionniste, quels sont aujourd'hui les principaux défis pour parvenir à une abolition universelle de la peine de mort ?
1: Nous sommes dans un combat qui est un combat de temps long. Aujourd'hui, les défis qui se posent, ce sont des défis qui se posent à l'ensemble de la communauté des défenseurs des droits humains. On a un recul dans le monde des droits humains avec des pays qui abandonnent le combat abolitionniste. Et de manière générale, on a de plus en plus cette justification erronée de la peine de mort comme une mesure dissuasive en matière de crime ou de terrorisme. En réalité, les études prouvent que ce n'est pas le cas. Les pays les plus sûrs au monde sont des pays abolitionnistes. Et pourtant, on a cette rhétorique de la lutte contre le terrorisme, de la sécurité, de la nécessité de répondre à une demande de la société qui voudrait de la vengeance. Tous ces discours-là, aujourd'hui, pèsent sur notre combat et on doit, nous, en tant que communauté abolitionniste, continuer à éduquer, continuer à discuter et à convaincre les États que la meilleure manière de répondre à la violence, c'est face à la mort, que l'État ne soit pas lui-même source de mort.
2: Le 9e congrès mondial contre la peine de mort réunit les responsables politiques, des juristes, des organisations internationales et des acteurs de la société civile.

0: En quoi cette mobilisation peut-elle réellement faire évoluer les législations nationales?
1: Les congrès mondiaux sont à chaque fois des moments déjà de partage de pratiques, d'expériences, de réflexion collective. C'est un grand moment d'intelligence collective qui permet à la société civile et à tout le mouvement abolitionniste de trouver des solutions techniques, législatives et de mobilisation qui permettent de faire avancer le combat pour l'abolition universelle de la peine de mort. Et puis, c'est aussi un moment où des États peuvent s'engager en faveur de l'évolution de leur législation. Et ce sont des moments qui, par la pression collective et par l'émulation qu'ils créent, incite les États à abolir ou à avancer vers l'abolition.
0: Quelle avancée concrète espérez-vous voir émerger à l'issue de ce congrès mondial de Paris?
1: Nous demandons aux États qui sont encore rétentionnistes, en moratoire, de regarder ce qui se passe chez leurs voisins, de voir à quel point le fait d'avancer sur ce sujet a permis de pacifier des sociétés, a permis de transformer aussi des enjeux de justice. On espère notamment que l'exemple du Liban, qui est un pays en guerre, qui est un pays qui souffre de nombreux maux et qui fait le choix de l'abolition, puisse inspirer d'autres pays à prendre des choix courageux et à continuer à croire en une dignité humaine partout dans le monde.
2: Interrogé par Augustine Asta, Laurent Duarte, secrétaire général de l'ONG Ensemble contre la peine de mort, était ce matin l'invité de Radio Vatican. Un entretien à retrouver bientôt sur notre site internet vaticannews.va.
3: 8h44 sur RCF Notre-Dame, c'est Marie Duhamel qui présentait le journal de Radio Vatican. Dans quelques minutes, la prière du matin, mais d'abord, on va découvrir la littérature, comme chaque jeudi, avec Christophe Maury. Tiens, ça rime. Bonjour Christophe.
4: Bonjour Pierre-Hugues, bonjour à tous.
3: Et ce matin, Christophe, vous nous présentez Aimer Jérusalem de Nathan Devers, c'est chez Gallimard.
5: Jérusalem, c'est l'endroit du monde où nous avons collectivement merdé. Tel Aviv, si l'on veut, est le cœur vibrant d'Israël. C'est l'histoire d'un peuple qui est sorti d'un livre, c'est l'histoire d'un livre qui a créé un peuple. C'est l'histoire d'un peuple donc enfermé dans le labyrinthe de ce livre. C'est l'histoire d'un livre qui relate en détail le destin de ce peuple. C'est l'histoire d'un peuple qui était frustré de n'exister qu'à l'intérieur d'un livre. C'est l'histoire d'un livre qui décrivait en détail ce pays fantasmé. C'est l'histoire d'un peuple qui connaissait le livre par cœur, qui avait été imprégné de ses menaces, mais qui, si incroyable cela puisse paraître, revivait depuis ses origines jusqu'à nos jours la même tragédie. C'est l'histoire d'un livre qui, de sa première à sa dernière page, explorait sans relâche la même question lénifiante: peut-on rester humain quand le monde ne l'est plus? C'est l'histoire d'un peuple dont la condition ne filait au fond qu'une longue métaphore: que faire des chocs de l'existence quand les livres ont tout dit? Voilà, je viens de lire quelques lignes prises ici ou là. C'est un essai. Nathan Devers préfère le mot « méditation » revenant sur Israël, sur ses origines, sur la fibre vibrante de son adolescence quand il se destinait à être rabbin. Il y a une pulsion, répulsion pour une histoire, une terre, un peuple, Jérusalem. C'est tout ce qu'il déteste aimer et qu'il aime détester. Mais c'est plus compliqué que ça. Et il pose la question: est-il seulement possible d'aimer Jérusalem sans être religieux?
3: Et c'est le défi de ce livre.
5: Il commence par ce qui pourrait être une fin en soi, une fin de soi. Le dernier pogrom à la cruauté spectaculaire, car exhibé en spectacle, 7 octobre 2023. Le monde entier est en sidération, en détestation. 1200 victimes. Viols, tortures, lynchages, meurtres sont filmés et exhibés à Beyrouth. Des musulmans dansaient dans la rue en revisionnant les images insoutenables. Pour la première fois de sa jeune vie, Israël était attaqué sur son territoire. Il n'empêche, le 6 octobre ouvre une nouvelle guerre de religion. Je cite Nathan Devers. C'est avant tout une guerre de mythes et de symboles qui semble se préparer. Dieu à Dieu, Bible contre Coran et métaphore versus allégorie messianique contre islamiste. Mais tous inspirés par le ciel, un combat se dessine où la région ne saurait disputer qu'en vertu d'un critère explosif et abscond, sa valeur divine.
3: À entendre votre introduction, Christophe, il ne s'agit pas d'un essai de géopolitique.
5: Non, c'est une méditation sur Israël, son histoire et son récit, la Bible. Nathan Devers y montre une opposition entre Abraham et Moïse. Au premier, la paix et la sagesse, au second, la loi, le droit. Je cite: « À Abraham, la fidélité, à Moïse, la loi. Le Dieu révélé de Moïse et Josué livre un message opposé à celui du Seigneur caché d'Abraham. Moïse, premier personnage politique d'Israël. »
3: Et j'imagine que Devers traite aussi de l'antisémitisme.
5: Oui, il y a notamment une formidable rencontre avec Rav Katlev, un rabbin mis en scène dans le livre comme celle de Jésus et Nicomède, ou Pierre et le centurion dans les Actes des Apôtres. Rav Katlev explique que le sionisme créé l'antisémitisme.
3: Aimer Jérusalem, c'est aimer Israël.
5: C'est plus compliqué et riche que ça, car Tel Aviv est l'Israël moderne, contemporain, ouvert sur le monde, quand les enceintes de Jérusalem l'enferment dans la profondeur. Tel Aviv, le rapport que Tel Aviv entretient avec la libido, est à l'image de cette jonchée d'appât. En matière d'inclination charnelle, elle exhibe partout une sorte de crudité organique, prime sautière, qui met le sexe à nu. Le sexe et non la sexualité, car cette ville résolument charnelle est dépourvue d'érotisme. Chez elle, l'appel au sang s'impose directement, sans en passer par les détours de cette névrose envahissante qu'on nomme le désir. Fin de citation.
3: Tel Aviv fait la fête et Jérusalem prie. Voilà le dicton qu'on entend parfois quand on va en Israël. Merci beaucoup, Christophe Maury. Aimer Israël de Nathan Devers, c'est chez Gallimard. Nathan Devers que j'ai vu à la radio il y a peu de temps, où j'imagine que vous l'avez reçu.
5: Je l'ai reçu en effet mardi dernier. Et vous pouvez retrouver ça en podcast sur l'application RCF Notre-Dame.
3: Et sur le site internet rcfnotredame.fr. Merci beaucoup, Christophe. Et Christophe, je voulais vous remercier. C'était notre dernière chronique ensemble de la saison.
5: Bigre.
3: Et vous avez fait l'effort de vous lever chaque jeudi pour venir à ce micro. Vous m'avez annoncé en début d'année que ce serait très compliqué. Et vous l'avez fait.
5: Se lever, c'est facile. Mais être présent, c'est plus compliqué.
3: Et vous l'avez été, donc soyez-en. Merci. Merci beaucoup, Christophe Maury.
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3: RCF Notre-Dame, il est 8h50, le saint patron des gardiens de prison à l'honneur aujourd'hui, saint Martinien. Clara va tout nous dire sur ce saint du 1er siècle du christianisme. Mais d'abord, je vous propose de partager ensemble un temps de prière. Jésus arrive à Capharnaüm, près du lac de Tibériade, où il continue de réaliser des miracles, ce qui impressionne les foules, qui, je cite, « rendent gloire à Dieu ». Qui a donné un tel pouvoir aux hommes. C'est au 9e chapitre de saint Matthieu, la théologienne Monique Beaujard médite avec nous ce passage.
8: En ce temps-là, Jésus monta en barque, refit la traversée et alla dans sa ville de Capharnaüm. Et voici qu'on lui présenta un paralysé, couché sur une civière. Voyant leur foi, Jésus dit au paralysé : Confiance, mon enfant, tes péchés sont pardonnés. Et voici que certains parmi les scribes se disaient : Celui-là blasphème. Mais Jésus, connaissant leurs pensées, demanda : Pourquoi avez-vous des pensées mauvaises ? En effet, qu'est-ce qui est le plus facile ? Dire : Tes péchés sont pardonnés ? Ou bien dire : Lève-toi et marche. Eh bien, pour que vous sachiez que le Fils de l'homme a le pouvoir sur la terre de pardonner les péchés, Jésus s'adressa alors au paralysé. Lève-toi, prends ta civière et rentre dans ta maison. Il se leva et rentra dans sa maison. Voyant cela, les foules furent saisies de crainte et rendirent gloire à Dieu qui a donné un tel pouvoir aux hommes.

Jésus traverse à nouveau la mer de Galilée et revient à Capharnaüm. On lui présente un paralysé et Jésus lui dit « Confiance, mon enfant, tes péchés sont pardonnés. » Aussitôt, les scribes protestent. S'il est une prérogative divine, c'est bien le pardon des péchés. Aucun homme ne peut s'arroger ce pouvoir. Et ils estiment donc que les propos de Jésus sont blasphématoires. Comme le pardon des péchés n'est pas visible à l'œil nu, la parole de Jésus peut être mise en doute. Aussi, pour montrer qu'il a bien le pouvoir de pardonner les péchés, Jésus va aller plus loin et ajoute au pardon des péchés invisibles un signe visible et vérifiable par tous, la guérison physique du paralysé qui se lève et marche. Comme toujours, devant ce signe de guérison, la foule est impressionnée. Mais est-ce que la foule et les scribes ont véritablement compris ce qui s'est passé? Le paralysé est amené devant Jésus sur une civière, donc porté par d'autres. Le texte ne le mentionne pas, mais souligne que c'est en voyant leur foi que Jésus va agir. Leur foi renvoie ici à la foi du paralysé et de ceux qui le portent. Comme toujours, c'est la foi, la confiance en Dieu de celles et ceux qu'il rencontre qui va permettre à Jésus d'agir, de remettre des gens debout, littéralement comme le paralysé, ou moralement par le pardon des péchés. Et c'est en ce sens que ces passages bibliques restent toujours riches d'enseignements pour nous. Cette histoire vient nous rappeler que notre foi ne relève pas de l'adhésion à une série de vérités abstraites ou de l'observation de rites précises. Notre foi est une relation de confiance tissée avec une personne, Jésus-Christ. Et de cette relation naît une dynamique. La foi chrétienne est relationnelle et dynamique.

Notre Père, qui es aux cieux, que ton nom soit sanctifié, que ton règne vienne, que ta volonté soit faite sur la terre comme au ciel. Donne-nous aujourd'hui notre pain de ce jour. Pardonne-nous nos offenses, comme nous pardonnons aussi à ceux qui nous ont offensés. Et ne nous laisse pas entrer en tentation, mais délivre-nous du mal. Car c'est à toi qu'appartiennent le règne, la puissance et la gloire, pour les siècles des siècles. Amen.

0: Vous écoutiez l'évangile du jour, il était commenté par la théologienne Monique Beaujard, Saint Matthieu au chapitre 9. Il est 8h56 sur RCF Notre-Dame, à suivre les informations avec Clara Bévilacqua. Et mais avant cela, c'est le Saint du jour avec Clara Bévilacqua.
1: Clara. Ça va mieux la voix, Pierre-Hugues?
0: Ah là, là, il reste 14 minutes de matinale. Je fais tout pour parler le moins possible. Et donc, je vais vous laisser nous parler de Saint Colomban.
1: Très bien. Donc, Saint Colomban, un géant, un Irlandais qui a traversé l'Europe à pied. Colomban, c'est l'un des pères de l'Europe chrétienne. Il naît vers 543 dans le Leinster en Irlande, moine au monastère de Bangor. Il quitte tout vers l'âge de 50 ans, avec lui 12 compagnons, dont le futur Saint Gall. Direction pour le continent où les grandes migrations germaniques ont fait retomber des régions entières dans le paganisme. Colomban ne prêche pas avec les mots, mais il prêche par l'exemplarité de sa vie. Et ça marche, puisque les jeunes affluent et les vocations aussi. Ils fondent des monastères, Angres, puis Luxeuil en Franche-Comté. Pendant 2 siècles, Luxeuil sera même le plus grand centre de la vie monastique en Occident.
0: Un moine bâtisseur, mais aussi un homme qui ne mâchait pas ses mots. Il a même fini en exil.
1: Et oui, Pierre-Hugues, parce que Colomban était assez exigeant. Il ose reprocher au roi Thierry ses relations adultérines. Il dénonce les vices de la reine Bruno. Résultat, en 610, il est expulsé de Luxeuil avec ses moines irlandais. Il pense rentrer dans son pays, mais son bateau échoue près du rivage. Alors, il repart dans l'autre sens, retour en Europe, lac de Constance, les Alpes et enfin l'Italie du Nord, où il fonde son dernier monastère à Bobbio, un centre culturel comparable au Mont Cassin de Saint-Benoît. C'est là qu'il meurt en 615. Benoît XVI disait de lui qu'il avait mis toutes ses énergies à nourrir les racines chrétiennes de l'Europe naissante.
0: Autre saint à l'honneur aujourd'hui, cette fois on est dans le premier siècle du christianisme, Saint Martinien.
1: Oui, alors Martinien était le geôlier de Saint-Pierre à Rome avec son compagnon Procès. Il découvre le Christ en discutant avec Pierre en prison. Les deux hommes meurent martyrs. Au 9e siècle, le pape Pascal Ier fait transporter leurs restes dans la basilique Saint-Pierre de Rome, où ils reposent toujours au fond du transept droit de la basilique Saint-Pierre de Rome.
0: Donc. Et puis une figure beaucoup plus proche de nous, une jeune religieuse française morte il y a 122 ans jour pour jour.
1: Oui, la bienheureuse Eugénie Joubert, elle naît en 1876 à Yssingeaux en Haute-Loire, non loin de Notre-Dame-du-Puy. À 19 ans, elle entre chez les religieuses de la Sainte Famille du Sacré-Cœur et on l'envoie comme catéchiste à Aubervilliers en banlieue parisienne.
0: Merci beaucoup Clara Bévilacqua, bonne fête au Colomban, au Martinien et bienheureuse Eugénie Joubert aussi à l'honneur aujourd'hui.
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0: Nous sommes aujourd'hui le jeudi 2 juillet. Très bon réveil, très bon début de journée, puisque à 9h on peut commencer à dire très bon début de journée. RCF Notre-Dame, il est précisément 9h.
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8: Bonjour à toutes, bonjour à tous. Comment ne pas évoquer ce match qui restera longtemps dans les esprits pour lancer ce flash? Mené 2-0 à la 85e minute par le Sénégal, les Diables Rouges ont renversé la situation en à peine 3 petites minutes pour revenir à égalité au bout du temps réglementaire. La délivrance est ensuite tombée à la toute fin des prolongations à la 124e minute via un but sur pénalty signé Youri Tielemans. Au bord du gouffre, la Belgique a tenu jusqu'au bout et a donc validé son billet pour les 8e de finale de la Coupe Coupe du Monde 2026. Les Diables attendent désormais les États-Unis, tombeurs de la Bosnie-Herzégovine, au prochain tour. Dans le reste de l'actualité, la commission de l'intérieur de la Chambre a travaillé toute la nuit sur le projet de loi dédié aux visites domiciliaires. La réunion s'est terminée vers 5h30 ce matin. Le projet de loi de la ministre de l'Asile, Annelene van Bosseut, cherche à renforcer la politique de retour des étrangers en séjour illégal. Il autorise l'Office des étrangers à requérir l'assistance de la police pour pénétrer dans un domicile privé pour arrêter un étranger sous le coup d'un ordre de quitter le territoire et qui représente un danger pour la sécurité nationale et l'ordre public. L'opposition de gauche et des filles ont fait durer le débat. Dans la majorité, les engagés ont fait planer le doute sur leur attitude, attendant notamment des réponses à toute une série de questions. Et puis face à la multiplication des vagues de chaleur, la province de Namur vient d'annoncer avoir débloqué un budget de 350 000 euros afin de lancer un projet ambitieux visant à développer des modèles d'îlots de fraîcheur. À terme, ces modèles devraient être implantés dans les 38 communes de la province de Namur. L'objectif est de permettre aux communes d'aménager des espaces plus verts et plus agréables dans des lieux du quotidien, tels que les cours d'école, les places publiques, les abords des maisons de repos, les bibliothèques ou encore les arrêts de bus. Dans l'actualité internationale, en déplacement au sommet de l'OTAN à Ankara en Turquie, le ministre de la Défense, Theo Franken, souhaite conclure un accord avec les Pays-Bas pour l'achat de systèmes de défense anti-aérienne. Un feu vert, au Conseil des ministres est attendu ce vendredi. La Belgique et les Pays-Bas avaient déjà confirmé l'année passée leur intention d'acheter ensemble de nouveaux systèmes de missiles sol-air. Selon Theo Franken, cet achat conjoint est un exemple parfait de coopération européenne en matière de défense. Et puis la guerre en Ukraine a fait plus de 2 millions de victimes militaires russes et ukrainiens, blessés, tués et disparus confondus, selon une étude publiée ce mercredi par un cercle de réflexion américain. Moscou a subi le plus gros des pertes avec 400 à 450 000 morts sur un total d'1 400 000 victimes parmi ses troupes depuis l'invasion de l'Ukraine il y a 4 ans. L'armée ukrainienne a, elle, de son côté, subi la perte de 125 000 militaires et 525 000 à 625 000 de ses soldats ont été blessés.

0: Bonjour et merci de nous rejoindre dans Plein Feu pour une émission qui sera consacrée aujourd'hui à la chorale des Pastoureaux. Depuis 50 ans, ce chœur belge ravit les amateurs de chant en Belgique comme à l'étranger. Avec un millier de concerts à leur actif, les Pastoureaux sont devenus une référence bien au-delà de nos frontières. Mais quelles sont les qualités nécessaires pour rejoindre ce chœur? Comment entraîne-t-on ces athlètes de la voix? Et dans quel répertoire musical se distingue-t-il? C'est ce que nous allons découvrir ce soir avec mes invités, Xavier De Villers, chef de chœur, Ludivine Burton et son fils Benjamin, 10 ans, et qui a rejoint la chorale il y a 2 ans, et puis deux chanteurs plus expérimentés, Eugène et Jedidia, qui sont membres des Pastoureaux depuis déjà 7 ans. Bonjour à toutes et tous.
1: Bonjour.
0: Alors Xavier De Villers, on va d'abord revenir sur l'histoire des Pastoureaux. Racontez-nous brièvement comment est née cette chorale et comment s'est-elle développée?
2: Alors la chorale est née en 1974, elle avait été fondée à ce moment-là comme un chœur de garçons pour aller chanter pendant la période de Noël pour les personnes défavorisées, dans les homes notamment. Et puis voilà, petit à petit, cette chorale sans nom a pris le nom Les Pastoureaux et s'est développée, a commencé à faire des premiers concerts publics, des tournées à l'étranger. Et voilà, 50 ans après, c'est difficile à chiffrer, mais il y a sans doute... plusieurs centaines, sans doute plus d'un millier de garçons qui sont passés par les Pastoureaux et qui ont eu l'occasion donc de vivre toutes ces aventures extraordinaires, dont moi-même d'ailleurs, car je suis moi-même un ancien petit chanteur avant d'avoir repris la direction.
0: Comme quoi le parcours peut se poursuivre bien au-delà de cette expérience de groupe.
2: Bah, tout à fait, c'est pas la seule expérience musicale que j'avais quand j'étais enfant, mais c'est sans doute une des expériences qui a mené à ma décision d'en faire mon métier.
0: Aujourd'hui, vous comptez 4 chœurs, comment sont répartis les chanteurs ?
2: Alors c'est vrai que ça fait depuis 3 ans maintenant qu'on a ouvert un chœur préparatoire, un pré-chœur comme on l'appelle, et qui a la particularité d'être mixte, qui accueille aussi bien les filles que les garçons, car c'était notre projet d'ouvrir, et ça vient d'être fait depuis quelques mois, un chœur de filles pour pouvoir offrir aux filles du Brabant wallon la même expérience que ce qu'on offre aux garçons depuis 50 ans, car aucune structure similaire ne le faisait, donc on s'est dit que c'était notre responsabilité de le faire. Donc voilà, on a notre chœur de filles qui vient d'ouvrir, et alors on a les sections, les voix d'hommes du chœur de garçons, historiquement, qu'on a envie de pouvoir émanciper, de pouvoir faire leur propre projet, et cette année le chœur d'hommes, les voix d'hommes du chœur de garçons auront leur propre concert, et donc c'est un concept qu'on a envie de développer également.
0: Et pourquoi avoir attendu si longtemps avant de proposer un chœur de filles?
2: Alors c'est une bonne question. Sans doute qu'il y avait une partie de moyens disponibles, notamment quand on est sorti de la période Covid, ça a été très difficile de recruter des garçons, on ne pouvait plus passer dans les écoles aussi facilement, et donc on s'est concentré sur sauver entre guillemets le cœur de garçon. Et puis voilà, après quelques années, on s'est dit que c'était le bon moment de aussi pouvoir ouvrir un cœur de fille. Pour aussi accueillir les petites sœurs, les grandes sœurs.
0: Pour un chœur de garçons, il vous faut combien de garçons au minimum?
2: Alors ça, minimum, maximum, c'est toujours très théorique. Là, pour l'instant, les garçons sont une trentaine. Ils ont été par le passé le double. Là, à la rentrée, on a un gros enjeu, car on en a plusieurs, y compris Eugène et Jedidia, qui sont ici, qui vont changer de voix, qui vont soit faire une pause, soit passer chez les voix d'hommes. Et donc, on va... passer sous la barre des 20 garçons. Et donc, on a ici, vraiment, on fait un appel le plus large possible pour pouvoir recruter un maximum de garçons à la rentrée. Mais voilà, on est très content d'avoir réussi à maintenir notre niveau, notre réputation, malgré le fait que nos effectifs de garçons ont diminué. La qualité des Pastoureaux reste reconnue, autant par nos chœurs... père, on va dire, que par le monde professionnel qui continue à nous solliciter pour des projets, notamment, on en reparlera sans doute, des beaux projets qu'on a en 2027. Donc voilà, on fait avec les moyens qu'on a, mais on est très content de pouvoir continuer à pouvoir proposer la même qualité aux garçons qui nous rejoignent.
0: Eugène et Jedidia, vous êtes tous les deux des voix alti. Qui peut m'expliquer à quoi correspondent les voix soprano, alto, ténor et basse?
3: Alors, soprano, c'est la voix la plus aiguë. On commence généralement en soprano 1, parce que quand on est jeune, on a la voix aiguë. Puis on peut changer, si on a de l'expérience, ou bien la voix qui change un petit peu, en soprano 2. Puis après, il y a alti 1, alti 2, alto 1, alto 2, c'est la même chose. Alti 1, c'est plus aigu, et alti 2, c'est plus grave. Ça, c'est pour les voix d'enfants. Puis après, on passe aux voix d'adultes, ténor et basse. Ténor, c'est la voix la plus aiguë des adultes. Et ça se divise aussi en deux voix avec ténor 1, ténor 2, toujours le même principe. Et les basses aussi, ça se divise en deux. C'est la voix la plus grave avec quand même des voix plus graves dans le lot. Et on les appelle un peu comme ça.
0: Donc plus tard, vous pourriez très bien passer en voix basse ou ténor.
3: Oui, c'est ça.
0: Eugène et Gédidia, racontez-nous chacun votre parcours et ce qui vous plaît dans la vie d'une chorale.
3: Moi, j'ai commencé en 2019. Au début, j'étais pas super motivé, mais j'adorais chanter. Alors j'ai continué même s'il y a eu le Covid. Et c'était un peu dur de s'accrocher parce qu'il y a eu toute une période sans concert et tout, donc on voyait pas vraiment ce que c'était en dehors des répétitions. Mais petit à petit, on se fait des amis dans la chorale. Et donc on fait d'un loisir où on est là juste pour chanter, un loisir où aussi on est là pour voir ses amis et sociabiliser avec des gens. Tout ça avec quand même un cadre derrière et des projets sérieux. Et moi, j'ai toujours trouvé ça bien d'avoir, puisque c'est pas la seule activité que je fais, j'ai toujours trouvé ça bien d'avoir un cadre et des choses sérieuses à faire malgré qu'on puisse s'amuser avec ses amis.
0: Et quand tu dis c'est pas la seule activité que je fais, le reste c'est ?
3: Je fais de l'athlétisme, j'ai fait de la danse aussi. Je fais plein d'autres choses avec les mouvements de jeunesse, mais c'est vrai qu'avec cette chorale, si t'aimes vraiment, faut quand même savoir sacrifier quelques activités, mais généralement tu le fais parce que t'aimes, préfères la chorale et c'est vraiment important pour toi.
0: Et j'ai Didia ?
1: Alors moi, j'avais déjà commencé le solfège. Du coup, tout ce qui était les notes, j'aimais déjà. Et il y a eu un papier qui a circulé dans notre école. Et j'ai donné ce papier à mes parents et j'ai dit que ça m'intéressait. Et puis, pendant une pause de midi à l'école, un pianiste est venu pour tester notre voix. Et mon père, il m'a inscrit au pastoraux. Du coup, un mercredi à la ULP en 2019, j'ai testé ma voix. Et Xavier m'a dit que je passais en soprane. Et depuis, j'ai continué. Et pendant le Covid, on a dû... derrière mon ordinateur, j'étais en train de chanter le Requiem de Forêt pour enregistrer la vidéo sur YouTube. Et après le Covid, j'ai continué parce que j'avais bien aimé faire ça. Et depuis, les bons moments qu'on passe ensemble, les chants, les nouvelles personnes qu'on rencontre, j'aime vraiment ça. Et ben, c'est pour ça que je continue les pastoraux encore aujourd'hui.
0: Et d'année après année, c'est toujours le même plaisir ?
1: Oui, c'est ça. D'année en année, ben, je rencontre des nouvelles personnes, des nouvelles rencontres. On voyage aussi avec les pastoraux et je trouve ça bien.
0: Benjamin, tu as 10 ans et cela fait 2 ans que tu as rejoint les pastoraux, en tout cas 2 saisons. Pourquoi as-tu décidé de te lancer dans cette aventure et qu'est-ce qui te plaît tellement dans le chant ?
4: Moi, en fait, j'avais déjà commencé le solfège et la batterie. Et lors d'un examen de solfège, ma prof de solfège m'avait dit que j'avais une très belle voix et que je devais absolument rejoindre une chorale. Et dans cette académie, il y avait une affiche des pastoraux qui recrutait des gens pour un seul spectacle, le spectacle des choristes, où en fait on chantait seulement les chants des choristes et derrière il y avait un grand écran où il y avait le film Les Choristes. Et donc je suis rentrée là-dedans, j'ai fait un seul événement et puis après j'ai voulu continuer. Et donc j'ai continué et voilà, je suis là depuis 2 ans.
0: Et tu connaissais certains chants avant de rentrer chez les pastoraux ou alors vraiment tu as dû tout apprendre ?
4: À Noël, je connaissais quand même certains chants car mes parents sont dans une chorale. Et aussi au solfège, on faisait des spectacles de Noël et donc je connaissais certains chants.
0: Alors j'ai entendu dire que tu commences à chanter des solos. Est-ce que ça, c'est une pression supplémentaire pour toi ?
4: Oui, quand même, parce que... souvent, quand on débute, on s'appuie beaucoup sur les autres qui ont plus d'expérience. Et donc, moi, je suis là depuis 2 ans, donc je suis quand même un semi-débutant. Et donc, commencer à faire des solos, c'est quand même un peu plus de pression et c'est un défi assez, assez grand.
0: Mais ça va, le stress, ça bloque pas ta voix ?
4: Un petit peu au début, mais je commence un peu à m'y habituer.
0: Ludivine Burton, je rappelle que vous êtes la maman de Benjamin. Alors, ça représente quoi comme investissement parental quand un enfant veut rejoindre une chorale entre les répétitions, les spectacles et l'école ? Comment s'organise la vie familiale ?
5: Bah, elle continue de s'organiser comme elle a toujours été organisée. Ça reste un défi pour tous les parents de jongler entre toutes les activités. On s'organise entre parents pour tout ce qui est covoiturage, parce que ça facilite grandement l'organisation pour tout le monde et tout le monde y est gagnant. Donc, on essaie de développer ça au maximum. Et en plus, ça fait rencontrer les parents en plus des enfants. Donc, c'est une dynamique très chouette à construire aussi et à vivre. Donc, on vit, c'est une communauté de vie finalement. Les enfants vivent plein de choses entre eux quand ils sont tournés, mais les parents... Et ça, c'est quelque chose qui se développe de plus en plus aussi d'ailleurs, un mouvement entre parents qui se construit et qui est vraiment très chouette à mettre en place.
0: Alors Benjamin disait que vous faites partie d'une chorale également. Ça veut dire que vous vous entraidez pour les répétitions par exemple ?
5: Étant musicien, nous, ses parents, effectivement, on y prend du plaisir aussi à découvrir son répertoire et parce qu'il revient avec les chants qu'il apprend en répétition. Maintenant, c'est pas du tout une obligation pour les parents d'être musicien. C'est aussi le plaisir pour ceux qui ne le sont pas de découvrir leurs enfants qui reviennent avec tout ce répertoire à la maison. Et j'ai déjà pu discuter avec d'autres parents qui ne le sont, enfin, qui sont pas du tout musiciens comme nous et qui ont autant de plaisir que nous à voir revenir nos enfants des répétitions avec tous les chants en tête et qui chantent à tue-tête à tout moment dans la semaine.
0: Ludivine, quelles évolutions avez-vous observées chez Benjamin depuis qu'il a rejoint les pastoraux ?
5: L'expérience des pastoraux l'a complètement transformé. Il a pris confiance en lui. La musique, en fait, je pense qu'il a découvert que c'était toute sa vie. L'école est déjà une bonne partie de sa vie, mais la musique encore plus. Et les pastoraux l'ont vraiment permis de s'épanouir tant à travers la musique qu'à travers les relations sur fond de musique, en fait. Et donc, c'est vraiment... Il vivrait pastoraux jour et nuit en permanence.
0: Alors, j'ai une question très pratique, mais il a fait très chaud cette semaine. Vous portez tous un uniforme. Est-ce que c'est pas trop contraignant ? Quand il y a de la chaleur, quand il faut rester debout pendant de longues minutes, de longues heures, les mains dans le dos, quelle est votre impression finalement quand vous sortez d'un concert ? Est-ce que physiquement c'est vraiment éprouvant également ?
3: Rester debout avec un uniforme, c'est pas facile, mais généralement on a aussi un uniforme pour l'été avec un short et une chemise. C'est dur, parfois on a besoin de sortir un peu du concert, mais généralement il y a toujours des parents ou des personnes qui nous attendent sur le côté s'il y a un petit problème. Puis au final, on a des pauses quand il fait trop chaud. Les églises, généralement, elles sont assez fraîches et tous les endroits où on chante sont adaptés. Donc au final, c'est fatigant, mais à la fin du concert, t'es content de l'avoir fini. On sait très bien qu'un concert, c'est pas une partie super facile, mais au final, on y prend quand même du plaisir, même si c'est faut rester droit et tout ça.
0: Benjamin ?
4: Oui, moi je suis totalement d'accord avec ce que dit Eugène. Et aussi, les concerts, c'est quand même c'est quelque chose qui est super quand t'es devant le public. Tout ça, c'est très agréable de voir, de chanter avec des autres gens, des autres personnes, devant un vrai public, même si parfois on a chaud, on a un peu la tête qui tourne ou quoi. C'est toujours un grand plaisir de chanter en groupe.
0: Xavier de Villers, quelques mots sur le répertoire des pastoraux. Quelles œuvres trouve-t-on et qui les choisit ?
2: Alors, on a un répertoire qu'on veut très large. On a une tradition héritée des chœurs qui nous ont précédés. Le chœur 50 ans, c'est pas si vieux quand on compte la tradition des chœurs de garçons dans le monde et en Europe particulièrement. Donc, on a une tradition classique, des morceaux qui ont d'ailleurs été composés à l'époque pour garçons, vu que à l'époque, les filles ne pouvaient pas chanter dans les églises pendant longtemps, de nombreux siècles. Et donc, il y a toute cette tradition de répertoire qui a été composée pour voix de garçons, qui leur va tellement bien, et que souvent, les garçons eux-mêmes aiment bien. Alors, on pourrait faire le test, après, de leur demander quels sont leurs chants préférés. Et peut-être que dans les réponses, il y aura des morceaux de Félix Mendelssohn, ou de Mozart, ou de morceaux même encore plus anciens, parce que les enfants... parce que la plupart n'ont pas de connaissances musicales, même si ici on a évoqué que certains avaient eu un petit parcours musical en académie.

0: l'Académie déjà, mais même sans connaissance musicale, ils se rendent compte que c'est bien écrit et ils prennent un plaisir à chanter ça, que le répertoire populaire parfois n'a pas cette finesse, mais qu'on explore aussi. Voilà, nos concerts sont généralement organisés en deux parties où l'on part de répertoires plus anciens, de la musique de la Renaissance, de musique classique, de l'époque romantique, de musique du XXe siècle. Et puis en deuxième partie, on a généralement un répertoire plus populaire, notamment des chants du monde qu'on a ramenés de toutes nos tournées à travers quasi tous les continents. Et voilà, alors aussi pour répondre à votre question, qui le choisit? C'est généralement le directeur, donc en ce moment moi-même. Mais ça ne m'empêche pas de prendre pour avis des suggestions de choristes. Par exemple, je citais Félix Mendelssohn, le compositeur romantique allemand récemment, parce que je me souviens que Eugène lui-même, il y a quelque temps, avait demandé « Tiens, est-ce qu'on ne referait pas Herr nun lässt es du », un très beau morceau de Mendelssohn. Et alors je me suis dit « Ah, si les enfants le demandent, je ne pouvais pas refuser ».
1: Eh bien, vous proposiez de faire le test, faisons-le directement. J'ai Didia, Eugène, Benjamin, vos morceaux préférés ou votre morceau préféré chacun?
2: Alors moi, j'aime bien Clap Your Hands, Sia Hamba. J'aime bien aussi les chants, les autres chants où on bouge quand même. Enfin, je trouve ça agréable de relâcher nos mains et de...
1: Quand ça bouge un peu plus, quoi.
2: Oui.
1: Eugène?
3: Il y a des chants qui sont très faciles à apprécier, qu'on chante, comme Bohemian Rhapsody, parce que c'est simple à apprendre et puis tout le monde connaît. Mais c'est vrai qu'il y a des chants plus recherchés qui sont durs à apprendre. Puis au final, tu le chantes avec tout le monde et tu l'adores, quoi. Donc moi, c'est Herr nun lässt es du de Félix Mendelssohn.
1: Et Benjamin?
4: Moi, mon chant préféré, j'aime beaucoup le répertoire de Noël. Donc pour moi, c'est Omnes de Saba et Bohemian Rhapsody aussi, parce que on bouge un peu, enfin, on relâche un peu les mains vu que c'est plus entraînant.
1: Alors il y a quand même pas mal de chants en langue étrangère. Est-ce que ça, parfois, c'est un obstacle?
3: Non, c'est pas vraiment un obstacle. On a les partitions, puis au final, le chef nous aide beaucoup pour la prononciation. Et au final, ça va mieux avec les notes, les paroles, même si on connaît pas la langue.
1: Je vous propose qu'on écoute un premier extrait avec le titre « For the Beauty of the Earth », un hymne à la beauté de la nature et de la vie. Et on se retrouve après pour la suite de cet entretien.

0: Xavier de Villers, comment sont définis les rôles de chacun sur les différents champs?
1: Les voix d'enfants, comme le disait Eugène tout à l'heure, sont divisées en deux groupes, hein, les sopranes et les altos. Et alors, dans certains chants, il y a parfois des subdivisions, une voix de soprane 2 ou des divisions chez les altos aussi, alto 1, alto 2. Et donc, la division principale entre soprano et alto se fait généralement à leur arrivée dans le chœur. Alors, comme Eugène le disait, la plupart des garçons qui arrivent vers l'âge de 8 ans, ils ont la voix bien placée, ils ont les aigus faciles, ils commencent en soprano, qui est la voix plus facile, parce que c'est souvent la mélodie. Chanter une voix intermédiaire du chœur, comme les voix d'alto ou de ténor chez les hommes, est plus compliqué. Et donc, généralement, c'est des pastourants un peu plus âgés, ou alors des petits garçons de 8 ans qui arrivent, mais qui ont déjà des prédispositions graves, comme dans l'extrait que vous passerez tout à l'heure de Tetche Voda, chanté par un alto, qui, lui, a démarré alto dès le début, car il avait vraiment des prédispositions à chanter dans les graves. Et après ça, pour les voix intermédiaires, par exemple soprane 2, voilà, ça c'est une sélection qui se fait en fonction des chants, et on prend généralement des pastourants un peu plus expérimentés, car c'est plus difficile de chanter ces voix secondaires.
0: Parlons maintenant de la formation. Combien de temps de formation font-ils compter pour qu'un chanteur puisse se produire devant le public?
1: Alors un pastoureau, on recrute toute l'année, ça c'est assez particulier. Il y a des chorales qui fonctionnent en ne recrutant qu'en septembre et en janvier. On recrute toute l'année, donc les garçons qui arrivent chez nous sont vraiment plongés dans le bain, quelle que soit la période, qu'on soit en train de travailler le répertoire de Noël, le répertoire de la tournée, le répertoire pour un projet spécifique, comme le concert spécial Les Choristes qu'évoquait Benjamin tout à l'heure. On a eu l'occasion de faire l'unique ciné-concert qui a eu lieu, la production officielle qui a eu lieu en Belgique à l'occasion de la 20 ans du film il y a 2 ans. Une fois que il y a eu un certain nombre d'heures de répétition, une trentaine environ, le stagiaire, comme on l'appelle, passe une nouvelle audition pour devenir choriste. Et c'est cette audition qui lui permet de faire les concerts, de partir en tournée avec nous.
0: Quelles sont les qualités qu'on développe avec le chant?
1: Ah ça, ben de nombreuses. Je pourrais laisser aussi sans doute les choristes répondre eux-mêmes. Je pense qu'il y a évidemment une sensibilité artistique. Il y a dans le chant commun aussi l'esprit de groupe, de collaboration, et puis sans doute aussi une capacité aussi à la concentration qui est vraiment nécessaire, notamment par la nature du travail qu'on fait au pastoraux. On répète 2 fois semaine, mais on ambitionne d'avoir un résultat comparable aux grandes maîtrises anglaises et allemandes qui répètent tous les jours dans des écoles spécialisées où ils ont des répétitions tous les jours. Donc ça veut dire qu'en répétition, ben, on se doit d'être très efficace, très concentré. Donc c'est certainement aussi, et je reste admiré d'ailleurs, même si de temps en temps je dois faire une remarque à l'un ou à l'autre, je reste admiré de leur capacité, à leur jeune âge, à arriver à se concentrer comme ça pendant 1 heure, 2 heures de répétition.
0: Eugène, j'ai dit Didier, Benjamin, vous diriez que ces qualités dont parlait Xavier, vous sentez vraiment qu'elles vous aident aussi au quotidien, par exemple dans les études, la mémorisation, la discipline dont parlait Xavier, c'est vraiment un soutien au quotidien maintenant?
2: Moi, ça m'aide quand même un peu parce que ça travaille un peu le trac, la peur du public et d'être seul ou enfin ensemble devant un public.
3: Moi, ça m'aide pour la mémorisation, surtout à l'école quand il faut apprendre des définitions ou alors une centaine de pages pour 2 cours environ pour le lendemain.
4: Moi, ça m'aide aussi surtout à la concentration parce que rester à lire ou à répéter pendant un long moment, oui, ça aide à rester en classe ou bien devant ses feuilles en train de réviser seul chez soi.
0: Et vous connaissez combien de chants à peu près aujourd'hui, après 7 années justement de chorale?
3: Pour les chants en anglais ou alors d'une langue étrangère, enfin, il faut juste qu'on fasse plusieurs répétitions pour que ça me remémore les paroles en tête. Mais pour les chants en français, généralement, ben, je les connais à peu près tous.
1: Oui, je pense qu'ils doivent connaître chacun déjà, là maintenant, même Benjamin qui nous a rejoint récemment, déjà une 50aine de chants. Et j'ai Didier et Eugène, c'est certainement plus de 100 morceaux sur leur carrière de pastoraux, certainement.
0: Il faut une bonne mémoire alors, en effet. Dès septembre, donc, la SBL ouvrira ses auditions pour ses 4 chœurs. Comment ça va se passer et quelles qualités sont nécessaires pour intégrer la chorale des pastoraux?
1: Alors comme je le disais, donc on recrute vraiment toute l'année. Évidemment, on privilégie la rentrée de septembre parce que c'est la période à laquelle on démarre les projets de Noël. Et comme je le disais, Noël, c'est une période importante traditionnellement dans l'histoire des pastoraux, vu que la création du chœur est liée à cette période. Et c'est une période aussi où entendre des voix d'enfants chanter Noël, c'est toujours quelque chose, dans nos cultures qui parle à beaucoup de gens. Et donc nos concerts ont généralement beaucoup de succès. En termes de qualité musicale qu'on recherche, tout ça, mais je dirais c'est très simple, c'est une bonne voix, une bonne oreille et l'amour de la musique, l'envie de chanter. Aucune connaissance musicale prérequise, aucun prérequis de solfège de ce type-là. Et alors aussi, comme on disait, une petite capacité d'arriver à être régulier, concentré, parce qu'évidemment, c'est une activité qui demande une certaine implication. On répète deux fois semaine pour le chœur de garçons, le chœur de filles. Le pré-chœur répète une fois semaine. Donc voilà, il faut être prêt à un certain investissement et avoir le goût de l'aventure. Mais en termes de prérequis musicaux, c'est vraiment simplement avoir une bonne voix et l'envie de chanter.
0: Ludivine, avant l'enregistrement, vous nous disiez que vous vous mobilisez vraiment pour essayer de trouver de nouveaux chanteurs aussi, parmi les amis de Benjamin, par exemple.
5: On essaye de s'impliquer aussi en tant que parents pour essayer que ce chœur puisse vraiment continuer de vivre et surtout donner l'occasion à un maximum d'enfants de vivre ces expériences tellement riches en termes de construction de soi. Parmi les copains de Benjamin, oui, maintenant c'est vrai que tout le monde n'est pas prêt à avoir ce plaisir de chanter, et donc c'est vrai qu'il faut aller chercher chez les garçons, c'est pas toujours évident, un peu moins que pour les filles, surtout peut-être à l'heure actuelle, et donc c'est peut-être pour ça c'est plus difficile de recruter à l'heure actuelle, mais on garde confiance et on va chercher, et on ira surtout susciter l'intérêt chez les parents pour leur faire comprendre toute la richesse de cette expérience que d'avoir un enfant pastoraux.
0: Les pastoraux participent chaque année à de nombreux concerts en Belgique, mais aussi à l'étranger. Cette année, les pastoraux sont produits au Canada. Eugène, Benjamin, Jedidia, vous avez participé à cette tournée. Est-ce une expérience vraiment différente de partir chanter dans d'autres pays à travers le monde ?
2: Oui, parce qu'on ne fait pas que chanter, on fait aussi plein d'excursions. Par exemple, on avait un car et le conducteur était un peu aussi notre guide. Et il y a vraiment une bonne entente entre les chanteurs et les choristes, car il y a aussi des familles d'accueil où on est plusieurs dans une famille et on s'entend bien, on dort ensemble et c'est très chouette.
3: C'est aussi à ces moments-là que la fraternité se crée entre nous, les choristes, parce que, comme Benjamin le disait, on est répartis dans des familles. Et par exemple, avec une personne que je parle moins dans la chorale, être dans la même maison à deux, ça renforce l'amitié. Moi, je trouve ça que c'est bien.
4: Oui, et même aussi les rencontres qu'on fait. On chante comme si on chantait en concert beaucoup de fois sur la tournée. Mais en même temps, on loge dans des familles d'accueil ou bien même des gens, des auberges. On apprend à les connaître et ça, c'est vraiment génial. Et puis oui, les pastoraux, on se fait plein d'amis. Et à la fin de la tournée, vraiment, on connaît tout le monde, quoi.
0: Je vous propose qu'on écoute un nouvel extrait avec un chant issu de votre album Around the World qui regroupe des chants de divers pays que vous avez visités lors de vos tournées. Et donc le chant qu'on va écouter, c'est Teche Voda Teche.

0: Xavier de Villers, comment se choisissent ces voyages internationaux? Est-ce que ça fonctionne sur invitation d'un autre pays, d'une autre chorale par exemple?
1: Alors généralement, on essaye de fonctionner avec des échanges qu'on fait avec des chœurs similaires. Par exemple, la tournée qu'on a faite à l'automne passé au Canada, au Québec et en Ontario, quasi toutes les étapes, nous étions accueillis par un chœur de garçons ou d'enfants local. Et donc l'idée, c'est ils nous accueillent et puis on les accueillera, ou on les a déjà accueillis par le passé, ou on les accueillera à l'avenir. Et c'est ces partenariats-là qui nous permettent de vivre les expériences que Eugène, Gélidia et Benjamin ont décrites, d'être accueillis dans des familles d'accueil, pas seulement des simples familles d'accueil, mais en plus où les enfants sont aussi petits chanteurs et donc on peut échanger avec eux, parfois créer même des amitiés. Hein. À mon époque, hein, quand j'étais dans le chœur en petit chanteur, pour rester en lien, il fallait après s'envoyer des lettres. Mais de nos jours, s'ils veulent garder le contact, c'est évidemment beaucoup plus facile.
0: Ouais.
1: C'est aussi arrivé qu'on parte en tournée suite à des invitations, comme vous disiez. Voilà, il y a différents formats qu'on fonctionne, qu'on utilise. Et alors, par exemple, cet été, nous partons en Espagne, en passant par la France. Nous ferons arrêt à Lyon, chez les petits chanteurs de Lyon que nous avons accueillis il y a quelques mois, ici à Louvain-la-Neuve. Et nous irons à Girona, en Catalogne, pour participer au Festival Europa Cantat Junior, qui est le grand festival européen de chœurs d'enfants, où il y aura plus de 1000 enfants et où nos choristes, avec les choristes des autres chœurs, participeront à des ateliers sous la direction de chefs internationaux pour apprendre un répertoire spécifique et se chanter aussi des chants l'un à l'autre, se rencontrer dans des concerts partagés. Ça va être vraiment une expérience unique. C'est la première fois que les pastoraux vont participer à ce festival. Et donc ce sera aussi un petit peu différent, par exemple, de la tournée précédente. Donc voilà, on a des expériences très diverses et variées.
0: Ludivine, je rappelle que Benjamin a 10 ans, il a fait partie donc de cette tournée au Canada. Quand on laisse partir son enfant qui a alors 9 ans, est-ce qu'il y a certaines appréhensions ou vraiment la confiance est installée tout au long de la saison avec les pastoraux?
2: Alors, c'est un défi pour les enfants, c'est un défi pour les parents. Maintenant, quand ils partent en camp, c'est la même chose. Les enfants les voient partir, on doit apprendre à les voir voler, et d'autant plus quand ils y prennent un plaisir dingue, fou, à partir en tournée, à aller à la rencontre d'autres cultures, parce que au Canada, c'est vrai que c'était quand même un autre continent, c'était la première fois qu'ils prenaient l'avion. Donc, en ce qui me concerne, c'était beaucoup de lâcher prise, mais on savait qu'au final, tellement enrichissant pour lui, et quand on l'a vu revenir, et

0: Et donc, voilà, c'est évidemment le lieu privilégié pour interpréter ce type de chant. Et le reste du répertoire sonne généralement très bien dans ce type d'acoustique aussi.
1: On parlait des voyages, comment sont-ils financés ?
0: Alors, on essaye que ces voyages coûtent le moins possible aux familles. Comme je le disais tout à l'heure, on essaye d'avoir des partenariats avec d'autres chœurs. Comme ça, on est accueilli dans des familles d'accueil et on est hébergé, nourri par ce type de partenariat. Mais malheureusement, la chorale ne peut pas tout financer elle-même. Et donc, on essaye de limiter la participation des familles au transport.
1: Ludivine, le coût de participation à cette chorale sur une année, on arrive à l'évaluer plus ou moins?
2: Alors, d'une tournée à l'autre, c'est différent parce qu'aller au Canada et aller en France ou en Espagne, c'est pas la même chose. Mais c'est pas le Canada chaque année non plus. On sait qu'en tant que parent, oui, on devra faire un effort et c'est pas toujours évident parce que c'est vrai que ça représente un certain coût. Mais il y a d'autres activités qui représentent aussi d'autres coûts. Et quand on voit tout ce qu'ils en retirent en termes de confiance en soi, de construction et d'échange relationnel, on fait cet effort-là aussi en tant que parent parce qu'on sait que c'est important pour eux.
1: Xavier, le développement des plateformes musicales, est-ce l'opportunité de vous faire connaître ou au contraire, ça porte préjudice en termes de revenus de vente de CD, par exemple ?
0: C'est sûr qu'on ne vend plus autant de CD qu'on vendait dans le temps. C'était une part non négligeable de nos revenus à côté de nos concerts. Parce qu'il faut dire que voilà, l'adhésion en tant que telle au pastoraux, nous essayons de la limiter au strict minimum. On a parlé des coûts des tournées qui se font de manière indépendante, mais pour participer au pastoraux à l'année, c'est vraiment une participation très très faible comparée à des clubs sportifs, par exemple. Donc voilà, on vit de nos revenus de concerts, de nos ventes de CD historiquement, et c'est sûr que l'abandon progressif du CD ne nous aide pas à ce niveau-là. Le streaming constitue certainement sans doute un atout aussi. On a notamment le morceau For the Beauty of the Earth que nous avons écouté qui cartonne sur Spotify. Et donc, via ce morceau-là, les gens cliquent sur les pastoureaux et découvrent nos autres morceaux, par exemple. Mais voilà, c'est aussi un domaine où pour vraiment récolter les fruits, il faudrait qu'on puisse y investir davantage. Mais ce que nous ne sommes pas entièrement capables de faire pour l'instant.

0: Eugène et Jedidia, vous avez tous les deux 15 ans. Après cet âge, que se passe-t-il pour les chanteurs?
1: Ben, généralement, on a la mue et du coup, ben, pour chanter avec notre voix de tête, c'est plus compliqué. Généralement, on passe en alti quand on est en soprane, ou alors si c'est trop compliqué, on fait une pause et ensuite on part en ténor et basse chez les hommes.
2: Oui, c'est ça. Parfois, on a besoin de faire une pause si c'est vraiment trop fort, mais. Ou bien on chante de façon un peu plus passive et on passe en voix d'adulte, mais rien n'est obligatoire. Donc même si la personne veut arrêter, elle le peut. C'est à la personne de juger.
0: Une carrière dans le chant ou dans la musique, c'est quelque chose qui vous tenterait?
1: Personnellement, oui, j'aime bien écouter les émissions télé comme la Star Academy ou The Voice et tenter une carrière musicale, ça pourrait se faire dans l'avenir.
2: Moi aussi, j'ai toujours rêvé de le faire. Quand j'étais petit, si j'ai rejoint la chorale, c'était aussi parce qu'à la base, je voulais devenir chanteur. Maintenant, mes projets ont un petit peu changé parce que je fais plein d'autres choses en parallèle, mais l'amour de la musique, moi, je pense qu'elle sera toujours là. Puis, mais je pense pas qu'une carrière pour moi, c'est mon plus grand rêve, même si avant ça l'était.
0: Benjamin, pour toi, c'est peut-être un peu tôt de se projeter dans une carrière, mais ta maman disait que tu avais vraiment trouvé une passion dans le chant et dans la musique.
3: Oui, pour moi, c'est quand même, je dirais, 80% de ma vie, hein, la musique, parce que je fais du solfège, de la batterie et je répète beaucoup à la maison. Mais pour ce qui est de l'avenir, je compte pas vraiment faire une carrière musicale, mais je compte bien quand même continuer à être dans les pastoraux et peut-être dans une autre chorale plus tard.
0: Si vous devez donner chacun le souvenir peut-être le plus marquant de ces années passées au pastoraux, vous diriez?
2: Pour moi, ce serait la tournée en Norvège. Parce que, en fait, je commençais à être un peu plus grand, à ne plus être un enfant. Et je me rendais compte que les pastoraux, c'était pas que pour chanter. Même si j'avais déjà des amis avant, j'ai commencé à vraiment connaître tout le monde. Et puis, au final, bah, ça m'a aidé à continuer et ça a renforcé un petit peu mon plaisir d'aller aux pastoraux. Et oui, en un coup, comme ça, bah, j'ai commencé. Enfin, en fait, j'ai réappris la musique et tout ce qu'il y avait autour.
0: J'ai Didia.
1: Moi, c'était lors de la première tournée en Suisse. C'était le dernier concert. Comme d'habitude, Philippe, l'ancien directeur, faisait un peu une introduction du chant. Et du coup, il expliquait un peu le chant, le compositeur, ses années et tout. Et il expliquait aussi un événement qui s'était passé en quart où des jeunes personnes étaient, enfin, des personnes de notre âge, de l'âge de Benjamin, qui était décédé lors d'un voyage scolaire. Et en chantant le chant, bah, en fait, ça m'a ému. Et bah, c'est à ce moment-là que j'ai senti que la musique, c'était vraiment genre, pas que chanter, mais encore plus comme les émotions ou les...
0: Transmettre les émotions,
1: Oui.
0: vraiment. Et pour toi, Benjamin, bon, 2 ans de participation, mais un souvenir vraiment qui t'a marqué?
3: Pour moi, c'était la tournée au Canada. J'ai vraiment beaucoup aimé. C'était ma première tournée. Et pour moi, ça m'a vraiment marqué parce que être ensemble, chanter ensemble, partir à différents endroits, chanter dans différents endroits aussi, rencontrer des nouvelles personnes étrangères, c'était vraiment sympa.
0: Xavier de Villers, on va parler de qui arrive maintenant. Alors, quoi de prévu déjà pour la prochaine saison? J'ai entendu parler d'un projet monumental en préparation. De quoi s'agit-il?
4: Alors, on a vraiment pas mal de projets qui s'annoncent pour la saison 2026-2027. On est souvent sollicité par des organisations, des associations pour faire des concerts à gauche, à droite. Et cette année, on commencera dès la première semaine de septembre avec un concert de ce type. On a la saison de Noël qui est d'habitude aussi très chargée, on va dire, parce qu'il y a les concerts qu'on produit nous-mêmes et puis il y a les concerts aussi où on est invité par d'autres associations, parfois des communes qui nous sollicitent aussi pour venir faire des concerts dans leur saison culturelle. Et puis alors au deuxième semestre 2027, on a plusieurs gros projets. On est invité par le chœur de chambre de Namur et le Centre d'art vocal et de musique ancienne de Namur, donc des ensembles professionnels pour participer à une production de la Passion selon saint Matthieu de Jean-Sébastien Bach, au Grand Manège à Namur, avec enregistrement, tournage. Donc ça, c'est vraiment une excellente opportunité pour nos choristes, garçons et filles. On a l'un ou l'autre projet aussi de collaboration comme ça, professionnelle. Et puis alors, la saison se clôturera avec notamment un gros projet de Requiem de Mozart, le fameux, le célèbre Requiem de Wolfgang Amadeus Mozart, qui a été chanté plusieurs fois par les pastoraux, que j'ai moi-même chanté quand j'étais plus jeune, que j'ai chanté pour la première fois d'ailleurs en tant qu'alto aux pastoraux. Et voilà, que nous ressortons dans le cadre d'une collaboration, d'une production de la Fondation Yves van der Kruisen, l'ancien échevin de la culture de Waterloo qui est tragiquement décédé du Covid. Et cette fondation qui vise à faire rayonner l'art sur Waterloo, mais voilà, va organiser une grosse production du Requiem de Mozart en collaboration avec nous, l'école Musica Mundi de Waterloo, les jeunes talents du monde entier qui vont jouer l'orchestre. Et aussi le chœur d'hommes, les Amis Croches de Waterloo, dans lequel Yves van der Kruisen lui-même était membre. Yves van der Kruisen qui est un ancien pastoureau. En dehors de ça, on a aussi notre traditionnel concert de fin de saison, comme celui que nous venons de faire en juin, et l'une ou l'autre prestation privée qui vient compléter notre agenda bien chargé.
0: Oui, j'ai vu aussi que vous participez quand même régulièrement aussi à titre caritatif à soutenir des associations. C'est important, cette dimension sociale pour la chorale?
4: Alors oui, parce qu'elle fait partie de l'objet social, on va dire, de la SBL, les pastoraux, depuis toujours. Et elle fait partie des débuts, comme je le disais, de pouvoir apporter la musique et de réchauffer le cœur de personnes isolées ou défavorisées, notamment la période de Noël, les débuts des pastoraux. Et donc, voilà, on essaye de se rendre le plus disponible possible pour ce genre de sollicitations, d'associations, comme par exemple, il y a quelques mois, l'association Tissé, qui vise à ouvrir un centre de jour pour polyhandicapés sur Bruxelles. Et donc, voilà, ils nous ont sollicité pour faire leur gros concert annuel, leur gros événement. Et c'était un grand plaisir de pouvoir partager notre musique avec ce nouveau public et surtout à destination d'un projet si important.
0: Benjamin, Eugène, Jedidia, Ludivine Burton et Xavier De Villers, merci d'avoir été nos invités pour présenter la chorale Les Pastoraux. Votre site pour trouver toutes les informations, vos prochains événements et peut-être s'inscrire à une audition, c'est lespastoraux.be. Un grand merci à vous et très bel été à toutes et tous. Au revoir.
5: Au revoir. Merci.

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0: Il est 10h sur RCF Notre-Dame, le retour de l'info avec Clara Bévilacqua. Bonjour Clara.
1: Bonjour Melchior.
0: Le Vatican confirme l'excommunication de plusieurs évêques de la fraternité Saint-Pidis.
1: Et oui, le verdict vient à l'instant de tomber. Le Saint-Siège confirme que les 6 évêques traditionnalistes de la fraternité sont schismatiques et excommuniés. La fraternité Saint-Pidis a consacré 4 nouveaux évêques hier en Suisse devant des milliers de personnes venues du monde entier. Un acte schismatique selon le pape Léon XIV qui avait appelé cette communauté traditionnelle a renoncé à son projet. De la sécheresse, de la chaleur et du vent, toutes les conditions sont malheureusement réunies pour les départs de feu. 6 départements sont en vigilance rouge, des Pyrénées-Orientales aux Bouches-du-Rhône, 6 autres sont en orange. Plusieurs feux se sont déclenchés hier dans l'Aude et l'Hérault. 900 hectares actuellement sont déjà partis en fumée. Alençon, Provence, au nord de Marseille, ce sont 275 hectares qui ont brûlé. Les pompiers sont toujours mobilisés pour tenter de le fixer. Kiev frappé par des missiles et des drones. Cette nuit, de nouvelles attaques russes qui ont fait au moins 13 morts dans la capitale. Cette guerre en Ukraine qui dure depuis 4 ans a fait plus de 2 millions de morts, blessés et disparus chez les militaires. On l'apprend du Centre d'études stratégiques internationales. C'est Moscou qui a subi le plus gros des pertes avec près de 450 000 soldats morts.
0: La guerre en Ukraine qui sera, on peut facilement l'imaginer, au cœur du sommet de l'OTAN. On en parle dans un instant dans Je pense donc j'agis.
1: Et à Jérusalem, une ambassade des États-Unis doit bientôt voir le jour. Un accord a été signé hier pour construire le bâtiment. Israël salue une alliance indéfectible entre les deux pays. Donald Trump avait déjà reconnu la ville sainte comme capitale d'Israël lors de son premier mandat. Le bilan du double séisme au Venezuela continue de s'alourdir. Près de 2300 morts et plus de 11 000 blessés une semaine après le drame. Une annonce du président de l'Assemblée nationale du pays. Des dizaines de milliers de personnes sont toujours portées disparues. Hier, une petite fille de 3 ans a été sortie des décombres saine et sauve. Aujourd'hui encore, un homme enseveli a été retrouvé vivant. 7 jours après ce tremblement de terre, les secouristes sont à pied d'œuvre pour tenter de l'extraire.
0: Merci beaucoup Clara Bévilacqua et à demain de 6h30 à 10h pour la dernière matinale de cette grille d'hiver, comme on l'appelle. Allez, on y va.
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0: La guerre en Ukraine qui s'enlise, les tensions au Moyen-Orient autour de l'Iran, la montée des dépenses militaires ou encore les interrogations sur l'engagement des États-Unis. Bref, le sommet de l'OTAN qui aura lieu la semaine prochaine intervient dans un contexte particulièrement tendu. Je ne vous apprends rien. Pendant 2 jours à Ankara, en Turquie, les chefs d'État et de gouvernement de l'Alliance vont tenter de définir une feuille de route commune face à ces défis. On va en parler. Ce sera aussi l'occasion ce matin dont je pense donc j'agis de dresser le bilan de cette année écoulée qui a profondément rebattu les cartes de la sécurité internationale. Alors, quels sont les principaux enjeux de ce sommet? Quelles décisions pourraient en sortir? On va faire le point avec nos deux invités, comme chaque matin, et évidemment avec vos réactions, vos témoignages, vos questions au 01 56 56 44 00 par mail à direct@rcf.fr, et puis vous nous regardez en vidéo sur la chaîne YouTube de Radio Notre-Dame.
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0: Et pour discuter avec nous jusqu'à 11h, nous avons le plaisir d'accueillir deux invités. Je commence avec vous, Guillaume Lagan. Bonjour.
3: Bonjour.
0: Merci beaucoup d'être avec nous dans cette émission. Je pense donc j'agis jusqu'à 11h. C'est votre première d'ailleurs.
3: Je suis en effet très heureux d'être invité pour la première fois.
0: Tout pareil. Vous êtes enseignant à Sciences Po Paris. Vous êtes spécialiste des relations internationales et de défense. Vous êtes aussi l'auteur aux presses universitaires de France de Géopolitique de l'Europe. Merci beaucoup d'être avec nous, Guillaume Lagan. Cyril Brett, bonjour.
4: Bonjour Melchior.
0: Bon, pour le coup, vous êtes un habitué.
4: Je suis moi aussi très honoré d'être invité régulièrement, qui plus est, pour discuter avec Guillaume Lagan.
0: Vous avez votre carte de fidélité dans cette émission. Agrégé docteur en philosophie, enseignant à Sciences Po, chercheur associé à l'Institut Jacques Delors. Vous êtes l'auteur de plusieurs ouvrages sur la géopolitique et notamment le dernier qui va sortir prochainement, Les révolutions géopolitiques des entreprises.
4: En août.
0: En août. Pourquoi les entreprises
4: Est-ce que les entreprises avaient l'habitude d'affronter différentes crises, des crises économiques, des crises financières, des crises également technologiques, les révolutions numériques par exemple, mais elles sont désormais confrontées, je pense qu'on en parlera ensemble, elles sont désormais confrontées à des chocs géopolitiques sur lesquels elles ont évidemment beaucoup moins de prise, qui sont des décisions souveraines, de gouvernements, de groupes infra-étatiques. Et il suffit de se souvenir de la guerre douanière déclarée par Donald Trump pour comprendre que toutes les entreprises sont désormais concernées, aussi. Et pas seulement les grandes entreprises qui ont l'habitude de traiter avec les gouvernements, défense, infrastructure, route, traitement des déchets.
0: Les 7 et 8 juillet prochains, tous les yeux seront tournés vers Ankara, en Turquie, pour ce sommet de l'OTAN, qui arrive vraiment, Cyril Bret, dans un contexte particulier, c'est ce que je disais en introduction tout à l'heure.
4: Oui, le contexte international est extrêmement dense. Il est également à beaucoup d'égards extrêmement inquiétant. Inquiétant pour l'équilibre général, très bien. Équilibre très inquiétant pour la sécurité au Moyen-Orient, c'est l'évidence. Mais très inquiétant également pour nous, Européens et Français, dans la mesure où deux conflits majeurs de haute intensité, dont la perspective d'issue est quand même très incertaine, ont un impact direct et sur nos vies quotidiennes et sur notre sécurité. Donc ce contexte est très important. Et d'ailleurs, l'organisation des sommets de l'OTAN reflète le fait qu'il y a une intensification. Il n'y a pas de régularité, de fréquence prédéfinie pour les sommets de l'OTAN. Et là, depuis 2022, chaque année, les chefs d'État et de gouvernement se réunissent au plus haut niveau, sous la forme la plus solennelle du sommet, notamment en raison de l'invasion illégale de l'Ukraine par la Russie. Ça montre bien que les plus hautes autorités politiques, évidemment, se saisissent de ce contexte, et également une certaine perplexité, une certaine difficulté à répondre à ces défis, d'où la nécessité de se concerter.
0: L'Ukraine qui ne fait pas partie de l'OTAN, mais qui entretient quand même des relations peut-être étroites avec les membres de l'OTAN, Guillaume Lagane.
3: La relation entre l'Ukraine et l'OTAN, elle est ancienne et elle aurait pu être plus profonde, puisque ça fait maintenant une petite vingtaine d'années que l'Ukraine est candidate à l'entrée dans l'Alliance Atlantique. Alors le moment où la question a vraiment été posée, c'était un autre sommet, comme le disait Cyril Bret, de l'OTAN, qui s'est déroulé à Bucarest en 2008. Ouais. Et à cette époque-là, d'ailleurs à l'époque, sur la demande de la France et de l'Allemagne, on a préféré différer l'entrée de l'Ukraine et de la Géorgie. Et pour beaucoup d'analystes, en fait, ce report a été, peut-être pas un feu vert, mais en tout cas un signal, un message que les Russes ont interprété comme une forme d'autorisation au recours à la force. Dans l'été qui a suivi, c'est la Géorgie qui a été la victime de l'expansion russe, avec l'invasion d'une partie du territoire géorgien et la sécession de deux territoires dans ce pays. Et puis, six ans plus tard, en 2014, c'était l'annexion de la Crimée et le début de ce qu'on appelle aujourd'hui la guerre en Ukraine.
0: Ouais. L'Ukraine qui est d'ailleurs candidate pour rentrer dans l'OTAN. Le dernier pays qui est rentré, c'est la Suède, c'était en 2024. Si l'Ukraine rentrait dans l'OTAN, Cyril Bret, ce serait vraiment un tournant dans cette guerre.
4: Alors ce serait un tournant déjà dans les équilibres de sécurité du continent. Quelles seraient les conséquences à très court terme? Les conséquences à très court terme, c'est que l'Ukraine serait, restons hypothétiques, serait évidemment éligible à tous les dispositifs de protection par les 32 autres alliés.
0: De défense.
4: Voilà. Oui. Et ne serait plus seulement un membre associé. D'ailleurs, une des grandes questions du sommet, ça va être de savoir quelle est la place qui va être réservée à l'Ukraine, au président ukrainien. Ça aurait également une conséquence immédiate pour les alliés, qui est de pouvoir déployer beaucoup plus de troupes, évidemment, sur le terrain. Et puis, vu de Moscou, ce serait également la réalisation du scénario cauchemar, c'est-à-dire l'extension de l'OTAN à ses portes, à ses frontières, et sur une frontière extrêmement vaste, très longue, et sur une frontière, si j'ose dire, militairement active, c'est-à-dire sur une ligne de front. Toutes ces considérations de très court terme montrent bien que la perspective d'une adhésion pleine et entière, rapide, de l'Ukraine à l'OTAN n'est évidemment pas imminente. Mais en tout cas, vous avez raison, il faut repartir de la base. Ça fait 20 ans que l'Ukraine est candidate, et ça fait plus de 20 ans que l'Ukraine restera structurellement candidate à l'entrée dans cette alliance, qui est la plus grande alliance militaire au monde. Bon, ça très bien, c'est quasiment le slogan publicitaire de l'OTAN, mais qui surtout est l'assurance-vie des États du flanc Est et du flanc Sud-Est de l'Europe.
0: Parce qu'on rappelle, l'OTAN, les membres de l'OTAN, en tout cas l'OTAN dans son entité, n'a pas vocation d'attaquer des pays, mais vraiment de se défendre en cas d'attaque sur leur territoire, Guillaume Lagane. C'est alors, je l'OTAN,
3: oui, la réponse est peut-être un peu plus nuancée, ouais. Parce que Cyril l'a rappelé, le fondement de l'OTAN, donc le traité de l'Atlantique Nord de 1949, c'est l'article 5. L'article 5 qui nous dit, lorsqu'un État est attaqué, il peut demander aux autres de le protéger. Donc c'est la solidarité mutuelle entre les États de l'Alliance. Ça c'est clair que c'est défensif. Ouais. Il faut être attaqué pour demander au Conseil Atlantique, c'est-à-dire à la réunion de tous les chefs d'État, aidez-moi. Maintenant, dans son histoire, l'OTAN a quand même mené des actions qui étaient pas défensives, mais offensives. Bon, oui. L'exemple le plus connu, hein, c'est la guerre en Libye en 2011, où, en application d'une résolution du Conseil de sécurité, c'était pas de l'initiative de l'OTAN, l'OTAN a été la structure qui a aidé les Libyens à se libérer du général Kadhafi ça a été considéré par beaucoup de ses critiques, notamment la Russie, comme une forme d'agression de l'OTAN. Et je rebondis juste sur ce que disait Cyril. Effectivement, il y a dans le discours russe une forme d'ambiguïté parce que, à la fois, ils redoutent l'entrée de l'Ukraine dans l'OTAN et en même temps, quand vous écoutez les propagandistes russes, ils considèrent que l'OTAN est déjà en Ukraine, que les Américains, les Français, les Anglais ont déjà des troupes dans ce pays et qu'en réalité, c'est pas les Ukrainiens qui combattent, ce sont des nazis alliés à des Occidentaux représentés par l'OTAN.
0: On parle du sommet de l'OTAN qui va démarrer la semaine prochaine en Turquie. Dans cette émission, je pense donc j'agis sur RCF Notre-Dame avec nos deux invités et puis bien sûr comme chaque matin, vos réactions, vos témoignages et vos questions d'ailleurs au 01 56 56 44 00.
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0: Deux invités jusqu'à 11h, Guillaume Lagagne, enseignant à Sciences Po Paris et spécialiste des relations internationales et de défense, et Cyril Brett, agrégé et docteur en philosophie, enseignant à Sciences Po, chercheur associé à l'Institut Jacques Delors. Je rappelle que vous pouvez aussi nous regarder en vidéo sur la chaîne YouTube de Radio Notre-Dame. Il y a un petit chat si vous avez envie d'apporter vos commentaires en direct. Ce sommet, il va se dérouler en Turquie, Cyril Brett. C'est pas par hasard peut-être, mais en tout cas, ça a son importance dans l'équilibre mondial.
4: Et oui, dans l'organisation des grands événements internationaux, et tout particulièrement dans l'organisation des sommets, il peut y avoir une compétition entre les alliés, parce que c'est évidemment une fenêtre de visibilité très importante. C'est également un test sur la capacité du pays hôte à rassembler, à montrer qu'il est capable de préparer avec le secrétaire général de l'OTAN, hein, qui préside officiellement le sommet, et également la capacité du pays hôte à capter les ressources rares. Et la ressource rare, c'est la présence du président américain, évidemment, être capable de le garder. C'est également la capacité à accueillir, c'est-à-dire que la présence du président Zelensky, la place protocolaire qui va lui être réservée, l'organisation de réunions sur les marges, qu'on appelle des side meetings, va être aussi extrêmement important. Et puis, le pays hôte a sur ses épaules, sans doute ce qu'il y a de plus difficile à réaliser dans un sommet, la préparation du communiqué final. De ce point de vue-là, par exemple, on peut comparer le communiqué final du sommet de l'OTAN de Vilnius, qui était extrêmement riche, qui était extrêmement exigeant pour les États, pour les alliés, et le communiqué final du sommet de la Haye l'année dernière, qui était extrêmement, extrêmement succinct. Alors on peut dire que c'est un grand esprit de synthèse qui s'est exprimé dans le pays hôte, puisqu'il est capable de faire un communiqué beaucoup plus ramassé. On peut aussi considérer que ce qui se joue dans la richesse du communiqué, c'est la capacité de l'allié qui organise ce sommet à influencer la direction que prendra, si ce n'est l'action, du moins la réflexion de l'organisation du traité de l'Atlantique Nord durant les prochains mois. Et là, ça va être absolument déterminant pour que la présidence Erdogan réussisse ou échoue à porter le Moyen-Orient au cœur des réflexions de l'OTAN. Et rien, en fait, dans l'organisation du traité de l'Atlantique Nord n'en fait une puissance du Moyen-Orient. Donc, si le président Erdogan y arrive, excusez-moi de vous couper, arrive, c'est qu'il aura réussi à imprimer sa marque sur les travaux de l'OTAN.
0: Donc son rôle, ça va être ça, de porter le sujet du Moyen-Orient sur la table, Guillaume Lagagne, mais aussi peut-être de se placer comme intermédiaire entre l'Europe et les États-Unis.
3: Oui, le fait que le sommet soit organisé à Ankara, c'est quand même très significatif de la place que la Turquie a dans l'OTAN et plus généralement dans les questions de sécurité. D'ailleurs, le président Trump lui-même l'a reconnu. Il a dit « Bon, je ne serais pas venu à ce sommet parce qu'on sait que les rapports avec l'OTAN sont quand même compliqués pour le président Trump. Mais je le fais parce que le président Erdogan me l'a demandé. Il s'entend bien avec lui. » Et c'est vrai que dans les grandes conclusions qui sont attendues du sommet, en fait, il y a un sujet majeur dont on va, je pense, reparler. C'est la question des dépenses budgétaires, des dépenses militaires, parce que c'est vraiment à cela que le président Trump est très attentif. Il y a eu l'année dernière un sommet à La Haye. Ouais. Lors de ce sommet de La Haye, on s'est engagé à dépenser 3,5% de notre PIB en matière de défense, plus 1,5% pour les infrastructures.
0: À l'horizon 2035, ce qui fait
3: à l'horizon 2035, voilà. Mais d'ores et déjà, il va falloir montrer quand même qu'on est dans cette croissance des dépenses. Alors la Turquie, d'ailleurs, c'est intéressant. La Turquie fait partie des pays qui sont déjà à ce niveau-là. Ils ont une armée très très forte. Et c'est vrai que la Turquie, elle va vouloir imprimer au sommet non seulement une orientation évidemment anti-russe, parce qu'elle est inquiète de ce que fait la Russie en Ukraine, mais aussi ce qu'on appelle dans le jargon de l'Alliance le flanc sud, c'est-à-dire les questions qui préoccupent les Turcs, notamment la lutte contre le mouvement kurde autonomiste, le PKK. Ça, ce sont des sujets qui ne sont pas nécessairement ceux de l'OTAN, mais qu'il va falloir prendre en compte parce que M. Erdogan va en parler.
0: Cyril Brett.
4: Oui, je continue sur la lignée qu'a lancée Guillaume Lagan. Il y aura des figures imposées. Il va y avoir la remise des prix de fin d'année de président Trump sur qui a fait les dépenses qu'il fallait et qui n'a pas fait les dépenses qu'il fallait. Il va y avoir également la figure consacrée du soutien à l'Ukraine. Mais là, tout va être dans la nuance. Quel type de soutien ? Est-ce que ce sera un soutien de principe ou est-ce que ce sera un soutien renforcé ? Et puis, il y aura les figures qui seront les figures, elles, libres. Effectivement, la capacité du président Erdogan à mettre sur la table la question, alors lui, il va le formuler d'une façon plus indirecte, le séparatisme, le terrorisme, le terrorisme international, la capacité également des alliés à s'exprimer sur ce qu'il faut bien considérer comme un revers de l'administration américaine dans le golfe arabo-persique, sans s'aliéner l'administration Trump, se positionner en pourvoyeur de solutions au moment où, il faut bien le dire, les négociations échouent à aboutir. C'est un peu normal, le travail de diplomate est extrêmement difficile. Et puis, il va y avoir également cette figure libre de la capacité des Européens, notamment grâce aux Français, de faire sentir leur solidarité continentale, solidarité également pour peser face à l'allié américain et pour que l'allié américain ne négocie pas des paix séparées. Alors, en Ukraine, en Iran, ailleurs, sans au moins que les Européens soient consultés.
0: J'aimerais vraiment qu'on parle des États-Unis parce que j'ai l'impression, en vous entendant et même en lisant ici et là les articles de presse, que finalement, certes, l'OTAN est quelque chose de très puissant aujourd'hui, mais dépend énormément aussi des États-Unis. C'est Trump qui dicte la cadence de ce sommet de l'OTAN, qui va dicter la cadence.
4: Bon, du point de vue structurel, du point de vue budgétaire et capacitaire, c'est-à-dire qui paye et quels soldats. Bon, évidemment, de point de vue structurel, ça n'a rien à voir avec l'administration Trump. Ce sont les États-Unis qui sont la puissance dominante.
0: C'est indéniable.
4: Indéniable. C'est le principal contributeur en troupes et en budget, que ce soit le budget militaire ou que ce soit le budget diplomatique et politico-stratégique. C'est également la puissance dominante en termes d'innovation de défense. On l'a bien vu, malgré l'échec stratégique sur le plan militaire strictement opérationnel, ce qui a été fait en Iran, effectivement, est une prouesse technologique. Mais bizarrement, l'administration Trump dilapide un peu son capital de contributeurs en s'aliénant très régulièrement les alliés. C'est le cas évidemment au sein de l'OTAN, ils se les aliènent en les humiliant, les défiant, les maltraitant, en les molestant, les morigénant pour obtenir le maximum de contributions de la part des alliés. Il le fait d'ailleurs en Asie hors de l'OTAN. Ce qui fait qu'en fait, l'approche Trump de l'OTAN, c'est de maximiser les atouts structurels des États-Unis, les contributions des États-Unis, pour essayer d'extraire par des techniques, il faut bien le dire, assez agressives à l'égard des alliés. Le retour pour les États-Unis, c'est le fameux slogan du partage du fardeau, que
0: oui,
4: tous les présidents américains, même les plus sympathiques, même le président Obama, dont on peut dire que la popularité est quand même beaucoup plus grande en Europe que celle du président Trump, c'est le slogan du partage du fardeau. Et pour Donald Trump, le partage du fardeau, c'est quelque chose de très précis, c'est maximiser les retours sur investissement des États-Unis d'un point de vue politique, capacitaire et économique, en minimisant son investissement, c'est-à-dire en laissant planer un doute sur sa solidarité avec les Européens.
0: Mais on a l'impression, Guillaume Lagane, qu'en ce moment, c'est un peu les États-Unis face à l'Europe. C'est un peu le retour des blocs. Alors, je ne vais pas réécrire l'histoire, ce n'est pas du tout l'idée, mais c'est les États-Unis, hop, qui dictent la cadence, et puis l'Europe qui essaye de suivre, qui essaye de montrer finalement et de bomber le torse en disant, bah, attendez, on est quand même puissant à tous, on peut tout, comme on dit.
3: Oui, je suis d'accord qu'aujourd'hui, il y a une phase de tension entre le projet européen ou les aspirations des États européens et puis les États-Unis de M. Trump. Maintenant, quand on regarde cela avec un peu de perspective historique, on est aussi rassuré, dans le sens où l'OTAN a constamment connu ce genre de crise. Vous savez, le président Eisenhower, donc là on est au début des années 1950, il y a une déclaration fameuse de lui où il dit « si dans 10 ans l'OTAN existe encore, c'est que la politique américaine aura échoué ». Parce que dans son esprit, il faut que les Européens, dans les années 50, se reprennent en main, reconstruisent des capacités militaires pour être à même de se défendre contre l'URSS. Et d'ailleurs, à l'époque, c'est dans ce contexte que les Allemands vont reconstruire un outil militaire et devenir une très puissante armée pendant la guerre froide. Pendant les années 60, vous avez aussi de très vives tensions entre les États-Unis et l'Europe. Alors c'est intéressant par rapport à aujourd'hui, parce que le sujet à l'époque, c'est le Vietnam. Et en fait, les Américains reprochent aux Européens de ne pas les aider au Vietnam. Ils leur disent, nous avons des troupes en Europe, nous sommes prêts à mourir pour votre sécurité en Europe, et vous, de votre côté, vous ne nous aidez pas dans la lutte que nous effectuons contre le communisme au profit du Sud-Vietnam. Et c'est intéressant parce que c'est aussi au début des années 70 que va naître cette l'expression qu'a citée Cyril tout à l'heure de partage du fardeau, en disant il faudrait maintenant qu'il y ait un partage du fardeau, un rééquilibrage. Donc vous voyez, là, on parle quand même, il y a plus de 50 ans déjà, des accusations de « vous êtes les passagers clandestins de l'Alliance, vous n'êtes pas suffisamment sérieux, etc. » Donc, les Européens, aujourd'hui, sont confrontés à cette administration américaine qui leur demande, et qui le fait avec des mots peu amènes, d'augmenter leur contribution, et qui conditionne même, dans la bouche du président Trump, l'article 5 dont je parlais tout à l'heure, au respect des objectifs budgétaires. Et les Européens, qu'est-ce qu'ils font? Les Européens, ils augmentent évidemment leur on va peut-être en parler. L'Allemagne, aujourd'hui, elle a considérablement augmenté ses dépenses militaires. Elle a un budget militaire qui est le double du nôtre. Il faut quand même se représenter ça. Le budget français, c'est 57 milliards d'euros. Le budget de l'Allemagne en matière de défense, cette année, 2026, c'est 100 milliards d'euros. Donc, elle a effectivement énormément augmenté ses dépenses. Elle a d'ailleurs acheter des matériels américains, le plus symbolique peut-être le F-35, vous savez, qui est un avion de chasse que plus de 10 États européens possèdent aujourd'hui. Et donc, elle va venir voir les Américains à Ankara pour leur dire, voyez, nous avons fait nos devoirs en quelque sorte, nous sommes fidèles à ce que, aux exigences, enfin, nous avons bien répondu aux exigences qui étaient les vôtres. Mais je termine là-dessus. Le paradoxe dans cette affaire, c'est que, à la fois, beaucoup d'alliés européens qu'on appelle atlantistes, c'est-à-dire qui sont favorables à l'OTAN, vont répondre aux demandes

0: des Américains. Mais en même temps, il ne faut pas non plus trop y répondre. Parce que si vous augmentez trop vos dépenses militaires et que vous devenez effectivement autonome sur le plan militaire, ben les Américains vont partir. Or, beaucoup d'États atlantistes veulent bien répondre aux exigences américaines, mais veulent en même temps que les Américains restent en Europe. Parce que, je finis là-dessus, pour répondre à votre question initiale, qui était quelle était la place des États-Unis dans l'Alliance. C'est vrai que l'Alliance aujourd'hui, c'est à 70% au niveau des dépenses, ce sont les États-Unis. Mais en profondeur, ce qu'il faut comprendre pour les auditeurs, c'est qu'en profondeur, le pacte implicite que beaucoup d'États européens ont passé avec les Américains après 1945, après 1949, c'est « on vous délègue notre sécurité ». Et donc le fait d'avoir de la présence de soldats américains en Europe, c'est considéré comme absolument indispensable à la sécurité de beaucoup d'États, en particulier à l'Est de l'Europe.
1: On parle du sommet de l'OTAN qui va se dérouler la semaine prochaine en Turquie, à Ankara, avec des sujets extrêmement chauds, évidemment, qui seront portés sur la table, notamment la guerre en Ukraine, on en parlait tout à l'heure. L'Iran, il va falloir qu'on en parle aussi ensemble. Et puis, évidemment, les défenses, la défense, avec ces budgets qui augmentent chaque année pour beaucoup de pays. Vous nous appelez au 01 56 56 44 00 pour apporter vos témoignages et vos réactions en direct sur RCF Notre-Dame. Cyril Brett, je sens que vous avez envie de réagir à ce que nous disait Guillaume Lagane.
2: Oui, c'est tout le paradoxe. Garder les Américains à bord exige un certain degré de faiblesse, mais en même temps, ne pas réagir, c'est s'exposer à des critiques récurrentes. Je pense que la série historique qu'a rappelé Guillaume Lagane est absolument essentielle. On peut s'émouvoir, surtout à l'Est de l'Europe, des invectives de l'administration Trump. Il faut voir qu'elles sont largement transpartisanes. Elles émanent des démocrates et des républicains. Et je pense que dans ce beauty contest, dans cette espèce de palmarès des bons élèves de l'Alliance, il faut bien voir quels sont les atouts dont dispose la Turquie, qui est l'hôte, qui accueille non pas à Istanbul mais à Ankara, alors que le précédent sommet accueilli par la Turquie, bien c'était à Istanbul, qui accueille également à un moment où la Turquie est devenue une superpuissance des marchés de défense.
1: Antimissiles notamment.
2: Oui, alors dans tous les domaines. Oui. Dans les plus classiques comme dans les plus innovants. Évidemment dans le domaine naval, avec une production de navires de guerre extrêmement importante. Dans le domaine des blindés, donc ça c'est plutôt pour le classique. Et puis, il ne faut pas oublier tous les véhicules autonomes, les fameux drones. Bon, alors l'expression doit être évidemment amendée. Il y a désormais énormément de véhicules autonomes dans tous les milieux et pour tous les usages. Eh bien, la Turquie est devenue une des grandes puissances de la production, de l'exportation de drones. Et c'est pour cette raison qu'elle a placé les industries de défense et l'innovation de défense, les investissements de défense et les productions de défense très très haut sur l'agenda de ce sommet de l'OTAN. Une des caractéristiques de ce sommet d'Ankara, ça va être de faire passer la discussion du partage du fardeau d'un domaine budgétaire, celui qu'on a rappelé, les chiffres qu'a rappelé Guillaume Lagane sont absolument éloquents. 3,5 plus 1,5% du PIB.
1: Donc ça, c'était l'année dernière.
2: Et là, il va y avoir une discussion sur les capacités elles-mêmes et les capacités de production, les capacités d'innovation et les capacités d'exportation. Et l'enjeu est très clair pour le pays hôte, c'est de pouvoir accéder sans entrave aux marchés mondiaux qui sont en croissance très forte, puisque les industries de défense turques, anciennement étatisées, très très largement liées à la présidence turque, ont des atouts qui sont incontestables. Capacité d'innovation, avec évidemment des drones qui sont sur les champs de bataille depuis très longtemps, notamment une guerre qui nous a peut-être échappé en Occident, qui est la guerre Azerbaïdjan-Arménie, qui maintenant a 2 ans...
3: Oui, bonjour Melchior, bonjour à vos invités.
1: Bonjour Guy, je vous mets en attente et je vous reprends dans un instant. On marque une petite pause dans cette émission, je pense, donc j'agis sur RCF Notre-Dame. Vous nous appelez comme Guy et comme bien d'autres pour nous parler de ce sommet de l'OTAN. Si vous avez des réactions, des témoignages, des questions, n'hésitez pas au 01 56 56 44 00. Vous venez à l'antenne et on vous accueille avec grand plaisir. Ou alors par mail à direct@rcf.fr et puis toujours en vidéo, vous nous suivez sur la chaîne YouTube de Radio Notre-Dame. À tout de suite.

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3: Il est exactement 10h30 sur RCF Notre-Dame. On parle du sommet de l'OTAN qui va se dérouler la semaine prochaine en Turquie, à Ankara. Les 32 États membres vont pouvoir débattre, discuter de tous les sujets liés à l'actualité internationale. On a cité la guerre en Ukraine. Évidemment, les tensions au Moyen-Orient, on y vient. Et puis, la montée des dépenses militaires. Nous sommes avec nos deux invités, Cyril Brett et Guillaume Lagan, qui, justement, apportent leur expertise sur ce sujet. Et puis, bien sûr, vos réactions en direct au 01 56 56 44 00. Guy, c'est à vous.
4: Oui, rebonjour, Melchior.
3: Rebonjour.
4: Bonjour, Guillaume. Bonjour aux auditrices, aux auditeurs. Bonjour. Donc, j'ai 76 ans, là, depuis quelques jours.
3: Bravo.
4: Donc, il y a quand même une expérience de vie. Donc, on s'approche de plus en plus vers le dénouement fatal, si j'ose dire, qui va être, je pense, une réelle confrontation suite aux décisions de l'OTAN. Cet OTAN permet de rassembler maintenant plus fortement tous ces pays d'Europe. Et bien évidemment, la Turquie qui va prendre une grande place, qui est un pays qui a considérablement évolué dans tous les domaines, qui se positionne, qui est puissant. Voilà. Donc, je pense qu'il va y avoir une décision fatale, comme je le dis, qui va être, l'intervention.
3: Alors, l'intervention de l'OTAN, mais où ça?
4: En Ukraine.
3: En Ukraine.
4: Donc, d'abord montrer une présence à Poutine, une présence. Poutine ira jusqu'au bout. Donc, on est obligé de mettre un frein à son comportement écervelé, dû uniquement à l'orgueil d'expansionnisme. Il ne s'arrêtera pas. Donc, on est obligé de mettre un frein. Malheureusement, il ne comprendra rien d'autre. C'est un type qui ne comprend que la force, que la puissance. Et on sera obligé de mettre en place une puissance, montrer qu'il y a une puissance et qu'il faut qu'il rende les territoires, qu'il s'en aille, qu'il répare.
3: Merci Guy. Merci beaucoup pour votre témoignage dans cette émission « Je pense donc j'agis ». Guillaume Lagan, vous partagez cette réaction de Guy. Il va falloir que l'OTAN intervienne vraiment.
5: Alors, j'entends tout à fait ce qu'a dit Guy. Ouais. Je le rejoins sur le fait que Monsieur Poutine, depuis 4 ans, nous a fait rentrer dans un monde nouveau, un monde dans lequel les rapports de force comptent avant tout et les questions effectivement militaires sont primordiales. Et je suis d'accord avec Guy pour dire qu'il est peu probable que la Russie soit accessible en langage de paix et d'amour, mais plutôt à la force militaire. Donc ça, c'est clair. Maintenant, est-ce que pour autant, on se dirige sur une confrontation entre l'OTAN et la Russie en Ukraine? J'en suis pas sûr, parce que il y a quand même, depuis le départ de la guerre, de grandes réticences de beaucoup d'États, à commencer par les États-Unis, à faire rentrer l'Ukraine dans l'OTAN. D'ailleurs, c'est intéressant, parce que ça rejoint un peu le débat qu'on avait tout à l'heure sur le partage du fardeau. Ouais. Parce qu'en fait, derrière, les Américains, en fait, la percée des Américains, c'est de dire, écoutez, non, on va pas faire rentrer l'Ukraine dans l'OTAN, parce que sinon, qui va devoir défendre l'Ukraine? C'est nous, Américains, puisque l'article 5 sera invoqué. Et l'idée, c'est qu'au contraire, les Européens doivent prendre à leur charge la défense de l'Ukraine. Par ailleurs, il y a un calcul un peu stratégique aussi derrière, c'est-à-dire que aujourd'hui, M. Poutine, ça fait 4 ans qu'il essaie d'envahir l'Ukraine et qu'il n'y parvient pas.
3: Et il voulait faire ça en 24 heures.
5: Exactement, en 24 heures, ça fait maintenant 4 ans qu'il avance. Vous

0: avec depuis, je crois, janvier dernier, on a dépassé la durée de la Deuxième Guerre mondiale pour la Russie, puisque la Russie, ça a démarré en 1941, et il n'y a toujours pas de progrès pour eux, sur le théâtre ukrainien. Et donc, du côté de l'OTAN, si vous voulez, le calcul, c'est un peu celui du bastion. C'est-à-dire que beaucoup d'États de l'OTAN se disent, tant que M. Poutine il est occupé en Ukraine et qu'il ne parvient pas à conquérir l'Ukraine avec ses 700 000 soldats, ben, il n'est pas capable d'attaquer le territoire de l'OTAN. Et donc, en fait, de manière un peu subtile, les nations de l'OTAN, ils n'ont pas besoin d'intervenir en OTAN, en Ukraine à ce stade, parce que la Russie y est occupée. Alors le risque, et je termine là-dessus, ça serait que la Russie, prenant acte que l'OTAN ne va pas venir en Ukraine, eh ben, elle veuille tester l'OTAN sur son territoire, et vous savez qu'il y a beaucoup d'états-majors occidentaux qui considèrent qu'à l'horizon 2030, c'est-à-dire dans 4 ans, une fois que la Russie sera peut-être désengagée d'Ukraine et qu'elle aura redéployé ses soldats sur la frontière avec la Finlande, les États baltes, elle tentera un coup,
1: Oui.
0: Par exemple, au profit des minorités russophones dans les États baltes, pour tester l'article 5, pour tester la solidité de l'OTAN. Alors là, effectivement, oui, ça pourrait engager une confrontation entre Moscou et l'Alliance Atlantique. Mais à ce stade, ça me paraît prématuré. Et moi, je ne crois pas qu'il y aura d'intervention directe de l'OTAN
1: Ouais.
0: dans le théâtre ukrainien, pour les raisons que j'ai indiquées.
1: Cyril Brett.
2: Ah non, je souscris entièrement et aux préoccupations de Guy et au raisonnement qu'a tenu Guillaume. Peut-être ajouter une raison supplémentaire. L'OTAN n'a pas besoin d'intervenir dans la mesure où, 4 ans après, les forces armées ukrainiennes reposent désormais sur des industries de défense ukrainiennes qui leur fournissent les capacités de frappe en profondeur dans le territoire russe. En fait, on voit mal ce que les Ukrainiens maintenant pourraient attendre de l'OTAN opérationnellement pour pouvoir reconquérir leur territoire, ou du moins pour dissuader la Russie d'aller plus loin. Si on se place simplement d'un point de vue coût-bénéfice,
1: Oui.
2: pas du point de vue de l'orientation stratégique, de la liberté de l'Ukraine de rejoindre telle ou telle alliance, mais simplement d'un point de vue coût-bénéfice, c'est meilleur pour les membres de l'OTAN que la situation reste telle qu'elle est, avec un partenariat non contraignant, et c'est meilleur pour l'Ukraine également, parce que comme ça, elle n'a pas besoin de s'intégrer dans les structures
1: Ouais.
2: De commandement de l'OTAN, et donc elle garde des libertés, notamment dans l'usage d'armements qui sont prohibés au sein de l'OTAN, par exemple.
1: On met le sujet de l'Ukraine, on ferme pas le dossier, mais on le met sur un point de
2: Malheureusement.
1: table. Eh ben non, c'est pas du tout à l'ordre du jour. J'aimerais qu'on parle du Moyen-Orient, parce que alors là, ça a été aussi une accumulation et une montée des tensions entre à la base Israël et Iran, l'intervention des États-Unis, le Liban aussi qui s'est pris des tirs. Là aussi, d'après vous, Cyril Brett, je continue un peu avec vous, ou allez, Guillaume Lagan pour changer, parce que Cyril est bavard, hein, il faut réussir.
0: Toujours intéressant.
1: Ah bah oui.
2: Vous voulez dire que je suis prolixe en fait.
1: C'est ça. Guillaume, ça va être un sujet aussi sur la table du sommet de l'OTAN.
0: Alors paradoxalement, oui, parce que, je dis paradoxalement, parce qu'effectivement, l'OTAN, c'est une alliance qui a été créée au départ face à la Russie, face à l'URSS. Vous savez, il y a un mot fameux du premier secrétaire général de l'OTAN, qui était Lord Ismay, qui disait, l'OTAN, c'est garder les Américains dedans, les Russes dehors et les Allemands par terre. Donc aujourd'hui, les Allemands ne sont plus par terre, ils sont en train de voilà. Mais les Russes, on veut toujours pas qu'ils rentrent et on veut que les Américains restent dans l'alliance. Donc c'est une alliance qui est focalisée sur l'Europe. D'ailleurs, dans le traité même, il est indiqué que seuls les États européens ou du continent européen peuvent rentrer dans l'Alliance Atlantique. Maintenant, l'OTAN, je l'ai dit tout à l'heure, elle est intervenue en dehors de la zone de l'article 5 à plusieurs reprises. On l'a vu en Afghanistan en 2001, on l'a vu en 2011 en Libye. Et M. Trump aurait bien aimé que l'OTAN s'implique ou que les États de l'OTAN s'impliquent dans l'offensive israélo-américaine sur l'Iran. Et il a mal vécu, et les Américains de manière générale ont mal vécu, les critiques que certains États européens, que beaucoup d'États européens ont adressées aux Américains, et puis les Européens ont adressées aux Américains, et puis aussi un certain manque de solidarité qu'il a été

0: aux critiques américaines.
1: J'aimerais qu'on évoque aussi le rôle de la France dans tout ça, parce qu'évidemment on parle du sommet de l'OTAN, mais la France est réputée pour sa diplomatie, Cyril Brett notamment, et on l'a vu d'ailleurs au moment de la montée des tensions au Moyen-Orient, où Emmanuel Macron a sorti quand même le Charles de Gaulle, a montré que finalement la France avait toute sa place aussi pour sortir les gros bras et bomber le torse. Quel va être aussi le rôle d'un Macron en la matière au sommet de l'OTAN, d'après vous ?
2: Écoutez, ça va être un rôle assez classique, et ça a un grand mérite d'ailleurs d'avoir une cohérence. Quels sont les atouts de la France structurellement dans l'OTAN et conjoncturellement pour aborder ce sommet ? Vous l'avez rappelé, la capacité militaire. Alors,
1: Ce sera le dernier, d'ailleurs, sommet de l'OTAN d'Emmanuel Macron. Ça a son importance aussi.
2: À moins qu'il ne nous réserve des surprises sur l'avenir de sa carrière. Mais effectivement. Donc, les capacités militaires, le Charles de Gaulle, la quantité, effectivement. Le fait également que les troupes soient aguerries. Et ça, c'est la grande différence avec la masse allemande, qui est une armée qui est, pour le moment, à un niveau opérationnel bien moindre. La capacité de la diplomatie, je n'ai pas évidemment besoin d'y revenir, vous l'avez rappelé. Puis la capacité également médiatique garder Donald Trump à bord tout en lui permettant d'exprimer ses points de vue, on va dire tonitruants et pas tout à fait non plus en conformité avec les standards de la courtoisie française. Oui. C'est ce qu'a réussi d'ailleurs le président français à Évian, puis ensuite à Versailles, pour la célébration des 250 ans de la création des États-Unis. Donc la France et son président actuellement abordent le sommet fort de ses atouts, et puis fort d'un bilan médiatique récent qui est évidemment impressionnant. Mais la voix de la France va surtout, je pense, porter sur la thématique indispensable, classique, pas très originale, mais en tout cas hautement nécessaire, qui est celle de la solidarité. Ouais. Puisqu'en fait, tout est bâti depuis 1949 sur la solidarité entre les alliés. C'est ce qui donne à l'OTAN sa place de première alliance militaire intégrée au monde. C'est ce qui donne à l'OTAN son rôle historique, par-delà les alternances à Washington, par-delà les alternances dans les capitales européennes. Et c'est ce qui lui donne également un rôle qui excède la zone de l'Atlantique Nord. Donc, je pense que la musique que fera entendre la diplomatie française et le chef de l'État français, ce sera essentiellement le leitmotiv de la solidarité, de la nécessaire solidarité entre les alliés.
1: Il y a une forme de stabilité aussi dans les prises de parole, en tout cas dans cette diplomatie portée par Emmanuel Macron.
2: Écoutez, c'est un des grands mérites de la diplomatie, c'est de préserver une espèce de cohérence et de n'introduire des nuances que dans la lignée de cette cohérence générale. Peut-être que Guillaume Lagan sera en désaccord avec moi sur le sujet.
0: Non, c'est juste peut-être pour rappeler que, évidemment, comme on est à Paris, on a tendance à beaucoup écouter le président Macron, suivre les positions de la diplomatie française. C'est bien naturel. Maintenant, je pense qu'au sein de la structure OTAN, c'est-à-dire avec les 32 États qui sont membres de l'Alliance, le regard qu'elle porte sur la France est toujours quand même assez nuancé. Je vous rappelle c'est en 2019 que M. Macron parlait de mort cérébrale au sujet de l'OTAN. D'ailleurs, c'était un peu avec la Turquie en ligne de mire à l'époque. Et je rappelle aussi qu'il y a 10 ans plus tôt, 2009, la France faisait son retour dans l'OTAN. Parce qu'il ne faut pas oublier que l'OTAN, c'est une alliance dans laquelle la France avait joué un rôle éminent. Le secrétaire général de l'OTAN, il était basé à Paris. Le quartier général de l'OTAN, il était à Paris en 1949. Et en 1966, le général de Gaulle a décidé que la France quittait l'OTAN. Alors il a inventé une distinction entre l'alliance politique dans laquelle on restait
1: et le commandement militaire.
0: Voilà, le commandement militaire dans lequel on sortait. Et donc le quartier général s'est déplacé à Bruxelles, les troupes françaises ont remplacé les troupes américaines. Et ça, si vous voulez, ces décennies d'absence, c'est quelque chose qui est quand même bien connu aujourd'hui de tous les alliés. Et ils voient donc la France à la fois comme une puissance évidemment utile, parce que dissuasion nucléaire, armée guerrière, diplomatie active, et en même temps c'est un membre un peu particulier qui est parti, qui est revenu. Pas toujours facile quand on quitte un club et qu'on y revient d'en fixer les règles. Et donc aujourd'hui vous avez ce regard un peu ambigu, et par ailleurs moi je pense qu'une des difficultés qu'on va avoir aussi, c'est que le regard sur la France, il est déterminé par notre situation budgétaire, dont chacun sait qu'elle est précaire, donc difficulté à financer un effort de défense qui est demandé par l'Alliance. Et puis d'autre part, il y a quand même des échéances politiques qui arrivent.

0: l'année prochaine qui inquiète beaucoup de nos alliés parce que on sait que dans la campagne présidentielle qui va commencer, vous avez des candidats, Madame Le Pen, Monsieur Mélenchon, qui sont dans leur programme en tout cas. Plutôt critique de l'OTAN, évoquant même la sortie du commandement
1: plutôt,
0: intégré.
1: Plutôt souveraineté, quoi.
0: Souveraineté. Ouais. Et donc, en fait, si c'est pour revenir à la case 1966, voilà, beaucoup d'États européens se demandent est-ce que c'est intéressant d'investir dans ce partenaire qui va peut-être nous quitter.
1: Cyril Brett.
2: Oui. Comme dans toute phase électorale, effectivement...
1: ça crée l'instabilité.
2: Oui, puis ça crée du narcissisme, et c'est bien heureux. Mmh. C'est-à-dire que nous allons, nous, électeurs français, nous intéresser avant tout à la situation de nos finances publiques, à la réforme des retraites, à l'état de notre système éducatif, à la préparation de notre système productif, et évidemment, nous ne serons plus collectivement portés à nous préoccuper avant tout des questions internationales. Toutefois, il faut bien reconnaître au président Macron la volonté de réinvestir la structure de l'OTAN et d'y faire entendre la voix française sous l'angle de la préservation d'une autonomie européenne à l'intérieur même de l'OTAN. C'est sans doute un vœu pieux, c'est sans doute une initiative qui aura de la peine à s'institutionnaliser, mais c'est la voie différentielle de la France. Je crois qu'on peut compter sur le président français en moins cette année, peut-être pas l'année prochaine, pour faire entendre cette impérieuse nécessité pour les Européens de prendre leur destin sécuritaire en main.
1: Pourquoi vous doutez du fait que Macron ne soit plus là l'année prochaine ?
2: Alors,
1: sauf sommet exceptionnel comme il y a eu en 2022 pour l'Ukraine, par exemple.
2: Première chose, je doute qu'il y ait un sommet de l'OTAN avant mai 2027. Deuxièmement,
1: à Tirana, en Albanie.
2: Ce sera à Tirana, en Albanie, qui est d'ailleurs un des plus récents États membres. Je doute également que Emmanuel Macron, étant donné ce qu'est notre Constitution, soit encore président de la République française l'année prochaine.
1: C'est pas possible.
2: Pardon ?
1: C'est pas possible.
2: Ah non, c'est constitutionnellement, évidemment, interdit. Je pense que le président Macron a montré qu'il souhaitait s'investir dans les dossiers internationaux, et je pense que d'une façon ou d'une autre, il fera entendre sa voix, et sur l'OTAN, et sur les grandes affaires du monde. Ça excède assez largement la destinée de l'OTAN.
1: C'était une petite parenthèse, évidemment. Il est 10h46 sur RCF Notre-Dame. On parle du sommet de l'OTAN dans cette émission. Je pense donc j'agis avec nos deux invités. Et vos réactions, vos témoignages, vos questions, au 01 56 56 44 00.
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1: Et toujours avec nos deux invités, Guillaume Lagan, enseignant à Sciences Po Paris et spécialiste des relations internationales et de défense, et puis Cyril Brett, agrégé docteur en philosophie, enseignant à Sciences Po et chercheur associé à l'Institut Jacques Delors. On a parlé de beaucoup de choses dans cette émission. La Chine, qui ne fait pas partie de l'OTAN, j'aimerais qu'on en parle aussi parce qu'on sait à quel point la Chine est discrète, se cache un petit peu et prépare aussi cette montée des dépenses militaires, Guillaume Lagan.
0: Oui, alors le rapport entre la Chine et l'OTAN, c'est que les États-Unis sont depuis plusieurs années partisans que l'OTAN mentionne en fait la Chine comme une des menaces qu'il est censé combattre. Et il y a une réticence de la part des Européens, alors là pour le coup pas seulement des Français, à ce que l'OTAN élargisse son champ d'action, parce que beaucoup d'Européens, en particulier à l'Est, disent ben non, la priorité des priorités, ça doit rester la Russie, ça doit rester les plans doivent concerner. On n'en a pas beaucoup parlé des plans, mais vous savez, l'OTAN, c'est une alliance qui est très importante sur le plan militaire parce qu'elle a pour but d'harmoniser les actions en fait, de chaque armée qui appartient à l'alliance. Et elle a, depuis 2022, essayé de rendre ses plans beaucoup plus opérationnels, avec pour la première fois des déploiements de soldats à la frontière directe de la Russie. Vous avez des soldats français aujourd'hui qui sont en Estonie dans le cadre de ces opérations de l'OTAN, qui sont en Roumanie. Et puis, la priorité pour beaucoup de ces États, ça doit rester de répondre à ce qui pourrait demain être une agression russe sur un des États membres de l'Alliance. Alors la Chine, dans tout ça, ça paraît quand même beaucoup plus loin. Évidemment, elle apparaît... c'est une menace globale pour le modèle occidental et aussi parce que, on le sait, dans la guerre en Ukraine, elle est plutôt du côté de la Russie, elle soutient la Russie à plusieurs égards. Mais la question de savoir s'il faut le traiter, s'il faut traiter cette menace chinoise dans le cadre de l'OTAN, ça reste aujourd'hui un débat.
1: Mais ce qui est compliqué avec la Chine, ce sont ces tensions autour de Taïwan, surtout la mer de Chine. C'est là où justement les États-Unis pourraient vraiment s'inquiéter beaucoup plus.
2: Oui, la question des relations de l'OTAN avec la Chine, c'est vraiment le monstre du Loch Ness. C'est-à-dire que ça apparaît, ça disparaît. Certains l'ont vu, d'autres ne le voient pas ou refusent de le voir. Ouais. Effectivement, la question de l'invasion éventuelle au sens français du terme de Taïwan, effectivement, pourrait s'inspirer de précédents qui ont lieu sur le territoire européen. C'est-à-dire un parallèle et comparaison de vos paraisons. Si la Russie annexe la Crimée, dans ce cas-là, la République populaire de Chine sera tentée de réintégrer Taïwan. Et au contraire, si la Russie ne réussit pas à ingérer l'Ukraine, dans ce cas-là, la Chine serait dissuadée de réintégrer Taïwan. De façon plus concrète et de façon plus immédiate, pour le sommet d'Ankara, il faut bien voir que la Chine est omniprésente dans la région, au Moyen-Orient, bien évidemment, et notamment dans la consommation d'hydrocarbures. Hein, c'est un des principaux impacts, évidemment, de la guerre. Puis elle est présente également, peut-être qu'on a tendance à le négliger, elle est présente dans le Caucase, évidemment, avec des zones de transit, des bases logistiques, les fameuses nouvelles routes de la soie, puis des investissements très importants, notamment en Géorgie. Mais d'une part, les Européens, effectivement, n'ont pas intérêt à ce que l'OTAN soit enrôlé dans la polarisation de l'affrontement stratégique États-Unis-Chine. Sinon, ils auront évidemment encore plus de mal à faire entendre leurs propres préoccupations, leurs propres intérêts. Et puis, disons-le, si l'OTAN devient une alliance d'intérêt global et d'intérêt mondial, évidemment, ça risque de diluer encore plus le poids des Européens dans la gestion du monde et de maximiser le poids de la puissance mondiale que sont les États-Unis. Donc, au-delà du débat interne à l'Alliance, les Européens font bien de conserver une certaine prudence.
1: Guillaume Lagan.
0: Oui, là, je serais peut-être plus nuancé parce que, d'abord, je voulais rappeler que les puissances asiatiques pro-occidentales sont maintenant invitées souvent au sommet de l'OTAN. Donc, dans les sommets récents, vous avez par exemple eu le Premier ministre du Japon, à l'époque c'était un monsieur, vous avez eu le Premier ministre de la Corée du Sud, vous avez eu le Premier ministre australien qui ont été invités. Mmh. Et c'est un peu dans la logique que décrivait Cyril, c'est pour montrer que l'OTAN prend en compte quand même la dimension asiatique. Parce que ce qu'il faut voir, c'est que sur un plan stratégique, aujourd'hui vous avez en fait une interaction entre les deux champs. C'est-à-dire que on a dit tout à l'heure que la Chine soutenait la Russie dans sa guerre en Ukraine, mais pour la première fois dans un conflit européen à l'époque, je dirais, récente, vous avez eu des soldats asiatiques, des Nord-Coréens, qui sont morts dans la guerre en Ukraine, aux côtés des forces russes, dans l'invasion du pays. Et de l'autre côté, côté occidental, un État comme la Pologne a acheté énormément de matériel militaire à la Corée du Sud. Donc ce qui est intéressant, c'est de voir qu'en fait, aujourd'hui, la problématique de la sécurité européenne, on ne peut pas uniquement la voir au prisme du continent européen, on est obligé de prendre en compte les aspects asiatiques, et il est évident que une crise dans le détroit de Taïwan aurait des répercussions sur le sol européen, ne serait-ce que parce qu'on peut imaginer, c'est un peu prospectif ce que je dis, mais on peut imaginer, et on peut même espérer, que les Américains viendraient au secours de Taïwan, mais ces moyens qu'ils mettraient dans la guerre contre la Chine, évidemment, c'est des moyens qu'ils retireraient au front européen. Donc, vous voyez, il y a une interconnexion quand même entre les deux crises.
1: C'est passionnant de vous entendre.
2: Qui a un principe de vase communicant, évidemment. Et c'est un effet de report capacitaire et diplomatique qui est très important et qu'on voit, d'ailleurs. En revanche, qui est une communauté d'intérêts entre les deux rives de l'Atlantique pour traiter la Chine, ça j'en doute très fortement, parce que les expositions aux investissements chinois sont très différenciés, que l'agenda américain a évidemment pour but de maximiser les retours pour l'économie américaine et pas du tout pour l'économie européenne, et que dans un enrôlement des Européens dans le fameux piège de Thucydide, les Européens auraient sans doute beaucoup à perdre et très peu à gagner puisqu'on ne peut pas compter sur les États-Unis pour évidemment défendre les intérêts des Européens dans le face-à-face avec la Chine.
1: Cyril, vous me connaissez, Guillaume un peu moins, mais j'aime bien les scénarios un peu catastrophes et les séries télé avec des scénarios un peu alambiqués. En janvier, les États-Unis avaient annoncé des retraits d'officiers des structures de l'OTAN. Peut-on imaginer que la semaine prochaine, entre le 7 et le 8 juillet, Donald Trump dise « Ciao l'OTAN », Cyril Brett, et quitte l'OTAN ? Est-ce que c'est possible d'après vous ?
2: Alors, avec Donald Trump, l'imprévisibilité
1: Il faut s'attendre à tout de toute façon. Voilà,
2: donc élaborons des scénarios. Qu'est-ce qui pourrait pousser Donald Trump à prendre des décisions de retrait importants, que ce soit des retraits capacitaires, des retraits budgétaires ? C'est soit une crise majeure en Asie qui réclame effectivement de sa part un redéploiement complet de son appareil. Je ne vois pas cette crise arriver, mais c'est un peu le propre des crises. Elles sont imprévisibles. Une capacité des Européens à lui dire non sur un dossier emblématique que je ne vois pas encore, mais on ne sait jamais. Ou alors un mouvement d'opinion interne dans la préparation des élections de mi-mandat en novembre qui serait une poussée isolationniste de la part de l'électorat américain et une peur de la part de Donald Trump de perdre massivement ses élections. Donc, ces scénarios ne sont pas pour le moment les plus probables, mais ils peuvent se réaliser, bien évidemment, surtout quand on voit la labilité des affaires intérieures américaines qui sont tout sauf consensuelles et tout sauf stables. Mais on peut imaginer encore d'autres scénarios qui mèneraient par exemple au renforcement, au réinvestissement de l'OTAN par les États-Unis si l'administration Trump y voit son intérêt. Et là, les conditions du scénario peuvent être, par exemple, une mise en danger très forte de l'Ukraine qui nécessiterait une remobilisation une irritation du président américain à l'égard des autorités de Moscou qui le conduirait à penser que c'est au contraire un affrontement avec Moscou qui maximiserait son gain international ou son gain électoral à court terme.
1: Guillaume Lagan, qu'est-ce que vous en pensez ? Alors on n'a pas de boule de cristal, hein, c'est pas du tout l'idée, mais disons qu'avec Donald Trump, il faut quand même s'attendre parfois à tout.
0: Non, je serais plus nuancé. Je pense que, si vous voulez, Monsieur Trump, il est coutumier des déclarations très inquiétantes. Et c'est vrai que à plusieurs reprises, lors de son premier mandat, comme lors de celui-ci, il a évoqué indirectement la sortie possible de l'OTAN en disant c'est pas une bonne opération pour les Américains que de protéger à leurs frais des pays européens qui pourraient tout à fait se débrouiller tout seuls. Maintenant, je pense que ça me paraît quand même assez douteux. Alors d'abord, il y a des raisons techniques, parce que l'OTAN est un traité qui a été ratifié par le Sénat. Vous savez, il y a une fameuse résolution du Sénat américain qui a ratifié ce traité. Donc ça veut dire que si vous voulez le dénoncer dans le droit américain, vous avez besoin d'avoir l'accord du Congrès. Or aujourd'hui, il est peu probable que M. Trump recueille l'accord du Congrès pour la sortie de l'OTAN, parce que le Congrès est à majorité républicaine et que la plupart des représentants, c'est-à-dire des députés et surtout des sénateurs républicains, sont plutôt sur une ligne qu'on appelle atlantiste. Ils sont favorables à l'OTAN. Donc il y aurait un problème technique. Mais plus fondamentalement, je pense que M. Trump, comme il a à cœur, si vous voulez, les intérêts de l'Amérique, il ne va pas mettre fin à une alliance qui, en réalité, profite aussi aux États-Unis. Alors c'est vrai que ça leur coûte de l'argent, mais globalement, ça permet aussi, par exemple, à l'industrie militaire américaine de vendre beaucoup d'armes en Europe. Et donc on ne voit pas très bien pourquoi il remettrait en question. Maintenant, je vais vous dire très très directement les choses.
1: Dites-nous.
0: Si jamais cette sortie se produisait, si jamais l'OTAN disparaissait, ça ferait une bureaucratie internationale en moins. Il y aurait plusieurs milliers de fonctionnaires à Bruxelles qui se retrouveraient au chômage, ça c'est clair. Mais les États-Unis reconstitueraient immédiatement des traités bilatéraux avec chacun des États dans lesquels ils sont. Et on aurait en fait la même chose, mais sans l'OTAN, c'est-à-dire les États-Unis en Europe, sur une base bilatérale en Allemagne, en Pologne, en Angleterre.
1: Et on verra les 7 et 8 juillet à Ankara avec ce sommet de l'OTAN. Merci vraiment à tous les deux, c'était passionnant de vous entendre. Cyril Brett, agrégé, docteur en philosophie, enseignant à Sciences Po. Vous êtes l'auteur des Révolutions géopolitiques des entreprises qui sort en août aux éditions
2: Valeur ajoutée.
1: Guillaume Lagan, merci beaucoup, enseignant à Sciences Po Paris, spécialiste des relations internationales et de défense, et vous êtes l'auteur au PUF, aux presses universitaires universitaire de France de géopolitique de l'Europe. Merci à Pierre-Henri, Sabine et Mathias à la réalisation. Et je vous laisse comme chaque matin avec Marie-Ange de Montesquieu et pour vous dire que demain ce sera la dernière de Je pense donc j'agis de cette saison. Bonjour Marie-Ange.
4: Bonjour cher Melchior. Et bien ça sera la même idem pour Enquête de sens, oui, j'ai envie de vous dire. Oui. À nous l'été, à nous les vacances, un petit peu mais pas trop. Et si les dirigeants eux-mêmes justement avaient besoin de vacances, travaillaient trop. Si les dirigeants français travaillaient trop. Réponse dans quelques instants avec mes trois invités. À tout de suite.
1: Allez.

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1: En France, un dirigeant sur trois se déclare en mauvaise santé mentale et 82% d'entre eux souffriraient d'un trouble physique ou psychologique. En Europe, c'est même 2/3 des CEO qui disent traverser régulièrement des burn-out et près d'un quart d'entre eux déclarent même ressentir des symptômes presque tous les jours. C'est ce que soulève en tout cas le Harvard Business Review France, c'est ce que révélait ce magazine l'année dernière. Alors la faute à qui? La faute à quoi précisément? Est-ce que c'est la faute au perfectionnisme ambiant, à l'obsession de la performance? Bref, et si les dirigeants, au fond, travaillaient trop? Réponse, question en tout cas que je vais poser à mes invités dans cette émission en cas de sens. Et je commence par Ambline Becker. Bonjour Ambline.
2: Bonjour Marion.
1: Ravie de vous recevoir dans cette émission.
2: Merci de vous m'inviter.
1: Alors vous êtes coach transformationnel. On a toujours des surprises avec les terminologies ici dans cette émission. Qu'est-ce que c'est que ça, transformationnel? C'est une mauvaise traduction, une bonne traduction, une invention?
2: Alors, transformationnel dans le sens où il y a des coachs qui sont plus sur la stratégie, par exemple, ou sur le mindset,
1: l'état d'esprit, pour traduire.
2: L'état d'esprit, pardon, l'intelligence émotionnelle, etc. Moi, j'utilise le mot transformationnel parce que dans mes accompagnements, en fait, il y a une transformation intérieure.
1: D'accord.
2: Et ce n'est pas forcément le cas de tous les coachs ou de tous les espaces.
1: On est d'accord. Alors, je n'ai pas fini, donc... Vous êtes coach transformationnel pour les entrepreneurs et justement les dirigeants en quête d'alignement. En France, c'est un peu tabou, c'est un peu gênant de parler de ça parce qu'on se dit « Ah non, les dirigeants, c'est forcément les petits diables de l'affaire, c'est les méchants, quoi. » En gros, en France, c'est un peu ça qu'on se dit, on va y aller à fond pour commencer l'émission. En tout cas, votre livre qui vient de sortir chez Lotus Éléphant, enfin qui est sorti il y a quelques temps.
2: En 2024.
1: S'intitulait « Leadership spirituel, rien que cela ». Alors, on va voir à quel point c'est très étonnant, votre livre, parce que vous associez les deux notions qui ont l'air de prime abord, j'irais même jusqu'à dire antinomiques.
2: Oui.
1: Suspense. Et Olivier Zarouetti est également avec nous. Cher Olivier, sa belle voix. Toujours un bonheur de vous recevoir.
3: Bonjour Marie-Ange.
1: N'en rajoutez pas. On va avoir des auditrices qui ont tombé de leur lit, de leur... de leur fauteuil, que sais-je, ou je ne sais pas, d'où est-ce que vous nous écoutez, auditeurs, auditrices. J'aime bien savoir souvent, c'est vrai que j'aime bien quand vous m'envoyez des petits mails, je vous écoute de mon running, je vous écoute de ma voiture, de mon bureau, de mon bain, exactement, nous dit notre ami Guillaume Nougaret derrière cette Vectra, lui qui est à la régie. Effectivement, Olivier Zarouetti, bienvenue dans cette émission, puisque vous le valez bien.
3: Merci.
1: Vous, êtes-vous un méchant dirigeant?
3: je pensais commencer un petit peu plus doucement.
1: Je sais pas, aujourd'hui, ça commence fort aujourd'hui.
3: Non, évidemment, personne ne se lève le matin en ayant pour projet d'être le plus méchant possible. Nous avons évidemment, dirigeants comme qui que ce soit, l'ambition d'être dans le camp des bons, dans le camp des gentils. On y arrive plus ou moins, ça c'est une autre question, mais évidemment, tout le matin en se réveillant, on se dit « Allez, c'est promis, aujourd'hui je vais être un gentil ».
1: Pourquoi est-ce qu'être chef d'entreprise a si mauvaise presse en France, Olivier Zarouetti?
3: Alors, on n'est pas toujours le mieux placé pour savoir ce que l'on dit de soi. Vous m'apprenez que la fonction a plutôt mauvaise presse. La réalité, c'est que le dirigeant est quelqu'un qu'on connaît mal.
1: C'est vrai.
3: Qu'on connaît très mal, parce que, au fond, c'est quelqu'un qui joue en permanence un rôle. Il joue un rôle avec ses clients. Quand il rencontre un client, c'est avec le projet bien ferme,
1: ouais,
3: d'obtenir une commande. Mais quand il rencontre ses salariés, il a aussi une idée derrière la tête. Quand il rencontre ses parties prenantes, ses actionnaires, son conseil d'administration, il a aussi une idée derrière la tête. Il n'y a pas tellement de circonstances de la vie du dirigeant dans lesquelles il se montre tel qu'il est réellement. Donc oui, il montre une image, et cette image peut être ratée parfois, c'est vrai, ça peut arriver.
1: En tout cas, vous avez publié un bouquin, un livre, tout fraîchement, « L'entreprise, l'ingénieur et le pouvoir » sous le signe de Zodiac, publié chez L'Harmattan. C'est une sorte de, comment peut-on dire, de réflexion justement à partir de votre parcours perso, personnel, cher Olivier Zarouati, qui a été d'ailleurs coécrit avec Mario Le Glatin, si je ne me trompe pas. Ça rejoint un peu le côté, certainement, qu'il faut un peu quand même de spirituel, de spiritualité ou d'humanité peut-être pour... aujourd'hui, être un bon dirigeant, un dirigeant tout court d'ailleurs.
3: Oui, c'est un bouquin écrit après coup. C'est-à-dire, le mérite du bouquin après coup, c'est d'essayer de faire le tri de ce qui mérite d'être retenu dans tout ça. Alors, qu'est-ce qui mérite d'être retenu dans tout ça? Pourquoi fait-on ce que l'on fait? Sur quoi peut-on s'appuyer? Sur quoi peut-on s'appuyer dans les actes de la vie de l'entreprise où l'on est ensemble? Et c'est heureusement les plus fréquents, les plus nombreux. Puis de temps en temps, il y a aussi quelques actes de la vie de l'entreprise où on est seul. Ben, sur quoi s'appuie-t-on à ce moment-là? C'est encore plus important de le savoir.
1: Alors voilà, avant d'accueillir... vous qui avez dirigé, pardon, je ne l'ai pas précisé, parce que vous êtes déjà venu dans cette émission, mais ça, voilà...
3: Un autre titre.
1: Combien d'entreprises avez-vous dirigé? J'ai presque envie de vous poser la question ainsi pour vous présenter le plus brièvement possible.
3: Oh, c'est un petit peu... c'est un décompte que j'ai jamais fait.
1: Une dizaine à peu près?
3: Disons que si on compte les entreprises, les filiales et les filiales de filiales, on serait plutôt dans la centaine.
1: D'accord. Ah oui, d'accord.
3: Mais en fait, dans la réalité des faits, des vrais rôles de dirigeants... J'en ai probablement tenu deux ou trois.
1: Guénolé de Carmois est également avec nous, qui parfait ce plateau.
4: Marie-Ange.
1: Bonjour Guénolé. Alors toujours aussi artiste, peintre, engagé pour la biodiversité, mais pas que. Vous coachez aussi.
4: Oui, je coach. Alors moi j'ai un peu une double vie professionnelle. Il y a la partie artistique qui prend essentiellement mes soirs et mes week-ends maintenant que mes enfants sont grands. Et j'ai quand même une activité en entreprise que j'ai gardée parce que c'est ma formation d'origine. Et donc je fais du conseil en entreprise. Beaucoup sur les questions de qualité de vie au travail et de rapport au travail et de culture d'entreprise en lien avec ce rapport au travail. En effet, la question « est-ce que nos dirigeants travaillent trop ?» elle me parle beaucoup parce que déjà, travaillent trop par rapport à quoi? Il y a une rupture claire entre la façon d'envisager le travail des dirigeants et la génération des jeunes entrants sur le marché du travail. Et le problème, c'est qu'un dirigeant, il met en place une culture d'entreprise. Et si cette culture d'entreprise, elle braque les juniors qui, en fait, s'y retrouvent pas, in fine, on n'arrive plus à recruter, on n'arrive plus à embarquer, on n'arrive plus à engager. Et ça, c'est un problème aussi d'efficacité, in fine.
1: Pourquoi les dirigeants français, mais apparemment, d'après ce sondage européen, vont si mal, finalement, on vous posait la question comme ça, Omblin Becker.
2: Alors, je ne sais pas s'ils vont mal. En tout cas, ils ne vont pas tous mal, heureusement.
1: Non, ils ne vont pas tous mal. Non, mais les sondages, sont un dirigeant sur trois, quand même.
2: Oui, un dirigeant sur trois.
1: Ça ne sent pas très bon. Hein.
2: C'est
1: beaucoup,
2: c'est,
1: quand même.
2: Oui, c'est beaucoup. C'est beaucoup. Mais alors, pour continuer ce que disait Guénolé, je pense que la rupture vient de cette remise en cause de la réussite, finalement.
1: La remise en cause de la réussite.
2: Et je pense que la rupture entre les générations vient de ça. C'est-à-dire que la notion de réussite n'est pas la même entre les dirigeants et les jeunes générations. Parce que les dirigeants, on va dire au-delà de la quarantaine, ont appris à bâtir leur réussite sur des compensations, des sacrifices. Et c'était accepté, c'était la norme. Aujourd'hui, ça n'est plus possible. Et donc, elle est là, la rupture. Et je pense que le sujet, est-ce que les dirigeants travaillent trop, c'est pas trop en termes de volume, c'est à partir de quel espace et est-ce que c'est à partir de cette rupture intérieure? Et là, ça devient trop.
1: Rupture intérieure, ça veut dire quoi pour vous, Mélina Becker? Pour ceux qui n'ont pas encore lu votre livre, évidemment.
2: Rupture intérieure, ça veut dire que c'est quand il y a des failles à l'intérieur de soi, des fissures entre qui je suis... Et ce que je fais.
1: C'est ce qui vous est arrivé en 2012, c'est ça? Enfin, lorsque vous avez quitté votre carrière prometteuse.
2: Exactement. J'étais jeune, hein, j'avais 32 ans, et je voyais déjà cette rupture se créer entre la carrière qui se dessinait et qui je voulais être. Et pour moi, c'était déjà évident que je voulais être une seule personne et qu'il n'y aurait pas de choix possible.
1: Donc vous êtes d'accord avec ce qu'a dit Olivier Zarouati tout à l'heure, on joue forcément un rôle quand on dirige une entreprise ou quand on...
2: Alors,
1: attention, ce que je viens de dire est complètement à côté de la plaque, évidemment, comme toujours. Mais c'est un peu exprès pour vous nous expliquer comment vous voyez les choses, évidemment.
2: Je pense que c'était le cas dans les précédentes générations. Je pense qu'aujourd'hui, c'est justement ça qu'il faut changer. On n'est plus dans un rôle. Et si on réussissait à partir de notre vérité? Et si on dirigeait à partir de notre vérité?
1: Est-ce possible?
2: Et si c'était possible?
1: Croyez-vous?
2: Bah, je le vois dans mon cabinet.
1: Vous le voulez, en fait, et
2: je
1: vous l'écrivez. Vous le voyez dans votre cabinet.
2: Bien sûr.
1: Olivier Zarouati, très sincèrement, vous en pensez quoi? C'est un peu étrange, hein, cette conversation.
3: Je suis mais totalement en phase.
1: C'est vrai?
3: Avec ce que dit Omblin. Je pense que la pratique qui consiste à multiplier les rôles que l'on joue, c'est une pratique qui a ses limites et qu'on rencontre et qu'on finit toujours par rencontrer. Alors, évidemment, on peut le faire adroitement, on peut le faire avec beaucoup de recul, on peut le faire avec beaucoup d'intelligence, de profondeur. On peut rencontrer les limites plus ou moins tard, mais on les rencontre. On les rencontrera toujours. Et la conviction aujourd'hui que... Alors aujourd'hui, je fais du coaching.
1: Du coaching,
3: aussi,
1: ouais.
3: De start-up, de petites entreprises. Bon, j'interviens auprès des conseils et des comités de direction. Et la conviction que j'essaie maintenant de transmettre, c'est qu'il n'y a aucun exemple de stratégie qui fonctionne, qui est bâtie sur le mensonge. Ça n'a jamais fonctionné en réalité. Mais on pouvait, dans un certain niveau de simplicité, des gestes, des situations et des pratiques, on pouvait y croire. Mais aujourd'hui, c'est juste plus possible d'y croire seulement, avant même de l'essayer. C'est
1: tout
3: simplement pas possible.
1: Alors allons-y,
3: d'y croire.
1: Bernard Arnault, Pinault, alors tous, ils sont absolument diabolisés par une partie des Français, parce qu'on connaît l'histoire, la culture
2: ultra
1: de notre
2: riche.
1: Pays, etc. Alors, est-ce que c'est... Mais on dit que, par exemple, hein, on entend dire par les proches, par exemple, de Monsieur Pinault, que c'est pas une crème tous les jours, quoi. Enfin, c'est quand même des hommes et parfois des femmes qui sont alors, je ne sais pas où commence la toxicité, où commence la tyrannie, je ne sais pas comment définir ça, mais alors là, on part sur un autre sujet que celui de la fatigue, mais comme on parle des dirigeants pendant 52 minutes, c'est intéressant de voir... sur le mensonge, en tout cas, c'est...
3: Je vais évidemment essayer d'éviter de parler des autres.
1: Oui,
3: mais
1: le mensonge, c'est intéressant pour
3: mais
1: vous.
3: Mais ce que je peux dire, c'est que baser une pratique de management sur l'idée de l'exclusion du mensonge, du bullshit et toutes ces formes.
1: Et de la manipulation.
3: Et de la manipulation et toutes ces formes. C'est exigeant.
1: Ouais.
3: Et puis ça apporte des avantages. C'est-à-dire que de temps en temps, on se retrouve quand même en position de faiblesse.
1: C'est dangereux, quoi.
3: Faut bien le dire. C'est une prise de risque. C'est une prise de risque. Et cette prise de risque, voilà, on l'accepte ou on ne l'accepte pas. Mais il n'y a juste pas de choix en réalité. La solution consistant à ne pas l'accepter, c'est une solution qui conduit à l'impasse.
1: Ouais.
3: C'est aussi simple que ça.
1: Gnolique, car moi.
4: Oui, alors moi, quand je vous entends tous les deux, j'ai envie un petit peu d'essayer de réconcilier ce que vous dites, ce qui est tout à fait compatible, mais avec des angles différents. C'est-à-dire que le mensonge ne fonctionne pas, j'en suis persuadée, mais le problème, c'est quand on se ment à soi-même aussi. C'est-à-dire qu'il y a le mensonge qui est un jeu de dupe vis-à-vis des autres que l'on manipule. Et il y a aussi un manque d'ancrage, un manque de connaissance de soi, de ouais. ses valeurs, qui fait qu'on peut se retrouver un peu dissocié dans un poste où on a l'impression finalement de d'être authentique, mais où on n'est pas en raccord avec soi-même.
1: C'est-à-dire qu'il faut avoir l'air d'eux, et ça c'est fatigant. Déjà ça commence peut-être comme ça, c'est-à-dire « Oh, faut pas que j'ai l'air d'être, je sais pas, un peu léger, un peu... »
4: Oui, mais je pense qu'il y a des gens qui, en fait, ont perdu le contact avec ce qu'ils aimaient vraiment, qui ils étaient. À force d'être dans une société où on est poussé à faire des études, les injonctions familiales, les sociétales, et finalement, on renonce à faire la formation qu'on aurait aimé en art pour faire une école de commerce. Je parle de personnes de connues. Hein. Et en fait, on se retrouve à faire des choses et très dissociées de ce qu'on aime vraiment au fond de nous. Et ça aussi, c'est un mensonge. Et c'est pas forcément une posture vis-à-vis des autres, c'est une posture vis-à-vis de soi, parfois, le mensonge. C'est cette idée d'avoir perdu contact avec ce qui était fondamentalement important et vital pour nous. et de travailler sur des choses qui sont de l'ordre de la contingence, du matériel, parce que finalement, ouais. un salaire, c'est du procurement, quoi. C'est comment est-ce que j'ai les ressources pour organiser matériellement ma vie, mais c'est pas ça qui nourrit fondamentalement. Quoi.
1: Ouais, c'est fatigant de se mentir et de mentir. Vous êtes d'accord, Blin Becker?
2: Oui, et puis, comme dit Gwenolé, c'est on nous apprend pas à l'école comment être connecté avec toi, ouais. comment être toi-même, comment apprendre qui tu es. On nous apprend la performance, la compétition, être le meilleur. Voilà. Et en fait, le mensonge, il commence là.
1: Ouais. C'est-à-dire, expliquez-vous.
2: On apprend déjà aux enfants à se déconnecter de qui ils sont pour rentrer dans des cases de
1: du
2: réussir
1: meilleur.
2: Sa vie, d'avoir un métier pour gagner sa vie. Ouais. Je veux dire, gagner sa vie, c'est une aberration de
1: parler
2: comme ça.
1: J'ai jamais pensé à ça.
2: Gagner sa vie, vous
1: gagner sa vie. Ouais. Gagner son paradis, il y a quelque chose dans nos limites un peu flirtant avec une parole prophétique un peu évangélique, vous voyez. Mais c'est vrai, Olivier Zarouati, gagner sa vie. J'avais jamais pensé à ça, tiens.
3: derrière le mot de gagner sa vie, il y a l'idée que si on ne faisait pas cet effort, on ne la mériterait pas.
1: C'est l'évangile de la semaine dernière, si je ne me trompe
3: et
1: pas.
3: C'est
1: dimanche dernier, d'ailleurs.
3: C'est quand même une idée assez terrifiante si on y réfléchit. D'ailleurs, pour les jeunes qui rentrent dans le marché du travail aujourd'hui et qui ont été vraiment éduqués dans cette idée qu'il faut qu'ils méritent leur position dans le monde, il y a quelque chose d'assez inquiétant. Moi, j'appartiens à une génération où on n'a pas connu que ça. Nous, quand nous sommes rentrés dans le monde du travail,
1: ouais.
3: Les gens de la génération précédente nous appelaient la relève. Alors, en général, c'était pour nous. Brocarder gentiment, ils nous disaient « Elle est belle, la relève ». Mais enfin, dans le mot de relève, il y avait quand même l'idée qu'on était attendu. Aujourd'hui, les jeunes qui rentrent en école, qui passent Parcoursup, qui doivent avoir un bon score pour être dans la bonne prépa, qui ceci, qui cela, le moins qu'on puisse dire, c'est que le système qui les éduque ne leur transmet pas vraiment l'idée qu'on a besoin d'eux.
1: Ouais.
3: L'idée qu'on leur transmet, c'est plutôt que s'ils ne font pas ce qu'il faut, il n'y a pas de place pour eux.
2: Et que c'est même des fardeaux.
3: Absolument terrifiante qu'il faut corriger à tout prix. Et d'ailleurs, c'est pas seulement le sujet de l'entreprise, c'est le sujet de l'éducation, c'est le sujet des parents, enfin c'est le sujet de la société, c'est le sujet de tout le monde. Permettre à la génération qui arrive de comprendre quelle est notre relève.
1: Mais qu'elle est indispensable, en fait, effectivement.
3: Ouais. Après... par rapport à la question du mal-être des dirigeants, que vous connectez à la question de la quantité de leur travail, est-ce qu'ils travaillent trop c'est cette question qui est derrière. Je crois qu'il y a une caractéristique propre au métier de dirigeant, mais pas seulement à ce métier. Pas uniquement à ce métier, il y a d'autres métiers qui ont cette caractéristique. Ce sont des métiers où on est toujours en dette. C'est-à-dire, on se couche jamais le soir en se disant, moi je connais pas un dirigeant qui se couche le soir en disant, mais j'ai fait ce que j'avais à faire, j'ai fini ma journée, là j'ai coché toutes les cases de mon programme, là ben, je suis vraiment content, je suis tranquille, je suis bien. Le dirigeant n'est pas le seul à avoir cette
1: caractérisation. Mais tout le risque ne s'arrête jamais, quoi.
3: C'est le cas des sportifs de haut niveau, c'est le cas des créateurs, c'est le cas des... c'est pas que c'est jamais assez, c'est qu'on est en dette. C'est-à-dire qu'on n'a jamais tout fait.
1: Ouais.
3: Accessoirement, c'est aussi le cas des parents.
1: Ben ça, c'est vrai.
3: Pardon pour le côté un peu paternaliste de la remarque, mais c'est aussi le cas des parents. Les parents et les dirigeants qui se couchent le soir en disant « Là, j'ai tout bien fait, je suis tranquille, je peux me... »
1: C'est jamais le cas, d'accord.
3: Ça n'existe pas. Et donc, évidemment, il faut vivre avec ça. On se couche le soir, non pas parce qu'on a tout bien fait, mais parce que la dette du sommeil, il faut aussi la payer. Autrement, ça se finit mal. Mais voilà, on passe d'une dette à l'autre et on s'occupe de la plus brûlante à tout moment. Ça, c'est quand même une vie un petit peu particulière et qui renvoie vraiment à la question de pourquoi on fait ça.
1: Ouais, mais les jeunes générations qui arrivent, alors celles qui vont arriver dans quelques années encore plus peut-être, qu'elles ne l'aient qu'un mois, peut-être sont-elles en train de comprendre ça et on leur reproche d'être plus ambitieux du tout, de n'être plus ambitieux, d'être obsédé par leur vie privée, leur vie personnelle, leur hobby, ce qui leur fait du bien, leur bien-être, etc. Peut-être que c'est heureusement, non, peut-être, alors,
4: à la lumière de ce que
1: j'entends
4: là,
1: j'en sais rien.
4: Je crois que ce que vous dites est une conséquence.
1: D'accord.
4: C'est-à-dire que il faut quand même se rendre compte qu'aujourd'hui, quelqu'un qui a fait 5 ans d'études dans des parcours un peu élitistes, il va avoir du mal une fois qu'il donc en junior, une fois qu'il a payé ses impôts et payé son loyer, il va avoir du mal à bien vivre. Et ça, c'était pas le cas avant. D'accord. J'ai des exemples autour de moi. J'ai interrogé des gens qui sont, par exemple, les petits frères de mes grands-parents.
1: Ouais.
4: Et je leur ai demandé comment ils vivaient. Et j'ai essayé de complètement occulter dans les personnes que j'ai choisies la partie patrimoine familial. Et en fait, il y a 2 générations, quand on sortait d'université à Paris et qu'on était junior, on s'achetait un appart à Paris avec son premier job.
1: Okay. C'est incroyable. Quand on...
4: voilà. Et sans apport familial. Et donc, on pouvait bien vivre, d'accord ? Aujourd'hui, la plupart des jeunes ont compris qu'ils n'allaient pas bien vivre s'ils continuaient cette voie-là. Et en plus, il y a un autre facteur, c'est l'hyperconnexion. C'est-à-dire que la dette dont vous parlez, moi, j'ai intimement le sentiment qu'en fait, tout le monde dans l'entreprise, à part quelques métiers qui sont très liés à une position physique, à une présence physique, tout le monde est en dette. C'est-à-dire qu'aujourd'hui, un junior de 24 ans qui rentre en entreprise, tous les soirs, il a 100 mails non lus. Enfin, quand j'interroge mes étudiants, parce que je donne des cours sur la façon dont ils vivent leur stage, etc. Même en stage, c'est une réalité. Et puis, on a des mails du boss le soir jusqu'à 21h. Et en fait, le travail ne s'arrête jamais.
1: Ouais.
4: Alors qu'avant, toujours, il y a une ou deux générations.
1: Il n'y a pas de mails, donc forcément.
4: On rentre à la maison, le travail était physiquement terminé, déconnecté. C'était l'époque où on envoyait des fax. Avant ça, c'était des courriers. Et il y avait un temps de réfléchir au sujet de fond avant de recevoir la réponse. Maintenant, tout ça s'accélère, tout se complexifie. Et par ailleurs, les jeunes n'arrivent pas à se construire une vie à la hauteur de leurs attentes dans ce contexte-là. Et évidemment que ça rebute, que ça désengage. Et donc, finalement, on a des gens qui se sont parfois résolus à avoir une vie plus... Et en fait, quand je parle des jeunes, je ne parle pas que des actifs parisiens, je parle aussi des agriculteurs, c'est le même problème. Les jeunes agriculteurs n'ont pas envie de reprendre l'affaire de leurs parents, de moins en moins, parce qu'en fait, là où leurs parents s'y retrouvaient, eux n'ont pas de perspective de s'y retrouver financièrement et par rapport à leur qualité de vie.
1: Leur qualité de vie, quand même. Ouais, c'est un appel, c'est presque un SOS, finalement, par rapport aux générations. Un SOS...
4: Et donc, ce que vous décriviez en intro comme les jeunes qui aiment les hobbies et le sport, etc., moi, je pense que c'est une conséquence.
1: Oui, c'est ça.
4: C'est une conséquence du fait qu'ils n'arrivent pas à s'épanouir dans le monde du travail.
1: C'est ça, tout
4: simplement. Et donc, ils essayent de trouver des lieux, des moyens d'épanouissement en dehors. Et on les comprend quelque part.
1: Une échappée vitale, en quelque sorte.
4: Et on se
1: retrouve juste après la pub, si vous le permettez, mesdames et messieurs. À tout de suite.
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1: La question du jour est si les dirigeants travaillaient trop. En tout cas, ils ne vont pas très bien. Un sur trois se déclare, je vous le rappelle, en mauvaise santé mentale. Même si l'une de mes invitées, Guénolé de Carmois, a ses propres chiffres, je ne sais pas si vous les avez les mêmes que moi.
4: Ils sont assez proches de vous, mais j'ai une façon différente de les présenter. C'est que parmi ceux-là qui sont en risque de burn-out, il y en a 12 à 17% qui sont en burn-out sévère. Et concrètement, si on considère qu'on a 30 millions d'actifs, ça fait 3 à 5 millions de personnes en France qui sont en situation de burn-out sévère. 3 à 5 millions. C'est énorme.
1: C'est colossal. C'est Omblin Becker est avec nous, d'où vos ouvrages, mesdames et messieurs, qui sortent sur le sujet d'une certaine façon, de près ou de loin. Vous qui êtes, je le rappelle, coach transformationnel. Ça fait du bien de lire un peu de français transformationnel, vous voyez, ça fait... Voilà. Pour les entrepreneurs et les dirigeants en quête d'alignement et durable en plus, fondatrice de Nous, on n'en a pas parlé tout à l'heure, deux mots peut-être sur cette belle œuvre qu'est la vôtre, sur Nous, avec un petit tréma sur le U, n'est-ce pas, Mouline ?
2: Tout à fait, qui est un terme qu'on retrouve dans les évangiles, puisque c'est le nous, c'est cet espace qui est ni spirituel ni humain, qui est un entre-deux, qui est ce pont entre les deux. Voilà, et un jour ça a été une évidence que c'était finalement la mission de mon entreprise, et donc c'est devenu son nom.
1: Et vous avez évidemment écrit cet ouvrage Leadership spirituel chez Lotus Éléphant. Histoire de réfléchir, de s'arrêter un peu sur tous les leaderships, sur toutes les façons d'aborder finalement parce que le leadership, ça s'applique aussi dans la vie de famille, ça s'applique dans la vie personnelle, ça s'applique dans la vie amicale, dans le rapport aux autres, au monde, à la société, et puis évidemment à l'entreprise à proprement parler.
4: Et envers soi-même.
1: Qu'on peut dire, et envers soi-même, à commencer par soi-même, c'est ce que vous dites au début de votre livre. Alors, est-ce que le spirituel peut vouloir dire l'humain, finalement, d'être plus humain avec nous et donc avec les autres? Et est-ce que ça peut vouloir dire ça dans un sens, le leadership spirituel, le leadership humain dans un sens? Est-ce que oui ou non, c'est le cas?
2: Je ne suis pas sûre.
1: D'accord, pourquoi?
2: Parce que pour moi, il y a spirituel et humain. Mm-hmm. Et si on arrêtait de séparer les deux? Et si on arrêtait de séparer le spirituel et le matériel? Pour moi, l'humain, il est matériel. C'est notre corps qu'on peut toucher. Donc c'est notre corps, c'est notre corps émotionnel, c'est tout ce qui est humain.
1: D'accord.
2: C'est la matière. Mais on a bâti la société telle qu'on la connaît aujourd'hui en séparant la matière du spirituel, le visible de l'invisible. Et donc ça aussi, c'est une rupture. On parlait de rupture au début de l'émission. Donc c'est une rupture, c'est une faille dans le fonctionnement profond de la société humaine.
1: Vous voulez dire par là qu'on est en train de devenir des robots si on ne sonne pas
2: Bien sûr.
1: Justement, la sonnette d'alarme, cet appel à la spiritualité, à l'humanité, mais en fait, c'est juste évident. C'est pour nos anciens, c'était d'ailleurs évident. Ça l'est beaucoup moins maintenant.
2: Et est-ce que nous sommes humains
1: dissociés
2: est-ce que nous sommes humains si nous ne sommes pas spirituels?
1: Ouais, c'est ça la vraie question que vous posez finalement. Mais vous vous rendez compte qu'on se la pose quand même, cette question. C'est Olivier Zarouati, on vit dans un monde de fous en fait. Hein.
3: En fait,
1: c'est fou. Hein.
3: Le dirigeant, puisque c'est de lui qu'on parle, faut bien avoir une chose, c'est que c'est quelqu'un qui passe beaucoup, beaucoup de temps dans sa journée à faire des choses qu'il ne sait pas faire. Pourquoi ?
1: Vous l'aviez déjà dit une autre fois, ça.
3: Pourquoi ?
1: Pourquoi ?
3: Parce que dans une entreprise, il y a beaucoup de gens, beaucoup de compétences, beaucoup de gens qui savent faire beaucoup de choses. Et tous les problèmes, quand on applique le principe de subsidiarité en particulier, tous les problèmes qui peuvent être résolus par quelqu'un dans l'organisation le sont, évidemment. Ils le sont, il faut qu'ils le soient, ils le sont.
1: Ouais.
3: Le problème qui remonte d'un cran, c'est celui que à un certain niveau, on n'a pas su résoudre. Le problème remonte d'un cran. Puis le cran du dessus va pouvoir trouver les ressources, les moyens de résoudre ce problème, sauf si personne n'est capable de l'aider. Donc dans ce cas, il remonte d'un cran. Et vu que le dirigeant de la boîte ne voit arriver sur son bureau que des problèmes dont personne n'a su quoi faire.
1: Les patates chaudes qui s'accumulent.
3: Alors, évidemment, son boulot d'anticipation, c'est quand même d'éviter que ça arrive le moins souvent possible, mais il n'y a aucune anticipation qui est à l'épreuve des balles, donc de temps en temps, ça arrive quand même. Et alors, on peut se dire, Voilà, j'ai trois problèmes dont sur mon bureau dont je ne sais pas quoi faire parce que je manque de solutions. On peut se donner du temps, on va acquérir des éléments d'information, on va essayer d'en savoir plus, mais parfois le temps on l'a pas.
1: Ouais. Alors ?
3: Et quand on n'a pas le temps, eh ben dans ce cas, vous avez une seule question qui va se poser. En fait,
1: si.
3: Une seule question, c'est en qui j'ai confiance.
1: Waouh. D'accord. À chaque fois on se dit ça alors.
3: Mais c'est la dernière question,
1: mm-hmm.
3: et pour un dirigeant, c'est la seule, puisqu'il est le responsable en dernier recours, qui voit arriver sur son bureau tous les sujets irrésolus de l'entreprise. Et il a son nom sur le cabis, le dirigeant, il est responsable en dernier recours. C'est de lui qu'on attend toutes les solutions à tous les problèmes. Il est responsable de tout. Donc, quand il voit arriver tout ça sur son bureau, eh ben, il faut qu'il trouve des solutions. S'il peut se donner le temps, il se le donne. S'il peut se donner le temps d'avoir de l'information, il le fait. Mais quand ce n'est pas possible, la seule question qui se posera, c'est « Mais en qui j'ai confiance ?»
1: Waouh. Et maintenant, c'est une notion qui perd, alors j'allais dire de la valeur, mais ce qui
3: elle
1: perd...
3: Elle en gagne.
1: Elle en gagne, elle oui, en parce gagne qu'elle est plus rare et précieuse.
3: Elle en
1: mais
3: gagne
1: elle est en perte de vitesse, malheureusement.
3: C'est un sujet dont on parle peu. C'est un sujet dont beaucoup de. C'est un sujet qui met tout le monde mal à l'aise, il faut bien le dire.
1: C'est vrai, Guénolé de Carmois ou pas
4: hein. Moi, ce qui me passionne dans ce que vous dites, c'est que pour moi, le dirigeant, son rôle, évidemment, c'est d'assurer les équilibres financiers de l'entreprise, être l'ambassadeur de la marque et de l'entreprise et de ses valeurs.
1: On est d'accord.
4: Mais c'est aussi de savoir comment on tire le meilleur parti des équipes. Et il y a cette notion d'embarquer, de faire grandir. Et c'est là où cette scission entre les jeunes et la génération d'avant et son rapport à la réussite, ça m'ébranle un petit peu. Parce qu'en fait, l'idée, pour moi, du rôle du dirigeant, c'est voilà, d'embarquer les équipes de demain. Voilà.
1: Ouais.
4: Et cette notion de confiance, elle est capitale. Et c'est pour ça que vous aviez peut-être entendu cette phrase de Maurice Lévy, qui est le patron de Publicis, qui disait « Le premier métier qui sera remplacé par l'intelligence artificielle, c'est celui de CEO, donc de dirigeant. » Moi, je n'y crois pas du tout à cette phrase. Je pense que c'est une phrase choc du publicitaire.
1: Pourquoi est-ce qu'il a dit
4: parce
1: ça
4: que c'est son métier de faire de l'impact, de lancer des...
1: Mais c'est quoi le message de ça?
4: C'est de faire peur, c'est peut-être de voilà, créer des déséquilibres dans lesquels lui, en tant que publicitaire, il pourrait... apporter des solutions pour renforcer des identités de marque.
1: Il n'y a plus d'ajustement, quoi. C'est clac, clac,
4: mais
1: clac.
4: Mais j'y crois pas trop, parce que justement, cette notion d'incarner les valeurs, d'incarner la façon de résoudre les problèmes que les autres n'ont pas résolus, même si moi, mon premier boss, il s'appelait Nicolas, il m'a toujours dit, Guénolé, si tu as un problème, tu viens me voir avec le problème et la solution, et tu me soumets la
1: avec
4: solution.
1: Avec le problème et la solution.
4: Ouais, et en fait, Et ça, c'est très américain. Ils appellent ça « being solution-oriented ». C'est aussi la règle des trois merci. Quand tu as un truc qui t'arrive...
1: Ça fait plaisir à Guillaume Nogaret. Ça lui parle.
4: Et ouais, la règle des trois merci, c'est Warren Buffett qui dit quand il vous arrive une tuile, en fait, vous trouvez trois points positifs. Donc, vous changez de perspective sur le problème et vous revenez en fait, à regarder ce qu'il y a de positif et ce qui fonctionne. Et c'est de là que vous trouvez la solution. Et en fait, ce que vous dites sur les problèmes montent d'étage en étage, pour moi, c'est très français. Hein,
1: le bureau des plaintes, c'est vraiment ça, le bureau des plaintes. Hein.
3: Non, c'est pas dans ce sens que je le dis. Je tire tout simplement les conséquences d'un principe qui est de management que je trouve excellent et qui est même révolutionnaire, qui est le principe de subsidiarité.
1: Ouais.
3: Le principe de subsidiarité, c'est un truc qui a été inventé il y a un siècle et demi. En bas tout le possible, en haut tout le nécessaire, on donne à tout le monde, au plus bas niveau de la chaîne, le plus de responsabilités possible. Le plus de pouvoir de décision possible. Et les gens ne font remonter que ce qui n'est pas en leur pouvoir. Si on applique réellement ce principe, qu'on l'applique sincèrement, et qu'on va juste au bout de ce qu'il peut produire, on a quand même énormément de choses qui se résolvent.
1: Mmh. Oui.
3: Il y en a quand même qui remontent.
1: Oui, bien sûr.
3: Il y en a malgré tout qui remontent, ça on ne peut pas l'éviter. Et c'est face à cela qu'ils peuvent devenir les problèmes importants de demain, qu'il s'agit quand même de trouver des solutions.
1: Amblin Becker, on est tombé dans la société du super contrôle et il me semble, à la lumière de toutes ces émissions Quête de Sens que nous avons consacrées au monde de l'entreprise, c'est pas la première ni la dernière fois qu'on traite de ce sujet sur cette antenne, heureusement, parce qu'il y a encore beaucoup de choses à dire. Et c'est la preuve, c'est vos livres qui paraissent ici et là sur le sujet. Et c'est vrai que on a vraiment l'impression que cette espèce de manque de confiance est corrélée à une espèce de super contrôle, donc, de la part de ceux qui sont... Et parfois, malgré eux, en fait, malgré ces fameux managers, ces fameux dirigeants, qui se sentent obligés, en fait, d'appliquer ce qu'eux, par exemple, ont reçu de leur père, etc., ou de... Enfin, paix ailleurs, mais surtout de leur... de leur chef, de leur N plus 1, N plus 2, N plus 3, ou que sais-je. C'est pas évident de sortir de... C'est l'impression qu'on est dans un schéma, en fait.
2: Oui, on est dans un schéma, et en fait, depuis tout à l'heure, on nomme sans nommer ce schéma.
1: Alors, allez-y, sautons à pieds joints.
2: Qu'on parle du mérite, qu'on parle des nouvelles générations qui, quelque part, sont en train de dire non à cette quête du mérite. Parce qu'en fait, ils savent déjà que c'est un mensonge. Le mérite, aujourd'hui, n'existe plus.
1: Le mérite n'existe plus.
2: Que Olivier parle tout à l'heure de cette dette, de cette redevabilité. Et pour moi, mérite et redevabilité, c'est le même sujet. C'est comment j'accepte un compromis pour obtenir autre chose. Et en fait, c'est comme si les entreprises devenaient des paniers percés. Parce que quand on accepte un compromis d'un côté, on crée une faille, on crée une fuite. Et donc les entreprises sont des paniers percés. Et quelque part, on est tous là à faire un peu les pompiers pour colmater ces fuites, mais on ne va pas les colmater profondément. On va pas trouver la vraie source de ces failles intérieures. Et donc, le rôle du dirigeant et le rôle du CEO, pour moi, dans les années, les générations à venir, ça va être d'être le gardien d'arrêter de bâtir la performance des entreprises sur des compensations de ces fuites, mais de rebâtir une entièreté, de rebâtir des frontières.
1: Entre quoi et quoi ?
2: Entre les valeurs, remettre de la cohérence à tous les niveaux, en fait. Et pour moi, le CEO, aujourd'hui, devrait être gardien de ça. Et donc, il ne peut pas, ou elle ne peut pas le faire, si les failles de la personne ne sont pas colmatées. Parce que tout est lié, parce que tout entre en résonance.
1: Dis-moi quel patron tu es ou quel dirigeant tu es, je te dirai quelle entreprise quel salarié, quelle entreprise tu bâtis. C'est un peu ça, en fait. Ouais. Enfin, enfoncer une porte ouverte, mais c'est vraiment comme ça que ça marche. J'ai l'impression d'après. Enfin, voilà, j'ai bien compris ce que vous dites.
2: Parce qu'en fait, un dirigeant est là pour prendre des décisions. Mais ces décisions, à partir de quel espace intérieur il les prend ?
1: Il n'est pas seul, le sujet. Oui.
2: Il n'est pas seul, mais la décision finale revient à cette personne-là. C'est son rôle. Donc, à partir de quel espace, à partir de quel discernement ? Tout à l'heure, Olivier parlait en qui je peux avoir confiance. Ouais. Mais en fait, déjà, le discernement intérieur pour voir en qui je peux avoir confiance. Donc, il y a un vrai travail de fond, en fait.
1: En tout cas, vous dites que c'est la rentabilité n'est pas antinomique, ça vous l'a dit dès le début, avec le côté spirituel du leadership. Avec le leadership spirituel.
2: Oui, parce
1: c'est
2: que...
1: C'est pas antinomique.
2: Non, parce
1: Alors
2: que...
1: Alors, on peut le croire de prime abord.
2: On peut le croire parce qu'on nous a fait croire que pour l'argent, il fallait faire des compromis.
1: Ouais.
4: Je peux réagir là-dessus,
1: moi, oui.
4: Oui, merci. Ce que ça m'évoque aussi, cette image de panier percé, c'est la complexification des entreprises. Et aujourd'hui, quand on dit dirigeant, il y a plein de réalités derrière. On peut être dirigeant d'une TPE, très petite entreprise, d'une moyenne, d'une entreprise de 500 personnes ou d'une

0: hypothétique.
1: C'est ça. Et puis, c'est même dans des plus petites réalités, la complexité des enjeux technicaux.
0: Bien quoi, la complexité
1: Ben, ça veut dire qu'en fait, même...
0: Pourquoi c'est complexe, c'est ça que ma question.
1: Ben, en fait, l'infrastructure IT d'une petite entreprise, aujourd'hui, le dirigeant, il ne la comprend pas. Très souvent.
0: Donc, il fait confiance, ça veut dire.
1: Il est obligé de faire confiance. Alors que je pense que dans le temps, les systèmes étaient plus simples. Et donc, on pouvait avoir une hauteur de vue, une compréhension globale. Je ne vous parle pas de l'arrivée de l'IA aussi, qui fait qu'énormément de dirigeants sont complètement perdus.
0: Ça panique tout le monde, en fait.
1: C'est-à-dire qu'en fait, on l'intègre, mais on ne sait pas l'utiliser. Ouais. Il y a quand même un risque de faute.
0: Mais là, on est obligé de faire confiance. C'est ça que vous voulez dire dans
1: votre conclusion ? Non, ce que je veux dire, c'est... ce que je veux dire, c'est cette notion de panier percé, je la vois d'une façon différente. C'est que le rôle du dirigeant est beaucoup plus complexe qu'avant dans un monde où les sociétés, les infrastructures, les enjeux sont beaucoup plus complexes.
0: Et il ne peut plus avoir de regard.
1: Notre compréhension. Et ouais. Donc, on est un peu embarqué dans des rôles en tant que dirigeant où on est dépassé par la complexité de ce qu'on a à gérer.
2: Voilà. Parce que la complexité est valorisée. Aussi.
0: Alors ça, c'est une autre question. Ouais. Ça, c'est intéressant même. Olivier Zarouati, oui, vous êtes d'accord ou pas
3: Moi, je voulais revenir sur la question que je trouve excellente du défi que donne que renvoie l'IA au métier de CEO. C'est quand, c'est quand même une vraie bonne question parce que, au moins intellectuellement, c'est quand même intéressant de faire le parcours, de faire la boucle. Est-ce que le job de dirigeant, le CEO, va être remplacé par l'IA ? Bonne question.
1: Boris Lévy.
3: Alors, il y a un certain nombre, il y a pas mal de fonctions, pas mal de tâches de la vie quotidienne du dirigeant, qui effectivement...
0: Pourquoi pas ? Tout ce qui
3: est
0: délégué.
3: Tout ce qui est procédural.
0: Ouais. Oui, c'est
3: tout ce qui est tout ce qui est mécanique en fait.
1: Résumé, tout analyse,
3: Tout ce qui est extrêmement conditionné par les habitudes ou par les procédures de la maison. Tout ça évidemment, ce sont des tâches à assez peu de valeur ajoutée.
0: Oui.
3: On sait d'ailleurs ce qui se passe dans une réunion où il y a un budget difficile à expliquer. Bon bah voilà, on sait exactement comment ça va se passer. Le dirigeant va pas être content, il va probablement envoyer deux pics et puis chacun repartira et reviendra la semaine d'après avec un meilleur budget. Tout ça est quand même assez écrit d'avance, assez mécanique. Et oui, c'est vrai que l'IA pourrait faire ça très très très bien.
0: Ouais.
3: Il y a deux fonctions dans lesquelles, le dirigeant, à mon sens, est quand même un tout petit peu peu, ne sera pas remplacé tout de suite. C'est la fonction d'anticipation, c'est-à-dire avoir une vision, avoir une vision. Et bien, voilà. Ben, en fait, c'est là qu'on va aller. C'est dans cette direction qu'on va aller parce que moi, le métier dans lequel nous sommes en train de travailler. Voilà comment je perçois son évolution, voilà les mouvements que j'attends. Et nous, c'est là qu'est notre place demain, après-demain, dans 10 ans.
0: Ah, mais là, c'est...
3: Ça, c'est la première. Et c'est le management de l'incertitude. Le management de l'incertitude.
0: J'ai très envie de poser une question à...
3: Et le deuxième point est beaucoup plus court terme. C'est tous les problèmes sans solution qui arrivent sur son bureau. Là aussi, on est dans le management de l'incertitude. Parce que ce sont des sujets qui, si la solution existait, elle aurait été trouvée avant...
0: Ouais.
3: Donc on est en fait dans une incertitude. Ça, ce sont les métiers du dirigeant.
0: Ouais. Omblin Baker, justement, est-ce que tout vient pas de l'intention du dirigeant à ce moment-là ? C'est très précis. Si c'est juste diriger pour gagner du fric, voilà, l'IA c'est parfait, c'est même mieux. En revanche, diriger avec l'idée, l'intention. Voilà, de mener ce projet à bout parce qu'on y tient, parce qu'il nous tient à cœur depuis, voilà, et qu'il y a éventuellement de la spiritualité derrière, ça change tout. Et là, l'IA est incapable de remplacer l'humain. On est d'accord, juste avant que nous nous séparions.
2: Bien sûr. Quelle est la question ?
0: Bah, elle viendra après, si vous le permettez, Bruno Pelletier, ça tombe très bien,
2: oui.
0: Loin de chez moi. Qu'est-ce que c'est que cette émission bizarre aujourd'hui ? À tout de suite, les amis.

0: tout est-il une question de cohérence, les amis? Et si les dirigeants travaillaient trop, et surtout s'ils arrêtaient de dissocier un petit peu leur posture, leur façon d'être au boulot, dans la vraie vie, dans leur esprit? Omblin Becker, justement, est là pour nous en parler. Elle qui a écrit cet ouvrage, Leadership spirituel chez Lotus Elephant. Elle qui est coach transformationnelle, qui a tout quitté elle-même pour monter Fondez-nous. Elle qui aide à les entrepreneurs et les dirigeants en quête d'alignement à se transformer et à s'aligner différemment que précédemment, voilà, lorsqu'ils avaient peut-être des objectifs, soit des performances idéalisées, et puis à l'intérieur d'eux, il y avait des valeurs étouffées, etc. Guénolé de Carmois est également avec nous, artiste peintre engagée pour la biodiversité, mais pas seulement. Elle a même d'ailleurs écrit un livre, Tout plaqué avec succès, elle qui coach également des dirigeants, mais pas seulement, des personnes.
1: Je fais du coaching de personnes et aussi du conseil en entreprise avec des missions plus globales. On fait des études d'état des lieux, et puis après on forme et on fait des recommandations et du suivi.
0: Voilà, avec 17 parcours inspirants que vous proposez, 100 actions pour oser se reconvertir et dire non à une carrière toute tracée, publiée chez Alizios, qui a d'ailleurs fait Omblin Becker. Et par contre, Olivier Zarouati, notre troisième larron, si je puis dire, dans cette émission En quête de sens du jour, qui a été grand dirigeant, qui est ingénieur et qui a écrit cet ouvrage, L'entreprise, l'ingénieur et le pouvoir, paru chez L'Harmattan, qui est donc en lien avec notre émission du jour. Et c'est pas facile d'avancer dans cette conversation parce que nous sentons bien à quel point nous sommes en chantier de réflexion avec l'avènement de l'IA, le tsunami IA, comme dirait quelqu'un qu'on a déjà reçu dans cette émission, Christophe Médicis, pour ne pas le nommer. Et c'est vrai qu'il peut y avoir des appréhensions fondées, d'autres plus infondées, mais Omblin Becker, dans l'intention du dirigeant, on retrouve quand même systématiquement, IA ou pas IA, une exigence de cohérence pour mener tout ce petit monde, tout son navire, ce paquebot qu'est l'entreprise, vers une destination autre que sous la mer, sous l'océan, quoi. Pour pas finir comme le Titanic, il faut de toute façon un alignement. Mais n'importe lequel, donc, point d'interrogation, du moment qu'il est aligné, même si vous me disiez, admettons quelqu'un, un reptilien, comme des... qui veut absolument, qui est obsédé par le pouvoir et l'argent, à partir du moment où il est complètement à 100% courant. Je sais pas si ça existe vraiment, ça, mais bon. Voilà, enfin, vous êtes, voilà, c'est ça qui compte. C'est l'alignement pour que tout se passe bien.
2: En fait, pour moi, l'alignement, c'est la cohérence entre qui je suis et ce que je fais ou ce que je dis.
0: Mais c'est pas simple, ça, hein, d'être cohérent. Est-ce qu'on l'est tous, un jour, hein?
2: C'est pas la voie de la facilité.
0: Non, on est d'accord. Ouais.
2: Mais, alors, quelles que soient mes valeurs, quelles que soient qui je veux être, d'agir en cohérence. Et on a le droit d'être qui on veut être, finalement.
0: Ouais,
2: sinon, on tombe dans le bien ou le mal, etc. Bon, de toute façon, il faut les deux dans un monde
0: ouais,
2: de dualité.
0: Olivier Zarouati souhaite rebondir immédiatement. Alors, allez-y, Olivier.
3: Non, je vais abonder dans le sens d'Omblin. Il faut évidemment rechercher notre cohérence, ne serait-ce que pour une bonne raison, c'est que si on ne le fait pas nous-mêmes, personne ne le fera à notre place. Et en fait, nous sommes fondamentalement dissociés. Dans le rôle de dirigeant, on est fondamentalement dissociés. Et même en prenant le métier sous son angle spirituel. En fait, on est dans écartelés entre deux injonctions contradictoires.
0: Tout le temps.
3: La première injonction, les deux injonctions du sixième et du septième jour.
0: C'est-à-dire, allez-y.
3: Le sixième jour, le Créateur crée l'homme, il remet le monde à l'homme pour qu'il le travaille. Pour qu'il le travaille, pour qu'il le développe. C'est d'ailleurs un geste incroyable où il l'invite à être à son image, créateur comme lui. Voilà.
0: Septième jour.
3: C'est quand même une sacrée mission. Quand même une sacrée mission. Il faut être à la hauteur de cette mission et ça nous met en dette permanente. Permanente. Parce que, évidemment, jamais on a fini de créer, bien sûr.
0: Ouais,
3: donc d'accord. Ça, c'est l'injonction du sixième jour. L'injonction du septième jour, c'est de prendre du repos. C'est de se déprendre de son travail. C'est d'être autre chose que seulement son travail.
0: Pourquoi est-ce qu'on n'y arrive pas?
3: Vous interrogez n'importe qui, vous lui demandez en trois mots, mais qui vous êtes? Moi, je suis Jules Petit Bidon, le patron des extincteurs du midi.
2: Voilà. Et encore, on dit qu'est-ce que tu fais dans la vie.
3: Comment se représente-t-on
0: Ça reste vrai.
3: En trois mots, le moyen d'être bref, hein, c'est de dire en gros ce qu'on fait. Hein. Mais on ne dit pas qui on est quand on dit ça. Le septième jour, on doit comprendre qui on est.
0: Waouh.
3: Et on est en permanence en train de balancer entre ces deux injonctions qui sont l'une comme l'autre sans fin, et aucune des deux n'est prioritaire. Aucune des deux n'est supérieure à l'autre. Nous devons contribuer à l'œuvre de création, c'est l'injonction du sixième jour. Nous devons comprendre qui nous sommes.
2: Parce que reposer, c'est faire un pas en arrière
0: Pas s'effondrer dans un canapé, c'est pas ça. Faut pas qu'on ait cette image-là en fait.
2: C'est créer de l'espace pour quelque part que le divin puisse aussi agir.
0: Ouais. En fait, pour résumer, finalement, c'est ça, hein, la partie la plus importante de l'émission. Oui. Non, mais c'est vrai que c'est complètement... Ça, vous avez donné la solution, là.
2: On fait la suite, là.
0: Voilà.
1: Mais je trouve ça passionnant, ce que dit Olivier.
0: Dommage que ça s'arrête maintenant.
1: Et si bien et si joliment exprimé, avec cette référence à la Genèse. Mais là où je m'inscris un tout petit peu en faux, c'est que... Pour moi, quand on est intense, engagé et qu'on aime la vie, on est toujours en dette. Je n'ai jamais
0: été...
1: Parce que
0: c'est votre côté artiste aussi.
1: Au-delà d'artiste, j'ai 5 projets de boîte, j'ai toujours des potes que j'ai envie de voir que je n'ai pas vus, je ne suis jamais assez avec mes enfants, jamais... Et donc cette notion de dette, pour moi, elle est intrinsèque à l'enthousiasme. Quand on est enthousiaste et qu'on veut vivre...
0: Là, tout va bien quand elle l'est, effectivement.
1: Voilà, ce qui complexifie aussi les choses, c'est le fait qu'on ritualise beaucoup moins le dimanche, ou pour les juifs, c'est le vendredi, et qu'en fait, on a les écrans qui nous parasitent, on a tellement de sollicitations, d'opportunités dans la vie, et souvent pas le courage d'aller sanctuariser un moment de repos.
0: Eh bien justement, on a les vacances pour le faire, je l'espère, hein, dirigeant ou pas. C'est obligatoire de se retrouver, n'est-ce pas? J'ai bien compris. Merci Amblin Becker.
2: Merci Marie-Ange.
0: D'avoir été là. Leadership spirituel, votre ouvrage original et passionnant chez Lotus Éléphant, Guénolé de Carmois, tout plaqué avec succès chez Alizio. Merci beaucoup de nous inspirer. Ainsi que Olivier Zarouati, l'entreprise, le dirigeant et le pouvoir chez l'Armatan. Vous saurez tout sur le dirigeant et sur le pouvoir, mais pas seulement. Merci les amis.
3: Merci Marie-Ange. Très bonne journée à tous.

0: Nous allons remercier Marie-Ange de Montesquieu, ses invités. C'était En quête de sens, Marie-Ange, que nous retrouverons bien évidemment dès demain. Comme chaque jour sur RCF Notre-Dame, nous intéressons à l'histoire.
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0: Aujourd'hui, nous sommes le 2 juillet. Monaco est en fête. Son prince souverain Albert II se marie religieusement avec Charlene Wistock. Nous sommes le 2 juillet 2011.
2: Au bras de Michael Winstock, son père, la mariée, 33 ans, apparaît dans sa robe immaculée. Le prince souverain, 53 ans, portait lui l'uniforme blanc des carabiniers monégasques.
3: Albert et Charlène, est-ce bien ainsi que vous voulez vivre dans le mariage ?
4: Oui.
2: Une heure et demie de cérémonie religieuse plus tard, le couple souverain sort enfin du palais, acclamé par ses invités.
0: Le couple princier monégasque aura deux enfants, deux jumeaux, Jacques et Gabriella, nés en 2014. Nous sommes au large de la Mauritanie, à bord d'une frégate française, son nom, la Méduse. Sa mission, rejoindre le Sénégal. Le 2 juillet 1816, ce bateau fait naufrage, à son bord 392 personnes.
5: Le capitaine de la Méduse s'appelle Hugues Duroy de Chaumaret. C'est un noble royaliste qui n'a pas navigué depuis Belle Lurette et ses officiers sont d'anciens soldats napoléoniens. La Méduse s'échoue sur un banc de sable à 50 km des côtes, à marée haute et avec une mer d'huile. La Méduse est couchée sur le flanc. Les six canots ne peuvent contenir que la moitié des occupants. Il faut un radeau. Et c'est finalement 151 personnes qui montent à bord pour échapper à ce naufrage. Tous ont de l'eau jusqu'aux genoux, parfois jusqu'à la taille et s'agrippent tant bien que mal. Ils doivent rester debout pour survivre.
0: Ils dériveront pendant 13 jours, un périple marqué par les noyades, des bagarres et surtout des actes de cannibalisme. Le radeau de la Méduse sera illustré par un tableau de Géricault à voir au Louvre. Au lendemain de son adoption par le Congrès, le président américain Lyndon Johnson signe le 2 juillet 1964 le Civil Rights Act, la loi sur le droit civil.
6: Minute historique à Washington, où le président Johnson a paraphé la loi sur les droits civiques adoptée la veille par la Chambre des représentants. Désormais, sur tout le territoire de l'Union, au drugstore comme au collège, au restaurant comme à la piscine, la discrimination raciale est illégale. L'application de la loi n'ira certainement pas sans difficulté dans les États du Sud. Une épreuve que le monde, comme l'Amérique, va suivre avec passion.
0: Pour cette signature, aux côtés de Lyndon Johnson, on retrouve les leaders des droits civiques, dont Martin Luther King.
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0: On passe à la culture à présent, avec la naissance en 1928, le 2 juillet, de Jacques Chancel, journaliste et écrivain français. À la radio, il présentera pendant 22 ans Radioscopie et pendant 17 ans sera l'incarnation sur Antenne 2 de l'émission Le Grand Échiquier, un rendez-vous mensuel mêlant variété populaire et culture exigeante. Jacques Chancel meurt en 2014. Voyez le jour également le 2 juillet 1928. Lynn Renaud, chanteuse, meneuse de revue et actrice. Elle débute sa carrière à l'âge de 12 ans en chantant dans le café de sa grand-mère. Son premier grand succès date de 1947, c'est Ma cabane au Canada. À partir des années 90, elle délaissera la chanson pour poursuivre sa carrière d'actrice.
7: Ma cabane au Canada.
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4: Merci d'être à l'écoute de RCF Midi. Frédéric Petit avec vous pour un point sur l'information. Alors que l'année scolaire touche à sa fin, la mobilisation des enseignants reste intacte. Hier, à quelques mètres du cabinet de la ministre de l'Éducation à Bruxelles, Valérie Glatini, une centaine de professeurs se sont mobilisés pour l'action Balance ton CEB. À leurs pieds, l'objet de leur mécontentement, une cinquantaine de boîtes en carton contenant des feuilles d'encodage, des résultats d'élèves à transmettre à la Fédération Wallonie-Bruxelles pour alimenter des statistiques. On écoute le reportage de Marin Vaillant.
11: Sur l'hymne de Mars Attaque, professeurs et membres du collectif exécutent leur chorégraphie. Bulles, fanfares, noms inscrits à la craie sur la Brabançonne et ambiance festive garantie. Si la mobilisation se veut joyeuse, les revendications, elles, le sont beaucoup moins. Dénoncer une charge de travail invisible, l'encodage de grilles de renseignements pour alimenter les statistiques de la Fédération Wallonie-Bruxelles. Bénédicte Mernkes, professeur de sciences sociales.
12: Le problème, il n'est pas technique, il est plutôt philosophique. Qu'est-ce qu'on veut pour nos élèves? Nous, on travaille avec eux toute l'année, on les connaît, on peut estimer leur niveau en français ou en histoire. Il n'est pas nécessaire encore de nous demander de compléter des grilles et des grilles et des grilles pour les statistiques. Ça ne sert pas à grand-chose.
11: Jusqu'à 50 critères à compléter pour chaque élève, des heures de travail pour une seule classe, indique cette professeure de français. Elle ajoute...
13: Ces résultats servent essentiellement à tirer des statistiques sur le niveau des élèves. Et qui plus est, on entend pas mal dire qu'il s'agit de faire le classement des moins bonnes écoles par rapport à des écoles qui auraient un plus haut taux de réussite.
11: Ainsi, ce mercredi, alors qu'expirait le délai pour transmettre les fichiers d'encodage, les enseignants ont décidé de rendre visible cette tâche administrative. Une action symbolique, mais qui n'est pas sans risque. La non-transmission de ces fichiers les expose à de lourdes sanctions financières.
4: Et même s'il était pointe le bout de son nez, pas question pour les professeurs de se décourager. La mobilisation reprendra, disent-ils, à la rentrée. C'est ce qu'ont indiqué, en tout cas, les syndicats. En bref, le Vatican confirme l'excommunication de 6 évêques de la fraternité Saint-Pie-X, actant le schisme avec Rome de ce mouvement traditionnaliste. Cette communauté catholique fondée par l'évêque français Marcel Lefebvre, forte d'environ 600 000 fidèles dans le monde, avait consacré mercredi en Suisse 4 de ses évêques. La communauté Saint-Pie-X rejette en bloc les évolutions de l'Église depuis le Concile Vatican II, qui a profondément transformé l'institution. 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

0: Bonjour et bienvenue dans Décibel sur RCF. Suivre l'étoile, l'étoile qui brille aujourd'hui, c'est le soleil bien sûr, il fait fort chaud, merci d'être avec nous sur RCF. Suivre l'étoile, c'était Lilac, nous pourrons parler de ce nouvel album qui vient de sortir. C'est déjà le sixième, c'est Lilac qui est avec nous dans les studios d'RCF. Bonjour Lilac.
1: Bonjour.
0: Bienvenue dans cette émission Décibel. Alors un album tout en simplicité, un album plutôt, on va dire, positif aussi, qui est là plutôt pour éviter de céder au cynisme.
1: C'est vrai que pour ceux qui me connaissent, bon, sixième album, en français sur le coup, on en parlera sûrement, et c'est vrai que ceux qui me connaissent un peu, j'ai plus l'habitude d'écrire pas mal de morceaux, on dit souvent de ma musique elle est un peu nostalgique, toujours avec un peu de lumière effectivement, mais là sur le coup c'est vrai que c'est presque un pied de nez. Alors il y a plusieurs facettes à l'album, mais bon, on vit dans le monde dans lequel on vit là, en ce moment. Je pense qu'on est tous un peu cernés de
0: mais dans
1: de
0: chaque
1: nouvelles.
0: Chanson il y a toujours un petit voilà. lueur d'espoir
1: Et tout en dénonçant dans certains morceaux effectivement cette situation, je voulais amener vraiment un positivisme, quoi. Suivre l'étoile, de se dire finalement en fait on peut vivre ensemble, on peut trouver en fait la beauté partout, quoi. Donc voilà, c'est un peu l'idée.
0: Alors vous avez, on l'a dit, surtout écrit en anglais jusque là des grandes chansons, les grandes épopées, les grandes aventures dans les grands espaces.
1: C'est vrai.
0: Aujourd'hui écrire en français, c'est quoi? C'est pour retrouver un petit peu plus son intériorité?
1: Moi je suis parfaitement bilingue. C'est vrai que le voyage, effectivement, les grands espaces, on en parlait, c'est la ligne rouge. Donc moi je suis toujours très inspiré de mes rencontres, des lieux que je visite, et ça m'inspire comme ça de manière sur les lieux. J'écris toujours sur les lieux, puis je retravaille après. Mais le français, c'est vrai que le passage au français, c'est la suite d'une rencontre avec Francis Cabrel. J'ai eu la grande chance
0: à Astafor,
1: exactement, de travailler avec lui, avec Jean Faux, qui était le parolier de Bachung, donc avec vraiment des grands poètes, quoi, finalement. Et c'est vrai que je me suis dit, bon, quand même, c'est vrai que le français reste ma langue natale. Et en fait, ça s'est fait de manière assez naturelle. Ça m'a pris un petit temps, parce que j'ai travaillé avec eux il y a quelques années, donc le temps de décanter tout ça. Je sais pas, c'est peut-être à l'approche de mes 50 ans, je sais pas, la maturité, ou je sais pas très bien. Non, blague à part, c'est aussi album, j'avais envie de peut-être de me challenger autrement, et c'est vrai que c'est un travail que j'ai beaucoup aimé faire en fait en français. Ça s'est passé de manière assez naturelle, honnêtement.
0: Qu'est-ce que ça a déplacé justement dans votre écriture, la façon d'écrire en français?
1: C'est vrai que comme je le disais, il y a à la fois peut-être un engagement toujours en restant assez poétique dans ma manière d'écrire. Il y a peut-être un peu plus d'engagement, que ça soit à la fois au niveau comme je disais, un petit peu dénoncer un peu le monde qui nous entoure, le cynisme, on en parlait, de pas tomber justement dans ce cynisme un peu ambiant, et de quelque part toujours suivre l'étoile, etc. Mais aussi peut-être être un peu plus proche, encore plus proche de mes émotions, de mes ressentis. Ça parle d'amour, évidemment, comment ne pas parler d'amour, en français ça prend une consonance un peu différente, quoi, parce que c'est clair que j'ai l'impression, en tout cas moi, dans quand j'écoute de la chanson française, j'écoute avant tout de la poésie, avant tout les textes, et puis j'écoute la musique après. J'ai tendance à écouter en anglais d'abord la musique, et puis je me dis ah oui, c'est sympa, et ça parle de ça d'ailleurs, mais voilà. Donc du coup j'applique probablement dans mon écriture c'est cette même dynamique, quoi. Donc forcément,
0: est-ce que c'était facile de se confier en français, quand on écrit en français? Est-ce que parfois on se découvre un peu plus soi-même qu'en anglais, où on se cache derrière peut-être la langue?
1: Mais en fait, j'ai une façon d'écrire où finalement j'improvise pas mal. Donc comme je le disais, dans mes voyages, je me pose et ça peut paraître un peu mystique, mais c'est vrai que j'ai un peu comme de l'écriture automatique. Je réfléchis pas et je sors tout ce qui me passe par
0: la
1: tête.
0: Plus peur de se dévoiler.
1: J'avais peur de ça justement en français. Et au final, honnêtement, ça s'est passé de manière assez naturelle, aussi assez spontanée, comme euh, comme j'ai jeté un peu les idées. Alors c'est vrai que le retravail par la suite, parce qu'évidemment même si je jette les premières idées comme ça en improvisation libre, c'est sûr que je retravaille les morceaux. Je vais pas avoir un, bon, ça serait un miracle, mais on sait jamais qu'un morceau comme ça soit jeté et soit une version définitive comme ça après 10 minutes, mais ça n'arrive pas, quoi, évidemment. Honnêtement, en toute honnêteté, ça s'est passé de manière assez naturelle. Mmh. Franchement, je m'attendais justement à voir cette petite voix derrière qui me dise « Non, mais c'est pas bien, c'est pas suffisamment bien. Il y a les grands noms, les Jacques Brel, les machins trucs qui sont derrière, etc. » Mais en fait, je pense que c'est intimement lié à la manière dont effectivement j'écris. En fait, comme j'écris la mélodie en même temps que les paroles, il y a des mots qui sortent et la musicalité des mots, que ça soit en français ou en anglais, finalement se révèle toute seule, en fait. Et donc du coup, il y a ces mots clés comme ça qui vont rester dans le morceau. Alors je dis pas effectivement je vais compléter le texte avec par la suite, etc. Mais le fait d'avoir cette musicalité respectée des mots, parce que pour moi chaque mot a une musicalité, mm-hmm. quand on va dire
0: chaque mot a un sens bien précis.
1: Un sens et une musicalité. Ben, par exemple. Je ne sais pas, suivre l'étoile, ta ta ta ta. Il y a une rythmique qui est déjà dedans et en fait il faut aller dans ce sens-là, en fait. Et si on la respecte, en fait les choses se mettent assez. Enfin, je ne sais pas si c'est un peu mystique, hein, mais ce que je raconte, j'espère que c'est clair pour les auditeurs, mais voilà, c'est assez, c'est un flow, en fait.
0: Au niveau production musicale dans cet album, on retrouve plus le côté guitare, on vous retrouve plus vous et votre instrument. Qu'est-ce qui reste de plus vivant de vous, du rock des années 90 que vous aimez faire partager?
1: On me dit, alors moi je suis toujours évidemment mal placé pour parler de ma propre musique, c'est un peu particulier, mais on me dit qu'il y a justement dans le titre qu'on vient d'entendre, il y a des personnes qui me disent ah c'est marrant, il y a quelqu'un qui m'a dit ah on dirait du Daran dans ses premières heures, on dirait du FL ou voire même du Noir Désir, sans parler de la polémique sur Bertrand Cantat, mais donc oui, alors moi c'est clair, je viens du rock, donc cette facette-là, moi j'étais fan de rock, j'ai vu Nirvana en concert, je suis un fan de Pearl Jam, j'ai été vraiment biberonné à toute cette période-là, mais en même temps, j'ai été au conservatoire en jazz, j'ai même été soliste dans des opéras à la Monnaie, donc il y a ces, voilà, les facettes d'influence sont très larges et j'adore comme le morceau qui ouvre l'album, il y a un petit côté bossa nova, j'ai beaucoup écouté Henri Salvador, plein de gens. Donc je suis assez éclectique, mais oui, le rock reste quand même dans mon cœur, même si c'est vrai qu'il y a moins la cote là en ce moment. Bien que, ça dépend. Mais oui, je suis quand même un enfant du rock, quoi. Il n'y a rien à faire.
0: En français, sur quoi vous placez l'émotion? Est-ce que c'est sur la voix, sur l'intention? C'est quoi l'émotion?
1: En français?
0: Oui.
1: Comme je le disais, je me surprends moi-même. C'est quand même les textes, en fait, quoi, qui passent avant. Il n'y a rien à faire. Autant j'ai toujours eu ce côté troubadour, d'ailleurs, même en anglais. Je me réveille même assez troubadour, contestataire, un peu à la Bob Dylan d'ailleurs. C'est un clin d'œil avec le photographe avec qui j'ai fait les photos pour l'album. Colin De Bruyne, on le remercie d'avoir un peu cette esthétique un peu dylanien, j'ai envie de dire, oui, et qui revient vraiment là au devant de la scène aujourd'hui, forcément avec tout ce qui se passe aux États-Unis, que ça soit ICE, enfin toute cette politique quasiment d'extrême droite, hein, soyons clairs, et du coup il y a toute une scène comme ça contestataire qui revient au devant de la scène. J'ai un peu perdu la question parce que je m'égare, mais
0: l'interview, pas de problème. Tant que les restes de l'amour, ça c'est un titre sur le single que vous avez écrit.
1: Oui.
0: Beaucoup d'amour sur cet album.
1: Ben oui. Comment ne pas parler d'amour?
0: D'où naît chez vous une chanson d'amour? Est-ce que c'est d'une rencontre, d'un désir?
1: Ben l'amour, c'est, je veux pas dire que c'est tout, hein. Mais oui, l'amour, que ça soit, ben, pour moi, c'est ma fondation, ma femme, mes enfants, etc. Mais même mes amis, voilà, c'est pour faire un sixième album et de continuer évidemment.
0: Dans le refrain, c'est récurrent aussi de dire que l'amour pour vous, c'est une idée que tout est possible tant qu'il reste de l'amour autour de soi.
1: Oui, c'est ça. Et je dirais, attention, parce que l'amour, évidemment, on a cette idée, pour moi, de l'amour un peu passion, romantique, du 19e siècle, mm-hmm. bien sûr, et cette espèce de sentiment amoureux, comme ça, souvent au début des relations, etc., où on est un peu envahi, comme ça, d'une vague, et c'est formidable, etc., mais en fait, évidemment, et c'est formidable, en l'occurrence, mais l'amour aussi, le véritable amour, c'est sur une vie en fait aussi, mmh. ça se construit, c'est quelque chose qui se travaille. On passe, ben voilà, on dit toujours, d'où l'expression, la vie n'est pas un long fleuve tranquille. Ben non, l'amour et la vie passent par des phases de doute, de changement, d'évolution, de transformation.
0: C'est l'amour dans toute son évolution.
1: Mais c'est voilà, et c'est la vie quoi en mmh. fait. Je pense que quand on reste en vibration avec ses sentiments, mais dans la communication, en parlant, en évoluant, ben c'est comme ça qu'on a souvent le plus beau cadeau de la vie, c'est, mmh. c'est cette évolution de l'amour et de partage en fait, simplement quoi.
0: On va écouter donc tant qu'il reste de l'amour, mais si on parle d'influence dans ce titre-là, il y a quand même des influences de grands poètes.
1: Ah oui, oui. Il y a un clin d'œil complètement assumé, mmh. évidemment à notre compatriote Brel, évidemment Jacques Brel. Ben voilà, c'est juste sur l'un ou l'autre petit mot du morceau. Mais évidemment, tant qu'il reste l'amour, il avait tout dit, quoi.
0: Allez, on écoute ça. Lilac, tant qu'il reste l'amour sur RCF dans les Cibelges.
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0: Tant qu'il reste l'amour, Lilac, dans Décibel, je serai RCF. Lilac, on parlait un petit peu en antenne justement de redécouvrir sa voix, des inflexions, des intonations.
1: Ben c'est clair que ben comme j'ai, la plupart des gens me connaissent plutôt en anglais, là effectivement en français, ben en fait c'est une autre langue forcément, et il y a des les sonorités sonne complètement différente. Donc c'est vrai que c'est assez rigolo de voir des retours que j'ai où les gens me disent ah c'est marrant, on dirait presque une autre personne. Non c'est bien moi. Je vous rassure, et il y a pas du tout de d'essayer de poser ma voix différemment. C'est simplement la langue en fait qui fait ça. Mais même si je commençais à parler en anglais maintenant, je suis pas sûr que les gens reconnaîtraient spécialement ma voix non plus. Donc là je vais pas me lancer dans l'anglais tout de suite là. Mais
0: alors si vous découvrir forcément. Ce sera bientôt sur scène, ce sera peut-être la release partie de l'album, ce sera
1: exactement,
0: le 12 juin au Botanique.
1: Donc le 12 juin, grand moment évidemment pour moi, puisque ça y est, l'album est sorti, et évidemment on va le présenter donc devant le public, et voilà, donc hyper important, le vendredi 12 juin au Botanique, ça va être super, ça va se passer au Whitlow Bar, donc au Botanique, qui est la salle qui se trouve en sous-sol, et alors je suis hyper content de cette salle puisqu'ils viennent de la refaire. Mmh. Il y a une particularité, c'est que la scène sera au centre de la pièce 360, et le public sera à 360 autour de nous. Donc, je trouve le concept assez génial. Donc, ça, je pense que ça peut être un moment assez extraordinaire. Et pour la petite anecdote sur le Whitlow Bar, Whitlow, ça veut dire chicon ou endive, s'il y a des Français qui écoutent. Et c'est exactement là que le chicon a été inventé. Donc, ça, le Botanique, forcément, le nom le dit, c'était des serres en fait avant de devenir salle de concert.
0: Il n'y a pas de lumière pour que le chicon puisse monter. Donc
1: et c'est pour ça qu'il est blanc, parce qu'il n'y a pas de chlorophylle amené par le soleil.
0: C'est ça. Qu'est-ce que le public pourra attendre à cette release party? Qu'est-ce que vous avez envie de...
1: Ah, du partage toujours. J'adore partager avec le public. D'ailleurs, je les engage souvent un peu à chanter avec moi, etc. On a oublié de prendre notre chorale de 50 personnes avec nous le 12. Donc voilà, le public...
0: On pourra faire la chorale.
1: Mais Non, je serai accompagné. Alors, je ne serai pas tout seul, évidemment. Il y aura Mary Lavar au violoncelle, Jérôme Vandenbril à la basse, Eddie Vandenvank à la batterie. Mais donc, voilà, moi, c'est un moment de partage. C'est un moment de découverte aussi, de voir un petit peu, de faire découvrir en live ces morceaux. Et c'est vrai que souvent, moi personnellement, en tout cas, ce sera la volonté d'essayer d'amener quelque chose de spécial, ces morceaux en live. Mmh. Puisque je les joue toujours différemment de l'album, et en tout cas moi je sais, quand je vais voir des concerts d'artistes que j'aime beaucoup, j'adore essayer de garder en moi le sentiment que le live m'a donné, pour essayer de faire perdurer en réécoutant l'album ce sentiment. Souvent on ressent mieux ce que l'artiste a presque voulu dire quand on le voit simplement chanter, interpréter en fait en live, en direct.
0: Quelle image vous avez envie de mettre sur ce nouvel album? Est-ce que les images aussi peuvent dévoiler autre chose que vous n'arrivez pas à exprimer en chanson?
1: On me dit souvent que ma musique est d'ailleurs ultra filmique, beaucoup de gens l'écoutent en voiture par exemple. Mais quelle image, moi je...
0: C'est même un visage de voyage aussi.
1: Ben, c'est le morceau qui est justement terminé, mets au bout ton visage. Mm-hmm. Un visage... ça va faire... j'ai presque envie d'un visage d'espoir comme ça. C'est marrant, je reviens d'Égypte, alors c'est un pays magnifique, avec pas mal de pauvreté, et ça va faire un peu cliché, mais là dans le souk du Caire, j'ai donné un peu d'argent à ce petit garçon qui était pieds nus, et qui m'a retrouvé après 10 minutes, après qui est venu me retrouver et qui m'a regardé droit dans les yeux en me disant Thank you, sir. Et je me suis dit, c'est vrai que l'humanité peut avoir ce côté extrêmement violent, mais quand on a le regard d'un enfant qui est plein d'espoir sur l'avenir, etc., Enfin, ouais, ça donne, voilà, ça donne envie. On parlait tout à l'heure de pas tomber dans le cynisme. Ben oui, c'est de se dire, ben en fait, la vie peut être extrêmement belle, extrêmement dure, c'est vrai, mais essayons qu'elle soit le moins dure possible. Et en tout cas, oui, le visage d'un enfant, ça c'est cool.
0: En tout cas, le voyage semble vous avoir ouvert un espace intérieur à vous. Pour justement écrire sa chanson en français ou en anglais.
1: Oui, oui, bah le voyage, bah ça reste, pour ceux qui me connaissent, c'est vraiment la ligne rouge, le fil rouge plutôt même. Bah écoute, là j'en ai écrit pas mal d'ailleurs dans des contrées un peu moins chaudes. Là j'ai fait un grand road trip l'été dernier, donc le temps d'enregistrer, etc. Bah en Angleterre et en Écosse. Mmh. Et alors là, ça a été une découverte assez incroyable. Ça paraît pas beaucoup moins exotique, mais en fait, c'est extrêmement sauvage. Moi, j'ai été sidéré. Ce qu'on veut souvent, comme ça, aller à l'autre bout de la terre.
0: La beauté des couleurs de l'Écosse, elle est magnifique.
1: Complètement dingue, complètement dingue. Et même de l'Angleterre, en fait. Hein. Tout ce qui est le Wales, etc. Enfin, toute la côte ouest est extrêmement sauvage. Moi, je m'attendais pas à ce point-là, en fait. Donc oui, je vous engage là. En plus, avec les réchauffements climatique, là, pour ceux qui veulent pas avoir trop chaud dans le sud, foncez tous en Angleterre, franchement c'est incroyable.
0: Doucement quand même, préservons la nature.
1: Oui, oui, bien sûr.
0: Mais puisqu'on parle de soleil, de voyage, on va terminer cette émission avec Cherchons le soleil.
1: Ah ben voilà, oui, c'est une bonne idée, exactement. Oui, morceau que j'ai composé à l'époque, alors celui-là, il y a beaucoup plus longtemps, au Cambodge, et à la base, pour la petite anecdote, je l'ai encore dit à personne, ça c'est un peu une exclusivité pour RCF. En fait, je l'avais écrit en anglais au départ, ce morceau, et puis je me suis dit, en fait, j'ai envie d'écrire, c'est la première fois que je fais ça, d'écrire un texte en anglais dessus, donc en français, pardon, dessus, donc voilà.
0: On écoute. Merci beaucoup, Lailaq.
1: Merci.
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1: Scène de désolation et incendie en cours à Kiev, bombardée cette nuit par salves de missiles et de drones russes. La capitale ukrainienne a connu sa pire nuit depuis le début de la guerre. Avec plus de 100 victimes, on retrouve notre correspondante sur place dès le début de ce journal. Au Vatican, le dicaster pour la doctrine de la foi prend acte des ordinations épiscopales sans mandat pontifical d'hier à Icône. Les excommunications sont décrétées pour la deuxième fois dans l'histoire de la fraternité sacerdotale Saint Pidis. Explication. Dans ce journal, nous irons également au Venezuela. 7 jours de deuil national ont été décrétés pour rendre hommage aux près de 3000 victimes du double séisme de la semaine dernière. Vous entendrez le témoignage du directeur de la Caritas La Higuera.
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1: Bonjour à tous. La Russie continuera à augmenter la pression sur l'Ukraine. La promesse du Kremlin ce matin après une nuit intensive de frappes russes sur Kiev. Le maire de la capitale ukrainienne parle de la pire nuit depuis le début de la guerre en février 2022. Au moins 17 personnes ont été tuées, 90 autres blessées, dont des explosions et incendies visant des quartiers résidentiels. La correspondance tout de suite de notre correspondante sur place, Emmanuel Chaz.
3: Des dizaines de bâtiments éventrés, des débris qui jonchent le sol. Les 3 millions d'habitants de la capitale ukrainienne ont une nouvelle fois vécu une nuit infernale. Ils étaient des dizaines de milliers à s'être abrités dans des caves, des parkings souterrains ainsi que dans le métro, alors que Kiev était en proie à l'une des attaques russes hybrides de drones et de missiles les plus importantes depuis le début de la guerre. Drones et missiles qui ont été lancés en vagues successives tout au long de la nuit. Près de 30 sites à travers la capitale ont été touchés. Plusieurs incendies se sont déclarés. Certains font toujours rage alors que plus de 570 pompiers sont dépêchés sur place. Des bâtiments résidentiels détruits, éventrés par les frappes, tout comme un centre de secours où plusieurs ambulanciers ont été blessés. Le plafond d'une station de métro s'est même partiellement effondré suite à une frappe. Voici le premier bilan qu'on peut faire aujourd'hui. Et les secouristes, à l'heure actuelle, tentent toujours de retrouver des survivants dans les décombres. Un peu partout dans la capitale, on sent une forte odeur de fumée. L'air est quasiment irrespirable à un moment de forte chaleur et où les inquiétudes désormais se tournent vers l'état du réseau énergétique, puisque suite à ces attaques, le ministère de l'énergie avertit qu'à tout moment des coupures de courant importantes pourraient affecter la capitale, alors qu'une partie de l'Ukraine est déjà privée d'électricité. Emmanuel Chaz, Kiev, RFI pour Radio Vatican.
1: Et après cette nuit d'épreuve à Kiev, le président Zelensky demande à Washington une licence pour pouvoir produire les missiles Patriot afin de résister aux attaques aériennes. Sur les 74 missiles et 496 drones russes tirés, seuls 48 et 76 drones ont été respectivement interceptés. Le chef de la diplomatie européenne annonce, elle, après cette nuit de frappe sur X, qu'elle proposera demain de nouvelles sanctions contre Moscou. Cette proposition passera-t-elle auprès de l'Allemagne ? Berlin est un des premiers soutiens de Kiev, mais ce sera le cas encore demain. En effet, le parquet allemand accuse les autorités ukrainiennes d'avoir ordonné le sabotage des gazoducs russo allemands Nord Stream en 2022, une annonce faite au lendemain de l'inculpation d'un premier suspect. L'Allemagne, où la coalition, bien que fragile, est parvenue à s'entendre sur des réformes clés aujourd'hui, touchant au report de l'âge de la retraite au-delà de 67 ans, avec un élargissement de l'assiette des cotisants, l'introduction aussi d'une dose de capitalisation. Conservateurs et sociodémocrates allemands ont également décidé de réévaluer la fiscalité. Les plus aisés paieront désormais davantage pour soulager les classes populaires et les classes moyennes. Au Vatican, le secrétaire d'État parle d'une profonde douleur, mais d'un acte schismatique s'accompagnant de sanctions très précises. Et ce jeudi matin, la Fraternité Saint Pidis est officiellement excommuniée, prenant acte de la consécration de 4 évêques hier à Icône contre l'avis du souverain pontife. Le préfet du dicaster pour la doctrine de la foi a publié un décret en ce sens ce matin. Il s'agit de la deuxième excommunication vécue par la communauté fondée en 1970 par Mgr Marcel Lefebvre. Les précisions de Jean-Charles Puzolu.
4: Respectant exactement la même temporalité qu'en 1988, lorsqu'au lendemain des premières consécrations épiscopales illicites de la fraternité Saint-Pidis, le Vatican prononçait l'excommunication de Mgr Lefebvre, le dicaster pour la doctrine de la foi a publié ce matin le décret qui stipule que, par le fait même d'avoir procédé à l'ordination de 4 nouveaux évêques, les consécrateurs et les évêques consacrés ont encouru l'excommunication. C'est la conséquence directe de la décision prise par la fraternité traditionnelle nationaliste contre la volonté exprimée à plusieurs reprises par Léon XIV. La note explicative qui accompagne le décret précise que l'excommunication entraîne la séparation d'avec l'Église de Rome de tous les prêtres et de tous les évêques de la communauté, ainsi que de tous les laïcs qui adhèrent formellement à la fraternité. Par ailleurs, tous les sacrements administrés par des membres excommuniés sont dorénavant invalides. Le dicastère pour la doctrine de la foi laisse cependant une porte ouverte. Telle une mère attentionnée, l'Église accueillera tous ceux qui souhaitent revenir à la pleine communion. Une procédure sera mise en place par les nonces apostoliques et appliquée aux besoins dans les différents diocèses. Rome exhorte les fidèles à rester en communion avec le pape et à s'abstenir de participer aux célébrations de la fraternité schismatique.
1: Jean-Charles Puzolu, des explications à retrouver sur notre site internet. Au Vatican, le pape a reçu ce matin le président sortant de la Colombie, Gustavo Pedro, qui s'est ensuite rendu à la secrétaire d'État pour des entretiens portant sur la collaboration positive, constante, qui a prévalu entre l'Église et l'État en faveur de la promotion de la paix, de la réconciliation, de l'unité nationale en Colombie. On se souvient de la participation active du Saint-Siège aux accords de 2016 avec les FARC. Il fut question aussi ce matin de criminalité organisée et de changement climatique. Or, l'exécutif colombien, tout juste élu d'Aldebardo del Espelia, a annoncé se lancer aujourd'hui dans la fracturation hydraulique pour apporter de nouveaux fonds au pays qui accuse un déficit budgétaire de 6,4% du PIB. Au Venezuela, un homme a survécu 8 jours sous les décombres, mais ce n'a pas été le cas pour près de 3000 personnes tuées dans le double séisme qui a détruit la semaine passée plus de 58 000 bâtiments dans le pays, en particulier dans l'état de la Guayra. 7 jours de deuil ont été décrétés, mais comment faire son deuil quand l'urgence est de mise? On écoute le directeur de Caritas La Guayra, le diacre Ruben Permodo. Il revient sur l'émotion des habitants, sur leurs besoins immédiats, le soutien qu'ils peuvent trouver auprès de l'église locale.
5: Nous sommes bouleversés. Où que nous allions, il y a un immeuble, une maison par terre. Il y a des gens qui dorment dans la rue. Il y a des familles qui cherchent encore leurs proches. La clameur de la population à présent, c'est la vie. C'est-à-dire essayer de sortir ceux qu'ils aiment des décombres. C'est tout ce qu'ils demandent. Pouvoir manger. Nous sommes actifs à la Caritas et l'action sociale que l'Église apporte depuis le premier jour. Dès le départ, nous avons tendu la main. Nous avons maintenant 6 centres d'accueil. Nous distribuons des aliments. Nous proposons un accompagnement aux communautés. Nos prêtres sont sollicités par la population. Ce sont des références pour les populations. Les gens sont très attachés aux prêtres de leur paroisse. Ils ont conscience du soutien de l'Église dans cette urgence humanitaire. Une aide que nous essayons de fournir grâce à l'appui de beaucoup d'organisations internationales qui viennent en secours de la population.
1: Des propos recueillis par Joanne Pacheco de la rédaction hispanophone de Radio Vatican. Autre catastrophe, mais ce sont cette fois les violences des bandes criminelles et des djihadistes qui en sont à l'origine. Le Programme alimentaire mondial met en garde contre une hausse de l'insécurité alimentaire à un niveau inédit depuis 10 ans dans l'état de Borno, au nord du Nigeria. Des législatives en cours en Algérie. Près de 25 millions d'électeurs sont appelés aux urnes aujourd'hui pour élire les membres de leur nouveau parlement. Les formations proches du pouvoir comme le Front de Libération Nationale devraient, sauf surprise, dominer l'élection. 407 sièges sont à pourvoir pour un mandat de 5 ans. Et puis enfin, l'Église catholique compte depuis ce matin un nouveau bienheureux. Le père François-Xavier Tungbo Diep, martyr, a été béatifié au sanctuaire de Tak Sai au Vietnam. Plus de détails sur notre site internet. Voilà, c'est ainsi que s'achève ce journal. Plus de détails, évidemment, sur tous ces sujets sera retrouvé sur notre site internet, une adresse vaticannews.va. N'hésitez pas à nous retrouver donc sur notre site avant le prochain journal d'information qui aura lieu demain matin à 8h30, comme chaque jour. Je vous souhaite, quant à moi, à toutes et à tous, une excellente journée.

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1: Bonjour et bienvenue dans La vie est belge. Merci à vous toutes et tous d'être là. Aujourd'hui, on va parler d'une œuvre, l'œuvre d'une écrivaine et psychanalyste belge qui a eu du succès, dont le succès a été reconnu aussi 30 ans après la publication d'un roman dystopique. Je veux parler de Jacqueline Hartmann, dont le succès, moi qui n'ai pas connu les hommes, a donc été ressuscité sur les réseaux sociaux ces dernières années, donc 30 ans après sa première publication. Dans la foulée, des nouvelles ont été rééditées par les éditions Stock. Et donc, pour parler de Jacqueline Hartmann et de son œuvre, eh bien, j'aurai le plaisir tout à l'heure de recevoir sa fille aînée, Marianne Putmans. Auparavant, on parlera BD, même tout de suite, avec Frédéric Ronce.
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1: Et Frédéric, ce matin, vous nous plongez dans le talent, dans la beauté, dans le classique aussi, avec cet album, Frankenstein, revu et réillustré par David Sala, publié chez Casterman. J'ai parlé de talent, c'est totalement David Sala.
3: Alors c'est le talent, et j'irai même plus loin que vous, ma chère Delphine, non seulement... C'est réillustré, mais c'est réinventé. Je pense que Marie Shelley, on ne mesure pas bien l'importance de sa trace dans l'histoire de la littérature et de l'art en général. Il faut se rendre compte que Marie Shelley a 19 ans quand elle écrit Frankenstein, et c'est pas le titre entier, puisque c'est Frankenstein ou le nouveau Prométhée. Ce qui déjà doit annoncer beaucoup de choses, bien au-delà de l'image du cinéma hollywoodien qui en fait une créature maléfique, magique ou tragique ou fondamentalement romantique. Il y a quelque chose derrière. Le mythe de Prométhée, c'est le mythe de la connaissance, c'est le mythe du savoir, c'est le danger de se brûler les ailes. Mais c'est aussi la lumière qui luit dans les ténèbres. Donc, Sala s'attaque à un mythe, Sala s'attaque à une œuvre majeure, puisque Frankenstein, c'est peut-être la première œuvre de science-fiction.
1: Oui, c'est vrai.
3: Et non seulement c'est de la science-fiction, mais c'est une science-fiction qui est enchâssé comme une espèce de diamant dans une décoration absolument grandiose qui est le romantisme du début du 19e siècle. C'est le début de la littérature sur les vampires, etc., etc. Elle va beaucoup plus loin que ça. Et ça là, il a quelque chose de très particulier lui aussi. C'est qu'il a un graphisme qui est immédiatement reconnaissable.
1: Oui.
3: Ce qui est la marque, pour moi, des vrais très grands auteurs de la bande dessinée. Quand on voit un dessin de Skuyten ou de Pratt ou de Bilal ou forcément de Hergé, de Franquin, quel que soit leur style, de très loin, on peut immédiatement reconnaître en quelques traits, en quelques marqueurs graphiques, quel est l'auteur du dessin. Ça là, il a ça. Ce n'est pas un faiseur, c'est un créateur qui a un langage qui lui est propre. Ce langage qui lui est propre, il est fait de quelque chose qui peut paraître contre-intuitif d'un point de vue graphique et qui est assez difficile de raconter oralement, c'est qu'il donne chair au corps. Il y a, on sent les joues qui peuvent rougir. Il y a quelque chose de très sensuel au corps humain, mais les décors sont faits d'aplats de couleurs. Donc, on est dans quelque chose qui ressemble au modernisme autrichien, quelque chose qui pourrait être très Klimt,
1: oui,
3: et matiné.
1: Quand on voit certains dessins, on pense immédiatement à ça.
3: À Klimt et Achille aussi,
1: oui.
3: Parce que le côté décharné des corps,
1: oui.
3: Mais le côté scintillant, on pense à Klimt qui utilisait des couleurs comme le doré, des choses comme ça. Chez Sala, les couleurs sont éclatantes. Il y a vraiment des contrastes qui, tout d'un coup, nous arrêtent dans la lecture tellement c'est impressionnant au premier sens du terme.
1: Bah, on a l'impression que les images sortent du papier, quoi, qu'elles sont vivantes devant nous.
3: Il y a vraiment ça. Je pense que son Frankenstein, il donne toute la mesure de ce que pouvait être la version, de ce qu'est la version originale de ce conte extraordinairement prémonitoire de l'humanité. Je pense que la plupart de nos auditeurs et de nos auditrices ont une connaissance, voire une idée relative de ce qu'est Frankenstein, pour se plonger dans son œuvre, pour redécouvrir Frankenstein, la bande dessinée de Salah, c'est vraiment une réussite grandiose.
1: Frankenstein, donc, de David Salah, publié chez Casterman. Et moi, je vous propose Clara Luciani, La Grenade.

0: La Grenade, Clara Luciani.
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0: Nous avions 15 ans et nous étions amis, Henriette Serrano et moi. Nous conversions sans cesse, le plus souvent à propos littérature. Mais nous ne reculions devant aucune des questions que l'humanité se pose. Nous avions débattu l'existence de Dieu, le sens de la vie, le destin de l'homme et les vainqueurs probables de la guerre. J'adorais parler et que l'on me parlât, j'y voyais une preuve d'amour. Plus tard, quand les garçons entrèrent dans ma vie, je fus très surprise de découvrir qu'il n'y a pas que la parole dans les passions. Je viens de vous lire le début de En quarantaine, la première nouvelle de ce recueil qui en compte trois, avec Le placard à balai et La forêt d'Ardennes. Des femmes imaginaires, c'est le titre de ce recueil de nouvelles de Jacqueline Hartmann, publié chez Stock. Des nouvelles rééditées dans la foulée de la republication de Moi qui n'ai pas connu les hommes, cette dystopie féministe qui est le carton littéraire mondial de 2024 et 2025, hein, ressuscité sur les réseaux sociaux 30 ans après sa parution. Et c'est avec bonheur qu'on découvre ou redécouvre le talent immense et protéiforme de Jacqueline Hartmann, cette écrivaine et psychanalyste belge disparue le 24 mai 2012. Et pour en parler, eh bien, j'ai le plaisir de recevoir sa fille aînée, Marianne Putmans, qui est également professeure d'histoire de l'architecture et de l'art à la faculté d'architecture de l'ULB. C'est bien ça, Marianne ?
2: C'est exactement ça.
0: Voilà, c'était important aussi de dire votre titre. Voilà. Alors Marianne, ce succès immense, hein, vraiment un carton mondial, 30 ans après, il est venu comme un ovni pour vous ?
2: Absolument, totalement. Et on en est tout à fait ravis, ma sœur et moi, et toute notre famille aussi, parce que pour elle, qui n'était pas, qui ne croyait pas en Dieu, la seule éternité était l'éternité de sa littérature.
0: Ses écrits restent. Et alors justement, pourquoi s'importons de la lire et de la relire aujourd'hui ?
2: Mais je pense qu'on ne lit plus les choses de la même façon. Génération après génération, on y trouve autre chose. Je pense que ce qu'on trouve aujourd'hui dans Moi qui n'ai pas connu les hommes est à peu près la même chose que ce que les Américaines trouvent aujourd'hui dans la relecture de La Servante écarlate.
0: Oui, Margaret Atwood. Oui, c'est vrai. C'est-à-dire qu'à la fois, on peut dire que finalement, votre mère, Jacqueline Hartmann, était très ancrée dans son époque et qu'en même temps, elle était aussi une visionnaire, parce qu'elle avait une conscience aiguë des combats qu'on avait encore à livrer, nous, les femmes.
2: Oui, ça, c'est quelque chose qui était très important pour elle. Alors, comme je le dis souvent, c'était pas une femme qui serait descendue dans la rue pour participer à des manifestations. C'était pas son truc. Elle était plutôt réservée. Elle n'aimait pas les foules. Mais elle a toujours été quelqu'un qui défendait bec et ongle la liberté des femmes.
0: Elle était effectivement féministe, mais pas d'une façon militante. Et j'allais dire peut-être aussi en termes d'approche narrative, j'ai l'impression qu'elle était aussi plus proche d'Ursula Le Guin et de sa théorie de la fiction panier. Qu'en pensez-vous ? En tout cas, moi, c'est ce que ça m'évoque. Je ne sais pas, Marianne.
2: Alors, je vais vous avouer quelque chose. Je n'ai jamais lu une ligne de Ursula
0: D'accord. Le Guin. D'accord. OK. Bah, pas de problème. Moi, je vous conseille La main gauche de la nuit, par
2: Avec
0: exemple. Voilà. Mais en tout cas, donc, pour moi, il faut que je vous dise quelque chose. C'est que moi qui n'avais pas encore lu, moi qui n'ai pas connu les hommes, en fait, j'ai commencé par le recueil de nouvelles. Et j'ai eu un choc littéraire. En fait, ça minimise en rien les plaisirs immenses de lecture que j'ai eu par le passé cette année. Mais voilà, quand une phrase nous fait en même temps sourire et monter les larmes aux yeux, l'intensité de l'émotion reste gravée. Je voudrais savoir si vous avez déjà ressenti ça à la lecture d'un des textes de votre mère, Marianne.
2: Alors, j'ai connu toutes sortes d'impressions différentes, bien entendu. Sourire et avoir des larmes en même temps, ça je ne pense pas. Mais donc j'ai adoré Moi qui n'ai pas connu les hommes, que j'ai lu d'une traite sans bah d'ailleurs le livre
0: il date de 95, c'est ça,
2: oui, il date de 95, et elle l'a apporté avec elle en vacances. En fait, cette année-là, nous étions partis en vacances avec nos parents. C'était quelque chose dont ma mère rêvait depuis des années. Mm-hmm. Maintenant que nous avions chacune, ma sœur et moi, déjà un enfant, elle rêvait de refaire des grandes vacances familiales. Et nous avions loué dans le sud de la France, pas très loin de la ville d'Uzès, une très jolie maison. Et ma mère a apporté son livre fraîchement paru. Ça faisait à ce moment-là 2-3 ans que je n'aimais plus lire ces manuscrits sous forme de feuilles A4, que je me disais, de toute façon, ça va paraître. Donc,
3: voilà, donc j'attends la parution, j'ai envie de tenir un vrai livre.
2: C'est ça, ouais. C'est ça. Et il faisait très beau, et je ne suis pas sortie de ma chambre. J'ai lu ce livre, mais vraiment d'une traite, ça m'a terriblement bouleversée. Alors maintenant, il y a d'autres livres d'elle qui m'ont bouleversée de plusieurs façons différentes. Bon, il y a évidemment La plage d'Ostende, qui était un roman tout à fait extraordinaire, dont, comme mon père d'ailleurs, j'ai eu des larmes au moment de la mort d'un des protagonistes les plus importants. Il y a eu des histoires qui m'ont fait beaucoup rire, comme celui qui s'appelle Dieu et moi, dans lequel elle imagine le moment de sa mort et le fait que l'archange Gabriel vient la chercher. Et elle lui dit, mais non, c'est une hallucination. Moi, je suis une scientifique, vous n'existez pas. Et il y a tout un dialogue de plus en plus violent entre les deux. Et pendant tout ce temps-là, nous sommes nous, avec nos noms, nos prénoms, nos caractères, autour d'elle qui est morte sur son lit. Et c'est super drôle et en même temps absolument terrifiant. Mais... c'est pas des larmes que ça m'a tiré, vraiment pas. Il y a eu d'autres textes que j'ai trouvés magnifiques. Un texte que j'aime beaucoup aussi, c'est Le passage des éphémères, qui est un texte sur l'immortalité. Ça raconte l'histoire de plusieurs personnages qui ne savent pas du tout pourquoi eux vivent éternellement. Et ils se promènent au milieu d'une population qu'ils ressentent comme... un peu comme nous ressentons les papillons éphémères qui naissent le matin et meurent le soir, parce qu'eux auront une vie qui va durer. Et il y a un côté beau, fort, nostalgique et en même temps terriblement triste dans ce texte, parce que c'est un texte qu'elle écrit tout en sachant bien qu'elle fait partie des éphémères.
3: Je me demandais si, quand vous lisiez les textes, les écrits de votre mère, vous arriviez à un moment à oublier que c'était elle qui les avait écrits.
2: Alors, oui et non.
3: Ouais.
2: La première fois que j'ai lu des textes d'elle, j'avais environ 16 ans et j'étais partie en vacances avec un groupe d'amis. Et j'étais l'intello de la bande. Hein. C'était d'ailleurs un peu le... la petite injure, hein, l'intellectuel.
3: Ouais, on dit un télo, c'est une injure intellectuelle, non?
2: Ah, hein?
3: C'est le côté disait... un peu.
2: Non, mais on dit, ah oui, toi tu viens toujours avec tes livres. Et donc, je savais qu'elle avait écrit 3 romans, et donc je suis venue avec les 3 romans. Et alors, c'était assez curieux parce qu'en fait, elle avait une écriture qui était tellement classique que j'ai eu énormément de mal à imaginer les personnages aujourd'hui, avec des vêtements d'aujourd'hui, et le fait que quand on parlait d'une voiture, ça n'était pas une voiture tirée par des chevaux, mais une vraie voiture avec un moteur. Et effectivement, là, j'ai oublié très vite que c'est elle qui les avait écrits. Par la suite, il y a eu des textes où vraiment je l'ai complètement oublié, et d'autres où c'était pas possible, parce qu'elle se met en scène, elle nous met en scène. Par exemple, Le temps est un rêve, et Dieu et moi, elle nous met en scène dans les deux textes. Et dans le texte Le placard à balai, à un moment donné, elle dit Jean-François, le mari de ma fille, qui est effectivement mon mari.
3: D'accord, ok. C'est bon à savoir. Le placard à balai, donc, qui est la deuxième nouvelle de ce recueil des femmes imaginaires, donc, qui est publié chez Stock. Moi, je me demandais justement, comment vous avez sélectionné les nouvelles? Parce qu'on imagine bien qu'elle n'en a pas écrit que 3.
2: Alors, c'est pas vraiment des nouvelles. Hein. Ce sont elle aimait pas qu'on appelle ça des nouvelles. Ce sont des romans courts. Elle a écrit des nouvelles aussi, qui sont publiées aussi chez Stock dans un recueil qui s'appelle La Lucarne, où il y a des romans courts et des nouvelles mélangées. Donc, pour elle, la nouvelle, c'était vraiment quelque chose qui vient avec une chute. Et notamment, dans le recueil La Lucarne, il y a la nouvelle qui donne son titre au recueil, qui est une chute terrifiante. Et qui est... Il n'y a pas que celui-là, il y a deux, trois autres histoires avec vraiment une chute. Et ici, elle aimait mieux le terme de roman court.
3: D'accord. Okay.
2: Et alors, comment est-ce qu'on les a sélectionnés? On voulait avoir quelque chose qui parlait à la fois de l'enfance, de l'âge adulte, et finalement de quelque chose qui est...
3: Qui se rapproche de la mort.
2: Oui, qui se rapproche de la mort, oui. Donc, il y avait ça. On a beaucoup discuté de la manière dont on pourrait trouver un fil conducteur, et on a trouvé ça.
3: Donc, la première nouvelle, Marianne Putmans, donc, qui écrit Jacqueline Hartmann et qui est publiée, c'est en quarantaine. Alors, moi, je trouve, en tout cas, ce qui me marque dans son écriture, notamment dans quarantaine, c'est que sa langue, elle est à la fois exigeante et accessible, elle est virevoltante, elle est précise, elle est complexe. C'est aussi comme ça que vous la voyez?
2: Oh oui. Elle adorait les grammaires.
3: Elle
2: avait une passion pour la grammaire. Et pour elle, être citée comme exemple dans une grammaire, c'était le sommet de ce qui pouvait lui arriver. Elle était très exigeante sur la langue. Je me souviens d'une histoire qui m'avait vraiment marquée. J'ai rencontré une amie à elle qui était assez névrosée dans la rue. Et l'amie se comporte d'une chouette façon. Et quelques jours plus tard, je lui dis, tiens, j'ai rencontré ton amie dans la rue, elle est beaucoup plus cool qu'avant. Et alors qu'elle comprenait parfaitement ce que je lui disais, elle m'a dit avec un petit air supérieur, elle est plus froide qu'avant ou elle est plus fraîche qu'avant? Et voilà, c'est quand je lui disais, on est allé voir une conférence, elle disait, il était beau le conférencier. Je disais, je n'ai pas remarqué. Elle disait, ah, je suis allée écouter une conférence. Et tout était toujours comme ça, elle corrigeait tout, elle refusait de lire des livres dans lesquels il y avait des fautes de français. Elle a refusé de lire une histoire à ma fille qui avait 4 ans parce qu'il y avait une faute de français dans le conte.
3: Mais cette exigence-là, on voit aussi qu'elle est très tôt, puisque en quarantaine, elle raconte un souvenir d'enfance et on comprend bien que ça a été une blessure profonde pour elle. Donc pendant la Deuxième Guerre mondiale, donc, Jacqueline est donc pensionnaire au Maroc. Dans ce récit, donc, la quarantaine, en quarantaine, elle se dispute avec sa meilleure amie d'alors, donc Henriette, dont le frère est à la guerre. Tout part d'un devoir de français, d'une citation de Charles Péguy. Heureux ceux qui sont morts pour la terre charnelle. La narratrice, elle ne voit pas le bonheur qu'il y a à mourir jeune, la dispute dégénère et elle se retrouve punie en quarantaine. C'est ce moment-là qui a été déterminant donc pour Jacqueline Hartmann, votre mère, pour écrire après, dénoncer les injustices.
2: Ça fait partie en fait. Alors est-ce que c'est cette histoire-là? Ça je ne pense pas, parce qu'il y a eu pendant le séjour marocain toute une série de choses. D'abord on les a... Enfin, je ne sais pas si c'est avant ou après, à un moment donné... On a emmené la classe écouter Doriot, qui était un collaborateur d'extrême droite, qui a hurlé mort aux Juifs, et ma mère était juive.
3: Ouais, elle le dit d'ailleurs dans un mot, comme ça, dans le roman, l'air de rien.
2: Et ça a été terrible. Et elle racontait souvent qu'elle avait les poings serrés, la mâchoire terriblement serrée, et qu'elle avait ses amis autour d'elle qui lui disaient « ne dis rien ». Parce que tout le monde savait qu'elle était capable de se lever en hurlant. Et elle n'a rien dit, et elle racontait souvent ça comme un moment particulièrement difficile. Elle avait des parents qui n'étaient pas simples non plus. Et notamment, il y a aussi une histoire que je trouve merveilleuse, qui a déterminé une grande partie de sa vie future. Donc elle adorait lire, et elle écumait la bibliothèque municipale de Casablanca. Et donc elle ramenait des livres, et elle prenait vraiment les livres, tout ce qu'elle trouvait. Et donc elle avait pris toute une série de livres dans la lettre F. Et elle est rentrée avec une valise de livres, et sa maman a fait le travail de censure qu'elle faisait. Elle a trouvé Flaubert, Madame Bovary. Elle a dit non, ça c'est pornographique, tu ne lis pas. Bon, évidemment, la pauvre cherchait le passage pornographique pendant des années après. Mais elle lui a laissé Freud.
3: Oui.
2: Parce qu'elle ne savait pas ce que c'était. Mmh. Et puis que le titre du livre de Freud ne lui disait strictement rien. Mmh. Et donc à 14 ans, mmh. elle a lu Freud. Et ça a déterminé à peu près l'ensemble de sa vie future.
3: Exactement, puisqu'elle est devenue psychanalyste. Mais dans En quarantaine, moi, il y a une phrase qui me marque, c'est « Je n'avais pas compris qu'il est des moments dans l'histoire où il est décent que les bons sentiments étouffent le bon sens. » Je trouve que cette phrase est l'une des clés de cette nouvelle En quarantaine, pour déjà parce que c'est une phrase très courageuse qui marque la nécessité d'aller contre la bien-pensance.
2: Mais elle nous a élevés comme ça, avec des valeurs. L'important, c'était d'être droit par rapport à ses valeurs. C'était vraiment quelque chose qui l'a guidée et qui nous a toujours guidés aussi.
3: Mmh. Marianne Putmans, on continue de parler avec vous des écrits, des romans courts ou plus longs de votre mère Jacqueline Hartmann, juste après cette pause musicale. C'est Pomme, les cours d'eau.

0: De retour dans La Vie est belge avec notre invitée aujourd'hui, Marianne Putmans, pour parler des écrits de l'œuvre de sa mère, Jacqueline Hartmann. Donc, le succès phénoménal mondial, 30 ans après sa parution, donc de Moi qui n'ai pas connu les hommes. Le texte, le roman est réédité chez Stock, de même que des courts romans réunis donc dans ce recueil des femmes imaginaires. Alors, dans des femmes imaginaires, Marianne Putmans, Le deuxième roman, c'est du roman feuilleton, c'est du romanesque. C'est finalement ce que dit Amélie Nothomb dans sa très belle préface, hein, qu'elle signe et parle de Jacqueline Hartmann comme étant la polyglotte de la littérature, parce qu'elle pouvait maîtriser tous les genres littéraires. C'est bien ça?
1: Oui, oui, elle maîtrisait toutes sortes de choses. J'aime beaucoup cette phrase de Amélie Nothomb.
0: C'est vrai, polyglotte. Ah, oui, c'est vrai.
1: C'est tellement oui. Juste. C'est une très belle préface. Et elle m'a tiré des larmes, d'ailleurs. le placard à balai, pour moi, c'est d'abord et avant tout une mise en abîme de ce que c'est que l'acte d'écrire.
0: Oui, parce qu'on voit effectivement qu'elle se joue elle-même des indications de ses personnages. Elle dit, oh là là, il faudrait que je retourne un petit peu en arrière pour voir si je l'ai fait brune ou blonde. Enfin, on voit comment elle joue elle-même avec la fiction, avec la création.
1: Oui, c'est quelque chose que, personnellement, j'aime beaucoup dans la littérature et... que Jane Austen a fait, par exemple, assez bien, si je me souviens, dans l'abbaye de Northanger, quand tout d'un coup elle intervient en disant « Eh bien oui, lecteur, mon héroïne aime bien ceci ou cela. » Mais je pense que le placard à balai, c'est un jeu sur l'imaginaire, sur l'acte d'écrire, sur la capacité de l'écrivain à pouvoir décider finalement de la vie et de la mort.

0: J'ai trouvé que c'était délicieusement romanesque, mais ce qu'on voit, c'est que à la fois elle est à distance et totalement investie.
1: Oui, et puis c'est aussi une histoire sur la liberté des femmes, parce que finalement, l'héroïne se débarrasse violemment d'un mari encombrant et décide de vivre sa vie comme elle l'entend.
0: Ça nous donne un moment très drôle aussi par rapport à ça. Bah, les lecteurs et les lectrices découvriront justement. La troisième nouvelle, hein, La forêt d'Ardennes, elle fait vraiment penser à l'ambiance mystérieuse de Moi qui n'ai pas connu les hommes, et c'est bien Moi qui n'ai pas connu les hommes qui a été écrite avant, hein, c'est bien
1: oui,
0: ça.
1: Exactement.
0: Encore une fois, le court roman, j'ai employé le terme nouvelle, non, le court roman, La forêt d'Ardennes, je rectifie en même temps.
1: Alors, il faut savoir que l'une de ses deux meilleures amies, qui s'appelait Denise Guelfus, avait une maison dans la Gaume, et elles partaient souvent ensemble faire des grandes promenades en forêt. Et parfois, avec Denise, elles prenaient leur voiture et elles allaient plus loin parce qu'il y avait un endroit que ma mère affectionnait particulièrement. C'était un morceau du canal de l'Ourthe qui avait été oublié à cet endroit-là. Je crois que ça s'appelle le canal de Bernistap, à cet endroit-là. Et quand on arrive par la forêt, on se retrouve devant quelque chose de très étrange. C'est un kilomètre d'une construction humaine complètement abandonnée au milieu des arbres avec des mousses qui ont poussé dessus, autour. Et ça a un côté de fin du monde.
0: Oui.
1: Et elle était vraiment fascinée par cet endroit. Et j'y suis allée un jour avec elle, elle nous y a emmenés et je partage. C'est vraiment un endroit fascinant. Et je pense que c'est cette forêt particulièrement dense, ce côté de fin du monde qui a dû inspirer un texte qui finalement rejoint effectivement très fort Moi qui n'ai pas connu les hommes et qui est un texte sur l'absurdité.
0: Exactement, parce qu'en fait on ne sait rien en plus des motivations de ce groupe d'hommes et de femmes, comme on ne sait pas ce qui a conduit ce groupe de 40 femmes dans Moi qui n'ai pas connu les hommes à être enfermées dans une cave. Est-ce que à un moment, Marianne Putemans, à vous, à votre sœur ou à votre père, elle a à un moment expliqué, donné des clés, qu'elle ne l'explique pas en interview ou à d'autres personnes, mais à ses proches, est-ce qu'elle vous a livré un élément? Non.
1: Jamais. Jamais, et avec une ironie absolue. Et je me souviens qu'un jour, mon mari lui a demandé, parce qu'à un moment donné, dans Moi qui n'ai pas connu les hommes, il trouve des personnages qui ont notamment un manuel de jardinage sur eux.
0: C'est absurde.
1: Et mon mari lui dit, pourquoi un manuel de jardinage? Et elle a fait un petit sourire, elle a dit, ah, ça. Et ça s'est arrêté là. Et elle n'a jamais donné la moindre clé de cette histoire.
0: Quelle question vous vous étiez posée le plus à la lecture de Moi qui n'ai pas connu les hommes, Marianne?
1: Comment ça allait terminer? Ça c'était vraiment la chose que je trouvais terriblement importante. Même si on sait très vite comment ça ne peut que se terminer.
0: Oui.
1: Et comment elle allait se sortir de ça. Mais d'autre part, je trouve qu'on est tellement emporté par cette lecture que finalement, on est assez passif en lisant ça. On avale ce livre avec une espèce de faim véritable et on n'est pas du tout dans une capacité à s'arrêter, à se poser des questions.
0: Non, on est dedans, on est finalement au même rythme que la narratrice et donc que les 39 autres femmes qui sont enfermées avec elle, avec un vous l'avez bien dit, on se demande comment ça peut se terminer, même si on comprend bien qu'il n'y a pas trop d'autres façons de la manière dont ça se termine. Moi, j'ai trouvé que ça faisait penser un petit peu, vous voyez ces hamsters qui tournent dans une roue, ils ne savent pas pourquoi ils font, mais ils continuent. Il y a à la fois un côté désespéré et au même temps de l'espoir, il y a les deux. Enfin, en tout cas, moi je le vois comme ça.
1: Oui, peut-être. Dans Moi qui n'ai pas connu les hommes, comme dans La forêt d'Ardennes, il y a quelque chose qui est récurrent, c'est que les personnages ont oublié ce qu'ils faisaient là.
0: Exactement.
1: Et c'est quelque chose, ça c'est quelque chose qui m'a fait poser beaucoup de questions, mais qui m'a fait poser beaucoup de questions après la lecture, pas pendant la lecture. Et je me suis souvent demandé

0: ce qu'elle voulait vraiment dire. Et je me souviens qu'elle avait été fascinée par ce livre que Annie Duperey avait sorti, qui s'appelait Le Voile Noir.
1: Ah oui, c'était sur l'histoire de ses parents, oui. C'est ça, oui.
0: Et sur le fait qu'elle a oublié
1: enfance. Oui, parce qu'effectivement, Annie Duperey a perdu ses deux parents dans un accident. Elle avait 4 ans. Elle a été après élevée par une tante, mais elle avait tout oublié de ça.
0: Oui, et elle, si je me souviens bien, elle a même écrit à Annie Duperey pour lui faire part de ce qu'elle avait ressenti en lisant ça. Et je pense que ça, il devait y avoir des choses qui résonnaient chez elle, mais je ne sais pas lesquelles. Elle était quelqu'un de discret, d'assez secret,
1: de pudique aussi.
0: Oui, de très pudique.
1: C'est-à-dire que finalement, les clés et ses secrets, elle les livrait dans ses histoires, et c'était aux gens d'aller voir, aux lecteurs, quel qu'il soit, d'imaginer ou de comprendre ce qu'il y avait. Mais c'est vrai que pour moi qui n'ai pas connu les hommes, bien sûr, il y a effectivement tout ce côté de la mémoire. Les personnes ne se souviennent plus de ce qu'elles ont fait auparavant. Ça pose finalement la question de ce qui fait de nous des êtres humains.
0: Mais ça, effectivement, c'est peut-être une des grandes questions qu'elle a toujours posées. Je crois qu'elle était assez d'accord avec Descartes là-dessus, je pense, donc je suis. Je pense qu'elle essayait aussi de donner une valeur à la vie dans le sens que cette vie devait servir à quelque chose de plus grand. Elle servait la littérature et elle servait aussi la psychanalyse. Hein. Oui. C'est quelque chose qui était très important dans sa vie aussi. Par exemple, elle a écrit un texte absolument terrible sur sa mère qui s'appelle « La fille démantelée ». Dans ce texte, pendant des années, elle a prétendu que c'était un roman. Et ce n'est qu'après, quand elle a cessé d'avoir des patients, qu'elle a dit non, c'est une autobiographie. Mais elle ne voulait pas blesser ses patients en leur disant, vous savez, moi aussi j'ai des blessures. Elle voulait être totalement disponible pour eux et garder cette blessure-là intérieur était quelque chose qui était très important. Et ses patients comptaient beaucoup pour elle. Mmh. Elle trouvait ça très important qu'ils puissent être dans un endroit dans lequel ils se sentaient en sécurité absolue. Oui,
1: en sécurité, en confiance. Et c'est vrai aussi, peut-être, en tout cas c'est en vous écoutant que je me pose la question, Marianne Putemans, c'est que si on commence aussi à parler, à se confier sur une blessure, sur un traumatisme, il y a un risque que les gens en face ne voient plus que ça de nous. Et nous enferme dans cette étiquette-là.
0: Oui, tout à fait.
1: Finalement, c'était ça aussi, décoller les étiquettes, quelles qu'elles soient, c'était ça aussi qu'elle faisait dans toute la littérature.
0: Oui, parce qu'elle a écrit des choses qui sont tellement différentes les unes des autres. Je me souviens d'un jour où c'était avant d'écrire Le Passage des Éphémères, donc qui était un roman épistolaire. Elle a dit, je vais m'essayer au roman épistolaire. Comme au moment où elle a commencé à réfléchir à la plage d'Ostende, elle a dit, il faut absolument que j'écrive un grand, long roman fleuve. Et donc, elle est partie d'une histoire qui est une histoire plus ou moins réelle, qu'elle a, un petit peu comme Stendhal a fait avec Le Rouge et le Noir, qui était un de ses romans préférés. Et lui est parti d'un fait divers, et de ce fait divers, un entrefilet dans un journal, il a fait un roman extraordinaire. Et elle est partie, en fait, de la vie d'une amie de sa belle-mère, ma grand-mère paternelle, qui, très jeune, est tombée amoureuse d'un peintre plus âgé et qui a attendu d'avoir l'âge. Elle a raconté cette histoire, je me souviens très bien, en disant « Je vais écrire un roman fleuve ». Et donc, quand Amélie Nothomb dit « C'est une polyglotte de la langue », c'est vrai, elle aimait bien vraiment partir dans des choses très, très, très différentes, essayer tout, voir ce que ça pouvait donner.
1: Sans jamais juger les personnages, parce qu'elle pouvait aussi, dans sa vie, comme vous nous l'avez expliqué, Marianne Putemans, Jacqueline Hartmann pouvait avoir une certaine tenue, une pudeur, une certaine ligne de conduite, des exigences. Mais dans la littérature, les personnages, jamais elle ne les jugeait.
0: Jamais. Et elle a eu des personnages très différents. Je pense que là, il y a des, il y a des liens entre tous ces personnages. Tous ces personnages sont toujours très intelligents et très brillants. Mmh. Et c'est quelque chose qu'elle partage avec Amélie Nothomb, qu'elle aimait beaucoup et qui était une amie à elle, une amie chère, et pour laquelle elle avait la plus grande estime littéraire. Et elle partage cette façon aussi de ne jamais avoir des personnages qui subissent. Ce sont des personnages qui sont dans l'action et qui ne vont pas se laisser faire. Mmh. Mais je pense que cela mis à part, les genres littéraires auxquels elle a touché sont tellement différents les uns des autres qu'il y a très peu de choses qu'on pourrait dire d'autres. Mmh. Effectivement, elle les respectait et elle ne jugeait personne.
1: Mmh. Et par rapport à votre sœur et vous, puisque vous avez dit qu'elle s'était aussi inspirée de l'amie de sa belle-mère, est-ce que en écoutant vos histoires à vous de petite fille, de jeune fille, de jeune femme qui grandissait, elle s'est inspirée de choses, pas juste vous mettre dans ses romans à elle, mais s'inspirer de ce qui avait pu vous arriver à vous ou à vos amis?
0: Eh bien, pas que je sache. Mmh. Je ne me suis d'ailleurs jamais posé cette question. Oula.
1: Et là, vous allez tout relire en disant, alors, qu'est-ce que j'ai loupé?
0: Je pense qu'il y a peut-être quelque chose. Donc, dans Le bonheur dans le crime et dans Orlando, on parle de genre. Et ça, c'est des questions qui étaient plus des questions de notre génération que des questions de sa génération. Et peut-être que ces préoccupations-là sont arrivées parce que nous avons pu avoir des conversations, nous, avec elle, là-dessus. Mais franchement, je ne me souviens pas de conversations sur ce sujet.
1: Voilà, parce que finalement, en même temps, vous l'avez dit, elle était très pudique et mystérieuse et secrète, donc elle pouvait glaner des choses sans forcément vous le dire. Marianne Putmans, vous êtes donc la fille de Jacqueline Hartmann, donc autrice et psychanalyste. Je dis autrice parce que je sais qu'elle aimait pas le terme écrivaine.
0: Elle aimait ni écrivaine ni autrice.
1: Ni autrice, d'accord. Non, donc il fallait dire
0: écrivain.
1: Quoi ? Écrivain. Voilà. Donc écrivain et psychanalyste. Voilà. Jacqueline Hartmann, vous êtes aussi la fille de Pierre Putmans, architecte. Vous êtes donc le fruit des deux, puisque non seulement vous enseignez, je l'ai dit au début, l'histoire de l'architecture et de l'art à la faculté d'architecture de l'ULB, mais que vous aussi, vous avez écrit des livres, notamment une dystopie.
0: Oui, et alors ça c'est terrible cette histoire-là, parce que donc, j'ai écrit une dystopie qui s'appelle Le Scarabée et les Étoiles, qui est parue chez Academia en 2018, et qui raconte... en fait, j'ai écrit ça dans un cadre tout à fait particulier. Mes enfants avaient bidouillé la radio de la voiture. Et à un moment donné, la radio s'est retrouvée coincée sur Judaïka. Et écouter les nouvelles en français d'Israël,
1: oui,
0: c'est très stressant. Mmh. Parce que on a tout le temps les voisins qui ont envie de vous mettre une bombe nucléaire sur la figure. Et à un moment donné, j'ai commencé à rêvasser à... Et s'il se passait quelque chose ? Et donc j'ai imaginé qu'effectivement, à un moment donné, il y avait une bombe atomique qui tombait sur Jérusalem. Et puis ce qui se passait dans la suite. Et donc là, en 3 semaines, j'ai fait sauter 24 ou 25 bombes atomiques un peu partout dans le monde. Bref, il ne reste pas grand monde. Et puis je me suis demandé ce qui se passait après, comment on reconstruisait le monde. Et en fait, mon histoire se termine... un petit peu comme moi qui n'ai pas connu les hommes. Et je ne m'en étais pas rendu compte. Et quand j'ai fait lire le manuscrit à ma sœur, elle m'a appelée en me disant « Est-ce que tu t'es rendu compte de ça ?» J'ai dit « Sincèrement, non, pas du tout. » Je n'en avais aucune idée.
1: Mais c'était dans le subconscient, ça aurait plu à
0: totalement.
1: Votre mère, ça.
0: Et donc j'ai ajouté une phrase qui est une phrase de remerciement au dernier personnage de Moi qui n'ai pas connu les hommes.
1: À la narratrice de Moi qui n'ai pas connu les hommes. Justement, Moi qui n'ai pas connu les hommes, je l'ai dit aussi en introduction, donc on le rappelle, ça a fait un succès, un véritable succès mondial, hein, 30 ans après sa parution. Donc c'est réédité, mais Moi qui n'ai pas connu les hommes va aussi poursuivre sa vie sur les écrans. On peut l'annoncer, ça ?
0: On peut l'annoncer, ouais. Oui. Donc ils sont au tout dernier... petits arrangements sur le contrat. Alors là, je ne suis pas du tout, mais bon, voilà, moi j'ai donné mon accord, c'est fait, Et j'ai donc apposé ma signature sur un papier en tête Walt Disney, puisque Searchlight, qui va produire le film, est une filiale de Walt Disney. Et j'ai trouvé ça quand même extrêmement émouvant.
1: Oui. Donc, on verra qui est l'actrice et quelles sont les actrices de moi qui n'ai pas connu les hommes. Moi, je me demandais aussi qu'est-ce qu'elle vous a transmis, votre mère, hein, Jacqueline Hartmann, d'essentiel dans votre vie ?
0: La liberté. Ouais. La liberté de penser. L'honnêteté. Mmh. Ça, c'était quelque chose qui était très important, de ne pas être hypocrite. Et le fait de ne jamais, jamais devoir dépendre de quelqu'un d'autre, ni d'un point de vue financier, ni d'un point de vue mental. Et chaque année, c'est moi qui fais, pour la faculté d'architecture, le discours sur le libre examen et qui répète cette phrase « La pensée ne doit jamais se soumettre ». Et c'était quelque chose qui était très, très, très important pour elle. On devait être... d'accord avec soi-même, propre avec soi-même, avoir des valeurs importantes, ne jamais dépendre d'autrui.
1: Mais ça, c'est effectivement un bon conseil utile. C'est donc bien pour ça qu'il faut lire ou relire donc Jacqueline Hartmann. Merci beaucoup, Marianne Putmans. Je rappelle donc la réédition chez Stock, donc des trois courts romans écrits par Jacqueline Hartmann, votre mère, donc réunis sous ce titre, des femmes imaginaires, et donc aussi la réédition de Moi qui n'ai pas connu les hommes. Merci.
0: Merci.
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1: La vie est belge, c'est Laïlac qui nous chante la douce vie.

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1: Merci d'être à l'écoute de RCF. Il est 14h. Frédéric Petit avec vous pour un point sur l'information. La commission de l'intérieur de la Chambre a travaillé toute la nuit sur le projet de loi dédié aux visites domiciliaires. Ce projet de la ministre de l'Asile et la Migration, Annelien Van Bosseuyt, cherche à renforcer la politique de retour des étrangers en séjour illégal. Il autorise l'Office des étrangers à requérir l'assistance de la police pour pénétrer dans un domicile privé, pour arrêter un étranger sous le coup d'un ordre de quitter le territoire et qui représente un danger pour la sécurité nationale et l'ordre public. L'opposition de gauche et Défi ont fait durer le débat durant la nuit. Dans la majorité, les engagés ont fait planer le doute sur leur attitude, attendant des réponses à une série de questions. Les cinq personnes qui ont perdu la vie hier dans l'incendie d'un immeuble à appartement à Anvers étaient toutes des femmes. Les trois victimes qui ont déjà pu être officiellement identifiées étaient âgées de 54, 80 et 93 ans. Le parquet a saisi un juge d'instruction pour un incendie involontaire. Il a désigné un expert en incendie. Le roi et le Premier ministre se sont rendus sur les lieux hier soir. Le gouvernement wallon a approuvé un investissement de plus de 9 millions d'euros destiné notamment à la rénovation énergétique et de l'ancien site minier du Bois du Luc situé à La Louvière et classé au patrimoine mondial de l'UNESCO depuis juillet 2012. Olivier et Noah conservent leurs titres de prénoms les plus attribués en Belgique selon l'office statistique belge Statbel. Olivia occupe la tête du classement national depuis 2019 du côté des garçons. Noah occupe la tête du classement pour la cinquième année consécutive. Dans l'ensemble de la population belge, Maria et Marc restent les prénoms les plus répandus. Le Vatican confirme l'excommunication de 6 évêques de la fraternité Saint-Pie-X, actant le schisme avec Rome de ce mouvement traditionnaliste. Cette communauté catholique fondée par l'évêque français Marcel Lefebvre, forte d'environ 600 000 fidèles dans le monde, avait consacré mercredi en Suisse 4 de ses évêques. La Russie a mené une attaque massive sur Kiev la nuit dernière. Le bilan actuel est de 17 morts et près d'une centaine de blessés. Plusieurs immeubles résidentiels et un poste médical ont notamment été touchés par des missiles et drones russes. Le parquet allemand, lui, accuse l'Ukraine d'avoir ordonné le sabotage des gazoducs russo-allemands Nord Stream peu après l'invasion russe de l'Ukraine en 2022. Cette annonce intervient au lendemain de celle de l'inculpation d'un premier suspect. Et puis, avec 31 coureurs au départ, la Belgique sera la nation la mieux représentée dans la 113e édition du Tour de France qui commence samedi à Barcelone. Remco Evenepoel prétendant au podium du général, ainsi que Jasper Philipsen et Tim Merlier dans les sprints seront les principaux représentants de notre délégation noir-jaune-rouge.
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0: Bienvenue à tous dans notre capsule temporelle. Votre commandant de bord, Valérie Verbeek, se fera un plaisir de vous accompagner durant cette heure et veillera à vous ramener sain et sauf après notre balade. Veuillez attacher convenablement votre ceinture. Décollage immédiat pour notre voyage dans le temps.
1: Bonjour, c'est parti pour une nouvelle capsule temporelle. C'est avec plaisir que je retrouve ma copilote Frédéric Petit pour cette nouvelle aventure. Bonjour Frédéric.
2: Bonjour Valérie, bonjour tout le monde.
1: Est-ce que ça vous dirait de partir en vacances aujourd'hui?
2: Évidemment, bien sûr.
1: Oui, bah voilà, on part en chanson.

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0: C'était Élégance avec Vacances, j'oublie tout. Mais l'histoire des vacances est souvent réduite à l'instauration des congés payés en 1936. À tort, parce qu'elle est bien plus ancienne que ça. Le besoin de se mettre au frais en été n'a rien de neuf. Remontant au temps des Romains, au IIe siècle de notre ère déjà, l'empereur Hadrien avait fait construire une superbe villa dans les environs de Tivoli. Il voulait fuir Rome pendant les périodes de forte chaleur. De fin juillet à fin août, le soleil et l'étoile Sirius se lèvent en même temps, en fin de nuit. Cette étoile a du coup très vite été associée aux fortes chaleurs. Petit moment de vocabulaire, savez-vous d'où vient l'adjectif caniculaire ?
1: Pas du tout, Valérie.
0: Pas du tout.
1: Non.
0: Alors, si je vous dis que l'étoile Sirius était aussi appelée petite chienne, c'est-à-dire canicula en latin, ça devrait vous mettre un peu la puce à l'oreille.
1: Oui, là maintenant, effectivement.
0: Alors, elle porte ce nom parce que c'est l'étoile principale de la constellation du Grand Chien. Vue de la Terre, c'est l'étoile la plus brillante du ciel après le Soleil. Mais du fait de sa déclinaison, chez nous, elle n'est jamais très élevée au-dessus de la ligne d'horizon. Comme je viens de le dire, Sirius a très vite été associé à la période des fortes chaleurs, que l'on datait à l'époque du 24 juillet au 24 août. Avec le temps et par dérivation de la langue, son nom a donné naissance au mot canicule, que l'on utilise toujours aujourd'hui pour décrire une période de forte chaleur. Mais revenons aux Romains. L'empereur Hadrien a rapidement été imité par les riches aristocrates qui ont installé leur villégiature principalement autour de Pompéi et de Naples. Ils cherchaient à se mettre au frais, à fuir les odeurs, mais aussi la malaria propagée par l'invasion des moustiques. Si l'on va dans l'ancienne Égypte, Sirius est identifié à la déesse Isis. Là-bas, la période estivale avait aussi un impact sur la population. Elle correspondait au début des crues du Nil. Elle était essentielle à l'agriculture et à la survie des habitants, mais elle les obligeait également à se déplacer temporairement vers le nord du pays. On quitte l'Antiquité en chanson avec Gérard Lenormand.

0: Gérard Lenormand, vive les vacances dans la capsule temporelle aujourd'hui. Valérie Verbeek nous raconte justement la petite et la grande histoire des vacances.
1: Après l'Antiquité, nous allons voir comment cela se passe au Moyen-Âge. Au Moyen-Âge, les jours chômés, c'est-à-dire les jours où l'on ne travaille pas, sont intimement liés à la chrétienté en Europe occidentale. Ils sont l'expression de la religion. Fêtes votives diverses, c'est-à-dire les fêtes des saints auxquelles sont consacrées les paroisses, hommage au saint patron des corporations ou encore commémoration d'événements publics, tous les prétextes sont bons. Les jours fériés deviennent presque les plus nombreux en avoisinant 80 jours par an. Mais ces vacances ne sont pas au sens de far niente, ne rien faire en italien. C'est plutôt pour la bonne cause, à savoir prier et se recueillir. À la suite des rabbins juifs qui prescrivent le repos hebdomadaire du sabbat, le samedi, pour que l'homme évite de tomber dans l'esclavage du travail, les clercs de l'église recommandent à chacun de s'abstenir de tout travail dans la mesure du possible, le jour du Seigneur, du latin dies dominicus, qui a donné dimanche. Comme nous, voire plus encore que nous, nos aïeux se déplacent beaucoup. Mais c'est plus par nécessité que par plaisir. Il n'y a pas que les marchands et les soldats qui se déplacent.
0: Et alors pourquoi se déplaçait-on si ce n'était plus par nécessité que par plaisir ?
1: Alors par exemple, il était autorisé de s'absenter pour entreprendre de grands pèlerinages. Les croyants vont vers des lieux saints comme Jérusalem ou Saint-Jacques de Compostelle. Quelle que soit leur croyance ou leur niveau de vie, les pèlerins n'hésitent pas à parcourir des milliers de kilomètres à pied. Ils s'arrêtaient seulement pour manger ou dormir dans les auberges de grands chemins. C'est d'ailleurs cette époque que vient l'expression « qui dort dîne ». En effet, les aubergistes ont très vite compris le truc. Confrontés à un afflux massif de voyageurs dans un souci de rentabilité, ils obligent les personnes qui passaient la nuit sous leur toit à prendre le souper. Ainsi, toute personne qui dormait devait également dîner. On continue après avoir écouté un été français d'Indochine.

0: Un été français, c'était Indochine. Il y a un petit air de vacances qui flotte déjà aujourd'hui dans la capsule temporelle de Valérie Verbeek.
1: Alors, nous étions au Moyen-Âge, où les jours fériés sont principalement associés à des fêtes chrétiennes. Mais les vacances sont aussi liées aux travaux des champs et à la période des moissons. En 1231, le pape Grégoire a accordé des congés de vendange aux écoliers. Cette période ne pouvait pas excéder un mois complet. Les apprentis pouvaient aussi suspendre leur formation pour aider aux récoltes. C'est aussi à cette époque-là que les élites religieuses et les riches bourgeois se font construire des résidences fortifiées à la campagne. Tout comme les Romains, ils veulent ainsi échapper à la chaleur, aux mauvaises odeurs et aux maladies. On continue, on quitte ce Moyen-Âge en compagnie de Joe Dassin.
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0: Valérie Verbeke nous raconte aujourd'hui l'histoire des grandes vacances dans la capsule temporelle sur RCF. Partie de l'Antiquité, nous avons fait halte au Moyen-Âge, place à présent à la Renaissance.
1: C'est à cette époque et grâce aux Anglo-Saxons que s'est réellement développé le tourisme. Avec l'émergence des États-nations, de l'idée de démocratie et de citoyenneté, les pèlerinages sont moins nombreux. À la même période, sous l'influence des philosophes, des artistes et des écrivains, les nobles inventent les voyages touristiques ou culturels, aussi appelés voyages-études. Toute l'Europe se déplace alors pour découvrir les splendeurs de l'Antiquité, principalement en Italie. Cette pratique se généralise au XVIIIe siècle sous l'influence des Britanniques. Les rejetons des grandes familles sont envoyés principalement à Rome et à Pompéi pour faire leur formation. C'est de grands tours qui est aussi souvent une occasion de faire la fête.
0: Mais dites-moi Valérie, c'est pas aussi les Anglais qui ont développé le tourisme thermal ?
1: Exactement. Profitant d'une économie florissante, la haute bourgeoisie britannique est également la première à partir en vacances. Elle profite des vestiges des thermes romains installés sur leurs côtes pour les remettre au goût du jour et développer le tourisme thermal. La station de Bath est alors la plus en vogue. Ils y ajoutent petit à petit jeux, sorties au théâtre, balades en bord de mer et lancent le concept de ville d'eau. Parallèlement, chez nous, à Spa, le tourisme thermal se développe aussi. Au XVIIIe siècle, la petite ville de l'Est de la Belgique est fréquentée par les têtes couronnées et la noblesse européenne. La cité devient alors le café de l'Europe. Nouveau détour en musique avec Gilbert Montagnier et son indémodable Sunlight des Tropiques.

0: Juste avant la pause, nous parlions du tourisme thermal avec Valérie Verbeek dans la capsule temporelle, parce qu'aujourd'hui, le sujet de cette capsule, c'est les vacances.
1: Okay. Comme nous l'avons vu, ce sont des Britanniques qui, au XVIIIe siècle, inventent l'idée même du tourisme. D'abord thermal et aristocratique, il se développe également en bord de mer et à la montagne. En effet, grâce au récit de Jean-Jacques Rousseau, la montagne devient aussi un nouveau lieu d'expérience et d'aventures humaines. La haute société est fascinée par la course au Mont Blanc, qui a été gravie pour la première fois dans son intégralité en 1786. Porté par les idées des philosophes et des médecins, le bon air serait bon pour la santé et soignerait de nombreuses maladies. Les stations balnéaires se multiplient le long de la Manche, mais également et surtout sur la Côte d'Azur, à Nice par exemple. Et peu à peu, ce qui était principalement réservé à la haute société se démocratise et la mode de partir en vacances ne profite plus uniquement aux personnes de ce rang. Et tout le monde accompagne au petit bonheur qui réclame bien fort « Je veux du soleil ».

0: Au petit bonheur, je veux du soleil. Depuis quand part-on en vacances? Comment s'est développé le tourisme? C'est Valérie Verbeek qui nous explique tout cela aujourd'hui dans la capsule temporelle sur RCF.
1: C'est au 19e siècle que se développe également le goût pour le tourisme vert. Il est à la fois plébiscité par les médecins et facilité par une forte politique d'aménagement du territoire. C'est en effet sous le Second Empire qu'a été créée en France la première ligne ferroviaire régulière uniquement pour le transport des voyageurs entre Paris et Saint-Germain-en-Laye en septembre 1835. Elle est longue de 18 km et parcourue en 25 minutes. La station balnéaire de Deauville a été créée en 1860 par le duc de Morny, demi-frère de Napoléon III. En plein apogée du romantisme, il est de bon ton pour l'aristocratie de quitter son domicile pour rejoindre sa résidence secondaire, installée en bord de mer ou à la montagne. C'est à la fin du 19e siècle que sont nés les premiers offices du tourisme français et les premières colonies de vacances. Je vous propose une nouvelle petite question. Savez-vous d'où vient le nom de la promenade des Anglais à Nice?
0: Alors j'ai bien une petite idée, mais comme c'est vous qui présentez l'émission, je vous laisse nous l'expliquer.
1: Alors cette promenade date de 1830 et doit en partie son nom, comme on peut le deviner, aux nombreuses résidences britanniques de l'époque. Les Anglais profitaient ainsi d'un climat plus clément pour passer l'hiver. On accompagne Pierre Perret qui nous emmène en colonie de vacances, tout comme l'ont découvert les enfants en cette fin de 19e siècle.

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vacances. Mais qu'en est-il des familles ouvrières? Au XIXe siècle, avec la révolution industrielle, la population s'installe dans les villes ou près des villes. Beaucoup de paysans deviennent des ouvriers. En effet, ils travaillent dans les usines. Le dimanche et les jours religieux sont toujours des jours de repos. Mais tous les patrons ne respectent pas ce rythme et les ouvriers sont parfois obligés de travailler le dimanche. La vie des enfants d'ouvriers suit le rythme des parents. Et souvent, l'enfant arrête l'école dès qu'il peut être engagé à l'usine et rapporter un salaire pour aider la famille. À la campagne, les parents n'envoient pas les enfants à l'école quand il y a du travail à faire dans les champs. Évidemment, c'est l'époque où l'école n'est pas encore obligatoire. Nouvelle pause musicale sur le thème des vacances en compagnie de David et Jonathan.

0: Alors, est-ce que vous avez fait comme nous? Est-ce que vous avez chanté avec David et Jonathan? Est-ce que tu viens pour les vacances? On remonte justement le fil de l'histoire des vacances dans la capsule temporelle aujourd'hui. Et Valérie, on arrive tout doucement au fameux été 36.
1: Oui, on arrive au XXe siècle. En Belgique, l'école devient obligatoire de 7 à 14 ans à partir de 1914. Les parents qui n'envoient pas leurs enfants à l'école peuvent être sanctionnés. Mais le rythme des vacances et des congés scolaires est quand même toujours lié à l'économie. D'ailleurs, après la guerre 14-18, les vacances ont été prolongées car on avait besoin de main-d'œuvre. Et c'est ainsi qu'on arrive à la fameuse année 1936. En Belgique, comme dans d'autres pays européens, l'époque est agitée avec la grande dépression économique de 1929, la montée de l'extrême droite et du chômage. Le parti ouvrier belge est revenu au pouvoir, mais dans un gouvernement de coalition et d'union nationale. En juin 1936, les dockers du port d'Anvers partent en grève. Ils sont vite rejoints par les métallos liégeois et les mineurs. Les revendications des ouvriers sont simples. Un revenu minimum, la semaine des 40 heures et les premiers congés payés. Le 8 juillet, le premier ministre catholique fait signer une loi historique qui accorde 6 jours de congés payés aux travailleurs. Plonger les pieds dans l'eau de la mer, laisser les vagues aller et venir, sentir le sable se dérober entre les orteils. Cette sensation, une poignée d'ouvriers la découvre pour la première fois lors de cet été 1936. Les congés payés viennent d'être accordés, même si longtemps, jusque dans les années 70, la plupart des Belges restent toutefois chez eux ou se rendent tout au plus dans le village d'à côté pour visiter la famille. Il faut dire qu'au départ, les vacances, c'était pas de la rigolade. Mais ça, on en parle après avoir écouté Michel Fugain avec Une belle histoire.

0: Après cette belle histoire de Michel Fugain, retour dans la capsule temporelle avec Valérie Vorbeek, qui nous raconte aujourd'hui l'histoire des vacances. Alors en 1936, le Parlement belge vote les congés payés, 6 jours pour chaque travailleur.
1: La nouvelle loi spécifie que ces congés sont instaurés autant pour des raisons physiologiques que morales. Il faut bien se remettre dans le contexte. Avec la mécanisation et la rationalisation des conditions de travail, l'effort demandé à l'homme est tel qu'il ne peut pas se prolonger indéfiniment sans préjudice pour la santé. Il est donc devenu nécessaire de lui permettre d'interrompre son labeur chaque année par quelques jours de répit. Néanmoins, les congés payés doivent aussi restaurer la grandeur et la dignité humaine des travailleurs, rien de moins. Et preuve que le législateur était fort soucieux que ce temps de vacances soit bien occupé, il détaille la possibilité pratique de faire une place aux préoccupations intellectuelles, civiques et morales de l'ordre le plus élevé. Ces quelques jours de congé donnaient aussi la possibilité de connaître le monde avec ses beautés naturelles, ses richesses artistiques, ses manifestations diverses du génie humain. Le législateur voulait même permettre aux travailleurs de participer à des congrès, des semaines d'études et de manifestations culturelles, philosophiques et religieuses. C'est d'ailleurs dans cet objectif que les syndicats créent des centres de vacances et proposent très vite de l'éducation permanente. Dès l'entre-deux-guerres, les deux principaux syndicats belges s'accordent sur la nécessité d'encadrer les vacances ouvrières pour que celles-ci ne représentent pas du temps perdu dans des distractions faciles, onéreuses et futiles. Elles doivent au contraire constituer un temps utile dans une perspective d'émancipation ouvrière. Les syndicats socialistes notent alors que les vacances ne constituaient pas matière à rigolade. Les vacances passées sur le sable à se dorer la pilule étaient loin de l'esprit de cette loi. Même si celle-ci donna le coup d'envoi du tourisme, elle ne fut jamais remise en question.

0: L'histoire des vacances dans la capsule temporelle. Aujourd'hui, en 1936, en accordant des congés payés, le législateur belge voulait que les travailleurs en profitent pour se former, se cultiver. Avec 6 jours seulement, on était encore loin de nos grandes vacances.
1: Pendant longtemps, les élèves et étudiants ne bénéficient que de 6 semaines de congés durant juillet et août. C'est avec l'avènement de la société des loisirs au XXe siècle, après la Deuxième Guerre mondiale, que le nombre de jours de congés a considérablement augmenté. C'est en 1975 que la Belgique adopte le minimum légal de 20 jours de congés par an. Jusqu'en 2022, les congés scolaires sont toujours basés sur le calendrier des fêtes religieuses. Il y avait les congés de Toussaint en novembre, de Noël en décembre, Carnaval en février, de Pâques en avril. Et en mai, il y a aussi les jours de congés, l'Ascension et la Pentecôte, qui sont aussi des fêtes religieuses. Et il y a aussi des jours fériés comme le 1er mai ou le 11 novembre. Ce calendrier scolaire n'est pas très équilibré. Il y a trop de petits congés et les vacances d'été sont trop longues. Pour les spécialistes de l'éducation, ce n'est pas bon pour les enfants. Les congés d'une semaine comme la Toussaint et Carnaval ne permettent pas de se reposer vraiment. Pendant les 2 mois de vacances d'été, les enfants oublient ce qu'ils ont appris. Depuis presque 30 ans, on discute d'un nouveau calendrier des congés. Depuis 2022, c'est chose faite. Il y a un nouveau calendrier scolaire qui est adopté, mais seulement en Fédération Wallonie-Bruxelles. Il fixe un rythme plus régulier, environ 7 semaines de cours suivies de 2 semaines de congés. Ce rythme respecte mieux le rythme naturel de l'enfant. Il y a quand même des problèmes. Le changement a été très rapide. Ça a bouleversé la vie des familles. Il n'y a pas eu de changement dans les écoles néerlandophones et les enfants dans les écoles et dans les écoles germanophones, car la Flandre et la communauté germanophone n'ont pas changé leur calendrier. Et ça, c'est un petit casse-tête à la Belge. Comment mieux terminer cette émission qu'en suivant Philippe Laville au rythme des airs martiniquais?

Patrappe, nous voilà arrivés au bout de notre voyage. 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
1: La librairie des ondes vous propose aujourd'hui d'écouter une romancière qui en est à son deuxième roman. Et j'ai eu la chance d'écouter une interview de son premier qui était Eureka dans la nuit. Et vous nous revenez, Anne-Sophie Kalfleisch, pour La Lie en l'air. Alors, vous êtes toujours très fort à l'écoute de l'enfance et de l'adolescence. En tout cas, l'adolescence était dans Eureka dans la nuit. Vous aviez eu d'ailleurs un beau retour, je pense un prix.
2: Oui, tout à fait, le prix des lecteurs Quai du Polar, Le Figaro.
1: Voilà, le prix des lecteurs, oui, parce qu'il y avait un suspense hein, dans ce roman à péripéties très, très folle et qui se passait aux États-Unis. Et maintenant, nous revenons en Belgique. Alors vraiment, dans la Belgique wallonne, dans un temps qu'on préfère oublier, mais qui est toujours présent dans nos mémoires, c'est l'époque de Marc Dutroux. Mais avant d'aborder cette problématique, il y a l'histoire d'une petite fille qui s'appelle Lali et d'un monsieur qu'elle rencontre parce qu'elle est voisine de ce monsieur. Et c'est une très belle amitié.
2: Alors c'est effectivement une histoire, le roman débute par cette histoire d'amitié entre cette petite fille qui s'appelle Lali, qui vit dans une famille assez modeste avec des parents qui sont beaucoup absents parce qu'ils travaillent beaucoup, et son grand frère et sa grande sœur la délaissent parce qu'ils entrent dans l'adolescence, ils ont d'autres préoccupations et elle se retrouve donc très esseulée. À l'école, elle n'a pas énormément d'amis et pour tromper sa solitude, elle traîne un peu dans les rues, comme c'était encore possible à l'époque. C'est-à-dire que voilà, elle se balade dans les rues tranquillement, les mains dans les poches. Et lors d'une de ces balades, elle va donc rencontrer ce monsieur qui s'appelle Monsieur Marc, qui est beaucoup plus âgé qu'elle, qui est lui aussi assez esselé et qui est passionné de botanique, d'oiseaux, et qui a donc un magnifique jardin. Et c'est autour de ce jardin, de cette passion pour la nature, les plantes, pour les oiseaux en particulier, qu'ils vont se réunir.
1: À présent, Monsieur Marc est ton ami. Toi, son ami. Tu le sais parce que tu n'as plus besoin de prétexte. Il a dit, tu passes quand tu veux. Quand tu veux, c'est plus souvent et plus long et plus longtemps. Et pour ça, il faudra que tu en parles à tes parents. Il décide de présenter les choses sous cet angle. Un ancien professeur à l'université a accepté de t'aider pour les leçons et les devoirs, et c'est gratuit. Tu diras, je l'ai rencontré par hasard, j'ai juste eu de la chance en fait. L'argument à l'université t'est venu d'instinct. Tu sais qu'il parlera à tes parents. Dans ta famille, l'UNIF est un endroit aussi vénéré et détestable que l'est par exemple Monaco. Un endroit qui tire des réflexions à ta mère telles que, elle dirait le gros lot, elle avec son mari prof d'UNIF, ou à ton père. Faut pas avoir fait l'UNIF pour savoir faire ça. Tu en es sûr, l'effet sera là. Tu espères seulement qu'il te sera favorable. Alors, on a tout de suite, par cet extrait qui montre le début de cette amitié, la sensation de connaître la famille. C'est pas une famille, c'est une famille très modeste, c'est une famille qui peut pas apporter grand-chose à Lali, et ce Marc, c'est pas par hasard que vous avez choisi ce prénom, j'imagine, va lui apporter tellement de choses.
2: Oui, donc c'est effectivement on le voit déjà dans ce petit extrait, entre Lali et Monsieur Marc, il va y avoir différents écarts. Ça va être en termes de milieu social. Lui, il vient d'un milieu social plus élevé. Il a fait l'université, c'est un ancien professeur d'université. Il sait beaucoup. Il est tout simplement plus riche. Donc Lali vient effectivement d'une famille assez modeste, il est plus âgé, c'est un homme, c'est un adulte. Donc entre les deux, il va y avoir un peu presque un gouffre.
1: Et puis ils auront besoin l'un de l'autre.
2: Et pourtant, il y a quelque chose qui va se passer entre eux. Ils ont effectivement besoin l'un de l'autre parce que ce sont deux solitudes qui se rencontrent et surtout deux passions qui vont se rejoindre, comme on l'a dit, autour des oiseaux, de la nature. Et c'est ce lien particulier que je voulais explorer entre cette petite fille et ce monsieur. Ce lien qui, à la base, est très beau, mais se pose la question, est-ce que c'est acceptable ou non, parce que petit à petit, Lali va passer de plus en plus de temps avec lui. C'est mercredi après-midi, c'est samedi après-midi. Elle va énormément s'attacher à lui. Ça va être une sorte de figure d'attachement à part entière. Et donc se pose un peu cette question des limites entre le monde des adultes et le monde des enfants. Et comme vous l'avez un tout petit peu évoqué au début, ben, étant donné la période particulière où se passe ce récit, les choses vont grandement changer, évidemment.
1: Et surtout, et il faut dire qu'il y a une autre fillette qui a un rôle très important dans l'histoire, qui s'appelle Sophie, qui est super intelligente, super maligne, super futée, et qui, elle est déjà très au courant de tout ce qui se passe dans le monde, parce qu'elle lit les journaux, elle est éveillée, et surtout, elle veut devenir détective ou policière, et tout. Et alors, elle décourage très fort son amie, parce que c'est son amie, elle décourage très fort Lali d'avoir des relations avec Monsieur Marc.
2: En fait, Sophie, elle vient, elle, d'une famille très aisée, où ses parents lui offrent de multiples sources, enfin, accès à des multiples sources d'informations, les journaux, la télé, au point que c'est peut-être même un peu trop. Il y a aussi cette question-là qui se pose de est-ce qu'on peut tout montrer, tout dire à un enfant.
1: C'est ce que je voudrais relever, mais comme vous en parlez, c'est bien de le dire maintenant. C'est aussi la problématique de l'éducation qui se pose dans ce livre, et du milieu familial.
2: Oui, parce qu'elle vient d'un milieu qu'on pourrait voir donc comme plus favorisé. Ses parents la stimulent, peut-être même la surstimulent, en lui offrant accès à tellement de livres, sources d'informations, et donc à un moment pour Sophie c'est presque trop, parce que elle est au courant de choses qui sont peut-être pas qui la dépassent et qui l'angoisse finalement, qui petit à petit crée une sorte d'insécurité profonde
1: qui crée en elle la peur.
2: Voilà.
1: Et la peur, c'est terrible.
2: Oui. Et comme à la fois elle a cette abondance d'informations, mais sans les explications, sans les choses qui lui permettraient, sans ce dialogue qui permettrait de prendre du recul ou de resituer, elle va y mêler son imagination, voir des choses peut-être qui n'y sont pas, et elle va effectivement faire une fixette sur le danger que peuvent représenter les hommes, et donc essayer de dissuader Lali d'être amie, d'être très amie avec Monsieur Marc.
1: Oui, donc tout ça dans les années 1990.
2: Oui, 94, 95 et 96.
1: 94, 95. Et donc, il y a évidemment dans les journaux tous les exploits sinistres de Marc Dutroux, toutes les disparitions des fillettes et des jeunes filles.
2: En fait, ce qui est terrible, c'est qu'à ce moment-là, quand ça débute en 95, on ne sait pas encore que ça deviendra l'affaire Dutroux. Donc, c'est ça que je trouvais ça très intéressant d'explorer cette période. Surtout du point de vue des petites filles, on le verra aussi après du point de vue d'un adulte, de Monsieur Marc lui-même. Mais c'est assez terrifiant de grandir dans un pays, enfin de grandir en tant qu'enfant et en particulier en tant que petite fille, dans un pays où les petites filles disparaissent. Et c'est angoissant pour les enfants, c'est angoissant pour les parents. Mais ce que je trouve qui est intéressant de voir du point de vue de l'enfant, c'est que à la fois les enfants captent énormément de choses. Ils sentent ça. En tout cas, quand je me rappelle de mon enfance, je captais ce danger. Et à la fois, on n'a pas les mots. C'est pas toujours évident de mettre des mots sur ce qui se passe, à la fois notre propre peur.
1: Mais vous l'avez
2: à la fois
1: vécu, cette époque.
2: Oui, tout à fait.
1: Ah ben voilà.
2: Et je trouvais ça vraiment intéressant d'aller creuser ça. Finalement, ces non-dits qui, mais sans jeter la faute sur quelqu'un, parce que je pense que pour les parents, ça ne devait pas être évident. Qu'est-ce qu'on dit, de quoi, quelles sont les informations qu'on transmet, parce que trop dire, ça peut angoisser, mais à la fois ne rien dire, enfin un espèce de tabou.
1: C'est pire encore.
2: C'est pas toujours bon non plus, donc c'était difficile de trouver le juste comportement.
1: Et alors, ce qui est terrible, c'est que cette ambiance installe la peur. Et la peur engendre des aberrations incroyables. Parce que l'imagination devient folle.
2: Oui, en fait, ça, je pense qu'à l'époque, il y a une espèce de presque à la fin de psychose qui s'est créée. Parce que au début, on pensait que c'était juste deux petites filles dans un endroit très localisé, dans le temps, dans l'espace. Et puis, il y a deux autres filles qui disparaissent à Blankenberg. Et donc, la menace pouvait frapper n'importe où, à n'importe quel moment. Et c'est normal. Évidemment, c'est extrêmement effrayant pour les enfants, pour les parents. Et en fait, c'est cette espèce de catastrophe en dormance qui enfle et qui va entraîner sur son passage.
1: Va créer la phobie.
2: Oui, et qui va du coup percuter de plein fouet l'histoire d'amitié entre Lali et Monsieur Marc.
1: On écoute un petit intermède. Anne-Sophie, vous avez choisi un extrait de L'apprenti sorcier de Paul Ducasse.

0: Mon invité aujourd'hui est Anne-Sophie Kelblech au micro de la librairie des Ondes pour nous parler de son nouveau roman La Lie en l'air, l'histoire d'une petite fille et d'un homme intelligent, fin. Cet homme qui a aussi eu un destin compliqué, nous allons en parler, et dans une époque extrêmement complexe qui a installé une psychose. C'était le début des exploits sinistres de Marc Dutroux, dont on ne connaissait pas encore d'ailleurs ces exploits, on ne connaissait pas encore l'auteur. Et vous avez vécu cette époque-là, Anne-Sophie?
1: Oui. Malheureusement, après, voilà, je pense que c'était difficile pas seulement pour les enfants, mais aussi pour les adultes. Et ce que je trouve intéressant justement avec ce roman, c'est que j'ai l'impression que cette période était et reste un traumatisme national. Et comme tous les traumatismes, je pense que c'est important d'oser en parler, d'oser regarder, d'oser apporter de la lumière pour éviter que cela devienne une sorte de tabou, quelque chose qui nous guide ou nous empêche malgré nous. Je le vois par exemple parmi mes amis qui sont des jeunes mères, qu'on le veuille ou non, on a été marqué par cette affaire, dans la peur des autres, et on le voit encore avec l'horrible affaire qui s'est passée en France récemment,
0: oui,
1: avec Liana. C'est pas fini, en fait c'est pas du tout fini, c'est pas un chapitre qui a été clos, une page qu'on peut tourner. Et donc je trouvais très important d'oser y aller, même si moi ça me faisait peur, parce que c'est quelque chose, c'est un sujet qui n'est pas évident. J'avais peur aussi dans la manière, dans la forme de mal m'y prendre ou de desservir qui que ce soit. Mais à la fois, j'ai l'impression que c'est un des pouvoirs de l'art, de la littérature en particulier, d'oser aller là où on ne veut pas aller. D'emmener le lecteur, la lectrice. Alors évidemment, il y a la manière, mais pour... Oui, apporter de la nuance, en faire en sorte que ce ne soit plus un angle mort de notre histoire personnelle et collective.
0: Alors, ce que vous faites très habilement, c'est que vous tutoyez vos personnages. Et donc, en fait, ces personnages qui sont créés, vous les appropriez comme s'ils vivaient à côté de vous. Et ça nous les rend extrêmement vivants et actuels.
1: Oui, comme je disais, donc c'était une chose d'aller explorer cette période très noire. C'était une autre de voir comment y arriver. Donc je me suis posé énormément de questions sur la forme, le style, comment aborder tout ça. C'est pour ça que je voulais que ce soit abordé avec beaucoup de délicatesse, parfois même je l'espère, des touches d'humour, notamment par le personnage de Sophie, qui est un peu cette vivacité, cette singularité du regard de l'enfance. Et concernant le tu, j'ai beaucoup réfléchi à ça, quelle forme donner à ce roman, et il me semblait que le tu était ce qui se rapprochait le plus du souvenir, parce que je voulais que le roman soit construit comme le sont nos souvenirs, c'est-à-dire que voilà, le roman est constitué de petites scènes assez brèves, donc assez concises, mais en même temps précises, parce que je pense que nos souvenirs le sont. C'est souvent des moments assez brefs, mais qui peuvent être très précis. On va se souvenir d'une odeur, d'une couleur, voilà, d'un petit détail. Et le tu me paraissait être le plus proche de la langue des souvenirs. C'est-à-dire que quand on pense à soi, enfant, au passé, le je n'est plus tout à fait approprié, parce qu'on n'est plus la même personne, on a évolué, notre regard a changé. Et le il ou le elle me paraissait trop lointain. Et j'ai essayé d'écrire le roman en jeu. Enfin, j'ai fait plusieurs essais, et ce qui était le plus juste, c'était ce tu, qui permet cette proximité tout
0: comme
1: en
0: si
1: évitant
0: vous aviez...
1: l'identification.
0: Ouais. Comme si vous aviez connu ces personnages.
1: Mais je les ai connus. J'ai l'impression de les avoir
0: comme
1: connus.
0: Comme s'ils étaient dans votre proximité immédiate.
1: Oui.
0: Alors, justement, pour parler d'un des personnages très essentiels, ce Marc, cet homme intelligent, fin, il est aussi une sorte de clandestin, puisqu'il est homosexuel et qu'il a été très malmené par son homosexualité.
1: Oui, alors
0: c'est très important aussi, cette thématique-là dans votre livre.
1: Oui, tout à fait. Le personnage de Marc est aussi assez Oui, il y a une part d'ambiguïté aussi. Parce
0: une marginalité
1: que...
0: aussi.
1: Oui, tout à fait. Il est...
0: Qui l'a condamné, qui l'a mis au banc de la société.
1: Oui, c'est ça. En fait, on... c'est encore le cas maintenant. Je pense qu'à l'époque, le rejet envers ces minorités était encore plus accentué. Mais c'est vrai que M. Marc, c'est quelqu'un qui avait tout pour réussir, brillant, beau, etc., qui venait d'une famille aisée. Et voilà, la société étant ce qu'elle est, les préjugés s'en sont mêlés. Et voilà, suite à des choses que je ne vais peut-être pas trop révéler ici pour ne pas divulgâcher le roman, il s'est exilé à La Louvière, donc là où se passe le roman. Et donc, quand il rencontre Lali, il est lui-même un peu un animal blessé, en quelque sorte. Et c'est peut-être pour ça que pour lui, c'est difficile aussi de faire la part des choses entre ce qui est acceptable ou non, parce qu'il retire énormément de cette amitié. C'est quelque chose qui devient aussi presque vital pour lui. C'est un moment où il existe, où il peut partager sa passion, où il se sent vu. Et c'est ça qui, je pense, les relie très fort, Lali et M. Marc, c'est que chacun, l'un avec l'autre, se sent vu, vraiment pleinement vu. Et c'est quelque chose qui rend vivant de se sentir vraiment vu par quelqu'un.
0: Et la société, comme vous nous l'évoquez dans ce roman, finalement, elle n'est pas belle du tout, hein, la société. Les peurs collectives qui engendrent la haine.
1: Mais je sais pas
0: parce
1: si
0: qu'il y a de la haine aussi dans ce roman.
1: Je sais pas
0: si elle se manifeste.
1: Oui, mais je dirais pas que la société est mauvaise ou qu'il y ait des individus mauvais. J'ai l'impression que, de manière générale, c'est comme ça que je vois les choses. Hein. Je dis pas que c'est une vérité absolue, mais je reprends et que c'est une idée de Baptiste Morisot, le philosophe, qui disait qu'en fait l'ennemi, ce n'est pas l'autre, ce n'est pas lui, il parle par exemple du rapport entre les loups, les bergers, etc. C'est pas le loup qui tue les moutons, ce sont pas les bergers. C'est en fait l'ennemi, c'est ce qui détruit le lien. C'est ce qui détruit le réseau dans lequel nous sommes tous imbriqués. Et pour moi, si on regarde par exemple cette affaire, l'affaire du trou, en fait, ce qui est vraiment à l'œuvre, c'est ces rapports de domination, c'est-à-dire des individus qui croient qu'ils peuvent se servir d'un enfant comme d'un objet et puis le jeter quand il est plus utile. Enfin, et c'est la même chose dans tout ce qui se passe dans le roman, c'est-à-dire que ce ne sont pas les gens qui sont mauvais. Par exemple, quand on prend les parents de Lali, on pourrait se dire qu'ils sont terriblement injustes, ils jugent M. Marc, mais en fait, ils ont peur. Ils ont peur pour leur fille. Ça part de ça. Ils ont envie de la protéger. Et donc, le problème n'est pas tellement en tant qu'au niveau de la société ou de l'individu, c'est dans les liens qui sont parfois détricotés, abîmés. C'est ça pour moi le problème.
0: Mais quand j'ai évoqué la haine, c'était, je pensais au frère de Lali, qui haïssait tellement, pour des raisons, en fait, il ne le connaissait même pas, qui haïssait M. Marc pour sa différence.
1: Oui, mais...
0: Là, il y a une sorte de haine, il y a une sorte de peur aussi de la différence, mais qui se transforme véritablement en haine et a besoin de le détruire.
1: Oui, à la fois, c'est un adolescent. Les jeunes hommes, je pense que depuis leur enfance, on leur dit qu'ils ne peuvent pas pleurer, ils ne peuvent pas aimer le rose. Ils font des jeux entre eux, le premier qui parle épédé, le premier qui bouge épédé. On leur inculque. En fait, c'est le patriarcat, enfin, qui parle en fait à travers eux. C'est ça que je veux dire, c'est que c'est parce qu'ils ont intériorisé que c'est mal, que c'est quelque chose de négatif, qu'il ne faut surtout pas être comme ça. C'est toutes ces croyances intériorisées, c'est ça le problème. Et en fait, ce jeune garçon, il est tout simplement victime. Ce serait peut-être un peu le déresponsabiliser, mais en tout cas, il n'est qu'un symptôme de quelque chose de plus d'un mal plus profond, oui.
0: C'est l'éducation qui est encore la coupable, non?
1: Oh, c'est difficile à dire, je ne suis pas, pas sociologue.
0: On peut se poser la question.
1: Mais je pense que c'est
0: une sorte de legs de l'éducation. Ça,
1: c'est pas seulement
0: c'est
1: l'éducation.
0: C'est refuser ce qui est dangereux, ce qui est différent. Donc ce qui est différent peut être dangereux.
1: Je pense que c'est plus complexe que juste l'éducation. Je pense que des parents peuvent faire de leur mieux pour éduquer un enfant dans le respect du vivant, de l'autre. Je ne sais pas, c'est vraiment très complexe.
0: C'est très complexe.
1: Qu'on le veuille ou non, on est bombardé de... les publicités, dans les films, dans tout ce qu'on croise, en fait. On est...
0: Avant de terminer notre entretien, Anne-Sophie, je vais lire encore un petit passage. Alors, Lali et toi, vous vous êtes fait une promesse. Vous vous écrivez des lettres. Ta mère, tolérant son intrusion téléphonique, vous auriez pu vous appeler. Mais s'il est possible d'être écouté à votre insu, il est difficile, avec une enveloppe correctement scellée, d'être lu à votre insu. D'où les lettres. C'était ton idée. Tu découvres la première lettre au retour de ton stage de gymnastique. Conformément à tes instructions, Lali a scellé l'enveloppe à la colle, plus fiable que la salive, et refermé les extrémités du rabat, point faible, au papier collant. Tu as hésité à pousser l'exigence jusqu'à l'agrès de la lecture, le code secret ou encore l'encre sympathique. Tu as renoncé. C'eût été drôle, mais décalé. Or est venu le temps du professionnalisme. Tu ne veux plus te perdre en zigzag et futilité. Dans sa lettre, Lali te parle de ce qu'elle a fait. À part les visites chez Monsieur Marc, elle glande devant la télé et mange des chips. Cela te décide, mais que veux-tu? Cela te désole, mais que veux-tu? Elle consacre un fastidieux passage au pic. Tu y apprends qu'ils sont noirs, verts, cendrés, mat et pêche. Ou épêchette, à ne pas confondre tambourinage et martèlement. Que leur langue est si longue qu'elle ne se range qu'enroulée autour du cerveau, le tout est illustré des dessins en coupe du crâne et d'un pic, à côté d'un crâne humain à la configuration identique. Lali conclut, tu n'imagines pas comme ça, je pourrais enfin tourner 7 fois ma langue avant de parler. Tu penses, fascinant. Oui, j'ai pris ce passage parce que il évoque bien les liens qui peuvent se nouer entre des fillettes, leur imagination, leur imaginaire, leur vie, tout ce que le quotidien contient de vivant dans leur vie, quand il est éveillé.
1: Oui, c'est vrai que...
0: Et celui de Lali, son quotidien est éveillé, celui de Sophie aussi, mais par des moyens différents.
1: Oui, voilà, comme le roman a abordé un sujet éminemment grave, je trouvais que cette noirceur devait être... il fallait qu'il y ait un contrepoint à cette noirceur, et donc c'est pour ça qu'en fait, finalement, en tout cas je l'espère, le roman est assez lumineux, parce qu'on y passe beaucoup de temps... dans l'enfance, déjà parmi les oiseaux, la nature, mais aussi cette inventivité, cette l'imagination que peut receler l'enfance, notamment avec le personnage de Sophie qui rêve d'être détective et qui pour cela essaye d'entraîner son intelligence et sa souplesse. Et à travers le regard de Sophie, on voit aussi l'évolution de l'amitié entre Lali et Monsieur Marc. Et je trouve intéressant justement de l'aborder de différents points de vue. Voilà.
0: Lali ont l'air. Tiens, pourquoi Lali ont l'air?
1: Il y a plusieurs explications possibles. Parce que beaucoup de choses déjà se passent en l'air avec les oiseaux. Enfin, il y a cette scène en haut de l'échelle. Aussi parce que il y a cette question, est-ce que Monsieur Marc va l'afficher en l'air ou pas? C'est la question en fait qui se pose au final. Et voilà, c'est aussi un clin d'œil avec la dernière scène du roman. Mais
0: on n'en parle pas. Voilà. Lali ont l'air, c'est édité aux éditions
1: du Rouergue.
0: La Brune au Rouergue.
1: Voilà.
0: C'est un roman tendre, émouvant et en même temps déchirant. Mais on ne dit pas pourquoi. Merci Anne-Sophie.
1: Merci à vous. Flèche. Merci beaucoup.
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0: Bonjour à tous, j'espère que vous avez passé un bel été. Nous sommes très heureux pour cette reprise de Gypsy Color sur RCF. Cette semaine, je vous emmène dans la région des Hauts-de-France, plus exactement Gravelines, dans le département du 59. Je ne vous en dis pas plus, si ce n'est que la musique sera au rendez-vous, ainsi que les témoignages. Et l'émission sera conclue par la méditation biblique. Bienvenue dans ce nouvel épisode de Gypsy Color.
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0: Nous retrouvons maintenant Dosti Le Chaffetois qui est membre de l'église de Gravelines. Bonjour.
2: Bonjour Esaïe.
0: Donc vous êtes venu avec votre guitare, vous chantez. Qu'est-ce que vous allez chanter aujourd'hui ?
2: Je vais chanter un cantique qui me tient beaucoup à cœur parce que ça me rappelle un petit peu ma vie, ma rencontre avec le Seigneur. Ce cantique qui s'appelle Merci Seigneur. Et c'est un petit peu ma vie. Parce qu'il m'a sorti de mon péché, j'étais triste, j'étais pas bien dans ma vie, et lui m'a fait rentrer dans sa lumière, dans sa joie.
0: Donc pour le remercier,
2: je vais lui chanter un cantique.
0: On vous écoute.

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1: Nous retrouvons maintenant le pasteur Ludovic Olderbaum, qui est l'un des responsables de l'église de Gravelines. Bonjour.
2: Bonjour Isaïe.
1: J'aimerais que vous puissiez nous parler un petit peu de cette œuvre de Gravelines.
2: Ben, l'église de Gravelines se situe au bord de mer, sur le littoral,
1: d'accord,
2: entre Dunkerque et Calais.
1: Oui.
2: Et c'est une œuvre qui a à peu près 40 à 50 membres officiels dans cette église. Et nous faisons des réunions trois fois par semaine.
1: Donc, d'accord.
2: Il y a la réunion le mardi à 20h30, en heure d'hiver.
1: Oui.
2: Et le vendredi 20h30 et le dimanche matin 10h pour le culte d'adoration. On est avec les frères donc Isaïe, le frère Jimbo, le frère Franck et le frère Samuel, qui est responsable et collaborateur aussi Tutti.
1: D'accord. Et donc, qu'est-ce que vous faites lors de vos soirées, de vos réunions, de vos rassemblements? Qu'est-ce qui se passe?
2: Quand on fait une réunion d'évangélisation, il faut qu'on voit qu'il y a aussi des chants d'Igan, qui est accompagné de guitares avec des chants de cantique, évidemment.
1: D'accord.
2: Suivi de témoignages de frères, de sœurs qui ont rencontré Jésus dans leur vie. Et après, il y a le message de Dieu qui est annoncé au niveau d'évangélisation pour les âmes qui sont là et qui ont besoin de Jésus. Donc, il faut comprendre que c'est un grand territoire, le littoral.
1: Oui,
2: et avec les frères, on fait justement du porte-à-porte. Et les lieux de terrain d'accueil des gens du voyage, on leur met une petite caravane qu'on fait, nous, la petite église roulante, qu'on l'appelle.
1: D'accord, une petite caravane-église qui sillonne les terrains d'accueil des gens du voyage.
2: C'est ça.
1: D'accord. C'est un programme d'évangélisation?
2: C'est un grand travail d'évangélisation qui se fait sur le littoral, aussi bien chez les sédentaires que chez les gens du voyage. Toutes ethnies sont acceptées dans cette église. Et le but de l'évangélisation, c'est pour que toutes les âmes viennent à rencontrer leur créateur qui est Jésus.
1: D'accord, ben ça m'a l'air d'être un très bon programme.
2: Très bon.
1: Donc vous, aujourd'hui, vous êtes pasteur. Certainement que vous n'avez peut-être pas toujours été pasteur. Comment tout a commencé pour vous?
2: Ben, disons que j'ai été élevé dans un foyer qui était chrétien. Mon papa était pasteur.
1: D'accord.
2: Donc j'ai toujours été élevé dans un foyer chrétien. La foi, j'ai toujours connu ça toute ma vie. Mais disons que j'ai voulu, moi, connaître le monde. J'ai pas voulu suivre le chemin de mes parents. Donc j'ai fait ce que je devais faire dans le monde. Voilà, j'ai participé aux choses du monde. Et puis il arrive un moment donné où on se pose. Et je me suis posé, je me suis marié, j'avais 19 ans. Parce que c'est les gens du voyage, bien souvent, on se marie jeune.
1: Oui, c'est vrai, c'est vrai.
2: On se marie jeune. Donc, je me suis marié à 19 ans, et puis j'ai fondé un petit foyer. Et ce petit foyer, bon, ben, il n'était pas basé sur la vie de Jésus, il était basé sur la vie du monde. Et un jour, j'ai rencontré Jésus à une réunion d'évangélisation.
1: Comment ça s'est passé?
2: C'était un groupe de missions évangéliques qui est passé dans le secteur de Douai, dans le Nord. Et j'ai participé à une réunion où il y avait un message d'évangélisation, et là j'ai compris que la douleur que je ressentais, le vide que je ressentais, c'était le manque, justement, ce manque qui s'appelle Jésus. Un cœur vide, c'est un cœur qui n'est pas comblé. On peut avoir une femme, des enfants, une bonne situation, mais la satisfaction de l'âme, elle reste toujours, demeure toujours une question.
1: Tout à fait.
2: Et cette question, je me l'ai posée, et je me suis dit pourquoi que j'arrive pas à être satisfait dans ma vie. La satisfaction, c'est qu'il me manquait mon créateur, et ce créateur, il s'appelait Jésus. Je l'ai rencontré dans cette réunion, qui est venu combler mon cœur ce jour-là.
1: D'accord. Mais comment vous avez fait? Comment qu'on fait pour rencontrer le créateur?
2: Eh ben, j'ai parlé à Jésus comme j'ai parlé à un ami, si vous préférez. J'ai demandé à Jésus, en lui demandant, j'ai dit, Jésus, si tu es vivant, comme la plupart des chrétiens disent, on peut te demander tout et n'importe quoi. Moi, je te demandais quelque chose, j'ai dit, viens combler mon cœur, viens combler mon vide. J'avais besoin de lui, j'avais besoin que le Seigneur me vienne à mon secours. J'étais malheureux. J'ai fait beaucoup de dépression, beaucoup d'angoisse. Et ce jour-là, lorsque j'ai rencontré Jésus, en une fraction de seconde, vous savez, il faut le vivre pour comprendre ces choses-là. Lorsque Jésus rentre dans un cœur, il comble vraiment, vraiment, vraiment un cœur brisé. Il y répare.
1: Gloire à Dieu. En tout cas, c'était un merveilleux témoignage. Par la suite, parce que là, il ne reste plus beaucoup de temps, mais par la suite, du coup, vous vous êtes engagé aussi dans le ministère à vouloir prêcher l'évangile. Mais comment ça s'est passé? Qu'est-ce qui vous a motivé, en deux mots?
2: Quand j'ai rencontré Jésus, Dieu a mis tout de suite dans mon cœur le vouloir et le faire, de proclamer cette évangélisation, justement proclamer l'existence de Jésus, l'existence de Jésus partout dans ce monde, partout en France, partout dans les régions, partout dans les villages et dans les villes, comme quoi que ce bonheur que j'ai rencontré, il est tellement bon qu'on ne veut pas le garder pour soi, on ne devient pas personnel si vous préférez. Il faut le partager aux gens qui nous entourent, c'est tellement bon de donner des bonnes nouvelles dans ce monde. Aujourd'hui, la bonne nouvelle, c'est Jésus.
1: Gloire à Dieu. Et surtout, c'est un trésor qui ne diminue pas, même si on le partage.
2: Et grandit.
1: Un grand merci à vous, pasteur Ludovic. Que Dieu
2: merci,
1: vous bénisse.
2: Oui.
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1: Et je me tourne maintenant vers Teddy Winterstein, qui est aussi l'un des membres de l'église de Gravelines. Bonjour.
3: Bonjour, Isaïe.
1: Donc, aujourd'hui, vous êtes venu. Vous allez chanter un chant, c'est ça?
3: Oui, c'est ça, oui.
1: Est-ce que vous allez chanter?
3: Je vais chanter un cantique qui dit, que le titre est « Je lève les yeux vers les montagnes, d'où me vient le secours ?» Car comme j'ai eu des problèmes, des difficultés dans la vie, eh ben, je sais d'où vient mon secours, et mon secours vient de l'Éternel.
1: On vous écoute.

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1: Je vous propose maintenant un extrait de l'album « Puissance de vie ». Ce chant est interprété par Dany et Moïse Urtrel, « Le chemin qui mène à toi ».

0: J'aimerais que l'on puisse faire ensemble une lecture de l'évangile de Jean, au chapitre 14 et au verset 1er. C'est une déclaration de Jésus-Christ où il est écrit « Que votre cœur ne se trouble point, croyez en Dieu et croyez en moi. Il y a plusieurs demeures dans la maison de mon Père. Si cela n'était pas, je vous l'aurais dit. Je vais vous préparer une place. Et lorsque je m'en serai allé et que je vous aurai préparé une place, je reviendrai et je vous prendrai avec moi, afin que là où je suis, vous y soyez aussi. Vous savez où je vais et vous en savez le chemin. » Thomas lui dit « Seigneur, nous ne savons où tu vas. Comment pouvons-nous en savoir le chemin ?» Jésus lui dit « Je suis le chemin, la vérité et la vie. Nul ne vient au Père que par moi. Amen. » Dans cette lecture, Jésus réconforte premièrement ses disciples au sujet de son départ. Et il leur fait cette belle promesse qu'il va revenir les chercher. Puis il conclut son message en leur donnant une direction à suivre. Et ce message s'adresse non seulement aux apôtres qui sont présents ce jour-là, mais aussi à tous les hommes et toutes les femmes, bien sûr, qui vont suivre dans les années à venir et dans le temps qui va suivre jusqu'à nous aujourd'hui. C'est un message qui est encore d'actualité. Le message de Jésus est quelque chose d'extraordinaire. Celui qu'il va faire à ses disciples à ce moment-là, bien sûr, il s'adresse à tous les hommes et à toutes les femmes. Le cantique précédent disait « le chemin qui mène à toi ». Et cela me fait penser à ce pèlerin qui fait un voyage dans ce monde. Il est perdu, il cherche le bon chemin, il cherche la vérité, il cherche la vie, il cherche la paix. Il est aussi à la recherche du bonheur, comme beaucoup de gens. Et un jour, il va écouter le message de l'Évangile, celui de Jean, chapitre 14, et au verset 6, où il est écrit que Jésus est le chemin, la vérité, la vie, que nul ne vient au Père que par Jésus, c'est ce que le texte nous précise. Pour lui, c'est une invitation de la part de Jésus. J'aimerais vous dire aujourd'hui, à vous qui nous entendez, à vous qui êtes à la recherche de la vérité, à vous qui êtes à la recherche du bonheur, Jésus vous invite à le rencontrer. Au verset 5, Thomas dit à Jésus « Seigneur, nous ne savons où tu vas, comment pouvons-nous en savoir le chemin ?» Il se pose la question que beaucoup de gens se posent. Le chemin qui mène à Dieu, le chemin qui conduit au ciel. Je me souviens quand j'étais plus jeune, lorsqu'on partait en vacances avec mes parents, mon père ouvrait la vitre de la voiture de temps en temps pour demander son chemin, pour demander la direction à suivre pour telle ville. Et parfois, il s'adressait à de bonnes personnes qui pouvaient bien le conduire. Mais parfois, il s'adressait à des personnes, ce n'étaient pas les bonnes personnes, parce qu'ils ne savaient pas donner la bonne direction, ils n'étaient pas au courant de la route à suivre. Ils ne pouvaient pas nous guider. Et je crois qu'il y a trop de gens. Trop de gens cherchent au mauvais endroit. Trop de gens demandent aux mauvaises personnes. Moi, je crois que Thomas, dans ce verset qu'on vient de lire, de Jean 14, Thomas, lorsqu'il va demander à Jésus, il s'adresse à la bonne personne. Jésus va s'adresser à la bonne personne. Et Jésus, bien sûr, il lui dit « Je suis le chemin. Je suis la vérité, je suis la vie. » Chères auditrices et chers auditeurs, sachez que ce message s'adresse aussi à vous dans cette journée. J'aimerais vous dire que Jésus vous aime. Jésus, il souhaite que tous arrivent au salut, que tous arrivent à la repentance. Peu importe qui nous sommes, peu importe ce que l'on a fait, lorsque nous lisons la Bible, on s'aperçoit que dans le caractère du Christ, dans le caractère de Dieu, Dieu ne regarde pas à ce que nous sommes, mais il regarde à ce que l'on peut devenir. J'aimerais vous dire qu'aujourd'hui, il est possible de lui parler par le moyen de la prière. Il est possible de parler à Jésus. La Bible nous dit aussi, faites-lui connaître vos besoins. Alors, peu importe où vous êtes, que ce soit dans votre maison, dans votre voiture, dans votre caravane pour certains, je ne sais pas les moments que vous vivez, mais j'aimerais vous dire que Jésus, aujourd'hui, désire vous donner cette adresse pour que vous puissiez le trouver. Jésus désire se faire connaître. Alors, n'hésitez pas à lui demander qu'il se fait connaître à vous, qu'il se fait connaître dans votre cœur. Alors j'aimerais maintenant que l'on puisse faire une prière, que l'on puisse prier ensemble. Et j'aimerais profiter qu'il y a le pasteur Ludovic, s'il veut bien faire une prière pour toutes les auditrices et les auditeurs qui nous écoutent.
1: Seigneur notre Père, nous te louons, nous te rendons grâce Jésus, pour le conseil de ta parole qui a été annoncé dans ces locaux. Seigneur, toi, tous ces auditeurs, ces auditrices qui ont écouté ta parole, Seigneur, par le moyen de cette radio, que tu puisses toucher leur cœur au salut, leur montrer le chemin de la vérité, que tu puisses consoler les cœurs qui ont été brisés. Seigneur, que tu puisses réparer, Seigneur, ce qui a été brisé, que tu puisses bénir leur vie. Seigneur, que tu puisses encourager ceux qui sont chrétiens et qui passent dans les épreuves de la vie. Seigneur, tu es leur soutien, parce que tu es le divin berger. Seigneur, viens bénir, accorde-leur la grâce et écoute les prières de ces auditeurs qui te prions chaque jour. Au nom du Père, du Fils et du Saint-Esprit, je te dis merci Jésus. Amen.

Notre émission se termine. Je remercie le pasteur Ludovic. Merci aussi à Dosti et bien sûr à Teddy. Que Dieu les bénisse. Et que Dieu vous bénisse à tous. Gypsy Color, c'est terminé pour aujourd'hui. Alors je vous dis à bientôt sur RCF.

0: Bonjour et bienvenue dans cette émission Juste Terre consacrée à un enjeu majeur de notre société, le vieillissement de la population et ses conséquences sur les plus vulnérables d'entre nous. Je reçois Héloïse Turlings qui a écrit une analyse qui s'intitule « Bien vieillir, le privilège d'une minorité ». Alors, on sait qu'en Europe, on vieillit de plus en plus, vieux, oui, le chiffre ne cesse d'augmenter, hein, l'espérance de vie est en augmentation constante. Mais derrière ces chiffres encourageants, il y a quand même une réalité un peu plus complexe qui se cache, parce qu'on ne vieillit pas tous de la même manière. Une récente recherche menée par des universités belges révèle quand même un lien de causalité troublant entre précarité économique et dépendance, hein, lors du vieillissement. Et donc, on va parler de ce sujet de société, face à ce constat, comment notre société s'adapte avec Héloïse. Donc, la première question, est-ce que vous pouvez nous expliquer l'ampleur du vieillissement de la population en Belgique et en Europe en général? Quels sont les chiffres clés à retenir?
1: Oui, bonjour. Donc, en effet, la population vieillit. En Europe, les personnes de plus de 65 ans représentent maintenant plus de 20% de la population, donc plus d'un cinquième de la population européenne. Et ce taux continue d'augmenter. Pour ce qui est de la Belgique, en 2023, l'espérance de vie moyenne est de 82 ans, avec une petite différence entre les femmes et les hommes, où les femmes continuent de vivre un peu plus longtemps que les hommes. Et ces 82 ans, ça représente 13 ans de plus qu'en 1960. Donc on est quand même sur une grosse augmentation de la durée de vie en Belgique.
0: Et on parle souvent de cette étape de la vie, hein, comme le troisième âge. Et pourtant, derrière cette connotation qui est un peu réductrice, on sait qu'il y a des chiffres qui montrent qu'il y a quand même un volontaire sur trois en Belgique qui est âgé de plus de 60 ans. Donc ça quand même représente une force vive quand même assez importante. On a des discriminations quand même qui sont liées à l'âge. Et sous ces discriminations, on parle d'âgisme, hein, quand elles sont basées sur l'âge. Qu'est-ce qu'on entend par ce terme âgisme?
1: Donc exactement, c'est comme tu le disais, l'âgisme, c'est les discriminations liées à l'âge. Ça peut être lié au fait qu'on soit trop jeune, mais aussi lié au fait qu'on soit jugé trop vieux. Ça peut prendre différentes formes. Ça peut être l'infantilisation. Bon, ça, on entend souvent la manière dont on parle aux personnes âgées. Ça peut être des préjugés et stéréotypes. On va souvent entendre les vieux savent pas conduire, des phrases comme ça. Ça peut être des discriminations à l'embauche aussi, à partir d'un certain âge, le fait qu'on ait du mal à trouver un emploi ou qu'on va plus facilement se faire licencier. Ça peut aussi être, par exemple, une sous-estimation des besoins médicaux. On va penser qu'être dans tel état de santé, c'est normal vu l'âge de telle personne, alors qu'il faudrait peut-être aller chercher un peu plus loin. C'est tout ce genre de choses qu'on peut mettre sous le terme d'âgisme.
0: Et derrière ces discriminations qui sont liées à l'âge, il y a aussi d'autres discriminations qui se combinent avec d'autres facteurs.
1: Exactement. Donc ça, c'est le concept d'intersectionnalité. Et c'est comme tu le dis, quand il y a différentes discriminations liées, par exemple, ici à l'âge, mais aussi au genre, à la sexualité, à l'origine ethnique. Donc tous ces facteurs-là, en fait, ils vont s'additionner en créant même de nouvelles discriminations. Et donc, par exemple, très concrètement, une personne, à partir d'un certain âge, pourrait avoir du mal à trouver un emploi. Cette personne, si en plus de ça, elle est racisée et que c'est une femme, on peut penser qu'elle aura plus de mal à trouver tel type d'emploi.
0: Donc, parmi les facteurs qui renforcent les discriminations liées à l'âge, il y a les discriminations qui se trouvent aussi sur le statut socio-économique. Et c'est sur cet as facteur en fait qu'a décidé de s'intéresser une équipe de chercheurs et de chercheuses de l'Université catholique de Louvain. Et donc ils ont établi clairement un lien de causalité entre pauvreté et dépendance des personnes âgées. Comment vous expliquez cette relation et comment est-ce qu'elle est démontrée dans cette étude?
1: Donc en effet, c'est une étude de Jérôme Schumacher de l'Université de Liège, de Laure Heymans de l'Université de Liège et de l'Université catholique de Louvain et de Mathieu Lefebvre de l'Université de Strasbourg qui a voulu s'intéresser au lien entre richesse et dépendance durant le vieillissement et qui ont fait l'hypothèse qu'une personne, lorsqu'elle vieillit, elle aura besoin de plus d'aide si elle est pauvre que si elle est riche.
0: D'aide pratique, hein, dans son quotidien, on entend.
1: C'est ça. Donc, qu'elle aura un statut de dépendance. Et donc ça, on va revenir sur la manière dont ils ont défini la dépendance et que donc elle aura besoin d'être épaulée pour toute une série d'actions dans son quotidien. Et donc eux, ce qu'ils ont bien voulu montrer, c'est que c'est pas juste des statuts, enfin des facteurs qui sont liés, mais bien qu'il y a un lien de cause entre les deux. Et donc si une personne est pauvre, ça va causer le fait qu'elle va devenir dépendante.
0: Et donc, ils ont établi, ils ont défini cette dépendance de façon spécifique avec des critères bien précis donc pour mesurer l'autonomie des personnes âgées. Comment est-ce qu'ils ont procédé ?
1: C'est ça. Donc, en fait, ils ont fait une liste de 6 actions. Donc, par exemple, est-ce que la personne peut s'habiller seule ? Est-ce qu'elle arrive à traverser une pièce ? Est-ce qu'elle peut aller à la toilette, se laver ? Est-ce qu'elle sait faire toutes ces actions seule ? Donc, il y a 6 actions et eux ont considéré qu'à partir du moment où une personne a besoin d'aide pour minimum 2 de ses activités, alors elle peut être considérée comme dépendante.
0: Et donc, ils ont mis en relation ces données de dépendance avec celles du statut socio-économique. Et voilà, ils ont donc fait une constatation assez édifiante.
1: Mmh. Donc, ils ont utilisé pour ça d'importantes bases de données d'Europe et d'Amérique du Nord, qui rassemblait des informations sur la santé des individus, sur leurs caractéristiques socio-économiques, etc. Et sur cette liste de 6 actions, et donc est-ce que la personne est dépendante ou non. Et sur base de ça, et de leurs calculs économiques, ils ont pu constater que plus on est pauvre, plus le nombre d'activités qu'on ne sait pas réaliser seul en vieillissant est grand et sera important.
0: Oui, alors qu'a priori, sortir de son lit, aller aux toilettes, ça ne devrait pas avoir à voir finalement avec un statut socio-économique. Mais pourtant, voilà, y a une forte corrélation entre ces données. Est-ce que le marché du travail finalement, hein, quand on parle beaucoup de métiers pénibles et aussi d'une augmentation de l'activité des femmes, est-ce que l'évolution du travail, est-ce que ça impacte cette prise en charge des personnes âgées dépendantes ? Comment ça a impacté cette prise en charge ?
1: Donc oui, comme tu le soulignes, la place des femmes sur le marché a changé au cours des dernières années. Et alors qu'au cours des années 90, il y avait seulement 50% des femmes qui travaillaient, en 2021, on est passé à 68%. Donc on a quand même une augmentation importante, même si elle est toujours plus faible que celle des hommes, qui en 2021 était à 75%. Mais donc les femmes sont de plus en plus nombreuses à travailler, alors que ce sont elles qui, historiquement et qui encore aujourd'hui, représentent une part importante de l'aide informelle et donc de l'aide apportée à ces personnes âgées qui deviennent dépendantes. Donc le fait qu'elles soient de plus en plus nombreuses à avoir un travail rémunéré et à avoir donc ces occupations-là durant la journée, ça leur laisse évidemment moins de temps pour s'occuper de leurs proches que ce qu'elles faisaient il y a quelques années. Donc là, on a quand même un vrai changement dans toute l'aide informelle, comme on appelle ça, qui est apportée à ces personnes.
0: Oui, d'autant plus que la baisse de la natalité signifie aussi qu'il y a de moins en moins d'enfants qui peuvent prendre le relais dans ce rôle d'aide informelle. Et donc, il y a de plus en plus de charges qui repose sur la même personne au sein d'un foyer. On va faire notre première pause musicale et on revient tout de suite après.
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0: est en train de vieillir et il y aura de plus en plus de gens qui vont devenir dépendants. Et donc, il va falloir que l'État offre des services accessibles. Donc, derrière ce constat démographique, il y a aussi un constat économique. Est-ce que notre société est bien préparée à accompagner ces personnes durant leur vieillesse? On en parle avec Héloïse Turlings, qui a rédigé une analyse sur « Bien vieillir, le privilège d'une minorité ». Donc, on le voyait qu'il y avait clairement un lien entre la dépendance des personnes âgées et leur statut socio-économique. On parlait là tout à l'heure de toute cette aide informelle qui était apportée en général par les femmes. Mais est-ce que l'État anticipe et met assez en place des services efficaces pour éviter que dans quelques années, on se retrouve avec des maisons de repos saturées On parle beaucoup aussi de la revalorisation des métiers du soin, Héloïse.
1: Non, actuellement, je ne pense pas qu'il y ait grand-chose de mis en place pour faire face à ce qui nous attend et à cette population vieillissante dont il va falloir s'occuper. Quand on parle de la population vieillissante, en fait, au final, c'est souvent la question des pensions qui revient. On allonge l'âge de la pension, mais ce n'est évidemment pas la seule mesure qui peut être prise. Et dans la réforme des pensions, justement, on a des mesures qui vont sans doute creuser encore les inégalités. Si on prend, si on met ça en lien avec la recherche qui a été faite ici, on voit par exemple que actuellement les femmes travaillent plus souvent à temps partiel que les hommes, et donc avec le nouveau régime des pensions, elles vont avoir plus de mal à atteindre le niveau requis pour avoir un certain montant de pension.
0: Oui, alors que ce sont souvent des temps partiels qui ne sont pas choisis. Hein. On parle de temps partiels contraints. Oui.
1: C'est ça, ce sont des temps partiels qui vont être... Donc on travaille à temps partiel pour pouvoir s'occuper, par exemple, de bébés, parce qu'il n'y a pas assez de place dans les crèches, pour pouvoir s'occuper des enfants qu'il faut garder à la maison. Donc tout ça, ce sont généralement des parties du travail qui reviennent aux femmes, qui seront donc à temps partiel, qui auront donc de facto une pension plus petite que celle des hommes, et qui sont donc plus sujets à être touchée par la pauvreté et donc à être plus dépendante des soins.
0: Oui, vous parlez dans votre étude, actuellement, les femmes touchent en moyenne une pension qui est 26% plus petite que celle des hommes. Donc c'est vrai que c'est un gros écart quand même. Hein. Mais quelles sont les conséquences attendues alors de la suppression de l'allocation de survie sur les personnes âgées? Encore une autre mesure hein, de l'Arizona
1: Exactement. Donc la fin de l'allocation de survie. Donc l'allocation de survie, c'est ce qui apporte un soutien financier aux personnes devenues veufs ou veuves. Ici, le gouvernement souhaite l'arrêter et c'est une mesure qui va impacter principalement les femmes, puisqu'aujourd'hui on sait qu'elles sont 91%, enfin que 91% des personnes qui bénéficient de cette allocation sont des femmes. Donc à nouveau, ce sont elles qui vont plus pâtir de ces nouvelles mesures.
0: Oui, donc elles sont doublement punies, puisqu'elles ont une pension plus petite, et en plus on va supprimer cette allocation de survie. Alors finalement, donc on a beaucoup parlé des métiers de soins, hein, on sait que les métiers du soin sont un peu en crise, et pourquoi il est crucial quand même de revaloriser ces métiers en plus, dans le contexte du vieillissement de la population?
1: Comme on l'a vu, c'est une population qui vieillit, qui va avoir besoin d'énormément d'aide. Or, pour l'instant, on a une pénurie de soignants. Vu les conditions les conditions de travail et de salaire et autres qui leur sont proposées, c'est un métier qui n'est pas très attrayant. On le voit aussi dans certaines écoles d'infirmiers et d'infirmières, que c'est de plus en plus compliqué de motiver les jeunes à s'engager dans ces métiers-là. Or, ça va être indispensable. Et donc, une des manières de motiver tout ce monde-là, c'est aussi en revalorisant les métiers du soin. Et on peut se souvenir de la période du Covid où on était tous à nos balcons à applaudir le personnel médical. Aujourd'hui, il n'y a pas grand-chose qui a été fait pour réellement le soutenir et le valoriser pour le travail qui est fait. Donc, je pense que oui, que... Ici, une des mesures, ça doit clairement être de revaloriser ces métiers et les personnes qui les pratiquent.
0: Alors, il y a les maisons de repos, il y a les seigneuries, mais il y a aussi des solutions innovantes hein, quand on est âgé et qu'on ne peut plus habiter seul. Vous en avez relevé notamment une dans votre analyse, la

0: colocation intergénérationnelle, quel est le principe de cette colocation?
1: Alors, comme son nom l'indique, en fait, ça va être l'idée de faire cohabiter des personnes de différentes générations. Et par exemple, il y a le système un toit deux âges qui, là, le but, c'est qu'il y ait des seniors qui ont de la place chez eux, qui pourraient bénéficier d'un petit complément au niveau d'un loyer et qui vont donc accueillir un ou une jeune qui aurait besoin d'un cote chez eux en leur donnant une chambre. Donc, le jeune va louer la chambre chez la personne âgée et alors, ensemble, ils vont aussi établir une sorte de contrat de ce qui est compris dans le logement et de quel service est-ce que le jeune s'engage à rendre à la personne âgée. Et donc, en plus d'être un bon moyen de lutter contre l'isolement, une solution aussi au logement pour les jeunes et pour les personnes plus âgées, c'est aussi une manière de lutter contre... Enfin, de trouver une solution à cette dépendance où il y a un jeune disponible chez la personne âgée pour pouvoir l'aider dans certaines de ses tâches.
0: Oui, donc ça, c'était une des mesures prioritaires que vous préconisez hein, pour accompagner le vieillissement de la population. On l'a dit, il y a aussi la revalorisation des métiers du soin. Il y a d'autres mesures que vous mettez en avant hein, comme solution à cette adaptation de la société au vieillissement, Héloïse?
1: Oui, alors, une des idées qui me semble primordiale aussi, c'est l'aménagement des fins de carrière pour les métiers pénibles, parce que ça, ce sont des métiers typiquement qui vont générer des problèmes de santé, donc de dépendance durant le vieillissement. Et donc, en fait, reconnaître la pénibilité du travail et permettre une fin de carrière aménagée, ça pourrait permettre comme ça de réduire certaines inégalités liées à la vieillesse en créant moins de problèmes de santé et moins de dépendance dans le vieillissement. Une autre solution, ce serait d'améliorer aussi l'accès aux soins de santé et de renforcer la sécurité sociale. Ça permettrait à toutes les personnes âgées, quel que soit leur niveau de richesse, de pouvoir prendre soin d'elles et d'eux et d'avoir un accès à la santé. Il y a aussi sans doute des choses à faire au niveau du statut d'aide informelle. Donc c'est un statut qui existe déjà en Belgique et on pourrait penser à différentes politiques à mettre en place qui pourraient rendre leur vie un peu plus facile, peut-être rendre la combinaison entre leur métier rémunéré et cette aide informelle qu'elles apportent à des proches plus facile et plus ouais c'est ça, plus flexible.
0: Oui, on parle donc de ces personnes qui aident un malade ou quelqu'un de proche, enfin de leur famille, et donc qui sont aidants proches. Hein, c'est ça. Donc, on a fait un peu le tour voilà, de toutes ces mesures qui seraient vraiment indispensables à mettre en place hein, si on veut que la société s'adapte hein, au vieillissement de la population et surtout qu'elle prenne soin des plus fragiles et des personnes les plus précaires, puisque, on l'a vu, la pauvreté peut renforcer la dépendance des personnes les plus pauvres et creuser, surtout alors, les inégalités de genre, hein, puisque, on l'a vu dans votre analyse, ce sont les femmes qui sont en général les personnes les plus à risque dans cette dépendance. Donc, on a fait le tour de cette question dans l'analyse que vous avez rédigée qui s'intitule « Bien vieillir, le privilège d'une minorité ». Et elle est disponible sur le site d'Action Vivre Ensemble ou sur simple demande.

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1: Merci à Héloïse Turlings d'être venue nous parler de défis de vieillir en Belgique entre défis sociaux et inégalités. Donc nous avons parlé de cette analyse « Bien vieillir, le privilège d'une minorité » et on a vu que plus on est pauvre, plus on risque de perdre son autonomie en vieillissant et que notre société, donc face à ce constat, doit s'adapter et trouver des solutions pour garantir une vieillesse digne à toutes et tous. Je vous rappelle que vous pouvez retrouver cette analyse en ligne sur le site d'Action Vivre Ensemble ou la demander pour une copie papier par le biais du site internet et de son adresse mail. Merci à tous.
2: Merci.

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0: Bonjour et bienvenue dans Décibel sur RCF. Suivre l'étoile, l'étoile qui brille aujourd'hui, c'est le soleil bien sûr, il fait fort chaud, merci d'être avec nous sur RCF. Suivre l'étoile, c'était Lilac, nous pourrons parler de ce nouvel album qui vient de sortir. C'est déjà le sixième, c'est Lilac qui est avec nous dans les studios d'RCF. Bonjour Lilac.
1: Bonjour.
0: Bienvenue dans cette émission Décibel. Alors un album hein, tout en simplicité, un album plutôt, on va dire, positif aussi, hein, qui est là plutôt pour éviter de céder au cynisme.
1: C'est vrai. C'est vrai que pour ceux qui me connaissent, bon, sixième album en français sur le coup, on en parlera sûrement. Et c'est vrai que ceux qui me connaissent un peu, j'ai plus l'habitude d'écrire pas mal de morceaux. On dit souvent de ma musique, elle est un peu nostalgique, toujours avec un peu de lumière effectivement. Mais là, sur le coup, c'est vrai que c'est presque un pied de nez. Alors il y a plusieurs facettes à l'album, mais bon, on vit dans le monde dans lequel on vit là en ce moment. Je pense qu'on est tous un peu cernés de nouvelles.
0: Mais dans chaque
1: nouvelles.
0: Chanson, il y a toujours un petit lueur
1: voilà.
0: d'espoir. Hein.
1: Et tout en dénonçant dans certains morceaux effectivement cette situation, je voulais amener vraiment un positivisme, quoi. Suivre l'étoile, de se dire finalement en fait on peut vivre ensemble, on peut trouver en fait la beauté partout, quoi. Donc voilà, c'est un peu l'idée.
0: Alors vous avez, on l'a dit, surtout écrit en anglais jusque là des grandes chansons, des grandes épopées, des grandes aventures dans les grands espaces.
1: C'est vrai.
0: Aujourd'hui écrire en français, c'est quoi? C'est pour retrouver un petit peu plus son intériorité?
1: Moi je suis parfaitement bilingue. C'est vrai que le voyage, effectivement, les grands espaces, on parlait, c'est la ligne rouge. Donc moi je suis toujours très inspiré de mes rencontres, des lieux que je visite, et ça m'inspire comme ça de manière sur les lieux. J'écris toujours sur les lieux, puis je retravaille après. Mais le français, c'est vrai que le passage au français, c'est la suite d'une rencontre avec Francis Cabrel. J'ai eu la grande chance
0: à Astafor,
1: exactement, de travailler avec lui, avec Jean Faux, qui était le parolier de Bachung, donc avec vraiment des grands poètes, quoi, finalement. Et c'est vrai que je me suis dit, bon, quand même, c'est vrai que le français reste ma langue natale. Et en fait, ça s'est fait de manière assez naturelle. Ça m'a pris un petit temps, parce que j'ai travaillé avec eux il y a quelques années. Donc le temps de décanter tout ça, je sais pas. C'est peut-être à l'approche de mes 50 ans, je sais pas, la maturité, ou je sais pas très bien. Non, blague à part, c'est aussi sixième album. J'avais envie de peut-être de me challenger autrement. Et c'est vrai que c'est un travail que j'ai beaucoup aimé faire en fait en français. Ça s'est passé de manière assez naturelle, honnêtement.
0: Qu'est-ce que ça a déplacé justement dans votre écriture, la façon d'écrire en français?
1: C'est vrai que, comme je le disais, il y a à la fois peut-être un engagement, toujours en restant assez poétique dans ma manière d'écrire. Il y a peut-être un peu plus d'engagement, que ça soit à la fois au niveau, comme je disais, un petit peu dénoncer un peu le monde qui nous entoure, le cynisme, on en parlait, de pas tomber justement dans ce cynisme un peu ambiant, et de quelque part toujours suivre l'étoile, etc. Mais aussi peut-être être un peu plus proche, encore plus proche de mes émotions, de mes ressentis. Ça parle d'amour, évidemment, comment ne pas parler d'amour.
0: Mais
1: en français, ça prend une consonance un peu différente, quoi, parce que c'est clair que j'ai l'impression, en tout cas moi, dans quand j'écoute de la chanson française, j'écoute avant tout de la poésie, avant tout les textes, et puis j'écoute la musique après. J'ai tendance à écouter en anglais d'abord la musique, et puis je me dis ah oui, c'est sympa, et ça parle de ça d'ailleurs, mais voilà. Donc du coup j'applique probablement dans mon écriture c'est cette même dynamique, quoi. Donc forcément,
0: est-ce que c'était facile de se confier en français, quand on écrit en français? Est-ce que parfois on se découvre un peu plus soi-même qu'en anglais, où on se cache derrière peut-être la langue?
1: Mais en fait, j'ai une façon d'écrire où finalement j'improvise pas mal. Donc comme je le disais, dans mes voyages, je me pose et ça peut paraître un peu mystique, mais c'est vrai que j'ai un peu comme de l'écriture automatique. Je réfléchis pas et je sors tout ce qui me passe par
0: la
1: tête.
0: Plus peur de se dévoiler.
1: Mais justement, j'avais peur de ça justement en français. Et au final, honnêtement, ça s'est passé de manière assez naturelle, aussi assez spontanée, comme j'ai jeté un peu les idées. Alors c'est vrai que le retravail par la suite, parce qu'évidemment, même si je jette les premières idées comme ça en improvisant improvisation libre, c'est sûr que je retravaille les morceaux. Je vais pas avoir un... mm-hmm. Bon, ça serait un miracle, mais on sait jamais qu'un morceau comme ça soit jeté et soit une version définitive comme ça après 10 minutes, mais ça n'arrive pas, quoi, évidemment. Honnêtement, en toute honnêteté, ça s'est passé de manière assez naturelle. Mmh. Franchement, je m'attendais justement à voir cette petite voix derrière qui me dise « Non, mais c'est pas bien, c'est pas suffisamment bien. Il y a les grands noms, les Jacques Brel, les machins trucs qui sont derrière, etc. » Mais en fait, je pense que c'est intimement lié à la manière dont effectivement j'écris. En fait, comme j'écris la mélodie en même temps que les paroles, il y a des mots qui sortent et la musicalité des mots, que ça soit en français ou en anglais, finalement se révèle toute seule, en fait. Et donc du coup, il y a ces mots clés comme ça qui vont rester dans le morceau. Alors je dis pas effectivement je vais compléter le texte avec par la suite, etc. Mais le fait d'avoir cette musicalité respectée des mots, parce que pour moi chaque mot a une musicalité. Mm-hmm. Quand on va dire
0: chaque mot a un sens bien précis.
1: Un sens et une musicalité. Ben, par exemple. Je ne sais pas, suivre l'étoile, ta ta ta ta. Il y a une rythmique déjà dedans et en fait il faut aller dans ce sens-là, en fait. Et si on la respecte, en fait les choses se mettent assez. Enfin, je ne sais pas si c'est un peu mystique, hein, mais ce que je raconte, j'espère que c'est clair pour les auditeurs, mais voilà, c'est assez, c'est un flow, en fait.
0: Au niveau production musicale dans cet album, on retrouve plus le côté guitare, on vous retrouve plus vous et votre instrument. Qu'est-ce qui reste de plus vivant de vous, du rock des années 90 que vous aimez faire partager?
1: On me dit, alors moi je suis toujours évidemment mal placé pour parler de ma propre musique, c'est un peu particulier, mais on me dit qu'il y a justement dans le titre qu'on vient d'entendre, il y a des personnes qui me disent ah c'est marrant, il y a quelqu'un qui m'a dit ah on dirait du Daran dans ses premières heures, on dirait du FL ou voire même du Noir Désir, sans parler de la polémique sur Bertrand Cantat, mais donc oui, alors moi c'est clair, je viens du rock, donc cette facette-là, moi j'étais fan de rock, j'ai vu Nirvana en concert, je suis un fan de Pearl Jam, j'ai été vraiment biberonné à toute cette période-là, mais en même temps, j'ai été au conservatoire en jazz, j'ai même été soliste dans des opéras à la Monnaie, donc il y a ces, voilà, les facettes d'influence sont très larges et j'adore comme le morceau qui ouvre l'album, il y a un petit côté bossa nova, j'ai beaucoup écouté Henri Salvador, plein de gens. Donc je suis assez éclectique, mais oui le rock reste quand même dans mon cœur, même si c'est vrai qu'il a moins la cote là en ce moment, bien que ça dépend. Mais oui, je suis quand même un enfant du rock, quoi. Il y a rien à faire.
0: En français, sur quoi vous placez l'émotion? Est-ce que c'est sur la voix, sur l'intention? C'est quoi l'émotion?
1: En français?
0: Oui.
1: Comme je le disais, je me surprends moi-même. C'est quand même les textes, en fait, quoi, qui passent avant. Il y a rien à faire. Autant j'ai toujours eu ce côté troubadour, d'ailleurs, même en anglais. Je me révèle même assez troubadour. Contestataire un peu à la Bob Dylan d'ailleurs. C'est un clin d'œil avec le photographe avec qui j'ai fait les photos pour l'album. Colin De Bruyne, on le remercie d'avoir un peu cette esthétique un peu dylanien, j'ai envie de dire, oui, et qui revient vraiment au devant de la scène aujourd'hui, forcément avec tout ce qui se passe aux États-Unis, que ça soit ICE, enfin toute cette politique quasiment d'extrême droite, hein, soyons clairs. Et du coup, il y a toute une scène comme ça contestataire qui revient au devant de la scène. J'ai un peu perdu la question parce que je m'égare, mais
0: l'interview, pas de problème. Tant qu'il reste de l'amour, ça c'est un titre sur le single que vous avez écrit.
1: Oui.
0: Beaucoup d'amour sur cet album.
1: Ben oui. Comment ne pas parler d'amour?
0: D'où naît chez vous une chanson d'amour? Est-ce que c'est d'une rencontre, d'un désir?
1: Ben l'amour, c'est, je veux pas dire que c'est tout, hein. Mais oui, l'amour, que ça soit, ben, pour moi, c'est ma fondation, ma femme, mes enfants, etc. Mais même mes amis, voilà, c'est pour faire un sixième album et de continuer évidemment.
0: Dans le refrain, c'est récurrent aussi de dire que l'amour pour vous, c'est une idée que tout est possible tant qu'il reste de l'amour autour de soi.
1: Oui, c'est ça. Et je dirais la attention, parce que l'amour, évidemment, on a cette idée, pour moi, de l'amour un peu passion romantique du 19e siècle, mm-hmm. bien sûr, et cette espèce de sentiment amoureux comme ça, souvent au début des relations, etc., où on est un peu envahi comme ça d'une vague et c'est formidable, etc. Mais en fait, évidemment, et c'est formidable en l'occurrence, mais l'amour aussi, le véritable amour, c'est sur une vie en fait aussi, mmh. ça se construit, c'est quelque chose qui se travaille. On passe, ben voilà, on dit toujours, d'où l'expression, la vie n'est pas un long fleuve tranquille. Ben non, l'amour et la vie passent par des phases de doute, de changement, d'évolution, de transformation.
0: C'est l'amour dans toute son évolution.
1: Mais c'est voilà, et c'est la vie quoi en mmh. fait. Je pense que quand on reste en vibration avec ses sentiments, mais dans la communication, en parlant, en évoluant, ben c'est comme ça qu'on a souvent le plus beau cadeau de la vie, c'est, mmh. c'est cette évolution de l'amour et de partage, en fait, simplement. Quoi.
0: On va écouter donc, tant qu'il reste de l'amour, mais si on parle d'influence dans ce titre-là, il y a quand même des influences de grands poètes.
1: Ah oui, oui. Il y a un clin d'œil complètement assumé, mmh. évidemment, à notre compatriote Brel, évidemment, Jacques Brel. Ben voilà, c'est juste sur l'un ou l'autre petit mot du morceau, mais évidemment, tant qu'il reste l'amour, il avait tout dit, quoi.
0: Allez, on écoute ça. Là, il a tant qu'il reste l'amour sur RCF dans les Cibelges.
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0: tant qu'il reste l'amour, Lilac, dans Décibel, je serai RCF. Lilac, on parlait un petit peu en antenne justement de redécouvrir sa voix, des inflexions, des intonations.
1: Ben c'est clair que ben comme j'ai, la plupart des gens me connaissent plutôt en anglais, là effectivement en français, ben en fait c'est une autre langue forcément, et il y a des les sonorités sonne complètement différente. Donc c'est vrai que c'est assez rigolo de voir des retours que j'ai où les gens me disent ah c'est marrant, on dirait presque une autre personne. Non c'est bien moi. Je vous rassure, et il y a pas du tout de d'essayer de poser ma voix différemment. C'est simplement la langue en fait qui fait ça. Mais même si je commençais à parler en anglais maintenant, je suis pas sûr que les gens reconnaîtraient spécialement ma voix non plus. Donc là je vais pas me lancer dans l'anglais tout de suite là. Mais
0: alors, pour vous découvrir forcément, ce sera bientôt sur scène, ce sera peut-être la release partie de l'album, ce sera le 12 juin au Botanique.
1: Donc le 12 juin, grand moment évidemment pour moi, puisque ça y est, l'album est sorti, et évidemment on va le présenter donc devant le public, et voilà, donc hyper important, le vendredi 12 juin au Botanique, ça va être super. Ça va se passer au Whitlow Bar, donc au Botanique, qui est la salle qui se trouve en sous-sol. Et alors je suis hyper content de cette salle puisqu'ils viennent de la refaire. Mmh. Il y a une particularité, c'est que la scène sera au centre de la pièce, 360, et le public sera à 360 autour de nous. Donc je trouve le concept assez génial. Donc ça, je pense que ça peut être un moment assez extraordinaire. Et pour la petite anecdote sur le Whitlow Bar, Whitlow ça veut dire chicon ou endive s'il y a des Français qui écoutent, et c'est exactement là que le chicon a été inventé. Donc ça, le Botanique, forcément le nom le dit, c'était des serres en fait avant de devenir une salle de concert.
0: Il n'y a pas de lumière pour que le chicon puisse monter.
1: Donc, et c'est pour ça qu'il est blanc, parce qu'il n'y a pas de chlorophylle amené par le soleil.
0: C'est ça. Qu'est-ce que le public pourra attendre à cette release party? Qu'est-ce que vous avez envie de...
1: Ah, du partage toujours. J'adore partager avec le public. D'ailleurs, je les engage souvent un peu à chanter avec moi, etc. On a oublié de prendre notre chorale de 50 personnes avec nous le 12. Cool, donc voilà, le public...
0: On pourra faire la chorale.
1: Mais Non, je serai accompagné. Alors, je ne serai pas tout seul, évidemment. Il y aura Mary Lavar au violoncelle, Jérôme Vandenbril à la basse, Eddie Vandenvank à la batterie. Mais donc, voilà, moi, c'est un moment de partage. C'est un moment de découverte aussi, de voir un petit peu, de faire découvrir en live ces morceaux. Et c'est vrai que souvent, moi personnellement, en tout cas, ce sera la volonté d'essayer d'amener quelque chose de spécial à ces morceaux en live. Mmh. Puisque je les joue toujours différemment de l'album, et en tout cas moi je sais, quand je vais voir des concerts d'artistes que j'aime beaucoup, j'adore essayer de garder en moi le sentiment que le live m'a donné, pour essayer de faire perdurer en réécoutant l'album ce sentiment. Souvent on ressent mieux ce que l'artiste a presque voulu dire quand on le voit simplement chanter, interpréter en fait en live, en direct.
0: Quelle image vous avez envie de mettre sur ce nouvel album? Est-ce que les images aussi peuvent dévoiler autre chose que vous n'arrivez pas à exprimer en chanson?
1: On me dit souvent que ma musique est d'ailleurs ultra filmique, beaucoup de gens l'écoutent en voiture par exemple. Mais quelle image, moi je...
0: C'est même un visage de voyage aussi.
1: Ben, c'est le morceau qui est justement terminé, mets au bout ton visage. Mm-hmm. J'ai presque envie d'un visage d'espoir comme ça. C'est marrant, je reviens d'Égypte. Alors c'est un pays magnifique, avec pas mal de pauvreté. Et, ça va faire un peu cliché, mais là dans le souk du Caire, j'ai donné un peu d'argent à ce petit garçon qui était pieds nus et qui m'a retrouvé après 10 minutes après, qui est venu me retrouver et qui m'a regardé droit dans les yeux en me disant Thank you, sir. Et je me suis dit, c'est vrai que l'humanité peut avoir ce côté extrêmement violent, mais quand on a le regard d'un enfant qui est plein d'espoir sur l'avenir, etc. Enfin, ouais, ça donne, voilà, ça donne envie. On parlait tout à l'heure de pas tomber dans le cynisme. Ben oui, c'est de se dire, ben en fait, la vie est peut être extrêmement belle, extrêmement dure, c'est vrai, mais essayons qu'elle soit le moins dure possible. Et en tout cas, oui, le visage d'un enfant, ça c'est cool.
0: En tout cas, le voyage semble vous avoir ouvert un espace intérieur à vous. Pour justement écrire sa chanson en français ou en anglais.
1: Oui, oui, bah le voyage, bah ça reste, pour ceux qui me connaissent, c'est vraiment la ligne rouge, le fil rouge plutôt même. Bah écoute, là j'en ai écrit pas mal d'ailleurs dans des contrées un peu moins chaudes. Là j'ai fait un grand road trip l'été dernier, donc le temps d'enregistrer, etc. Bah en Angleterre et en Écosse. Mmh. Et alors là, ça a été une découverte assez incroyable. Ça paraît pas beaucoup moins exotique, mais en fait, c'est extrêmement sauvage. Moi, j'ai été sidéré. Ce qu'on veut souvent, comme ça, aller à l'autre bout de la terre.
0: La beauté des couleurs de l'Écosse, elle est magnifique.
1: Complètement dingue, complètement dingue. Et même de l'Angleterre, en fait. Hein. Tout ce qui est le Wales, etc. Enfin, toute la côte ouest est extrêmement sauvage. Moi, je m'attendais pas à ce point-là, en fait. Donc oui, je vous engage là. En plus, avec les réchauffements climatiques. Pour ceux qui veulent pas avoir trop chaud dans le sud, foncez tous en Angleterre, franchement c'est incroyable.
0: Doucement quand même, préservons la nature.
1: Oui, oui, bien sûr.
0: Mais puisqu'on parle de soleil, de voyage, on va terminer cette émission avec Cherchant le soleil.
1: Ah ben voilà, oui, c'est une bonne idée, exactement. Oui, morceau que j'ai composé à l'époque, alors celui-là, il y a beaucoup plus longtemps, au Cambodge, et à la base, pour la petite anecdote, je l'ai encore dit à personne, ça c'est un peu une exclusivité pour RCF, en fait, je l'avais écrit en anglais au départ, ce morceau, et puis je me suis dit... En fait, j'ai envie d'écrire. C'est la première fois que je fais ça, d'écrire un texte en anglais dessus. Donc, en français, pardon, dessus. Donc voilà, la version.
0: On écoute. Merci beaucoup, Laglac.
1: Merci.
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0: Je vous invite à retrouver Pauline de Torsiac pour l'actualité chrétienne.
1: Oui, malgré la supplication du pape à renoncer, eh bien, la fraternité sacerdotale Saint-Pilice a ordonné hier 4 évêques sans l'accord du pape sur la prairie d'Écône en Suisse. C'est là, souvenez-vous, que Mgr Lefebvre avait accompli le même geste il y a près de 40 ans. Alors, dans l'assemblée, il y avait 16 500 fidèles, plus de 6 000 Français, plus de 1 000 Américains, mais aussi de nombreux Polonais. Alors, après la cérémonie, dans l'après-midi, la fraternité sacerdotale Saint-Pilice a publié un communiqué, elle a dit regretter sincèrement que ces consécrations aient dû être conférées sans l'autorisation du Saint-Père. En attendant, eh bien, Rome pourrait sanctionner ces ordinations unilatérales par une excommunication pour les évêques consécrateurs et les évêques consacrés et par une déclaration de schisme.
2: Réaction du côté du numéro 2 du Vatican après ces ordinations.
1: Oui, le cardinal Pietro Parolin a exprimé sa grande douleur pour cet acte schismatique. Un acte de ce genre, dit-il, blesse profondément l'unité de l'Église. Le numéro 2 du Vatican espère toutefois une reprise du dialogue et une solution.
2: Léon XIV sera en France en septembre. Le programme se précise et on s'active pour accueillir le pape, Pauline.
1: Et 80 000 jeunes pourront voir le pape lors d'une veillée au Stade de France. On en a parlé sur RCF Notre-Dame. Ce sera le vendredi 25 au soir, la messe du samedi 26. Eh bien, elle sera célébrée sur la place de la Concorde avec un grand espace pour les fidèles sur l'avenue des Champs-Élysées, une messe géante. Et il semblerait que la visite de la maison Jeanne Garnier, qui était à l'étude, eh bien, ne serait plus à l'ordre du jour. C'est en tout cas une information révélée par nos confrères de la Croix.
2: Plus de 70 000 personnes sont attendues le 2 juillet au sanctuaire de Taksai, dans le delta du Mékong.
1: Ils assisteront, Pierre-Hugues, à la messe de béatification du père François-Xavier Truong-Bu Dieppe. Ce prêtre offrit sa vie en échange de celle de dizaines de ses paroissiens. Et il fut martyrisé par les Vietnamiens.
2: Retour en France après 6 ans de travaux. La renaissance de la tour du monastère de Lérins.
1: Oui, c'est le premier monastère d'Occident. L'abbaye de Lérins se développe en 410 et eh bien, aujourd'hui, la tour monastère est rénovée. Un chantier titanesque pour un lieu classé au titre des monuments historiques. Le reportage signé Stevlan Chesikostovic.
3: Les deux cloches sonnent et redonnent une dimension sonore et liturgique à la tour monastère.
4: Et le projet a consisté à réanimer cette chapelle. Donc, je suis le frère Charles Desjobert, dominicain et architecte du patrimoine.
3: Il a redonné vie au cœur spirituel de cette tour monastère, la chapelle Sainte-Croix.
4: La dimension monastique, spirituelle du lieu est intrinsèquement liée à cette tour. Et donc en réactivant cette chapelle, elle devient un lieu de prière, une dimension spirituelle où les visiteurs peuvent venir s'asseoir par la lumière, par les cloches, par la tapisserie, par les stalles. Eh bien, on a eu un accompagnement vers la prière et le silence.
3: Et il aura fallu 6 ans de travaux pour que ce silence règne, dont Jean-Marie Gervais, père abbé de Lérins, revient sur ce projet fou.
5: Certes, il y avait l'épidémie de Covid qui a retardé par elle-même, mais aussi par les conséquences de l'alimentation en aluminium, ou etc., qui ont provoqué des délais plus larges.
3: Et une facture de 7,5 millions d'euros, la Fondation du patrimoine, la ville de Cannes, le département des Alpes-Maritimes, les mécènes et l'État ont apporté leur financement. Mais le maire de Cannes ne veut pas s'arrêter là. Désormais, c'est le classement de la vie monastique sur l'île qui va être porté à l'UNESCO le 2 juillet prochain.
6: Ce sera, je pense, la 7e ou 8e réunion où je plaiderai l'inscription de Saint-Honorat au patrimoine mondial de l'UNESCO. Vous savez que c'est une démarche que j'ai engagée il y a plus de 10 ans, d'avoir la reconnaissance de la haute portée universelle de la communauté monastique de Saint-Honorat. J'ai bon espoir, on a fait un travail scientifique très très intense, et de rappeler que lorsqu'on est ici, dans cette tour fortifiée du monastère, quels que soient nos parcours de vie, ceux qui ont la foi, ils la ressentent, ils peuvent vénérer ce lieu. Mais pour tous les autres, l'immense majorité des gens, soit qui ont d'autres religions, soit qui sont athées, d'admirer tout simplement, d'admirer ce lieu et de respecter ce lieu. Et la démarche qu'on inaugure aujourd'hui, elle s'inscrit dans cette volonté, défendre le patrimoine, partager le patrimoine, protéger le patrimoine et valoriser le patrimoine. Et ce que nous avons pour l'UNESCO, elle s'inscrit aussi dans cette volonté de reconnaissance de ce qu'ont fait les générations précédentes sur un site. Le bâtiment a plus de 1000 ans, mais la présence des moines, c'est 1600 ans. c'est une des plus vieilles abbayes cisterciennes désormais d'Occident. Donc c'est un vrai joyau.
3: Le tout aussi pour promouvoir le tourisme dont vivent les moines de l'abbaye de Lérins.
7: Et il y a besoin aussi à Saint-Honorat d'avoir plus de visiteurs.
3: Laurent Autiot, préfet des Alpes-Maritimes.
7: Mais de manière maîtrisée, c'est un site exceptionnel. J'invite nos concitoyens, les Maralpins et tous les autres, à venir visiter non seulement Saint-Honorat, mais cette magnifique tour monastère.
1: Voilà, l'hôtel de la chapelle de la tour monastère, Pierre-Hugues, eh bien, sera officiellement consacré le 14 septembre prochain par Mgr Touvet, évêque du diocèse de Fréjus-Toulon.
0: L'actualité chrétienne tout au long de cette semaine à la place du journal de Radio Vatican sur RCF Notre-Dame. Rendez-vous à retrouver également dans la matinale présentée par Pierre-Hugues Dubois. Nous parlons à présent en culture, toujours extrait de la matinale de Pierre-Hugues.
8: Jérusalem, c'est l'endroit du monde où nous avons collectivement merdé. Tel Aviv, si l'on veut, est le cœur vibrant d'Israël. C'est l'histoire d'un peuple qui est sorti d'un livre, c'est l'histoire d'un livre qui a créé un peuple. C'est l'histoire d'un peuple donc enfermé dans le labyrinthe de ce livre. C'est l'histoire d'un livre qui relate en détail le destin de ce peuple. C'est l'histoire d'un peuple qui était frustré de n'exister qu'à l'intérieur d'un livre. C'est l'histoire d'un livre qui décrivait en détail ce pays fantasmé. C'est l'histoire d'un peuple qui connaissait le livre par cœur, qui avait été imprégné de ses menaces, mais qui, si incroyable cela puisse paraître, revivait depuis ses origines jusqu'à nos jours la même tragédie. C'est l'histoire d'un livre qui, de sa première à sa dernière page, explorait sans relâche la même question lénifiante : peut-on rester humain quand le monde ne l'est plus ? C'est l'histoire d'un peuple dont la condition ne filait au fond qu'une longue métaphore : que faire des chocs de l'existence quand les livres ont tout dit ? Voilà, je viens de lire quelques lignes prises ici ou là. C'est un essai. Nathan Devers préfère le mot « méditation » revenant sur Israël, sur ses origines, sur la fibre vibrante de son adolescence quand il se destinait à être rabbin. Il y a une pulsion, répulsion pour une histoire, une terre, un peuple, Jérusalem. C'est tout ce qu'il déteste aimer et qu'il aime détester. Mais c'est plus compliqué que ça. Et il pose la question, est-il seulement possible d'aimer Jérusalem sans être religieux ?
2: Et c'est le défi de ce livre.
8: Il commence par ce qui pourrait être une fin en soi, une fin de soi. Le dernier pogrom à la cruauté spectaculaire, car exhibé en spectacle, 7 octobre 2023. Le monde entier est en sidération, en détestation. 1200 victimes. Viols, tortures, lynchages, meurtres sont filmés et exhibés à Beyrouth. Des musulmans dansaient dans la rue en revisionnant les images insoutenables. Pour la première fois de sa jeune vie, Israël était attaqué sur son territoire. Il n'empêche. Le 6 octobre ouvre une nouvelle guerre de religion. Je cite Nathan Devers. C'est avant tout une guerre de mythes et de symboles qui semble se préparer. Dieu à Dieu, Bible contre Coran et métaphore versus allégorie messianique contre islamistes. Mais tous inspirés par le ciel, un combat se dessine où la région ne saurait disputer qu'en vertu d'un critère explosif et abscon, sa valeur divine.
2: À entendre votre introduction, Christophe, il ne s'agit pas d'un essai de géopolitique.
8: Non, c'est une méditation sur Israël, son histoire et son récit, la Bible. Nathan Devers y montre une opposition entre Abraham et Moïse. Au premier, la paix et la sagesse, au second, la loi, le droit. Je cite, à Abraham, la fidélité, à Moïse, la loi. Le Dieu révélé de Moïse et Josué livre un message opposé à celui du Seigneur caché d'Abraham. Moïse, premier personnage politique d'Israël.
2: Et j'imagine que Devers traite aussi de l'antisémitisme.
8: Oui, il y a notamment une formidable rencontre avec Rav Katlev, un rabbin mis en scène dans le livre comme celle de Jésus et Nicomède, ou Pierre et le centurion dans les Actes des Apôtres. Rav Katlev explique que le sionisme créer l'antisémitisme.
2: Aimer Jérusalem, c'est aimer Israël.
8: C'est plus compliqué et riche que ça, car Tel Aviv est l'Israël moderne, contemporain, ouvert sur le monde, quand les enceintes de Jérusalem l'enferment dans la profondeur. Tel Aviv, le rapport que Tel Aviv entretient avec la libido, est à l'image de cette jonchée d'appât. En matière d'inclination charnelle, elle exhibe partout une sorte de crudité organique, prime sautière, qui met le sexe à nu. Le sexe et non la sexualité, car cette ville résolument charnelle est dépourvue d'érotisme. Chez elle, l'appel au sens s'impose directement, sans en passer par les détours de cette névrose envahissante qu'on nomme le désir. Fin de citation.
2: Tel Aviv fait la fête et Jérusalem prie. Voilà le dicton qu'on entend parfois quand on va en Israël. Merci beaucoup, Christophe Maury. Aimer Israël de Nathan Devers, c'est chez Gallimard. Nathan Devers que j'ai vu à la radio il y a peu de temps, où j'imagine que vous l'avez reçu.
8: Je l'ai reçu en effet mardi dernier et vous pouvez retrouver ça en podcast sur l'application RCF Notre-Dame.
0: Le rendez-vous culture de la matinale présenté tous les jours par Pierre-Hugues Dubois. Très belle fin d'après-midi à tous à l'écoute de RCF Notre-Dame.

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1: Bonjour et bienvenue dans La vie est belge. Merci à vous toutes et tous d'être là. Aujourd'hui, on va parler d'une œuvre, l'œuvre d'une écrivaine et psychanalyste belge qui a eu du succès, dont le succès a été reconnu aussi 30 ans après la publication d'un roman dystopique. Je veux parler de Jacqueline Hartmann, dont le succès, moi qui n'ai pas connu les hommes, a donc été ressuscité sur les réseaux sociaux ces dernières années, donc 30 ans après sa première publication. Dans la foulée, des nouvelles ont été rééditées par les éditions Stock. Et donc, pour parler de Jacqueline Hartmann et de son œuvre, eh bien, j'aurai le plaisir tout à l'heure de recevoir sa fille aînée, Marianne Putmans. Auparavant, on parlera BD, même tout de suite, avec Frédéric Ronce.
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1: Et Frédéric, ce matin, vous nous plongez dans le talent, dans la beauté, dans le classique aussi, avec cet album Frankenstein, revu et réillustré par David Sala, publié chez Casterman. J'ai parlé de talent, c'est totalement David Sala.
3: Alors c'est le talent, et j'irai même plus loin que vous, ma chère Delphine. Non seulement c'est réillustré, mais c'est réinventé. Je pense que Marie Shelley, on ne mesure pas bien l'importance de sa trace dans l'histoire de la littérature et de l'art en général. Il faut se rendre compte que Marie Shelley a 19 ans quand elle écrit Frankenstein, et c'est pas le titre entier, puisque c'est Frankenstein ou le nouveau Prométhée, ce qui déjà doit annoncer beaucoup de choses, bien au-delà de l'image du cinéma hollywoodien qui en fait une créature maléfique, magique ou tragique ou fondamentalement romantique. Il y a quelque chose derrière. Le mythe de Prométhée, c'est le mythe de la connaissance, c'est le mythe du savoir, c'est le danger de se brûler les ailes. Mais c'est aussi la lumière qui luit dans les ténèbres. Donc, Sala s'attaque à un mythe, Sala s'attaque à une œuvre majeure, puisque Frankenstein, c'est peut-être la première œuvre de science-fiction.
1: Oui, c'est vrai.
3: Et non seulement c'est de la science-fiction, mais c'est une science-fiction qui est enchâssé comme une espèce de diamant dans une décoration absolument grandiose qui est le romantisme du début du 19e siècle. C'est le début de la littérature sur les vampires, etc., etc. Elle va beaucoup plus loin que ça. Et ça là, il a quelque chose de très particulier lui aussi. C'est qu'il a un graphisme qui est immédiatement reconnaissable.
1: Oui.
3: Ce qui est la marque, pour moi, des vrais très grands auteurs de la bande dessinée. Quand on voit un dessin de Skuyten ou de Pratt ou de Bilal ou forcément de Hergé, de Franquin, quel que soit leur style, de très loin, on peut immédiatement reconnaître en quelques traits, en quelques marqueurs graphiques, quel est l'auteur du dessin. Ça là, il a ça. Ce n'est pas un faiseur, c'est un créateur qui a un langage qui lui est propre. Ce langage qui lui est propre, il est fait de quelque chose qui peut paraître contre-intuitif d'un point de vue graphique et qui est assez difficile de raconter oralement, c'est qu'il donne chair au corps. Il y a, on sent les joues qui peuvent rougir. Il y a quelque chose de très sensuel au corps humain, mais les décors sont faits d'aplats de couleurs. Donc, on est dans quelque chose qui ressemble au modernisme autrichien, quelque chose qui pourrait être très Klimt,
1: oui,
3: bah et
1: oui.
3: Matinée.
1: Quand on voit certains dessins, on pense immédiatement à ça.
3: À Klimt et Achille aussi,
1: oui.
3: Parce que le côté décharné des corps,
1: oui.
3: Mais le côté scintillant, on pense à Klimt qui utilisait des couleurs comme le doré, des choses comme ça. Chez Sala, les couleurs sont éclatantes. Il y a vraiment des contrastes qui, tout d'un coup, nous arrêtent dans la lecture tellement c'est impressionnant au premier sens du terme.
1: Bah, on a l'impression que les images sortent du papier, quoi, qu'elles sont vivantes devant nous.
3: Il y a vraiment ça. Je pense que son Frankenstein, il donne toute la mesure de ce que pouvait être la version, de ce qu'est la version originale de ce conte extraordinairement prémonitoire de l'humanité. Je pense que la plupart de nos auditeurs et de nos auditrices ont une connaissance, voire une idée relative de ce qu'est Frankenstein. Pour se plonger dans son œuvre, pour redécouvrir Frankenstein, la bande dessinée de Salah, c'est vraiment une réussite grandiose.
1: Frankenstein, donc, de David Salah, publié chez Casterman. Et moi, je vous propose Clara Luciani, La Grenade.

0: La Grenade, Clara Luciani.
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0: Nous avions 15 ans et nous étions amis, Henriette Serrano et moi. Nous conversions sans cesse, le plus souvent à propos littérature. Mais nous ne reculions devant aucune des questions que l'humanité se pose. Nous avions débattu l'existence de Dieu, le sens de la vie, le destin de l'homme et les vainqueurs probables de la guerre. J'adorais parler et que l'on me parlât, j'y voyais une preuve d'amour. Plus tard, quand les garçons entrèrent dans ma vie, je fus très surprise de découvrir qu'il n'y a pas que la parole dans les passions. Je viens de vous lire le début de En quarantaine, la première nouvelle de ce recueil qui en compte trois, avec Le placard à balai et La forêt d'Ardennes. Des femmes imaginaires, c'est le titre de ce recueil de nouvelles de Jacqueline Hartmann, publié chez Stock. Des nouvelles rééditées dans la foulée de la republication de Moi qui n'ai pas connu les hommes, cette dystopie féministe qui est le carton littéraire mondial de 2024 et 2025, ressuscité sur les réseaux sociaux 30 ans après sa parution. Et c'est avec bonheur qu'on découvre ou redécouvre le talent immense et protéiforme de Jacqueline Hartmann, cette écrivaine et psychanalyste belge disparue le 24 mai 2012. Et pour en parler, eh bien, j'ai le plaisir de recevoir sa fille aînée, Marianne Putmans, qui est également professeure d'histoire de l'architecture et de l'art à la faculté d'architecture de l'ULB. C'est bien ça, Marianne ?
2: C'est exactement ça.
0: Voilà, c'était important aussi de dire votre titre. Voilà. Alors Marianne, ce succès immense, hein, vraiment un carton mondial, 30 ans après, il est venu comme un ovni pour vous ?
2: Absolument, totalement. Et on en est tout à fait ravis, ma sœur et moi, et toute notre famille aussi, parce que pour elle, qui n'était pas, qui croyait pas en Dieu, la seule éternité était l'éternité de sa littérature.
0: Ses écrits restent. Alors justement, pourquoi c'est important de la lire et de la relire aujourd'hui ?
2: Mais je pense qu'on ne lit plus les choses de la même façon. Génération après génération, on y trouve autre chose. Je pense que ce qu'on trouve aujourd'hui dans Moi qui n'ai pas connu les hommes est à peu près la même chose que ce que les Américaines trouvent aujourd'hui dans la relecture de La Servante écarlate.
0: Oui, Margaret Atwood. Oui, non, oui, c'est vrai. C'est-à-dire que à la fois, on peut dire que finalement, votre mère Jacqueline Hartmann était très ancrée dans son époque et qu'en même temps, elle était aussi une visionnaire parce qu'elle avait une conscience aiguë des combats qu'on avait encore à livrer nous, les femmes.
2: Oui, ça c'est quelque chose qui était très important pour elle. Alors, comme je le dis souvent, c'était pas une femme qui serait descendue dans la rue pour participer à des manifestations. C'était pas son truc. Elle était plutôt réservée. Elle n'aimait pas les foules. Mais elle a toujours été quelqu'un qui défendait bec et ongle la liberté des femmes.
0: Elle était effectivement féministe, mais pas d'une façon militante. Et j'allais dire peut-être aussi en termes d'approche narrative, j'ai l'impression qu'elle était aussi plus proche d'Ursula Le Guin et de sa théorie de la fiction panier. Qu'en pensez-vous ? En tout cas, moi, c'est ce que ça m'évoque. Je ne sais pas, Marianne.
2: Alors, je vais vous avouer quelque chose. Je n'ai jamais lu une ligne de Ursula
0: D'accord.
2: Le Guin.
0: D'accord. OK. Bah, pas de problème. Moi, je vous conseille La main gauche de la nuit, par
2: Avec
0: exemple.
2: Avec plaisir.
0: Voilà. Mais en tout cas, donc, pour moi, il faut que je vous dise quelque chose. C'est que moi, qui n'avais pas encore lu, moi, qui n'ai pas connu les hommes, en fait, j'ai commencé par le recueil de nouvelles. Et j'ai eu un choc littéraire. En fait, ça minimise en rien les plaisirs immenses de lecture que j'ai eu par le passé cette année. Mais voilà, quand une phrase nous fait en même temps sourire et monter les larmes aux yeux, l'intensité de l'émotion reste gravée. Je voudrais savoir si vous avez déjà ressenti ça à la lecture d'un des textes de votre mère, Marianne.
2: Alors, j'ai connu toutes sortes d'impressions différentes, bien entendu. Sourire et avoir des larmes en même temps, ça je ne pense pas. Mais donc j'ai adoré Moi qui n'ai pas connu les hommes, que j'ai lu d'une traite sans bah d'ailleurs le livre
0: il date de 95, hein, c'est ça, hein.
2: Oui, il date de 95, et elle l'a apporté avec elle en vacances. En fait, cette année là nous étions partis en vacances avec nos parents. C'était quelque chose dont ma mère rêvait depuis des années. Mm-hmm. Maintenant que nous avions chacune, ma sœur et moi, déjà un enfant, elle rêvait de refaire des grandes vacances familiales. Et nous avions loué dans le sud de la France, pas très loin de la ville d'Uzès, une très jolie maison. Et ma mère a apporté son livre fraîchement paru. Ça faisait à ce moment-là 2-3 ans que je n'aimais plus lire ces manuscrits sous forme de feuilles A4 et que je me disais, de toute façon, ça va paraître. Donc,
0: voilà, donc j'attends la parution, j'ai envie de tenir un vrai livre.
2: C'est ça, ouais. C'est ça. Et il faisait très beau et je ne suis pas sortie de ma chambre. J'ai lu ce livre, mais vraiment d'une traite. Ça m'a terriblement bouleversée. Alors maintenant, il y a d'autres livres d'elle qui m'ont bouleversée de plusieurs façons différentes. Bon, il y a évidemment La plage d'Ostende, qui était un roman tout à fait extraordinaire, dont, comme mon père d'ailleurs, j'ai eu des larmes au moment de la mort d'un des protagonistes les plus importants. Il y a eu des histoires qui m'ont fait beaucoup rire, comme celui qui s'appelle Dieu et moi, dans lequel elle imagine le moment de sa mort et le fait que l'archange Gabriel vient la chercher. Et elle lui dit, mais non, c'est une hallucination. Moi, je suis une scientifique, vous n'existez pas. Et il y a tout un dialogue de plus en plus violent entre les deux. Et pendant tout ce temps-là, nous sommes, nous, avec nos noms, nos prénoms, nos caractères, autour d'elle qui est morte sur son lit. Et c'est super drôle et en même temps absolument terrifiant. Mais... c'est pas des larmes que ça m'a tiré, vraiment pas. Il y a eu d'autres textes que j'ai trouvés magnifiques. Un texte que j'aime beaucoup aussi, c'est le passage des éphémères, qui est un texte sur l'immortalité. Ça raconte l'histoire de plusieurs personnages qui ne savent pas du tout pourquoi eux vivent éternellement. Et ils se promènent au milieu d'une population qu'ils ressentent comme... un peu comme nous ressentons les papillons éphémères qui naissent le matin et meurent le soir, parce qu'eux auront une vie qui va durer. Et il y a un côté beau, fort, nostalgique et en même temps terriblement triste dans ce texte, parce que c'est un texte qu'elle écrit tout en sachant bien qu'elle fait partie des éphémères.
0: Je me demandais si, quand vous lisiez les textes, les écrits de votre mère, vous arriviez à un moment à oublier que c'était elle qui les avait écrits.
2: Alors, oui et non.
0: Oui.
2: La première fois que j'ai lu des textes d'elle, j'avais environ 16 ans et j'étais partie en vacances avec un groupe d'amis. Et j'étais l'intello de la bande. C'était d'ailleurs... un peu la petite injure, hein, l'intellectuel.
0: Ouais, on dit un télo, c'est une injure intellectuelle, non?
2: Ah, hein?
0: C'est le côté disait... un peu...
2: Non, mais on dit, ah oui, toi tu viens toujours avec tes livres. Et donc, je savais qu'elle avait écrit 3 romans, et donc je suis venue avec les 3 romans. Et alors, c'était assez curieux, parce qu'en fait, elle avait une écriture qui était tellement classique que j'ai eu énormément de mal à imaginer les personnages aujourd'hui, avec des vêtements d'aujourd'hui, et le fait que quand on parlait d'une voiture, ça n'était pas une voiture tirée par des chevaux, mais une vraie voiture avec un moteur. Et effectivement, là, j'ai oublié très vite que c'est elle qui les avait écrits. Par la suite, il y a eu des textes où vraiment je l'ai complètement oublié, et d'autres où c'était pas possible, parce qu'elle se met en scène, elle nous met en scène... par exemple, Le temps est un rêve et Dieu et moi, elle nous met en scène dans les deux textes. Et dans le texte Le placard à balais, à un moment donné, elle dit Jean-François, le mari de ma fille, qui est effectivement mon mari.
0: D'accord, ok. C'est bon à savoir. Le placard à balais, donc, qui est la deuxième nouvelle de ce recueil des femmes imaginaires, donc, qui est publié chez Stock. Moi, je me demandais justement, comment vous avez sélectionné les nouvelles? Parce qu'on imagine bien qu'elle n'en a pas écrit que 3.
2: Alors, c'est pas vraiment des nouvelles. Hein. Ce sont des... Et elle aimait pas qu'on appelle ça des nouvelles. Ce sont des romans courts. Elle a écrit des nouvelles aussi, qui sont publiées aussi chez Stock dans un recueil qui s'appelle La Lucarne, où il y a des romans courts et des nouvelles mélangées. Donc, pour elle, la nouvelle, c'était vraiment quelque chose qui vient avec une chute. Et notamment, dans le recueil La Lucarne, il y a la nouvelle qui donne son titre au recueil, qui est une chute terrifiante. Et qui est... Il n'y a pas que celui-là, il y a deux, trois autres histoires avec vraiment une chute. Et ici, elle aimait mieux le terme de roman court.
0: D'accord. Okay.
2: Et alors, comment est-ce qu'on les a sélectionnés ? On voulait avoir quelque chose qui parlait à la fois de l'enfance, de l'âge adulte, et finalement de quelque chose qui est...
0: Qui se rapproche de la mort.
2: Oui, qui se rapproche de la mort, oui. Donc, il y avait ça. On a beaucoup discuté de la manière dont on pourrait trouver un fil conducteur, et on a trouvé ça.
0: Donc, la première nouvelle, Marianne Putmans, donc, qui écrit Jacqueline Hartmann et qui est publiée, c'est en quarantaine. Alors, moi, je trouve, en tout cas, ce qui me marque dans son écriture, notamment dans quarantaine, c'est que sa langue, elle est à la fois exigeante et accessible, elle est virevoltante, elle est précise, elle est complexe. C'est aussi comme ça que vous la voyez?
2: Oh oui. Elle adorait les grammaires.
0: Elle
2: avait une passion pour la grammaire. Et pour elle, être citée comme exemple dans une grammaire, c'était le sommet de ce qui pouvait lui arriver. Elle était très exigeante sur la langue. Je me souviens d'une histoire qui m'avait vraiment marquée. J'ai rencontré une amie à elle qui était assez névrosée dans la rue. Et l'amie se comporte d'une chouette façon. Et quelques jours plus tard, je lui dis, tiens, j'ai rencontré ton amie dans la rue, elle est beaucoup plus cool qu'avant. Et alors qu'elle comprenait parfaitement ce que je lui disais, elle m'a dit avec un petit air supérieur, elle est plus froide qu'avant ou elle est plus fraîche qu'avant? Et voilà, c'est quand je lui disais, on est allé voir une conférence, elle disait, il était beau le conférencier. Je lui disais, je n'ai pas remarqué. Elle disait, ah, je suis allée écouter une conférence. Et tout était toujours comme ça, elle corrigeait tout, elle refusait de lire des livres dans lesquels il y avait des fautes de français. Elle a refusé de lire une histoire à ma fille qui avait 4 ans parce qu'il y avait une faute de français dans le conte.
0: Mais cette exigence-là, on voit aussi qu'elle est très tôt, puisque en quarantaine, raconte un souvenir d'enfance, et on comprend bien que ça a été une blessure profonde pour elle. Donc, pendant la Deuxième Guerre mondiale, Jacqueline est donc pensionnaire au Maroc. Dans ce récit, donc, en quarantaine, elle se dispute avec sa meilleure amie d'alors, donc Henriette, dont le frère est à la guerre. Tout part d'un devoir de français et d'une citation de Charles Péguy. Heureux ceux qui sont morts pour la terre charnelle. La narratrice, elle ne voit pas le bonheur qu'il y a à mourir jeune, la dispute dégénère et elle se retrouve punie en quarantaine. C'est ce moment-là qui a été déterminant donc pour Jacqueline Hartmann, votre mère, pour écrire après, dénoncer les injustices.
2: Ça fait partie en fait. Alors est-ce que c'est cette histoire-là ? Ça je ne pense pas, parce qu'il y a eu pendant le séjour marocain toute une série de choses. D'abord on les a... Enfin, je ne sais pas si c'est avant ou après, à un moment donné... On a emmené la classe écouter Doriot, qui était un collaborateur d'extrême droite, qui a hurlé mort aux Juifs, et ma mère était juive.
0: Oui, elle le dit d'ailleurs dans un mot, comme ça, dans le roman, l'air de rien.
2: Et ça a été terrible. Et elle racontait souvent qu'elle avait les poings serrés, la mâchoire terriblement serrée, et qu'elle avait ses amis autour d'elle qui lui disaient « ne dis rien ». Parce que tout le monde savait qu'elle était capable de se lever en hurlant. Et elle n'a rien dit, et elle racontait souvent ça comme un moment particulièrement difficile. Elle avait des parents qui n'étaient pas simples non plus. Et notamment, il y a aussi une histoire que je trouve merveilleuse qui a déterminé une grande partie de sa vie future. Donc elle adorait lire, et elle écumait la bibliothèque municipale de Casablanca. Et donc elle ramenait des livres, et elle prenait vraiment les livres, tout ce qu'elle trouvait. Et donc elle avait pris toute une série de livres dans la lettre F. Et elle est rentrée avec une valise de livres, et sa maman a fait le travail de censure qu'elle faisait. Elle a trouvé Flaubert, Madame Bovary. Elle a dit non, ça c'est pornographique, tu ne lis pas. Bon, évidemment, la pauvre cherchait le passage pornographique pendant des années après. Mais elle lui a laissé Freud.
0: Ah oui.
2: Parce qu'elle ne savait pas ce que c'était. Mmh. Et puis que le titre du livre de Freud ne lui disait strictement rien. Mmh. Et donc à 14 ans, elle a lu Freud. Et ça a déterminé à peu près l'ensemble de sa vie future.
0: Exactement, parce qu'elle est devenue psychanalyste. Mais dans En quarantaine, moi, il y a une phrase qui me marque, c'est « Je n'avais pas compris qu'il est des moments dans l'histoire où il est décent que les bons sentiments étouffent le bon sens. » Je trouve que cette phrase est l'une des clés de cette nouvelle En quarantaine, déjà parce que c'est une phrase très courageuse qui marque la nécessité d'aller contre la bien-pensance.
2: Mais elle nous a élevés comme ça, avec des valeurs. L'important, c'était d'être droit par rapport à ses valeurs. C'était vraiment quelque chose qui l'a guidée et qui nous a toujours guidés aussi.
0: Mmh. Marianne Putmans, on continue de parler avec vous des écrits, des romans courts ou plus longs de votre mère Jacqueline Hartmann, juste après cette pause musicale. C'est Pomme, les cours d'eau.

0: De retour dans La Vie est belge avec notre invitée aujourd'hui, Marianne Putmans, pour parler des écrits de l'œuvre de sa mère, Jacqueline Hartmann. Donc, le succès phénoménal mondial 30 ans après sa parution, donc de Moi qui n'ai pas connu les hommes. Le texte, le roman est réédité chez Stock, de même que des courts romans réunis donc dans ce recueil des femmes imaginaires. Alors, dans des femmes imaginaires, Marianne Putmans, Le deuxième roman, c'est du roman feuilleton, c'est du romanesque. C'est finalement ce que dit Amélie Nothon dans sa très belle préface, hein, qu'elle signe. Elle parle de Jacqueline Hartmann comme étant la polyglotte de la littérature, parce qu'elle pouvait maîtriser tous les genres littéraires. C'est bien ça?
1: Oui, elle maîtrisait toutes sortes de choses. J'aime beaucoup cette phrase de Amélie Nothon.
0: C'est vrai, polyglotte. Ah, oui, c'est vrai.
1: C'est tellement oui. Juste. C'est une très belle préface. Et c'est, elle m'a tiré des larmes, d'ailleurs. le placard à balais, pour moi, c'est d'abord et avant tout une mise en abîme de ce que c'est que l'acte d'écrire.
0: Oui, parce qu'on voit effectivement qu'elle se joue elle-même des indications de ses personnages. Elle dit, oh là là, il faudrait que je retourne un petit peu en arrière pour voir si je l'ai fait brune ou blonde. Enfin, on voit comment elle joue elle-même avec la fiction, avec la création.
1: Oui, c'est quelque chose que, personnellement, j'aime beaucoup dans la littérature et... que Jane Austen a fait, par exemple, assez bien, si je me souviens, dans l'abbaye de Northanger, quand tout d'un coup elle intervient en disant « Eh bien oui, lecteur, mon héroïne aime bien ceci ou cela. » Mais je pense que le placard à balais, c'est un jeu sur l'imaginaire, sur l'acte d'écrire, sur la capacité de l'écrivain à pouvoir décider finalement de la vie et de la mort de ses personnages, et comme elle le rappelle assez souvent, cette capacité de pouvoir ne pas être quelqu'un de convenable.
0: Exactement, convenable, on a bien compris que c'était le mot qui a régi un petit peu toute sa vie, finalement, convenable.
1: Oui, elle était quelqu'un d'assez classique, assez traditionnel dans sa vie quotidienne. Mais elle se permettait de raconter des histoires qui ne l'étaient pas du tout.
0: Qui ne l'étaient pas du tout, voilà, dans la fiction. Donc, c'est vrai que le placard à balai, moi, j'ai trouvé que c'était délicieusement romanesque. Mais ce qu'on voit, c'est que à la fois, elle est à distance et totalement investie.
1: Oui, et puis c'est aussi une histoire sur la liberté des femmes, parce que finalement, l'héroïne se débarrasse violemment d'un mari encombrant et décide de vivre sa vie comme elle l'entend.
0: Ça nous donne un moment très drôle aussi par rapport à ça. Bah, les lecteurs et les lectrices découvriront justement. La troisième nouvelle, La forêt d'Ardennes, elle fait vraiment penser à l'ambiance mystérieuse de Moi qui n'ai pas connu les hommes. Et c'est bien Moi qui n'ai pas connu les hommes qui a été écrite avant. Hein, c'est bien
1: oui,
0: ça.
1: Exactement.
0: Encore une fois, le court roman, j'ai employé le terme nouvelle, non. Le court roman, La forêt d'Ardennes. Je rectifie en même temps.
1: Alors, il faut savoir que l'une de ses deux meilleures amies, qui s'appelait Denise Gelfus, avait une maison dans la Gaume. Et elles partaient souvent ensemble faire des grandes promenades en forêt. Et parfois, avec Denise, elles prenaient leur voiture et elles allaient plus loin parce qu'il y avait un endroit que ma mère affectionnait particulièrement. C'était un morceau du canal de l'Ourthe qui avait été oublié à cet endroit-là. Je crois que ça s'appelle le canal de Bernistap, à cet endroit-là. Et quand on arrive par la forêt, on se retrouve devant quelque chose de très étrange. C'est un kilomètre d'une construction humaine complètement abandonnée au milieu des arbres avec des mousses qui ont poussé dessus, autour. Et ça a un côté de fin du monde.
0: Oui.
1: Et elle était vraiment... fascinée par cet endroit. J'y suis allée un jour avec elle, elle nous y a emmenés, et je partage, c'est vraiment un endroit fascinant. Et je pense que c'est cette forêt particulièrement dense, ce côté de fin du monde qui a dû inspirer un texte qui finalement rejoint effectivement très fort Moi qui n'ai pas connu les hommes, et qui est un texte sur, sur l'absurdité.
0: Exactement, parce qu'en fait, on ne sait rien en plus des motivations de ce groupe d'hommes et de femmes, comme on ne sait pas ce qui a conduit ce groupe de 40 femmes, dont moi qui n'ai pas connu les hommes, à être enfermées dans une cave. Est-ce que à un

0: est là. Et elle n'a jamais, jamais donné la moindre clé de cette histoire.
1: Quelle question vous vous étiez posée le plus à la lecture de Moi qui n'ai pas connu les hommes, Marianne?
0: Comment ça allait terminer? Ça, c'était vraiment la chose que je trouvais terriblement importante, même si on sait très vite comment ça ne peut que se terminer.
1: Oui.
0: Et comment elle allait se sortir de ça. Mais d'autre part, je trouve qu'on est tellement emporté par cette lecture que finalement, on est assez passif en lisant ça. On avale ce livre avec une espèce de faim,
1: oui,
0: véritable, et on n'est pas du tout dans une capacité à s'arrêter, à se poser des questions.
1: Non, on est dedans, on est finalement au même rythme que la narratrice et donc que les 39 autres femmes qui sont enfermées avec elle, avec vous l'avez bien dit, on se demande comment ça peut se terminer, même si on comprend bien qu'il n'y a pas trop d'autres façons de la manière dont ça se termine. Moi, j'ai trouvé que ça faisait penser un petit peu, vous voyez, ces hamsters qui tournent dans une roue, ils ne savent pas pourquoi ils font, mais ils continuent. Il y a à la fois un côté désespéré et en même temps de l'espoir. Il y a les deux. Enfin, en tout cas, moi, je le vois comme ça.
0: Oui, peut-être. Mmh. Dans Moi qui n'ai pas connu les hommes, comme dans La forêt d'Ardenne, oui, il y a quelque chose qui est récurrent, c'est que les personnages ont oublié ce qu'ils faisaient là.
1: Exactement.
0: Et c'est quelque chose. Ça, c'est quelque chose qui m'a fait poser beaucoup de questions, mais qui m'a fait poser beaucoup de questions après la lecture, pas pendant la lecture. Et je me suis souvent demandé ce qu'elle voulait vraiment dire. Et je me souviens qu'elle avait été fascinée par ce livre que Annie Duperret avait sorti, qui s'appelait Le Voile Noir.
1: Ah oui, c'était sur l'histoire de ses parents, oui, c'est ça, oui.
0: Et sur le fait qu'elle a oublié enfance.
1: Oui, parce qu'effectivement, Annie Duperret a perdu ses deux parents dans un accident. Elle avait 4 ans. Elle a été après élevée par une tante, mais elle avait tout oublié de ça.
0: Oui, et elle... Si je me souviens bien, elle a même écrit à Annie Duperret pour lui faire part de ce qu'elle avait ressenti en lisant ça. Et je pense que il devait y avoir des choses qui résonnaient chez elle, mais je ne sais pas lesquelles. Elle était quelqu'un de discret, d'assez secret.
1: De pudique aussi.
0: Oui, de très pudique.
1: Ah ouais, c'est-à-dire que finalement, les clés et ses secrets, elle les livrait dans ses histoires et c'était aux gens d'aller voir, au lecteur, quel qu'il soit, d'imaginer ou de comprendre ce qu'il y avait. Mais c'est vrai que pour moi qui n'ai pas connu les hommes, bien sûr, il y a effectivement tout ce côté de la mémoire. Les personnes ne se souviennent plus de ce qu'elles ont fait auparavant. Ça pose finalement la question de ce qui fait de nous des êtres humains.
0: Mais ça, effectivement, c'est peut-être une des grandes questions qu'elle a toujours posées. Je crois qu'elle était assez d'accord avec Descartes là-dessus, je pense, donc je suis. Je pense qu'elle essayait aussi de donner une valeur à la vie, dans le sens que cette vie devait servir à quelque chose de plus grand. Elle servait la littérature. Et elle servait aussi la psychanalyse. Hein. Oui. C'est quelque chose qui était très important dans sa vie aussi. Par exemple, elle a écrit un texte absolument terrible sur sa mère, qui s'appelle La fille démantelée. Dans ce texte, pendant des années, elle a prétendu que c'était un roman. Et ce n'est qu'après, quand elle a cessé d'avoir des patients, qu'elle a dit non. C'est une autobiographie, mais elle ne voulait pas blesser ses patients en leur disant « Vous savez, moi aussi, j'ai des blessures. » Elle voulait être totalement disponible pour eux et garder cette blessure-là intérieure était quelque chose qui était très important. Et ses patients comptaient beaucoup pour elle. Mmh. Elle trouvait ça très important qu'ils puissent être dans un endroit dans lequel il se sentait en sécurité absolue. Oui,
1: en sécurité, en confiance. Et c'est vrai aussi, peut-être, en tout cas, c'est en vous écoutant que je me pose la question, Marianne Putemans, c'est que si on commence aussi à parler, à se confier sur une blessure, sur un traumatisme, il y a un risque que les gens en face ne voient plus que ça de nous. Et nous enferme dans cette étiquette-là. Oui, tout à fait. C'est, finalement, c'était ça aussi, décoller les étiquettes, quelles qu'elles soient, c'était ça aussi qu'elle faisait.

0: puiser dans toute la littérature.
1: Oui, parce qu'elle a écrit des choses qui sont tellement différentes les unes des autres. Je me souviens d'un jour où elle a... C'était avant d'écrire le passage des éphémères, donc qui est un roman épistolaire. Elle a dit, je vais m'essayer au roman épistolaire. Comme au moment où elle a commencé à réfléchir à la plage d'Ostende, elle a dit, il faut absolument que j'écrive un grand, long roman fleuve. Et donc, elle est partie d'une histoire qui est une histoire plus ou moins réelle, qu'elle a, un petit peu comme Stendhal a fait avec Le Rouge et le Noir, qui était un de ses romans préférés. Et lui est parti d'un fait divers, et de ce fait divers, un entrefilet dans un journal, il a fait un roman extraordinaire. Et elle est partie, en fait, de la vie d'une amie de sa belle-mère, ma grand-mère paternelle, qui, très jeune, est tombée amoureuse d'un peintre plus âgé et qui a attendu d'avoir l'âge. Et elle a raconté cette histoire en, je me souviens très bien, en disant « Je vais écrire un roman fleuve ». Et donc, quand Amélie Nothomb dit « C'est une polyglotte de la langue », c'est vrai, elle aimait bien vraiment partir dans des choses très, très, très différentes, essayer tout, voir ce que ça pouvait donner.
0: Sans jamais juger les personnages, parce qu'elle pouvait aussi, dans sa vie, comme vous nous l'avez expliqué, Marianne Putzmans, Jacqueline Hartmann pouvait avoir une certaine tenue, une pudeur, une certaine ligne de conduite, des exigences. Mais dans la littérature, les personnages, jamais elle ne les jugeait.
1: Jamais. Et elle a eu des personnages très différents. Je pense que là, il y a des liens entre tous ces personnages. Tous ces personnages sont toujours très intelligents et très brillants. Et c'est quelque chose qu'elle partage avec Amélie Nothomb, qu'elle aimait beaucoup et qui était une amie à elle, une amie chère, et pour laquelle elle avait la plus grande estime littéraire. Et elle partage cette façon aussi de ne jamais avoir des personnages qui subissent. Ce sont des personnages qui sont dans l'action et qui ne vont pas se laisser faire. Mais je pense que cela mis à part, les genres littéraires auxquels elle a touché sont tellement différents les uns des autres qu'il y a très peu de choses qu'on pourrait dire d'autres. Effectivement, elle les respectait, elle ne jugeait personne.
0: Et par rapport à votre sœur et vous, puisque vous avez dit qu'elles étaient aussi inspirées de l'amie de sa belle-mère, est-ce que en écoutant vos histoires à vous de petite fille, de jeune fille, de jeune femme qui grandissait, elle s'est inspirée de choses, pas juste vous mettre dans ses romans à elle, mais s'inspirer de ce qui avait pu vous arriver à vous ou à vos amis?
1: Eh bien, pas que je sache. Je me suis d'ailleurs jamais posé cette question. Oula.
0: Et là, vous allez tout relire en disant alors, qu'est-ce que j'ai loupé.
1: Je pense qu'il y a peut-être quelque chose. Donc, dans Le Bonheur dans le crime et dans Orlando, on parle de genre. Et ça, c'est des questions qui étaient plus des questions de notre génération que des questions de sa génération. Et peut-être que ces préoccupations-là sont arrivées parce que nous avons pu avoir des conversations, nous, avec elle, là-dessus. Mais franchement, je ne me souviens pas de conversations sur ce sujet.
0: Voilà, parce que finalement, en même temps, vous l'avez dit, elle était très pudique et mystérieuse et secrète, donc elle pouvait glaner des choses sans forcément vous le dire. Marianne Putmans, vous êtes donc la fille de Jacqueline Hartmann, donc autrice et psychanalyste. Je dis autrice parce que je sais qu'elle n'aimait pas le terme écrivaine.
1: Elle n'aimait ni écrivaine, ni autrice.
0: Ni autrice, d'accord. Non, donc, il fallait dire
1: écrivain.
0: Quoi ? Écrivain. Voilà, donc écrivain et psychanalyste. Voilà. Jacqueline Hartmann, vous êtes aussi la fille de Pierre Putmans, architecte. Vous êtes donc le fruit des deux, puisque non seulement vous enseignez, je l'ai dit au début, l'histoire de l'architecture et de l'art à la faculté d'architecture de l'ULB, mais que vous aussi, vous avez écrit des livres, notamment une dystopie.
1: Oui, et alors ça c'est terrible cette histoire-là, parce que donc, j'ai écrit une dystopie qui s'appelle « Le scarabée et les étoiles », qui est parue chez Academia en 2018, et qui raconte... en fait, j'ai écrit ça dans un cadre tout à fait particulier. Mes enfants avaient bidouillé la radio de la voiture. Et à un moment donné, la radio s'est retrouvée coincée sur Judaïka. Et écouter les nouvelles en français d'Israël.
0: Oui.
1: C'est très stressant. Parce que on a tout le temps les voisins qui ont envie de vous mettre une bombe nucléaire sur la figure. Et à un moment donné, j'ai commencé à rêvasser à « et s'il se passait quelque chose ?» Et donc j'ai imaginé qu'effectivement, à un moment donné, il y avait une bombe atomique qui tombait sur Jérusalem. Et puis ce qui se passait dans la suite. Et donc là, en 3 semaines, j'ai fait sauter 24 ou 25 bombes atomiques un peu partout dans le monde. Bref, il ne reste pas grand monde. Et puis je me suis demandé ce qui se passait après, comment on reconstruisait le monde. Et en fait, mon histoire se termine un petit peu comme moi qui n'ai pas connu les hommes. Et je ne m'en étais pas rendu compte. Et quand j'ai fait lire le manuscrit à ma sœur, elle m'a appelée en me disant « Est-ce que tu t'es rendu compte de ça ?» J'ai dit « Sincèrement, non, pas du tout. Je n'en avais aucune idée. »
0: Mais c'était dans le subconscient, ça aurait plu à votre mère, ça.
1: Et donc j'ai ajouté une phrase qui est une phrase de remerciement au dernier personnage de Moi qui n'ai pas connu les hommes.
0: À la narratrice de Moi qui n'ai pas connu les hommes. Justement, Moi qui n'ai pas connu les hommes, je l'ai dit aussi en introduction, donc on le rappelle, ça a fait un succès, un véritable succès mondial, hein, 30 ans après sa parution. Donc c'est réédité, mais Moi qui n'ai pas connu les hommes va aussi poursuivre sa vie sur les écrans. On peut l'annoncer, ça ?
1: On peut l'annoncer, ouais. Oui. Donc ils sont au tout dernier... petits arrangements sur le contrat. Alors là, je ne suis pas du tout, mais bon, voilà, moi j'ai donné mon accord, c'est fait, et j'ai donc apposé ma signature sur un papier en tête Walt Disney, puisque Searchlight, qui va produire le film, est une filiale de Walt Disney. Et j'ai trouvé ça quand même extrêmement émouvant.
0: Oui. Donc, on verra qui est l'actrice et quelles sont les actrices de Moi qui n'ai pas connu les hommes. Moi, je me demandais aussi qu'est-ce qu'elle vous a transmis, votre mère, hein, Jacqueline Hartmann, d'essentiel dans votre vie ?
1: La liberté.
0: Oui.
1: La liberté de penser. L'honnêteté. Ça, c'était quelque chose qui était très important, de ne pas être hypocrite. Et le fait de ne jamais, jamais devoir dépendre de quelqu'un d'autre, ni d'un point de vue financier, ni d'un point de vue mental. Et chaque année, c'est moi qui fais, pour la faculté d'architecture, le discours sur le libre examen et qui répète cette phrase « La pensée ne doit jamais se soumettre ». Et c'était quelque chose qui était très, très, très important pour elle. On devait être... d'accord avec soi-même, propre avec soi-même, avoir des valeurs importantes, ne jamais dépendre d'autrui.
0: Mais ça, c'est effectivement un bon conseil utile. C'est donc bien pour ça qu'il faut lire ou relire donc Jacqueline Hartmann. Merci beaucoup, Marianne Putmans. Je rappelle donc la réédition chez Stock, donc des 3 courts romans écrits par Jacqueline Hartmann, votre mère, donc réunis sous ce titre, Des femmes imaginaires, et donc aussi la réédition de Moi qui n'ai pas connu les hommes. Merci.
1: Merci.
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0: La vie est belge, c'est Lailac qui nous chante la douce vie.

0: Bonjour et bienvenue dans cette émission Juste Terre consacrée à un enjeu majeur de notre société, le vieillissement de la population et ses conséquences sur les plus vulnérables d'entre nous. Je reçois Héloïse Turlings qui a écrit une analyse qui s'intitule « Bien vieillir, le privilège d'une minorité ». Alors, on sait qu'en Europe, on vieillit de plus en plus, vieux, oui, le chiffre ne cesse d'augmenter, hein, l'espérance de vie est en augmentation constante. Mais derrière ces chiffres encourageants, il y a quand même une réalité un peu plus complexe qui se cache, parce qu'on ne vieillit pas tous de la même manière. Une récente recherche menée par des universités belges révèle quand même un lien de causalité troublant entre précarité économique et dépendance, hein, lors du vieillissement. Et donc, on va parler de ce sujet de société, face à ce constat, comment notre société s'adapte avec Héloïse. Donc, la première question, est-ce que vous pouvez nous expliquer l'ampleur du vieillissement de la population en Belgique et en Europe en général? Quels sont les chiffres clés à retenir?
1: Oui, bonjour. Donc, en effet, la population vieillit. En Europe, les personnes de plus de 65 ans représentent maintenant plus de 20% de la population, donc plus d'un cinquième de la population européenne. Et ce taux continue d'augmenter. Pour ce qui est de la Belgique, en 2023, l'espérance de vie moyenne est de 82 ans, avec une petite différence entre les femmes et les hommes, où les femmes continuent de vivre un peu plus longtemps que les hommes. Et ces 82 ans, ça représente 13 ans de plus qu'en 1960. Donc on est quand même sur une grosse augmentation de la durée de vie en Belgique.
0: Et on parle souvent de cette étape de la vie, hein, comme le troisième âge. Et pourtant, derrière cette connotation qui est un peu réductrice, on sait qu'il y a des chiffres qui montrent qu'il y a quand même un volontaire sur trois en Belgique qui est âgé de plus de 60 ans. Donc ça quand même représente une force vive quand même assez importante. On a des discriminations quand même qui sont liées à l'âge. Et sous ces discriminations, on parle d'âgisme, hein, quand elles sont basées sur l'âge. Qu'est-ce qu'on entend par ce terme âgisme?
1: Donc exactement, c'est comme tu le disais, l'âgisme, c'est des discriminations liées à l'âge. Ça peut être lié au fait qu'on soit trop jeune, mais aussi lié au fait qu'on soit jugé trop vieux. Ça peut prendre différentes formes. Ça peut être l'infantilisation, on entend souvent la manière dont on parle aux personnes âgées. Ça peut être des préjugés, stéréotypes. On va souvent entendre les vieux savent pas conduire, des phrases comme ça. Ça peut être des discriminations à l'embauche aussi, à partir d'un certain âge, le fait qu'on ait du mal à trouver un emploi ou qu'on va plus facilement se faire licencier. Ça peut aussi être, par exemple, une sous-estimation des besoins médicaux. On va penser qu'être dans tel état de santé, c'est normal vu l'âge de telle personne, alors qu'il faudrait peut-être aller chercher un peu plus loin. C'est tout ce genre de choses qu'on peut mettre sous le terme d'âgisme.
0: Et derrière ces discriminations qui sont liées à l'âge, il y a aussi d'autres discriminations qui se combinent avec d'autres facteurs.
1: Exactement. Donc ça, c'est le concept d'intersectionnalité. Et c'est comme tu le dis, quand il y a différentes discriminations liées, par exemple, ici à l'âge, mais aussi au genre, à la sexualité, à l'origine ethnique. Donc tous ces facteurs-là, en fait, ils vont s'additionner en créant même de nouvelles discriminations. Et donc, par exemple, très concrètement, une personne, à partir d'un certain âge, pourrait avoir du mal à trouver un emploi. Cette personne, si en plus de ça, elle est racisée et que c'est une femme, on peut penser qu'elle aura plus de mal à trouver tel type d'emploi.
0: Et donc, parmi les facteurs qui renforcent les discriminations liées à l'âge, il y a les discriminations qui se trouvent aussi sur le statut socio-économique. Et c'est sur cet as-facteur, en fait, qu'a décidé de s'intéresser une équipe de chercheurs et de chercheuses de l'Université catholique de Louvain. Et donc, ils ont établi clairement un lien de causalité entre pauvreté et dépendance des personnes âgées. Comment vous expliquez cette relation et comment est-ce qu'elle est démontrée dans cette étude?
1: Donc, en effet, c'est une étude de Jérôme Schumacher de l'Université de Liège, de Laure Heymans de l'Université de Liège et de l'Université catholique de Louvain et de Mathieu Lefebvre de l'Université de Strasbourg qui a voulu s'intéresser au lien entre richesse et dépendance durant le vieillissement et qui ont fait l'hypothèse qu'une personne, lorsqu'elle vieillit, elle aura besoin de plus d'aide si elle est pauvre que si elle est riche.
0: D'aide pratique, hein, dans son quotidien, on entend.
1: C'est ça. Donc, qu'elle aura un statut de dépendance. Et donc ça, on va revenir sur la manière dont ils ont défini la dépendance et que donc elle aura besoin d'être épaulée pour toute une série d'actions dans son quotidien. Et donc eux, ce qu'ils ont bien voulu montrer, c'est que c'est pas juste des statuts, enfin des facteurs qui sont liés, mais bien qu'il y a un lien de cause entre les deux. Et que donc si une personne est pauvre, ça va causer le fait qu'elle va devenir dépendante.
0: Et donc, ils ont établi, ils ont défini cette dépendance de façon spécifique avec des critères bien précis donc pour mesurer l'autonomie des personnes âgées. Comment est-ce qu'ils ont procédé ?
1: C'est ça. Donc, en fait, ils ont fait une liste de 6 actions. Donc, par exemple, est-ce que la personne peut s'habiller seule ? Est-ce qu'elle arrive à traverser une pièce ? Est-ce qu'elle peut aller à la toilette, se laver ? Est-ce qu'elle sait faire toutes ces actions seule ? Donc, il y a 6 actions et eux ont considéré qu'à partir du moment où une personne a besoin d'aide pour minimum 2 de ses activités, alors elle peut être considérée comme dépendante.
0: Et donc, ils ont mis en relation ces données de dépendance avec celles du statut socio-économique. Et voilà, ils ont donc fait une constatation assez édifiante.
1: Mmh. Donc, ils ont utilisé pour ça d'importantes bases de données d'Europe et d'Amérique du Nord, qui rassemblaient des informations sur la santé des individus, sur leurs caractéristiques socio-économiques, etc. Et sur cette liste de 6 actions, et donc est-ce que la personne est dépendante ou non. Et sur base de ça, et de leurs calculs économiques, ils ont pu constater que plus on est pauvre, plus le nombre d'activités qu'on ne sait pas réaliser seul en vieillissant est grand et sera important.
0: Oui, alors qu'a priori, sortir de son lit, aller aux toilettes, ça ne devrait pas avoir à voir finalement avec un statut socio-économique. Mais pourtant, voilà, il y a une forte corrélation entre ces données. Est-ce que le marché du travail finalement, hein, quand on parle beaucoup de métiers pénibles et aussi d'une augmentation de l'activité des femmes, est-ce que l'évolution du travail, est-ce que ça impacte cette prise en charge des personnes âgées dépendantes ? Comment ça a impacté cette prise en charge ?
1: Donc oui, comme tu le soulignes, la place des femmes sur le marché a changé au cours des dernières années. Et alors qu'au cours des années 90, il y avait seulement 50% des femmes qui travaillaient, en 2021, on est passé à 68%. Donc on a quand même une augmentation importante, même si elle est toujours plus faible que celle des hommes, qui en 2021 était à 75%. Mais donc les femmes sont de plus en plus nombreuses à travailler, alors que ce sont elles qui, historiquement et qui encore aujourd'hui, représentent une part importante de l'aide informelle, et donc de l'aide apportée à ces personnes âgées qui deviennent dépendantes. Donc le fait qu'elles soient de plus en plus nombreuses à avoir un travail rémunéré et à avoir donc ces occupations-là durant la journée, ça leur laisse évidemment moins de temps pour s'occuper de leurs proches que ce qu'elles faisaient il y a quelques années. Donc là, on a quand même un vrai changement dans toute l'aide informelle, comme on appelle ça, qui est apportée à ces personnes.
0: Oui, d'autant plus que la baisse de la natalité signifie aussi qu'il y a de moins en moins d'enfants qui peuvent prendre le relais dans ce rôle d'aide informelle. Et donc, il y a de plus en plus de charges qui repose sur la même personne au sein d'un foyer. On va faire notre première pause musicale et on revient tout de suite après.
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1: On vieillit de plus en plus, la population est en train de vieillir et il y aura de plus en plus de gens qui vont devenir dépendants. Et donc il va falloir que l'État offre des services accessibles. Donc derrière ce constat démographique, il y a aussi un constat économique. Est-ce que notre société est bien préparée à accompagner ces personnes durant leur vieillesse? On en parle avec Héloïse Turlings qui a rédigé une analyse sur bien vieillir, le privilège d'une minorité. Donc on le voyait qu'il y avait clairement un lien entre la dépendance des personnes âgées et leur statut socio-économique. On parlait là tout à l'heure de toute cette aide informelle qui était apportée en général par les femmes. Mais est-ce que l'État anticipe et met assez en place des services efficaces pour éviter que dans quelques années, on se retrouve avec des maisons de repos saturées On parle beaucoup aussi de la revalorisation des métiers du soin, Héloïse.
2: Non, actuellement, je ne pense pas qu'il y ait grand-chose de mis en place pour faire face à ce qui nous attend et à cette population vieillissante dont il va falloir s'occuper. Quand on parle de la population vieillissante, en fait, au final, c'est souvent la question des pensions qui revient. On allonge l'âge de la pension, mais c'est évidemment pas la seule mesure qui peut être prise. Et dans la réforme des pensions, justement, on a des mesures qui vont sans doute creuser encore les inégalités. Si on prend, si on met ça en lien avec la recherche qui a été faite ici, on voit par exemple que actuellement, les femmes travaillent plus souvent à temps partiel que les hommes. Et donc, avec le nouveau régime des pensions, elles vont avoir plus de mal à atteindre le niveau requis pour avoir un certain montant de pension.
1: Oui, alors que ce sont souvent des temps partiels qui ne sont pas choisis. Hein. On parle de temps partiels contraints. Oui.
2: C'est ça, ce sont des temps partiels qui vont être... donc, on travaille à temps partiel pour pouvoir s'occuper, par exemple, de bébés, parce qu'il n'y a pas assez de place dans les crèches, pour pouvoir s'occuper des enfants qu'il faut garder à la maison. Donc, tout ça, ce sont généralement... des parties du travail qui reviennent aux femmes, qui seront donc à temps partiel, qui auront donc de facto une pension plus petite que celle des hommes et qui sont donc plus sujets à être touchés par la pauvreté et donc à être plus dépendantes des soins.
1: Oui, vous parlez dans votre étude actuellement, les femmes touchent en moyenne une pension qui est 26% plus petite que celle des hommes. Donc c'est vrai que c'est un gros écart quand même. Mais quelles sont les conséquences attendues alors de la suppression de l'allocation de survie sur les personnes âgées? Encore une autre mesure hein, de l'Arizona.
2: Exactement, donc la fin de l'allocation de survie. Donc, l'allocation de survie, c'est ce qui apporte un soutien financier aux personnes devenues veufs ou veuves. Ici, le gouvernement souhaite l'arrêter et c'est une mesure qui va impacter principalement les femmes puisqu'aujourd'hui, on sait qu'elles sont 91% des personnes qui bénéficient de cette allocation sont des femmes. Donc à nouveau, ce sont elles qui vont plus pâtir de ces nouvelles mesures.
1: Oui, donc elles sont doublement punies, puisqu'elles ont une pension plus petite, et en plus on va supprimer cette allocation de survie. Alors finalement, donc on a beaucoup parlé des métiers de soins. Hein, on sait que c'est un voilà, les métiers du soin sont un peu en crise. Et pourquoi il est crucial quand même de revaloriser ces métiers dans le contexte du vieillissement de la population?
2: Comme on l'a vu, c'est une population qui vieillit, qui va avoir besoin d'énormément d'aide. Or, pour l'instant, on a une pénurie de soignants, vu les conditions de travail et de salaire et autres qui leur sont proposées. C'est un métier qui n'est pas très attrayant. On le voit aussi dans certaines écoles d'infirmiers et d'infirmières que c'est de plus en plus compliqué de motiver les jeunes à s'engager dans ces métiers-là. Or, ça va être indispensable. Et donc, une des manières de motiver tout ce monde-là, c'est aussi en revalorisant les métiers du soin. Et on peut se souvenir de la période du Covid où on était tous à nos balcons à applaudir le personnel médical. Aujourd'hui, il n'y a pas grand-chose qui a été fait pour réellement... le soutenir et le valoriser pour le travail qui est fait. Donc je pense que oui, qu'ici, une des mesures, ça doit clairement être de revaloriser ces métiers et les personnes qui les pratiquent.
1: Alors, il y a les maisons de repos, il y a les seigneuries, mais il y a aussi des solutions innovantes hein, quand on est âgé et qu'on ne peut plus habiter seul. Vous en avez relevé notamment une dans votre analyse, la colocation intergénérationnelle. Quel est le principe de cette colocation?
2: Alors, comme son nom l'indique, en fait, ça va être l'idée de faire cohabiter des personnes de différentes générations. Par exemple, il y a le système un toit deux âges qui, là, le but, c'est qu'il y ait des seniors qui ont de la place chez eux, qui pourraient bénéficier d'un petit complément au niveau d'un loyer et qui vont donc accueillir un ou une jeune qui aurait besoin d'un cote chez eux en leur donnant une chambre. Donc, le jeune va louer la chambre chez la personne âgée et alors, ensemble, ils vont aussi établir une sorte de contrat de ce qui est compris dans le logement et de quel service est-ce que le jeune s'engage à rendre à la personne âgée. Et donc, en plus d'être un bon moyen de lutter contre l'isolement, une solution aussi au logement pour les jeunes et pour les personnes plus âgées, c'est aussi une manière de lutter contre... de trouver une solution à cette dépendance où il y a un jeune disponible chez la personne âgée pour pouvoir l'aider dans certaines de ses tâches.
1: Oui, donc ça, c'était une des mesures prioritaires que vous préconisez pour accompagner le vieillissement de la population. On l'a dit, il y a aussi la revalorisation des métiers du soin. Il y a d'autres mesures que vous mettez en avant comme solution à cette adaptation de la société au vieillissement, Héloïse?
2: Oui, alors, une des idées qui me semble primordiale aussi, c'est l'aménagement des fins de carrière pour les métiers pénibles, parce que ça, ce sont des métiers typiquement qui vont générer des problèmes de santé, donc de dépendance durant le vieillissement. Et donc, en fait, reconnaître la pénibilité du travail et permettre une fin de carrière aménagée, ça pourrait permettre comme ça de réduire certaines inégalités liées à la vieillesse en créant moins de problèmes de santé et moins de dépendance dans le vieillissement. Une autre solution, ce serait d'améliorer aussi l'accès aux soins de santé et de renforcer la sécurité sociale. Ça permettrait à toutes les personnes âgées, quel que soit leur niveau de richesse, de pouvoir prendre soin d'elles et d'eux et d'avoir un accès à la santé. Il y a aussi sans doute des choses à faire au niveau du statut d'aide informelle. Donc c'est un statut qui existe déjà en Belgique et on pourrait penser à différentes politiques à mettre en place qui pourraient rendre leur vie un peu plus facile, peut-être rendre la combinaison entre leur métier rémunéré et cette aide informelle qu'elles apportent à des proches plus facile et plus plus flexible.
1: Oui, on parle donc de ces personnes qui aident un malade ou quelqu'un de proche, enfin de leur famille, et donc qui sont aidants proches. C'est ça. On a fait un peu le tour, de toutes ces mesures qui seraient vraiment indispensable à mettre en place si on veut que la société s'adapte au vieillissement de la population et surtout qu'elle prenne soin des plus fragiles et des personnes les plus précaires puisque on l'a vu la pauvreté peut renforcer la dépendance des personnes les plus pauvres et creuser surtout alors les inégalités de genre puisque on l'a vu dans votre analyse ce sont les femmes qui sont en général les personnes les plus à risque dans cette dépendance. Donc, on a fait le tour de cette question dans l'analyse que vous avez rédigée, qui s'intitule « Bien vieillir, le privilège d'une minorité ». Et elle est disponible sur le site d'Action Vivre Ensemble ou sur simple demande.

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1: Merci à Héloïse Turnings d'être venue nous parler de défis de vieillir en Belgique entre défis sociaux et inégalités. Donc nous avons parlé de cette analyse bien vieillir, le privilège d'une minorité, et on a vu que plus on est pauvre, plus on risque de perdre son autonomie en vieillissant, et que notre société, donc face à ce constat, doit s'adapter et trouver des solutions pour garantir une vieillesse digne à toutes et tous. Je vous rappelle que vous pouvez retrouver cette analyse en ligne sur le site d'Action Vivre Ensemble ou la demander pour une copie papier par le biais du site internet et de son adresse mail. Merci à tous.
2: Merci.

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2: La librairie des ondes vous propose aujourd'hui d'écouter une romancière qui en est à son deuxième roman, et j'ai eu la chance d'écouter une interview de son premier qui était Eureka dans la nuit. Et vous nous revenez, Anne-Sophie Kalfleisch, pour La Lionlaire. Alors, vous êtes toujours très fort à l'écoute de l'enfance et de l'adolescence. En tout cas, l'adolescence était dans Eureka dans la nuit. Vous aviez eu d'ailleurs un beau retour, je pense un prix.
3: Oui, tout à fait, le prix des lecteurs Quai du Polar, Le Figaro.
2: Voilà, le prix des lecteurs, oui, parce qu'il y avait un suspense hein, dans ce roman à péripéties très, très folle et qui se passait aux États-Unis. Et maintenant, nous revenons en Belgique. Alors vraiment, dans la Belgique wallonne, dans un temps qu'on préfère oublier, mais qui est toujours présent dans nos mémoires, c'est l'époque de Marc Dutroux. Mais avant d'aborder cette problématique, il y a l'histoire d'une petite fille qui s'appelle Lali et d'un monsieur qu'elle rencontre parce qu'elle est voisine de ce monsieur. Et c'est une très belle amitié.
3: Alors, c'est effectivement une histoire. Le roman débute par cette histoire d'amitié entre cette petite fille qui s'appelle Lali, qui vit dans une famille assez modeste, avec des parents qui sont beaucoup absents parce qu'ils travaillent beaucoup, et son grand frère et sa grande sœur la délaissent parce qu'ils entrent dans l'adolescence, ils ont d'autres préoccupations, et elle se retrouve donc très esseulée. À l'école, elle n'a pas énormément d'amis, et pour tromper sa solitude, elle traîne un peu dans les rues, comme c'était encore possible à l'époque. C'est-à-dire que voilà, elle se balade dans les rues tranquillement, les mains dans les poches. Et lors d'une de ces balades, elle va donc rencontrer ce monsieur qui s'appelle Monsieur Marc, qui est beaucoup plus âgé qu'elle, qui est lui aussi assez esselé, et qui est passionné de botanique, d'oiseaux, et qui a donc un magnifique jardin. Et c'est autour de ce jardin, de cette passion pour la nature, les plantes, pour les oiseaux en particulier, qu'ils vont se réunir.
2: À présent, Monsieur Marc est ton ami. Toi, son ami. Tu le sais parce que tu n'as plus besoin de prétexte. Il a dit, tu passes quand tu veux. Quand tu veux, c'est plus souvent et plus long et plus longtemps. Et pour ça, il faudra que tu en parles à tes parents. Il décide de présenter les choses sous cet angle. Un ancien professeur à l'université a accepté de t'aider pour les leçons et les devoirs, et c'est gratuit. Tu diras, je l'ai rencontré par hasard, j'ai juste eu de la chance en fait. L'argument à l'université t'est venu d'instinct. Tu sais qu'il parlera à tes parents. Dans ta famille, l'UNIF est un endroit aussi vénéré et détestable que l'est par exemple Monaco. Un endroit qui tire des réflexions à ta mère telles que, elle a tiré le gros lot, elle avec son mari prof d'UNIF, ou à ton père. Faut pas avoir fait l'UNIF pour savoir faire ça. Tu en es sûr, l'effet sera là, tu espères seulement qu'il te sera favorable. Alors, on a tout de suite, par cet extrait qui montre le début de cette amitié, la sensation de connaître la famille. C'est une famille très modeste, c'est une famille qui peut pas apporter grand-chose à Lali, et ce Marc, c'est pas par hasard que vous avez choisi ce prénom, j'imagine, va lui apporter tellement de choses.
3: Oui, donc c'est effectivement on le voit déjà dans ce petit extrait, entre Lali et Monsieur Marc, il va y avoir différents écarts. Ça va être en termes de milieu social. Lui, il vient d'un milieu social plus élevé. Il a fait l'université, c'est un ancien professeur d'université. Il sait beaucoup. Il est tout simplement plus riche. Donc Lali vient effectivement d'une famille assez modeste. Il est plus âgé, c'est un homme, c'est un adulte. Donc entre les deux, il va y avoir un peu presque un gouffre.
2: Et puis ils auront besoin l'un de l'autre.
3: Et pourtant, il y a quelque chose qui va se passer entre eux. Ils ont effectivement besoin l'un de l'autre parce que ce sont deux solitudes qui se rencontrent et surtout deux passions qui vont se rejoindre, comme on l'a dit, autour des oiseaux, de la nature. Et c'est ce lien particulier que je voulais explorer entre cette petite fille et ce monsieur. Ce lien qui, à la base, est très beau, mais se pose la question, est-ce que c'est acceptable ou non, parce que petit à petit, Lali va passer de plus en plus de temps avec lui. C'est mercredi après-midi, c'est samedi après-midi. Elle va énormément s'attacher à lui. Ça va être une sorte de figure d'attachement à part entière. Et donc se pose un peu cette question des limites entre le monde des adultes et le monde des enfants. Et comme vous l'avez un tout petit peu évoqué au début, ben, étant donné la période particulière où se passe ce récit, les choses vont grandement changer, évidemment.
2: Et surtout, et il faut dire qu'il y a une autre fillette qui a un rôle très important dans l'histoire, qui s'appelle Sophie, qui est super intelligente, super maligne, super futée, et qui, elle est déjà très au courant de tout ce qui se passe dans le monde, parce qu'elle lit les journaux, elle est éveillée, et surtout, elle veut devenir détective ou policière, et tout. Et alors, elle décourage très fort son ami, parce que c'est son ami, elle décourage très fort Lali d'avoir des relations avec Monsieur Marc.
3: En fait, Sophie, elle vient, elle, d'une famille très aisée, où ses parents lui offrent de multiples sources, enfin, accès à des multiples sources d'informations, les journaux, la télé, au point que c'est peut-être même un peu trop. Il y a aussi cette question-là qui se pose de est-ce qu'on peut tout montrer, tout dire à un enfant.
2: C'est ce que je voudrais relever, mais comme vous en parlez, c'est bien de le dire maintenant. C'est aussi la problématique de l'éducation qui se pose dans ce livre et du milieu familial.
3: Mmh. Oui, parce qu'elle vient d'un milieu qu'on pourrait voir donc comme plus favorisé. Ses parents la stimulent, peut-être même la surstimulent en lui offrant accès à tellement de livres, sources d'informations, et donc à un moment pour Sophie c'est presque trop, parce que elle est au courant de choses qui sont peut-être pas qui la dépassent et qui l'angoissent finalement, qui petit à petit crée une sorte d'insécurité profonde
2: qui crée en elle la peur.
3: Voilà.
2: Et la peur, c'est terrible.
3: Oui. Et comme à la fois elle a cette abondance d'informations, mais sans les explications, sans les choses qui lui permettraient, sans ce dialogue qui permettrait de prendre du recul ou de resituer, elle va y mêler son imagination, voir des choses peut-être qui n'y sont pas, et elle va effectivement faire une fixette sur le danger que peuvent représenter les hommes, et donc essayer de dissuader Lali d'être amie, d'être très amie avec Monsieur Marc.
2: Oui, donc tout ça dans les années 1990.
3: Oui, 94, c'est 95 et 96.
2: 94, 95. Et donc, il y a évidemment dans les journaux tous les exploits sinistres de Marc Dutroux, toutes les disparitions des fillettes et des jeunes filles.
3: En fait, ce qui est terrible, c'est qu'à ce moment-là, quand ça débute en 95, on ne sait pas encore que ça deviendra l'affaire Dutroux. Donc, c'est ça que je trouvais ça très intéressant d'explorer cette période. Surtout du point de vue des petites filles, on le verra aussi après du point de vue d'un adulte, de Monsieur Marc lui-même. Mais c'est assez terrifiant de grandir dans un pays, enfin de grandir en tant qu'enfant et en particulier en tant que petite fille, dans un pays où les petites filles disparaissent. Et c'est angoissant pour les enfants, c'est angoissant pour les parents. Mais ce que je trouve qui est intéressant de voir du point de vue de l'enfant, c'est que à la fois les enfants captent énormément de choses. Ils sentent ça. En tout cas, quand je me rappelle de mon enfance, je captais ce danger. Et à la fois, on n'a pas les mots. C'est pas toujours évident de mettre des mots sur ce qui se passe, à la fois notre propre peur.
2: Mais vous
3: à
2: l'avez
3: la
2: vécu
3: fois...
2: cette époque.
3: Oui, oui, tout à fait.
2: Ah ben voilà.
3: Oui. Et je trouvais ça vraiment intéressant d'aller creuser ça. Finalement, ces non-dits, mais sans jeter la faute sur quelqu'un, parce que je pense que pour les parents, ça ne devait pas être évident. Qu'est-ce qu'on dit, de quoi, quelles sont les informations qu'on transmet, parce que trop dire, ça peut angoisser, mais à la fois ne rien dire, enfin un espèce de tabou.
2: C'est pire encore.
3: C'est pas toujours bon non plus, donc c'était difficile de trouver le juste comportement.
2: Et alors, ce qui est terrible, c'est que cette ambiance installe la peur. Et la peur engendre des aberrations incroyables. Parce que l'imagination devient folle.
3: Oui, en fait, ça, je pense qu'à l'époque, il y a une espèce de, presque à la fin, de psychose qui s'est créée. Parce que, au début, on pensait que c'était juste deux petites filles dans un endroit très localisé, dans le temps, dans l'espace. Et puis, il y a deux autres filles qui disparaissent à Blankenberg. Et donc, la menace pouvait frapper n'importe où, à n'importe quel moment. Et c'est normal. Évidemment, c'est extrêmement effrayant pour les enfants, pour les parents. Et en fait, c'est cette espèce de catastrophe en dormance qui enfle et qui va entraîner sur son passage.
2: Créer la phobie.
3: Oui, et qui va du coup percuter de plein fouet l'histoire d'amitié entre Lali et Monsieur Marc.
2: On écoute un petit intermède. Anne-Sophie, vous avez choisi un extrait de L'apprenti sorcier de Paul Ducasse.
3: Oui.

0: Mon invité aujourd'hui est Anne-Sophie Kalblech au micro de la librairie des Ondes pour nous parler de son nouveau roman La Lie en l'air, l'histoire d'une petite fille et d'un homme intelligent, fin. Cet homme qui a aussi eu un destin compliqué, nous allons en parler, et dans une époque extrêmement complexe qui a installé une psycho. C'était le début des exploits sinistres de Marc Dutroux, dont on ne connaissait pas encore, d'ailleurs, ces exploits, on ne connaissait pas encore l'auteur. Et vous avez vécu cette époque-là, Anne-Sophie?
1: Oui, oui. Malheureusement, après, voilà, je pense que c'était difficile pas seulement pour les enfants, mais aussi pour les adultes. Et ce que je trouve intéressant justement avec ce roman, c'est que j'ai l'impression que cette période était et reste un traumatisme national. Et comme tous les traumatismes, je pense que c'est important.

0: la forme de mal m'y prendre ou de desservir qui que ce soit, mais à la fois j'ai l'impression que c'est un des pouvoirs de l'art, de la littérature en particulier, d'oser aller là où on ne veut pas aller, d'emmener le lecteur, la lectrice. Alors évidemment il y a la manière, mais pour oui, apporter de la nuance, en faire en sorte que ce ne soit plus un angle mort de notre histoire personnelle et collective.
1: Alors ce que vous faites très habilement, c'est que vous tutoyez vos personnages. Et donc en fait, ces personnages qui sont créés, vous les appropriez comme s'ils vivaient à côté de vous. Et ça nous les rend extrêmement vivants et actuels.
0: Oui, comme je disais, donc c'était une chose d'aller explorer cette période très noire. C'était une autre de voir comment y arriver. Donc je me suis posé énormément de questions sur la forme, le style, comment aborder tout ça. C'est pour ça que je voulais que ce soit abordé avec beaucoup de délicatesse, parfois même je l'espère, des touches d'humour, notamment par le personnage de Sophie, qui est un peu cette vivacité, cette singularité du regard de l'enfance. Et concernant le tu, j'ai beaucoup réfléchi à ça, quelle forme donner à ce roman, et il me semblait que le tu était ce qui se rapprochait le plus du souvenir, parce que je voulais que le roman soit construit comme le sont nos souvenirs, c'est-à-dire que voilà, le roman est constitué de petites scènes assez brèves, donc assez concises, mais en même temps précises, parce que je pense que nos souvenirs le sont, c'est souvent des moments assez brefs, mais qui peuvent être très précis. On va se souvenir d'une odeur, d'une couleur, voilà, d'un petit détail. Et le tu me paraissait être le plus proche de la langue des souvenirs. C'est-à-dire que quand on pense à soi, enfant, au passé, le je n'est plus tout à fait approprié parce qu'on n'est plus la même personne, on a évolué, notre regard a changé. Et le il ou le elle me paraissait trop lointain. Et j'ai essayé d'écrire le roman je. Enfin, j'ai fait plusieurs essais. Ce qui était le plus juste, c'était ce tu, qui permet cette proximité tout
1: comme
0: en
1: si
0: évitant
1: vous aviez...
0: l'identification.
1: Ouais. Comme si vous aviez connu ces personnages.
0: Mais je les ai connus. J'ai l'impression de les avoir
1: comme
0: connus.
1: Comme s'ils étaient dans votre proximité immédiate.
0: Oui.
1: Oui. Alors, justement, pour parler d'un des personnages très essentiels, ce Marc, cet homme intelligent, fin, il est aussi une sorte de clandestin, puisqu'il est homosexuel et qu'il a été très malmené par son homosexualité.
0: Oui, alors
1: c'est très important aussi, cette thématique-là dans votre livre.
0: Oui, tout à fait. Le personnage de Marc est aussi assez... Oui, a une part d'ambiguïté aussi. Parce
1: une marginalité
0: que...
1: aussi.
0: Oui, tout à fait. Il est...
1: Qu'il a condamné, qu'il a mis au banc de la société.
0: Oui, c'est ça. En fait, c'est encore le cas maintenant. Je pense qu'à l'époque, le rejet envers ces minorités était encore plus accentué. Mais c'est vrai que M. Marc, c'est quelqu'un qui avait tout pour réussir, brillant, beau, etc., qui venait d'une famille aisée. Et voilà, la société étant ce qu'elle est, les préjugés s'en sont mêlés. Et voilà, suite à des choses que je vais peut-être pas trop révéler ici pour pas divulguer le roman, il s'est exilé à la Louvière, donc là où se passe le roman. Et donc quand il rencontre Lali, il est lui-même un peu un animal blessé en quelque sorte. Et c'est peut-être pour ça que pour lui c'est difficile aussi de faire la part des choses entre ce qui est acceptable ou non, parce qu'il retire énormément de cette amitié. C'est quelque chose qui devient aussi presque vital pour lui. C'est un moment où il existe, où il peut partager sa passion, où il se sent vu. Et c'est ça qui, je pense, les relie très fort, Lali et Monsieur Marc, c'est que chacun, l'un avec l'autre, se sent vu, vraiment pleinement vu. Et c'est quelque chose qui rend vivant de se sentir vraiment vu par quelqu'un.
1: Et la société, comme vous nous l'évoquez dans ce roman, finalement, elle n'est pas belle du tout, hein, la société. Les peurs collectives qui engendrent la haine.
0: Je sais pas
1: parce
0: si
1: qu'il y a de la haine aussi dans ce roman.
0: Je sais pas si
1: elle se manifeste.
0: Oui, mais je ne dirais pas que la société est mauvaise ou qu'il y ait des individus mauvais. J'ai l'impression que... De manière générale,

0: C'est comme ça que je vois les choses. Hein. Je ne dis pas que c'est une vérité absolue, mais je reprends, et que c'est une idée de Baptiste Morisot, le philosophe, qui disait qu'en fait, l'ennemi, ce n'est pas l'autre, ce n'est pas le... Voilà, lui, il parle par exemple du rapport entre les loups, les bergers, etc. C'est pas le loup qui tue les moutons, ce sont pas les bergers. C'est en fait, l'ennemi, c'est ce qui détruit le lien. C'est ce qui détruit le réseau dans lequel nous sommes tous imbriqués. Et pour moi, si on regarde par exemple cette affaire, l'affaire du trou, en fait, ce qui est vraiment à l'œuvre, c'est ces rapports de domination, c'est-à-dire des individus qui croient qu'ils peuvent se servir d'un enfant comme d'un objet et puis le jeter quand il est plus utile. Enfin, et c'est la même chose dans tout ce qui se passe dans le roman, c'est-à-dire que ce ne sont pas les gens qui sont mauvais. Par exemple, quand on prend les parents de Lali, on pourrait se dire ils sont terriblement injustes, ils jugent Monsieur Marc, mais en fait ils ont peur. Ils ont peur pour leur fille. Ça part de ça. Ils ont envie de la protéger. Et donc, le problème n'est pas tellement en tant qu'au niveau de la société ou de l'individu, c'est dans les liens qui sont parfois détricotés, abîmés. C'est ça pour moi le problème.
1: Mais quand j'ai évoqué la haine, c'était, je pensais au frère de Lali, qui haïssait tellement, pour des raisons, en fait, il ne le connaissait même pas, qui haïssait M. Marc pour sa différence.
0: Oui, mais...
1: Là, il y a une sorte de haine, il y a une sorte de peur aussi de la différence, mais qui se transforme véritablement en haine et a besoin de le détruire.
0: Oui, à la fois, c'est un adolescent. Les jeunes hommes, je pense que depuis leur enfance, on leur dit qu'ils ne peuvent pas pleurer, ils ne peuvent pas aimer le rose. Ils font des jeux entre eux, le premier qui parle épédé, le premier qui bouge épédé. On leur inculque. En fait, c'est le patriarcat, enfin, qui parle en fait à travers eux. C'est ça que je veux dire, c'est que c'est parce qu'ils ont intériorisé que c'est mal, que c'est quelque chose de négatif, qu'il ne faut surtout pas être comme ça. C'est toutes ces croyances intériorisées, c'est ça le problème. Et en fait, ce jeune garçon, il est tout simplement victime, ce serait peut-être un peu le déresponsabiliser, mais en tout cas, il n'est qu'un symptôme de quelque chose de plus normal, plus profond. Oui.
1: C'est l'éducation qui est encore la coupable dans tout ça.
0: C'est difficile à dire. Hein. Je suis pas sociologue.
1: On peut se poser la question.
0: Mais je pense que c'est
1: une sorte de legs de l'éducation.
0: C'est pas seulement l'éducation.
1: C'est refuser ce qui est dangereux, ce qui est différent. Donc ce qui est différent peut être dangereux.
0: Mais je pense que c'est plus complexe que juste l'éducation. Je pense que des parents peuvent faire de leur mieux pour éduquer un enfant dans le respect du vivant, de l'autre, je ne sais pas. C'est vraiment très complexe.
1: C'est très complexe.
0: Qu'on le veuille ou non, on est bombardé de...
1: Oui, dans
0: les publicités, dans les films, dans tout ce qu'on croise, en fait. On est...
1: Avant de terminer notre entretien, Anne-Sophie, je vais lire encore un petit passage. Alors, Lali et toi, vous vous êtes fait une promesse. Vous vous écrivez des lettres. Ta mère, tolérant son intrusion téléphonique, vous auriez pu vous appeler. Mais s'il est possible d'être écouté à votre insu, il est difficile, avec une enveloppe correctement scellée, d'être lu à votre insu. D'où les lettres. C'était ton idée. Tu découvres la première lettre au retour de ton stage de gymnastique. Conformément à tes instructions, Lali a scellé l'enveloppe à la colle, plus fiable que la salive, et refermé les extrémités du rabat, point faible, au papier collant. Tu as hésité à pousser l'exigence jusqu'à la grille de la lecture, le code secret ou encore l'encre sympathique. Tu as renoncé. C'eût été drôle, mais décalé. Or est venu le temps du professionnalisme. Tu ne veux plus te perdre en zigzag et futilité. Dans sa lettre, Lali te parle de ce qu'elle a fait. À part les visites chez Monsieur Marc, elle glande devant la télé et mange des chips. Cela te décide, mais que veux-tu? Cela te désole, mais que veux-tu? Elle consacre un fastidieux passage au pic. Tu y apprends qu'ils sont noirs, verts, cendrés, mat et pêche. Ou épêchette, à ne pas confondre tambourinage et martèlement. que leur langue est si longue qu'elle ne se range qu'enroulée autour du cerveau, le tout est illustré des dessins en coupe du crâne et d'un pic, à côté d'un crâne humain à la configuration identique. Lali conclut, tu n'imagines pas comme ça. Je pourrais enfin tourner 7 fois ma langue avant de parler. Tu penses? Fascinant. Oui, j'ai pris ce passage parce que il évoque bien les liens qui peuvent se nouer entre des fillettes, leur imagination, leur imaginaire, leur vie, tout ce que le quotidien contient de vivant dans leur vie, quand il est éveillé.
0: Oui, c'est vrai que...
1: Et celui de Lali, son quotidien est éveillé, celui de Sophie aussi, mais par des moyens différents.
0: Oui, voilà, comme le roman abordait un sujet éminemment grave, je trouvais que cette noirceur devait être... il fallait qu'il y ait un contrepoint à cette noirceur, et donc c'est pour ça qu'en fait, finalement, en tout cas je l'espère, le roman est assez lumineux, parce qu'on y passe beaucoup de temps... dans l'enfance, déjà parmi les oiseaux, la nature, mais aussi cette inventivité, l'imagination que peut receler l'enfance, notamment avec le personnage de Sophie qui rêve d'être détective et qui pour cela essaye d'entraîner son intelligence et sa souplesse. Et à travers le regard de Sophie, on voit aussi l'évolution de l'amitié entre Lali et Monsieur Marc. Et je trouve intéressant justement de l'aborder de différents points de vue.
1: Voilà. Lali ont l'air. Tiens, pourquoi Lali ont l'air?
0: Il y a plusieurs explications possibles. Parce que beaucoup de choses déjà se passent en l'air avec les oiseaux. Enfin, il y a cette scène en haut de l'échelle. Aussi parce que il y a cette question, est-ce que Monsieur Marc va l'afficher en l'air ou pas? C'est la question en fait qui se pose au final. Et voilà, c'est aussi un clin d'œil avec la dernière scène du roman. Mais
1: on n'en parle pas. Voilà. Lali ont l'air, c'est édité aux éditions
0: du Rouergue.
1: La Brune au Rouergue.
0: Voilà.
1: C'est un roman tendre, émouvant et en même temps déchirant. Mais on ne dit pas pourquoi. Merci Anne-Sophie.
0: Merci à vous. Flèche. Merci beaucoup.
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0: Au nom du Père et du Fils et du Saint-Esprit. Soyez les bienvenus, frères et sœurs, ici, à la grotte de Massabiel, où la Vierge Marie, l'Immaculée Conception, est apparue à Bernadette. Avec elle, nous méditons ce soir les mystères lumineux. Aujourd'hui, dans le monde, des hommes et des femmes se lèvent pour ouvrir des chemins de paix et de justice. Méditons sur les mystères lumineux qui accompagnent notre prière aujourd'hui. Le baptême de Jésus, les noces de Cana, l'annonce du royaume de Dieu aux plus petits et l'Eucharistie. En priant ici à la grotte de Massabiel, nous venons puiser à la source le courage d'être lumière dans un monde où règne tant de ténèbres. Je crois en Dieu, le Père Tout-Puissant, Créateur du ciel et de la terre, et en Jésus-Christ, son Fils unique, notre Seigneur, qui a été conçu du Saint-Esprit, est né de la Vierge Marie, a souffert sous Ponce Pilate, a été crucifié, est mort, a été enseveli, est descendu aux enfers. Le troisième jour est ressuscité des morts, est monté aux cieux, est assis à la droite de Dieu, le Père Tout-Puissant, d'où il viendra juger les vivants et les morts. Je crois en l'Esprit Saint, à la Sainte Église catholique, à la communion des saints, à la rémission des péchés, à la résurrection de la chair, à la vie éternelle. Prions aux intentions de notre Saint-Père, le Pape Léon. Notre Père qui es aux cieux, que ton nom soit sanctifié, que ton règne vienne, que ta volonté soit faite sur la terre comme au ciel.
1: Donne-nous aujourd'hui notre pain de chaque jour. Pardonne-nous nos offenses, comme nous pardonnons aussi à ceux qui nous ont offensés. Et ne nous laisse pas tomber en tentation, mais délivre-nous du mal.
0: Je vous salue, Marie, pleine de grâce. Le Seigneur est avec vous. Vous êtes bénie entre toutes les femmes. Et Jésus, le fruit de vos entrailles, est béni.
1: Sainte Marie, Mère de Dieu, priez pour nous pauvres pécheurs, maintenant et à l'heure de notre mort. Amen.
0: Je vous salue, Marie, pleine de grâce. Le Seigneur est avec vous. Vous êtes bénie entre toutes les femmes. Et Jésus, le fruit de vos entrailles, est béni.
1: Sainte Marie, Mère de Dieu, priez pour nous pauvres pécheurs, maintenant et à l'heure de notre mort. Amen.
0: Je vous salue, Marie, pleine de grâce. Le Seigneur est avec vous. Vous êtes bénie entre toutes les femmes, et Jésus, le fruit de vos entrailles, est béni.
1: Sainte Marie, Mère de Dieu, priez pour nous pauvres pécheurs, maintenant et à l'heure de notre mort. Amen.
0: Gloria, Patri et Filio, et Spiritu et Sancto, sicut erat in principio, et nunc et semper, et in saecula saeculorum. Amen. Premier mystère lumineux, le baptême de Jésus. Ce jour-là, Jésus vint de Nazareth, ville de Galilée. Il rejoint Jean-Baptiste au bord du Jourdain et se fit baptiser par lui. Ce jour-là, l'Évangile présente Jésus comme le Fils de Dieu, habité par l'Esprit Saint, qui fait de lui un prophète de paix et de miséricorde. Au milieu des conflits et des exclusions qui déchirent nos familles et les villes où nous vivons, rappelons-nous, frères et sœurs chrétiens, rappelons-nous notre baptême. Il fait de nous des enfants de lumière pour porter la paix à ceux qui nous entourent. Avec Marie, présentons au Seigneur ceux et celles avec qui nous sommes en conflit. Que l'Esprit Saint nous aide à inventer des gestes de réconciliation et de pardon.
2: Notre Père, qui êtes aux cieux, que votre nom soit sanctifié, que votre règne vienne, que votre volonté soit faite sur la terre comme au ciel.
1: Donne-nous aujourd'hui notre pain de ce jour. Pardonne-nous nos offenses, comme nous pardonnons aussi à ceux qui nous ont offensés. Et ne nous laisse pas entrer en tentation, mais délivre-nous du mal.
2: Je vous salue, Marie, pleine de grâce. Le Seigneur est avec vous. Vous êtes bénie entre toutes les femmes, et Jésus, le fruit de vos entrailles, est béni.
1: Sainte Marie, Mère de Dieu, priez pour nous pauvres pécheurs, maintenant et à l'heure de notre mort. Amen.
2: Je vous salue, Marie pleine de grâce, le Seigneur est avec vous. Vous êtes bénie entre toutes les femmes, et Jésus, le fruit de vos entrailles, est béni.
1: Sainte Marie, Mère de Dieu, priez pour nous pauvres pécheurs, maintenant et à l'heure de notre mort. Amen.
2: Je vous salue, Marie pleine de grâce. Le Seigneur est avec vous. Vous êtes bénie entre toutes les femmes, et Jésus, le fruit de vos entrailles, est béni.
1: Sainte Marie, Mère de Dieu, priez pour nous pauvres pécheurs, maintenant et à l'heure de notre mort. Amen.
2: Je vous salue, Marie pleine de grâce. Le Seigneur est avec vous. Vous êtes bénie entre toutes les femmes, et Jésus, le fruit de vos entrailles, est béni.
1: Sainte Marie, Mère de Dieu, priez pour nous pauvres pécheurs, maintenant et à l'heure de notre mort. Amen.
2: Je vous salue, Marie pleine de grâce. Le Seigneur est avec vous. Vous êtes bénie entre toutes les femmes, et Jésus, le fruit de vos entrailles, est béni.
1: Sainte Marie, Mère de Dieu, priez pour nous pauvres pécheurs, maintenant et à l'heure de notre mort. Amen.
2: Je vous salue, Marie pleine de grâce. Le Seigneur est avec vous. Vous êtes bénie entre toutes les femmes, et Jésus, le fruit de vos entrailles, est béni.
1: Sainte Marie, Mère de Dieu, priez pour nous pauvres pécheurs, maintenant et à l'heure de notre mort. Amen.
2: Je vous salue, Marie pleine de grâce. Le Seigneur est avec vous. Vous êtes bénie entre toutes les femmes, et Jésus, le fruit de vos entrailles, est béni.
1: Sainte Marie, Mère de Dieu, priez pour nous pauvres pécheurs, maintenant et à l'heure de notre mort. Amen.
2: Je vous salue, Marie pleine de grâce. Le Seigneur est avec vous. Vous êtes bénie entre toutes les femmes, et Jésus, le fruit de vos entrailles, est béni.
1: Sainte Marie, Mère de Dieu, priez pour nous pauvres pécheurs, maintenant et à l'heure de notre mort. Amen.
2: Je vous salue, Marie pleine de grâce. Le Seigneur est avec vous. Vous êtes bénie entre toutes les femmes, et Jésus, le fruit de vos entrailles, est béni.
1: Sainte Marie, Mère de Dieu, priez pour nous pauvres pécheurs, maintenant et à l'heure de notre mort. Amen.
2: Je vous salue, Marie, pleine de grâce. Le Seigneur est avec vous. Vous êtes bénie entre toutes les femmes, et Jésus, le fruit de vos entrailles, est béni.
1: Sainte Marie, Mère de Dieu, priez pour nous pauvres pécheurs, maintenant et à l'heure de notre mort.
0: Gloria Patri et Filio et Spiritui Sancto, sicut erat

0: Deuxième mystère lumineux, les noces de Cana. Ce jour-là, Jésus était invité à des noces à Cana. Marie se rend compte que la fête risque de s'arrêter car il n'y a plus de vin. Elle en avertit Jésus et Jésus transforma l'eau en vin, un vin de fête. Il deviendra le sang de Jésus, versé pour le bonheur des hommes et des femmes. Avec Marie, présentons au Seigneur ceux et celles qui s'engagent à la suite de Jésus pour le bonheur des autres, en donnant leur temps, leur force, leur bien, pour leur bonheur. Rappelons-nous avec Marie, il n'y a pas d'heure pour aimer.
1: Notre Père.
2: Notre Père qui es aux cieux, que ton nom soit sanctifié, que ton règne vienne, que ta volonté soit faite sur la terre comme au ciel. Donne-nous aujourd'hui notre pain de ce jour. Pardonne-nous nos offenses, comme nous pardonnons aussi à ceux qui nous ont offensés. Et ne nous laisse pas entrer en tentation, mais délivre-nous du mal. Amen. Je vous salue Marie, pleine de grâce. Le Seigneur est avec vous. Vous êtes bénie entre toutes les femmes. Et Jésus, le fruit de vos entrailles, est béni.
3: Sainte Marie, Mère de Dieu, priez pour nous pauvres pécheurs, maintenant et à l'heure de notre mort. Amen.
2: Je vous salue Marie, pleine de grâce. Le Seigneur est avec vous. Vous êtes bénie entre toutes les femmes. Et Jésus, le fruit de vos entrailles, est béni.
3: Sainte Marie, Mère de Dieu, priez pour nous pauvres pécheurs, maintenant et à l'heure de notre mort. Amen.
2: Je vous salue Marie, pleine de grâce. Le Seigneur est avec vous. Vous êtes bénie entre toutes les femmes. Et Jésus, le fruit de vos entrailles, est béni.
3: Sainte Marie, Mère de Dieu, priez pour nous pauvres pécheurs, maintenant et à l'heure de notre mort. Amen.
2: Je vous salue Marie, pleine de grâce. Le Seigneur est avec vous. Vous êtes bénie entre toutes les femmes. Et Jésus, le fruit de vos entrailles, est béni.
3: Sainte Marie, Mère de Dieu, priez pour nous pauvres pécheurs, maintenant et à l'heure de notre mort. Amen.
2: Je vous salue Marie, pleine de grâce. Le Seigneur est avec vous. Vous êtes bénie entre toutes les femmes. Et Jésus, le fruit de vos entrailles, est béni.
3: Sainte Marie, Mère de Dieu, priez pour nous pauvres pécheurs, maintenant et à l'heure de notre mort. Amen.
2: Je vous salue Marie, pleine de grâce. Le Seigneur est avec vous. Vous êtes bénie entre toutes les femmes. Et Jésus, le fruit de vos entrailles, est béni.
3: Sainte Marie, Mère de Dieu, priez pour nous pauvres pécheurs, maintenant et à l'heure de notre mort. Amen.
2: Je vous salue Marie, pleine de grâce. Le Seigneur est avec vous. Vous êtes bénie entre toutes les femmes. Et Jésus, le fruit de vos entrailles, est béni.
3: Sainte Marie, Mère de Dieu, priez pour nous pauvres pécheurs, maintenant et à l'heure de notre mort. Amen.
2: Je vous salue Marie, pleine de grâce. Le Seigneur est avec vous. Vous êtes bénie entre toutes les femmes. Et Jésus, le fruit de vos entrailles, est béni.
3: Sainte Marie, Mère de Dieu, priez pour nous pauvres pécheurs, maintenant et à l'heure de notre mort. Amen.
2: Je vous salue Marie, pleine de grâce. Le Seigneur est avec vous. Vous êtes bénie entre toutes les femmes. Et Jésus, le fruit de vos entrailles, est béni.
3: Sainte Marie, Mère de Dieu, priez pour nous pauvres pécheurs, maintenant et à l'heure de notre mort. Amen.
2: Je vous salue Marie, pleine de grâce. Le Seigneur est avec vous. Vous êtes bénie entre toutes les femmes. Et Jésus, le fruit de vos entrailles, est béni.
3: Sainte Marie, Mère de Dieu, priez pour nous pauvres pécheurs, maintenant et à l'heure de notre mort.
0: Gloria Patri et Filio et Spiritui Sancto, sic uterat

0: Troisième mystère lumineux, l'annonce du royaume de Dieu. L'Esprit du Seigneur est sur moi, écrit le prophète Isaïe. Et Jésus le dit de lui dans sa première prédication à la synagogue de Nazareth. L'Esprit du Seigneur m'a consacré pour porter la bonne nouvelle aux pauvres, rendre la vue aux aveugles. Jésus invite dans l'Évangile à une relation de fraternité avec celui qui souffre. Avec Marie, présentons au Seigneur tous les soignants qui accompagnent les personnes en fin de vie. Qu'ils inventent des soins qui les soulagent de leurs souffrances en leur permettant de vivre entourés d'affection et de tendresse jusqu'au seuil de leur rencontre avec Jésus.
1: Notre Père.
2: Notre Père qui êtes aux cieux, que ton nom soit sanctifié, que ton règne vienne. Que ta volonté soit faite sur la terre comme au ciel. Donne-nous aujourd'hui notre pain de ce jour. Pardonne-nous nos offenses, comme nous pardonnons aussi à ceux qui nous ont offensés. Et ne nous laisse pas entrer en tentation, mais délivre-nous du mal. Je vous salue Marie, pleine de grâce. Le Seigneur est avec vous. Vous êtes bénie entre toutes les femmes, et Jésus, le fruit de vos entrailles est béni.
3: Sainte Marie, Mère de Dieu, priez pour nous pauvres pécheurs, maintenant et à l'heure de notre mort. Amen.
2: Je vous salue Marie, pleine de grâce. Le Seigneur est avec vous. Vous êtes bénie entre toutes les femmes. Et Jésus, le fruit de vos entrailles est béni.
3: Sainte Marie, Mère de Dieu, priez pour nous pauvres pécheurs, maintenant et à l'heure de notre mort. Amen.
2: Je vous salue Marie, pleine de grâce. Le Seigneur est avec vous. Vous êtes bénie entre toutes les femmes. Et Jésus, le fruit de vos entrailles, est béni.
3: Sainte Marie, Mère de Dieu, priez pour nous pauvres pécheurs, maintenant et à l'heure de notre mort. Amen.
2: Je vous salue Marie, pleine de grâce. Le Seigneur est avec vous. Vous êtes bénie entre toutes les femmes. Et Jésus, le fruit de vos entrailles est béni.
3: Sainte Marie, Mère de Dieu, priez pour nous pauvres pécheurs, maintenant et à l'heure de notre mort. Amen.
2: Je vous salue Marie, pleine de grâce. Le Seigneur est avec vous. Vous êtes bénie entre toutes les femmes. Et Jésus, le fruit de vos entrailles est béni.
3: Sainte Marie, Mère de Dieu, priez pour nous pauvres pécheurs,
2: maintenant et à l'heure de notre mort.
3: Amen.
2: Je vous salue Marie, pleine de grâce. Le Seigneur est avec vous. Vous êtes bénie entre toutes les femmes. Et Jésus, le fruit de vos entrailles, est béni.
3: Sainte Marie, Mère de Dieu, priez pour nous pauvres pécheurs, maintenant et à l'heure de notre mort. Amen.
2: Je vous salue Marie, pleine de grâce. Le Seigneur est avec vous. Vous êtes bénie entre toutes les femmes. Et Jésus, le fruit de vos entrailles, est béni.
3: Sainte Marie, Mère de Dieu, priez pour nous pauvres pécheurs, maintenant et à l'heure de notre mort. Amen.
2: Je vous salue Marie, pleine de grâce. Le Seigneur est avec vous. Vous êtes bénie entre toutes les femmes. Et Jésus, le fruit de vos entrailles, est béni.
3: Sainte Marie, Mère de Dieu, priez pour nous pauvres pécheurs, maintenant et à l'heure de notre mort. Amen.
2: Je vous salue Marie, pleine de grâce. Le Seigneur est avec vous. Vous êtes bénie entre toutes les femmes. Et Jésus, le fruit de vos entrailles, est béni.
3: Sainte Marie, Mère de Dieu, priez pour nous pauvres pécheurs, maintenant et à l'heure de notre mort. Amen.
2: Je vous salue Marie, pleine de grâce. Le Seigneur est avec vous. Vous êtes bénie entre toutes les femmes, et Jésus, le fruit de vos entrailles, est béni.
3: Sainte Marie, Mère de Dieu, priez pour nous pauvres pécheurs, maintenant et à l'heure de notre mort.
0: Gloria, Patri et Filio, et Spiritui Sancto, sicut erat in principio, et nunc et semper, et in saecula saeculorum. Amen. Quatrième mystère lumineux, la transfiguration. Comme Jésus priait, son visage resplendit comme le soleil. Une voix se fit entendre. « Celui-ci est mon Fils bien-aimé, écoutez-le. » Combien nous avons besoin d'entendre la voix du Père qui désigne toutes les personnes humaines comme ses enfants. « Tu es mon Fils, ma fille. » Quelle lumière ce sera pour le monde si nous, chrétiens, nous aimons comme des frères et des sœurs ceux et celles qui ne partagent pas notre foi, qui ne parlent pas notre langue, notre manière de croire ou de vivre. Avec Marie, présentons ceux que nous connaissons dans nos familles, parmi nos voisins, nos collègues de travail, que nous soyons auprès d'eux une lumière d'espérance, car Dieu les aime.
4: Notre Père qui es aux cieux, que ton nom soit sanctifié, que ton règne vienne, que ta volonté soit faite sur la terre comme au ciel. Donne-nous aujourd'hui notre pain de ce jour. Pardonne-nous nos offenses, comme nous pardonnons aussi à ceux qui nous ont offensés. Et ne nous laisse pas entrer en tentation, mais délivre-nous du mal. Je vous salue Marie, pleine de grâce, le Seigneur est avec vous. Vous êtes bénie entre toutes les femmes, et Jésus, le fruit de vos entrailles, est béni.
3: Sainte Marie, Mère de Dieu, priez pour nous pauvres pécheurs. Maintenant et à l'heure de notre mort. Amen.
4: Je vous salue Marie, pleine de grâce, le Seigneur est avec vous. Vous êtes bénie entre toutes les femmes, et Jésus, le fruit de vos entrailles, est béni.
3: Sainte Marie, Mère de Dieu, priez pour nous pauvres pécheurs, maintenant et à l'heure de notre mort. Amen.
4: Je vous salue Marie, pleine de grâce, le Seigneur est avec vous. Vous êtes bénie entre toutes les femmes, et Jésus, le fruit de vos entrailles, est béni.
3: Sainte Marie, Mère de Dieu, priez pour nous pauvres pécheurs, maintenant et à l'heure de notre mort. Amen.
4: Je vous salue Marie, pleine de grâce, le Seigneur est avec vous. Vous êtes bénie entre toutes les femmes, et Jésus, le fruit de vos entrailles, est béni.
3: Sainte Marie, Mère de Dieu, priez pour nous pauvres pécheurs, maintenant et à l'heure de notre mort. Amen.
4: Je vous salue Marie, pleine de grâce, le Seigneur est avec vous. Vous êtes bénie entre toutes les femmes, et Jésus, le fruit de vos entrailles, est béni.
3: Sainte Marie, Mère de Dieu, priez pour nous pauvres pécheurs, maintenant et à l'heure de notre mort. Amen.
4: Je vous salue Marie, pleine de grâce, le Seigneur est avec vous. Vous êtes bénie entre toutes les femmes, et Jésus, le fruit de vos entrailles, est béni.
3: Sainte Marie, Mère de Dieu, priez pour nous pauvres pécheurs, maintenant et à l'heure de notre mort. Amen.
4: Je vous salue Marie, pleine de grâce, le Seigneur est avec vous. Vous êtes bénie entre toutes les femmes, et Jésus, le fruit de vos entrailles, est béni.
3: Sainte Marie, Mère de Dieu, priez pour nous pauvres pécheurs, maintenant et à l'heure de notre mort. Amen.
4: Je vous salue Marie, pleine de grâce, le Seigneur est avec vous. Vous êtes bénie entre toutes les femmes, et Jésus, le fruit de vos entrailles, est béni.
3: Sainte Marie, Mère de Dieu, priez pour nous pauvres pécheurs, maintenant et à l'heure de notre mort. Amen.
4: Je vous salue Marie, pleine de grâce, le Seigneur est avec vous. Vous êtes bénie entre toutes les femmes, et Jésus, le fruit de vos entrailles, est béni.
3: Sainte Marie, Mère de Dieu, priez pour nous pauvres pécheurs, maintenant et à l'heure de notre mort. Amen.
4: Je vous salue Marie, pleine de grâce, le Seigneur est avec vous. Vous êtes bénie entre toutes les femmes, et Jésus, le fruit de vos entrailles, est béni.
3: Sainte Marie, Mère de Dieu, priez pour nous pauvres pécheurs, maintenant et à l'heure de notre mort. Amen.

0: Père, et in saecula saeculorum. Amen.
1: Cinquième mystère lumineux, l'institution de l'Eucharistie. Prenez et mangez, ceci est mon corps. Prenez et buvez, ceci est mon sang. Jésus désirait tellement partager ce dernier repas en signe de communion avec ses amis. C'était la veille de sa mort. Chaque jour, il avait été proche des malades, des pauvres, des pécheurs. Il avait offert son temps, son amour et sa tendresse pour chacun. Avec Marie, qui était si proche des pauvres, comme Bernadette, comme les enfants de Fatima, comme Jean Juan Diego au Mexique, faisons précéder nos célébrations de la messe de ce service des pauvres. Ce sera un signe lumineux de l'unité de notre foi avec chaque moment de notre existence. Notre Père qui es aux cieux, que ton nom soit sanctifié, que ton règne vienne, que ta volonté soit faite sur la terre comme au ciel.
2: Donne-nous aujourd'hui notre pain de ce jour. Pardonne-nous nos offenses, comme nous pardonnons aussi à ceux qui nous ont offensés. Et ne nous laisse pas entrer en tentation, mais délivre-nous du mal.
1: Je vous salue, Marie, pleine de grâce. Le Seigneur est avec vous. Vous êtes bénie entre toutes les femmes. Et Jésus, le fruit de vos entrailles, est béni.
2: Sainte Marie, Mère de Dieu, priez pour nous pauvres pécheurs, maintenant et à l'heure de notre mort. Amen.
1: Je vous salue, Marie, pleine de grâce. Le Seigneur est avec vous. Vous êtes bénie entre toutes les femmes. Et Jésus, le fruit de vos entrailles, est béni.
2: Sainte Marie, Mère de Dieu, priez pour nous pauvres pécheurs, maintenant et à l'heure de notre mort. Amen.
1: Je vous salue, Marie, pleine de grâce. Le Seigneur est avec vous. Vous êtes bénie entre toutes les femmes, et Jésus, le fruit de vos entrailles, est béni.
2: Sainte Marie, Mère de Dieu, priez pour nous pauvres pécheurs, maintenant et à l'heure de notre mort. Amen.
1: Je vous salue, Marie, pleine de grâce. Le Seigneur est avec vous. Vous êtes bénie entre toutes les femmes, et Jésus, le fruit de vos entrailles, est béni.
2: Sainte Marie, Mère de Dieu, priez pour nous pauvres pécheurs, maintenant et à l'heure de notre mort. Amen.
1: Je vous salue, Marie, pleine de grâce. Le Seigneur est avec vous. Vous êtes bénie entre toutes les femmes, et Jésus, le fruit de vos entrailles, est béni.
2: Sainte Marie, Mère de Dieu, priez pour nous pauvres pécheurs, maintenant et à l'heure de notre mort.
1: Je vous salue, Marie, pleine de grâce. Le Seigneur est avec vous. Vous êtes bénie entre toutes les femmes, et Jésus, le fruit de vos entrailles, est béni.
2: Sainte Marie, Mère de Dieu, priez pour nous pauvres pécheurs, maintenant et à l'heure de notre mort. Amen.
1: Je vous salue, Marie, pleine de grâce. Le Seigneur est avec vous. Vous êtes bénie entre toutes les femmes, et Jésus, le fruit de vos entrailles, est béni.
2: Sainte Marie, Mère de Dieu,
1: je vous salue, Marie, pleine de grâce. Le Seigneur est avec vous. Vous êtes bénie entre toutes les femmes, et Jésus, le fruit de vos entrailles, est béni.
2: Sainte Marie, Mère de Dieu, priez pour nous pauvres pécheurs, maintenant et à l'heure de notre mort. Amen.
1: Je vous salue, Marie, pleine de grâce. Le Seigneur est avec vous. Vous êtes bénie entre toutes les femmes, et Jésus, le fruit de vos entrailles, est béni.
2: Sainte Marie, Mère de Dieu, priez pour nous pauvres pécheurs, maintenant et à l'heure de notre mort. Amen.
1: Je vous salue, Marie, pleine de grâce. Le Seigneur est avec vous. Vous êtes bénie entre toutes les femmes, et Jésus, le fruit de vos entrailles, est béni.
2: Sainte Marie, Mère de Dieu, priez pour nous pauvres pécheurs,

0: Ô Marie conçue sans péché,
1: priez pour nous pécheurs,
0: Notre-Dame de Lourdes,
1: priez pour nous.
0: Le Seigneur soit avec vous.
1: Et avec votre esprit.
0: Je vais vous bénir maintenant et bénir tous les objets de piété que vous tenez. Seigneur notre Dieu, tu as comblé des dons de l'Esprit Saint la Vierge Marie en prière avec les apôtres. Accorde-nous par son intercession de persévérer d'un seul cœur dans la prière et d'être remplis de la force d'en haut pour annoncer à nos frères la bonne nouvelle. Par Jésus-Christ, ton Fils, notre Seigneur, qui vit et règne avec toi dans l'unité du Saint-Esprit, Dieu pour les siècles des siècles.
1: Amen.

Nous entrons dans la prière avec l'hymne du soir. Parvenus au coucher du soleil, contemplant la lumière du soir, nous chantons le Père et le Fils et le Saint-Esprit de Dieu.

Celui qui s'abrite sous la protection du Très-Haut repose à l'ombre du Dieu du ciel. Il dit au Seigneur, « Tu es mon défenseur et mon refuge, mon Dieu en qui je me confie. » Dieu a donné ordre à ses anges de te garder dans toutes tes voies. Ils te porteront entre leurs mains de peur que tu ne heurtes le pied contre une pierre.

Avant le départ de la lumière, nous te supplions, Créateur du monde, que ta tendresse coutumière soit notre garde et notre protection.

Entre tes mains, Seigneur, je remets mon esprit. Garde-nous, Seigneur, comme la pupille de l'œil, à l'ombre de tes ailes, protège-nous.

Visite, nous t'en prions, Seigneur, cette maison, et éloigne d'elle toutes les embûches de l'ennemi. Que tes saints anges y habitent pour nous garder dans la paix, et que ta bénédiction demeure toujours sur nous. Concluons notre prière par l'antienne Alma Redemptoris Mater. Sainte Mère du Rédempteur, porte du ciel toujours ouverte, aie pitié des pécheurs.

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0: Comment conduire Dieu là où il ne semble pas être? À cette question, Madeleine Delbrel, poète mystique du XXe siècle, répond dans un de ses écrits qui s'appelle « La liturgie des sans-offices » et que vous avez choisi de faire figurer dans ce livre, Père Gilles François.
1: Oui,
0: bonjour.
1: Oui, bonjour.
0: Vous l'avez mentionné dans ce livre qui s'appelle « L'Eucharistie vécue » par Madeleine Delbrel et je voudrais qu'on l'écoute. C'est un texte où elle est posée dans un café et où elle s'adresse à Dieu.
2: Vous nous avez conduits cette nuit dans ce café qui s'appelle le Clair de Lune. Vous aviez envie d'y être vous, en nous, pendant quelques heures cette nuit. Vous avez eu envie de rencontrer à travers nos misérables apparences, à travers nos yeux malvoyants, à travers nos cœurs mal aimants, tous ces gens qui sont venus tuer le temps. Et parce que vos yeux s'éveillent dans les nôtres, parce que votre cœur s'ouvre dans notre cœur, nous sentons notre faible amour s'épanouir en nous comme une large rose, s'approfondir comme un refuge immense et doux pour tous ces gens dont la vie bat autour de nous. Le café n'est plus alors un lieu profane, ce coin de terre qui semblait vous tourner le dos. Nous savons que par vous, nous sommes devenus la charnière de chair, la charnière de grâce qui le force à tourner sur lui, à s'orienter malgré lui en pleine nuit vers le Père de toute vie. En nous, attirez tout à vous. Attirez le vieux pianiste qui oublie l'endroit où il est et joue pour la seule joie de bien jouer. La violoniste qui nous méprise et vend chaque coup d'archer. Le guitariste et l'accordéoniste qui font de la musique sans savoir nous aimer. Attirez cet homme triste qui nous raconte des histoires soi-disant gaies. Attirez le buveur qui descend en tanguant l'escalier du premier étage. Attirez ces êtres affamés, isolés derrière une table et qui sont là seulement pour ne pas être ailleurs. Attirez-les en nous pour qu'ils vous y rencontrent, vous qui seul avez le droit d'avoir pitié. Dilatez notre cœur pour qu'ils y tiennent tous, gravez-les dans ce cœur pour qu'ils y soient inscrits à tout jamais.
0: Un texte de Madeleine Delbrel que vous avez choisi intitulé « La liturgie des sans-offices ». Dieu présent dans les cafés, dans le dernier métro, sur les bancs des stations. Madeleine Delbrel nous confie qu'elle peut attirer le Christ à ceux qui nous entourent.
1: Oui, parce que dans l'Évangile, c'est Jésus qui dit « Quand j'aurai été élevé de terre, j'attirerai à moi tous les hommes ». Et là, elle dit au fond « Attirez-les à vous, mais à travers nous ». Quoi. Or, c'est un peu étonnant parce qu'elle reste silencieuse. Visiblement, elle ne cherche pas le contact avec les personnes. Elle est là dans une attitude assez contemplative. Alors, moi, je pense qu'elle sort de chez sa mère qui habitait derrière la place d'Italie et elle retourne à Ivry. Et là, la maison, le 11 rue Raspail, c'était une maison qui attirait beaucoup de monde. C'était un bourdonnement permanent du matin au soir. Hein, elles étaient d'ailleurs plusieurs pour accueillir.
0: C'est la petite maison où il y a sa communauté,
1: la charité. Oui. Elles étaient 3-4 en permanence, dont Madeleine. Hein. Et avant de retourner, elle a ce moment qui semble être purement contemplatif, mais en même temps, on est vraiment dans l'expression du désir. C'est pas simplement son désir à elle, c'est Dieu qui dit, mais elle trouve que Dieu, vous avez eu envie de rencontrer à travers nos misérables apparences, à travers nos yeux malvoyants, à travers nos cœurs mal aimants, tous ces gens qui sont venus tuer le temps. Ils sont là au café, vous aviez eu envie d'être vous en nous. Hein, et donc c'est son désir et elle n'a pas tellement l'intention d'ailleurs d'aller parler avec les gens pour les évangéliser à ce moment-là. Elle le fait à d'autres moments, hein. Mais là, donc c'est peut-être quelque chose de cette expérience qu'elle a envie de revivre, que de sentir que Dieu a envie d'être là, quoi. Lui-même, c'est étonnant. Dieu a envie d'être là au café, le Clair de Lune, place d'Italie, à Paris, ah bon, en 1945-46, je sais pas, à peu près à cette époque-là. Et oui, parce que c'est le lieu où peut-être qu'elle avait simplement, elle aussi, ce désir de ne pas rentrer tout de suite à la maison. Mmh. Hein, après, elle reprend le métro, elle raconte dans la suite de cette prière qu'elle va prendre le dernier métro. Hein. Et en même temps, alors ce qui nous a beaucoup marqué avec le père Bernard Pitot, co-rédacteur de ce livre, c'est combien nos misérables apparences

0: c'est une expression très eucharistique, classique de l'Eucharistie, hein, le Christ présent sous les apparences du pain et du vin. Et là, le Christ est présent sous nos misérables apparences, parce qu'elle a communié peut-être le matin, voilà, elle est allée à l'Eucharistie, elle y retournera le lendemain, et donc elle est comme incorporée au Christ. Nous le sommes d'ailleurs par notre baptême, nous le sommes par cette plongée dans la mort et la résurrection du Christ qu'est notre baptême, hein. Mais l'Eucharistie ravive, réalimente, vivifie, nous remet dans ce courant de charité, et elle en livre une expression purement priante, je dirais.
1: Oui, oui, c'est l'expression d'un plaisir, parce que j'allais vous dire, ça ne marche pas ce truc-là. Avez-vous déjà vu quelqu'un, d'abord dans ce texte, personne ne vient la voir. Donc oui. Autant le Christ a attiré à lui des hommes, autant visiblement personne n'est attiré par sa présence dans ce café à oui. ce moment-là.
0: Ça ne marche pas. J'entends tout à fait, oui, parce que c'est un peu une énigme ce texte. Ça paraît être un sommet de l'indifférence à la réussite, à l'efficacité, mais de la méthode d'apostolat. Alors attention, hein, on est d'accord, il faut chercher des méthodes, mais il y avait des prêtres à l'époque, en particulier dans son fameux livre La France, pays de mission, que Madeleine a lu, bien sûr, un peu la livre de 1943. On voit les abbés Godin et Daniel proposer, pour un sursaut missionnaire, des méthodes missionnaires. Bien sûr qu'il y a des méthodes, il y a les façons de faire. D'ailleurs, au fond, la maison du 11 rue Raspail, la façon d'attirer les gens, et puis les métiers qu'elles ont choisis, c'est quand même des métiers de présence au monde, quoi. Hein? Et en même temps, bien sûr, et on a envie d'efficacité. On a envie que les gens viennent à la messe, c'est parce que c'est tellement notre trésor, mais plus encore qu'ils connaissent Dieu, etc. Et puis, il faut ces moments où on est complètement détaché de la réussite. Et pour qu'il y ait réussite, je dirais même, vous voyez, parce que moi, je pense que actuellement, on a quand même des recherches. Je pense à ce fameux congrès Missio, mais d'autres choses où on a le désir. Mais bon, alors c'est pas que des méthodes. Dans la méthode, il y a forcément une âme, une spiritualité, quelque chose, un désir aussi. Hein. Mais ça suffira jamais si on n'a pas cette. Moi, je trouve qu'il y a une immense gratuité, quoi. Là, et elle s'en fiche que si elle est visible ou pas.
1: Oui, on comprend que c'est une contemplation. Oui. On comprend aussi que on n'est pas maître de l'attirance.
0: Oui. Alors, parce que par ailleurs. Il y a plein de témoignages dans les lettres où elle raconte ses récits de voyage. Il y avait des compartiments dans le temps où là, très vite, ils nouaient conversation. Alors, on a des récits comme ça parce qu'elle en parle à un de ses amis qui s'appelait Jean Durand, qui venait les aider. Et il a noté un peu les... Parfois, ça tourne au sketch parce qu'elle avait plein d'humour, enfin, avec les gens du même compartiment où très vite, les gens voyaient qu'elle était chrétienne, quoi. Donc ça débordait, quoi, dans sa personnalité, hein, y compris cet ami communiste, ça c'était un voisin, Sylvain Guelfi, qui lui, au fond, même s'il est resté dans son athéisme, lui, il croit en la vie éternelle, parce qu'il voit bien que Madeleine d'abord l'a respecté, et il était à des moments très affaibli, où il était très influençable, donc il dit, mais elle a jamais profité pour me placer son Dieu, ou me placer son Jésus, moi je savais qu'elle était chrétienne, et au fond, il y a quelque chose de notre présence, voilà, de notre vocation chrétienne. Madeleine a un sens aigu de la vie éternelle, voilà. Et l'Eucharistie, c'est quand même la présence du Christ, donc c'est cette communication de vie éternelle. Et ça, ça se communique, même si quelqu'un va rester un peu moi je sais pas si Dieu. Mais il y a une communication de vie éternelle. On est dans un monde tellement matérialiste, encore plus maintenant que du temps de Madeleine, qu'il y a quelque chose de la vie divine qui se communique par le fait qu'il y a des chrétiens.

0: Ça se traduit par quoi, le sens aigu de la vie éternelle ?
1: Eh bien, c'est un rapport aux choses, c'est un rapport au bien, c'est un rapport à la pauvreté. Bon, on dirait aujourd'hui une sobriété heureuse, mais au fond, vous voyez, on n'est pas complètement envahi par le... ou on ne s'étourdit pas. Elle voyait que les gens souffraient, parce qu'en semaine, il y avait 6 jours de travail, dur, et le dimanche... on risque de s'étourdir dans du divertissement, dans des choses pour oublier la semaine si dure et le fait qu'on a une paye. Enfin, c'était quand même les années 50, c'est encore très dur, quoi. Et alors, elle voit bien ce défi, quoi, d'être étourdi par des conditions de travail très dures. Hein, ça reste quand même le lot de beaucoup de gens aujourd'hui, des conditions de vie qui restent difficiles. Et après, on compense par des loisirs. Alors à l'époque, c'était le dimanche, et puis maintenant, ça a envahi. Alors que ce sens de la vie éternelle, c'est que parfois, un simple geste, un simple sourire, un simple... Je vais vous dire, je peux raconter une petite histoire juste dans l'esprit de cette prière. Une fois, c'était elle-même. Elle était partie en Italie. Hein, et en fait, elle attendait son train. C'était une période assez difficile de ce petit groupe dont je vous parlais, la Charité. Elles ont vécu une crise interne. Elle était assez isolée. Sûrement, c'est après la mort de ses parents. Et elle attend le train. Elle a presque plus d'argent. Elle mange une toute petite assiette de crudité et elle pleure. Elle est toute seule. Personne ne s'occupe d'elle. Et il y a quelqu'un qui vient lui offrir un café et qui lui dit simplement « Vous prendre ce café ?» Et alors, elle est complètement... elle se dit « Ça, c'est une communication de vie éternelle, c'est la bonté de Dieu. » Elle ne sait même pas si cette personne est chrétienne. Mais ça, c'est profondément la vie divine qui se communique, dont les chrétiens, nous savons bien que nous n'avons pas l'exclusivité. De toute façon, nous serons jugés sur l'amour. Ce n'est pas notre carte de messe qui sera demandée au moment du jugement dernier. C'est « Est-ce que tu as aimé ?» Donc ça, c'est partagé, non ? Seulement, s'il n'y a pas des chrétiens qui savent que la source est en Jésus-Christ, que la source est dans l'Eucharistie, on perd quelque chose de majeur, quoi.
0: Et ça, elle en était convaincue. Madeleine oui. Delbrel, dont vous avez étudié les écrits et toute la vie. Merci beaucoup, Père Gilles François. On vous retrouve demain.

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0: Bonjour et merci de nous rejoindre dans Plein Feu pour une émission qui sera consacrée aujourd'hui à la chorale des Pastoureaux. Depuis 50 ans, ce chœur belge ravit les amateurs de chant en Belgique comme à l'étranger. Avec un millier de concerts à leur actif, les Pastoureaux sont devenus une référence bien au-delà de nos frontières. Mais quelles sont les qualités nécessaires pour rejoindre ce chœur? Comment entraîne-t-on ces athlètes de la voix? Et dans quel répertoire musical se distingue-t-il? C'est ce que nous allons découvrir ce soir avec mes invités, Xavier de Villers, chef de chœur, Ludivine Burton et son fils Benjamin, 10 ans, et qui a rejoint la chorale il y a 2 ans, et puis deux chanteurs plus expérimentés, Eugène et Jedidia, qui sont membres des Pastoureaux depuis déjà 7 ans. Bonjour à toutes et tous.
1: Bonjour.
0: Alors Xavier de Villers, on va d'abord revenir sur l'histoire des Pastoureaux. Racontez-nous brièvement comment est née cette chorale et comment s'est-elle développée?
2: Alors la chorale est née en 1974. Elle avait été fondée à ce moment-là comme un chœur de garçons pour aller chanter pendant la période de Noël pour les personnes défavorisées, dans les homes notamment. Et puis voilà, petit à petit, cette chorale sans nom a pris le nom Les Pastoureaux et s'est développée, a commencé à faire des premiers concerts publics, des tournées à l'étranger. Et voilà, 50 ans après, c'est difficile à chiffrer, mais il y a sans doute plusieurs centaines, sans doute plus d'un millier de garçons qui sont passés par Les Pastoureaux et qui ont eu l'occasion donc de vivre toutes ces aventures extraordinaires, dont moi-même d'ailleurs, car je suis moi-même un ancien petit chanteur avant d'avoir repris la direction.
0: Comme quoi le parcours peut se poursuivre bien au-delà de cette expérience de groupe.
2: Bah, tout à fait, c'est pas la seule expérience musicale que j'avais quand j'étais enfant, mais c'est sans doute une des expériences qui a mené à ma décision d'en faire mon métier.
0: Aujourd'hui, vous comptez 4 chœurs, comment sont répartis les chanteurs?
2: Alors c'est vrai que ça fait depuis 3 ans maintenant qu'on a ouvert un chœur préparatoire, un pré-chœur comme on l'appelle, et qui a la particularité d'être mixte, qui accueille aussi bien les filles que les garçons, car c'était notre projet d'ouvrir, et ça vient d'être fait depuis quelques mois, un chœur de filles pour pouvoir offrir aux filles du Brabant wallon la même expérience que ce qu'on offre aux garçons depuis 50 ans, car aucune structure similaire ne le faisait, donc on s'est dit que c'était notre responsabilité de le faire. Donc voilà, on a notre chœur de filles qui vient d'ouvrir, et alors on a les sections, les voix d'hommes du chœur de garçons, historiquement, qu'on a envie de pouvoir émanciper, de pouvoir faire leur propre projet. Et cette année, le chœur d'hommes, les voix d'hommes du chœur de garçons auront leur propre concert. Et donc c'est un concept qu'on a envie de développer également.
0: Et pourquoi avoir attendu si longtemps avant de proposer un chœur de filles?
2: Alors c'est une bonne question. Sans doute qu'il y avait une partie de moyens disponibles, notamment quand on est sorti de la période Covid, ça a été très difficile de recruter des garçons, on ne pouvait plus passer dans les écoles aussi facilement. Et donc on s'est concentré sur sauver, entre guillemets, le cœur de garçon. Et puis voilà, après quelques années, on s'est dit que c'était le bon moment de aussi pouvoir ouvrir un cœur de fille, pour aussi accueillir les petites sœurs, les grandes sœurs.
0: Pour un cœur de garçon, il vous faut combien de garçons au minimum?
2: Alors ça, minimum, maximum, c'est toujours très théorique. Là, pour l'instant, les garçons sont une trentaine. Ils ont été par le passé le double. Là, à la rentrée, on a un gros enjeu, car on en a plusieurs, y compris Eugène et Jedidia, qui sont ici, qui vont changer de voix, qui vont soit faire une pause, soit passer chez les voix d'hommes. Et donc, on va passer sous la barre des 20 garçons. Et donc, on a ici, vraiment, on fait un appel le plus large possible pour pouvoir recruter un maximum de garçons à la rentrée. Mais voilà, on est très content d'avoir réussi à maintenir notre niveau, notre réputation, malgré le fait que nos effectifs de garçons ont diminué. La qualité des Pastoureaux reste reconnue, autant par nos chœurs pères, on va dire, que par le monde professionnel qui continue à nous solliciter pour des projets, notamment, on en reparlera sans doute, des beaux projets qu'on a en 2027. Donc voilà, on fait avec les moyens qu'on a, mais on est très content de pouvoir continuer à pouvoir proposer la même qualité aux garçons qui nous rejoignent.
0: Eugène et Jedidia, vous êtes tous les deux des voix alti. Qui peut m'expliquer à quoi correspondent les voix soprano, alto, ténor et basse?
3: Alors, soprano, c'est la voix la plus aiguë. On commence généralement en soprano 1, parce que quand on est jeune, on a la voix aiguë. Puis on peut changer si on a de l'expérience, ou bien la voix qui change un petit peu, en soprano 2. Puis après, il y a alti 1, alti 2, alto 1, alto 2, c'est la même chose. Alti 1, c'est plus aigu, et alti 2, c'est plus grave. Ça, c'est pour les voix d'enfants. Puis après, on passe aux voix d'adultes, ténor et basse. Ténor, c'est la voix la plus aiguë des adultes. Et ça se divise aussi en deux voix avec ténor 1, ténor 2, toujours le même principe. Et les basses aussi, ça se divise en deux. C'est la voix la plus grave avec quand même des voix plus graves dans le lot. Et on les appelle un peu comme ça.
0: Donc plus tard, vous pourriez très bien passer en voix basse ou ténor.
3: Oui, c'est ça.
0: Eugène et Gédidia, racontez-nous chacun votre parcours et ce qui vous plaît dans la vie d'une chorale.
3: Moi, j'ai commencé en 2019. Au début, j'étais pas super motivé, mais j'adorais chanter. Alors, j'ai continué, même s'il y a eu le Covid. Et c'était un peu dur de s'accrocher, parce qu'il y a eu toute une période sans concert et tout, donc on voyait pas vraiment ce que c'était en dehors des répétitions. Mais petit à petit, on se fait des amis dans la chorale. Et donc, on fait d'un loisir où on est là juste pour chanter, un loisir où aussi on est là pour voir ses amis et sociabiliser avec des gens. Tout ça avec quand même un cadre derrière et des projets sérieux. Et moi, j'ai toujours trouvé ça bien d'avoir, puisque c'est pas la seule activité que je fais, j'ai toujours trouvé ça bien d'avoir un cadre et des choses sérieuses à faire malgré qu'on puisse s'amuser avec ses amis.
0: Et quand tu dis c'est pas la seule activité que je fais, le reste c'est ?
3: Je fais de l'athlétisme, j'ai fait de la danse aussi. Je fais plein d'autres choses avec les mouvements de jeunesse. Mais c'est vrai qu'avec cette chorale, si t'aimes vraiment, faut quand même savoir sacrifier quelques activités. Mais généralement, tu le fais parce que préfères la chorale et c'est vraiment important pour toi.
0: Et j'ai Didia.
1: Alors moi, j'avais déjà commencé le solfège. Du coup, tout ce qui était les notes, j'aimais déjà. Et il y a eu un papier qui a circulé dans notre école. Et j'ai donné ce papier à mes parents et j'ai dit que ça m'intéressait. Et puis, pendant une pause de midi à l'école, un pianiste est venu pour tester notre voix. Et mon père, il m'a inscrit au pastoraux. Du coup, un mercredi à la Hulp, en 2019, j'ai testé ma voix. Et Xavier m'a dit que je passais en soprane. Et depuis, j'ai continué. Et pendant le Covid, on a dû... derrière mon ordinateur, j'étais en train de chanter le Requiem de Forêt pour enregistrer la vidéo sur YouTube. Et après le Covid, j'ai continué parce que j'avais bien aimé faire ça. Et depuis, les bons moments qu'on passe ensemble, les chants, les nouvelles personnes qu'on rencontre, j'aime vraiment ça. Et c'est pour ça que je continue les pastoraux encore aujourd'hui.
0: Et d'année après année, c'est toujours le même plaisir ?
1: Oui, c'est ça. D'année en année, je rencontre des nouvelles personnes, des nouvelles rencontres. On voyage aussi avec les pastoraux et je trouve ça bien.
0: Benjamin, tu as 10 ans et cela fait 2 ans que tu as rejoint les pastoraux, en tout cas 2 saisons. Pourquoi as-tu décidé de te lancer dans cette aventure et qu'est-ce qui te plaît tellement dans le chant ?
4: Moi, en fait, j'avais déjà commencé le solfège et la batterie. Et lors d'un examen de solfège, ma prof de solfège m'avait dit que j'avais une très belle voix et que je devais absolument rejoindre une chorale. Et dans cette académie, il y avait une affiche des pastoraux qui recrutaient des gens pour un seul spectacle, le spectacle des choristes, où en fait on chantait seulement les chants des choristes et derrière il y avait un grand écran où il y avait le film Les choristes. Et donc je suis rentrée là-dedans, j'ai fait un seul événement et puis après j'ai voulu continuer. Et donc j'ai continué et voilà, je suis là depuis 2 ans.
0: Et tu connaissais certains chants avant de rentrer chez les pastoraux ou alors vraiment tu as dû tout apprendre ?
4: À Noël, je connaissais quand même certains chants car mes parents sont dans une chorale. Et aussi au solfège, on faisait des spectacles de Noël et donc je connaissais certains chants.
0: Alors j'ai entendu dire que tu commences à chanter des solos. Est-ce que ça, c'est une pression supplémentaire pour toi ?
4: Oui, quand même, parce que... souvent, quand on débute, on s'appuie beaucoup sur les autres qui ont plus d'expérience. Et donc, moi, je suis là depuis 2 ans, donc je suis quand même un semi-débutant. Et donc, commencer à faire des solos, c'est quand même un peu plus de pression et c'est un défi assez, assez grand.
0: Mais ça va, le stress, ça bloque pas ta voix ?
4: Un petit peu au début, mais je commence un peu à m'y habituer.
0: Ludivine Burton, je rappelle que vous êtes la maman de Benjamin. Alors, ça représente quoi comme investissement parental quand un enfant veut rejoindre une chorale entre les répétitions, les spectacles et l'école ? Comment s'organise la vie familiale ?
5: Elle continue de s'organiser comme elle a toujours été organisée. Ça reste un défi pour tous les parents de jongler entre toutes les activités. On s'organise entre parents pour tout ce qui est covoiturage, parce que ça facilite grandement l'organisation pour tout le monde et tout le monde y est gagnant. Donc, on essaie de développer ça au maximum. Et en plus, ça fait rencontrer les parents en plus des enfants. Donc, c'est une dynamique très chouette à construire aussi et à vivre. Donc, on vit, c'est une communauté de vie finalement. Hein. Les enfants vivent plein de choses entre eux quand ils sont tournés, mais les parents... Et ça, c'est quelque chose qui se développe de plus en plus aussi, d'ailleurs, un mouvement entre parents qui se construit et qui est vraiment très chouette à mettre en place.
0: Alors, Benjamin disait que vous faites partie d'une chorale également. Ça veut dire que vous vous entraidez pour les répétitions, par exemple ?
5: Étant musicien, nous, ses parents, effectivement, on y prend du plaisir aussi à découvrir son répertoire, et parce qu'il revient avec les chants qu'il apprend en répétition. Maintenant, c'est pas du tout une obligation pour les parents d'être musicien. C'est aussi le plaisir pour ceux qui ne le sont pas de découvrir leurs enfants qui reviennent avec tout ce répertoire à la maison. Et j'ai déjà pu discuter avec d'autres parents qui ne le sont, enfin, qui sont pas du tout musiciens comme nous et qui ont autant de plaisir que nous à voir revenir nos enfants des répétitions avec tous les chants en tête et qui chantent à tue-tête à tout moment dans la semaine.
0: Ludivine, quelles évolutions avez-vous observées chez Benjamin depuis qu'il a rejoint les pastoraux ?
5: L'expérience des pastoraux l'a complètement transformé. Il a pris confiance en lui. La musique, en fait, je pense qu'il a découvert que c'était toute sa vie. L'école est déjà une bonne partie de sa vie, mais la musique encore plus. Et les pastoraux l'ont vraiment permis de s'épanouir tant à travers la musique qu'à travers les relations sur fond de musique, en fait. Et donc, c'est vraiment... il vivrait pastoraux jour et nuit en permanence.
0: Alors, j'ai une question très pratique, mais il a fait très chaud cette semaine. Vous portez tous un uniforme. Est-ce que c'est pas trop contraignant ? Quand il y a de la chaleur, quand il faut rester debout pendant de longues minutes, de longues heures, les mains dans le dos, quelle est votre impression finalement quand vous sortez d'un concert ? Est-ce que physiquement c'est vraiment éprouvant également ?
3: Rester debout avec un uniforme, c'est pas facile, mais généralement on a aussi un uniforme pour l'été avec un short et une chemise. C'est dur, parfois on a besoin de sortir un peu du concert, mais généralement il y a toujours des parents ou des personnes qui nous attendent sur le côté s'il y a un petit problème. Puis au final, on a des pauses quand il fait trop chaud. Les églises, généralement, elles sont assez fraîches et tous les endroits où on chante sont adaptés. Donc au final, c'est fatigant, mais à la fin du concert, t'es content de l'avoir fini. On sait très bien qu'un concert, c'est pas une partie super facile, mais au final, on y prend quand même du plaisir, même si c'est faut rester droit et tout ça.
0: Benjamin ?
4: Oui, moi je suis totalement d'accord avec ce que dit Eugène. Et aussi, les concerts, c'est quand même c'est quelque chose qui est super quand t'es devant le public. Tout ça, c'est très agréable de voir, de chanter avec des autres gens, des autres personnes, devant un vrai public. Même si parfois on a chaud, on a un peu la tête qui tourne ou quoi, c'est toujours un grand plaisir de chanter en groupe.
0: Xavier De Villers, quelques mots sur le répertoire des pastoraux. Quelles œuvres trouve-t-on et qui les choisit ?
2: Alors, on a un répertoire qu'on veut très large. On a une tradition héritée des chœurs qui nous ont précédés. Le chœur 50 ans, c'est pas si vieux quand on compte la tradition des chœurs de garçons dans le monde et en Europe particulièrement. Donc, on a une tradition classique, des morceaux qui ont d'ailleurs été composés à l'époque pour garçons, vu que à l'époque, les filles ne pouvaient pas chanter dans les églises pendant longtemps, de nombreux siècles. Et donc, il y a toute cette tradition de répertoire qui a été composée pour voix de garçons, qui leur va tellement bien, et que souvent, les garçons eux-mêmes aiment bien. Alors, on pourrait faire le test après de leur demander quels sont leurs chants préférés, et peut-être que dans les réponses, il y aura des morceaux de Félix Mendelssohn, ou de Mozart, ou de morceaux même encore plus anciens, parce que les enfants... Même sans, parce que la plupart n'ont pas de connaissances musicales, même si ici on a évoqué que certains avaient eu un petit parcours musical en académie déjà. Mais même sans connaissances musicales, ils se rendent compte que c'est bien écrit et ils prennent un plaisir à chanter ça. Que le répertoire populaire parfois n'a pas cette finesse, mais qu'on explore aussi. Voilà, nos concerts sont généralement organisés en deux parties où l'on part de répertoires plus anciens, de la musique de la Renaissance, de musique classique de l'époque romantique, de musique du XXe siècle. Et puis en deuxième partie, on a généralement un répertoire plus populaire, notamment des chants du monde qu'on a ramenés de toutes nos tournées à travers les quasi tous les continents. Et voilà, alors aussi pour répondre à votre question, qui le choisit ? C'est généralement le directeur, donc en ce moment moi-même. Mais ça ne m'empêche pas de prendre pour avis Des suggestions de choristes, par exemple. Je citais Félix Mendelssohn, le compositeur romantique allemand récemment, parce que je me souviens que Eugène lui-même, il y a quelque temps, avait demandé « Tiens, est-ce qu'on ne referait pas Herr nun lässt es du », un très beau morceau de Mendelssohn. Et alors je me suis dit « Ah, si les enfants le demandent, je ne pouvais pas refuser ».
0: Eh bien, vous proposiez de faire le test, faisons-le directement. J'ai Didia, Eugène, Benjamin, vos morceaux préférés ou votre morceau préféré chacun?
1: Alors moi, j'aime bien Clap Your Hands, Sia Hamba. J'aime bien aussi les chants, les autres chants où on bouge quand même. Enfin, je trouve ça agréable de relâcher nos mains et de...
0: Quand ça bouge un peu plus, quoi.
1: Oui.
0: Eugène?
3: Il y a des chants qui sont très faciles à apprécier, qu'on chante, comme Bohemian Rhapsody, parce que c'est simple à apprendre et puis tout le monde connaît. Mais c'est vrai qu'il y a des chants plus recherchés qui sont durs à apprendre. Puis au final, tu le chantes avec tout le monde et tu l'adores, quoi. Donc moi, c'est Herr nun lässt es du de Félix Mendelssohn.
0: Et Benjamin?
4: Moi, mon chant préféré, j'aime beaucoup le répertoire de Noël. Donc pour moi, c'est Omnes de Saba et Bohemian Rhapsody aussi, parce que on bouge un peu, enfin, on relâche un peu les mains vu que c'est plus entraînant.
0: Alors il y a quand même pas mal de chants en langue étrangère. Est-ce que ça, parfois, c'est un obstacle?
3: Non, c'est pas vraiment un obstacle. On a les partitions, puis au final, le chef nous aide beaucoup pour la prononciation. Et au final, ça va mieux avec les notes, les paroles, même si on connaît pas la langue.
0: Je vous propose qu'on écoute un premier extrait avec le titre « For the Beauty of the Earth », un hymne à la beauté de la nature et de la vie. Et on se retrouve après pour la suite de cet entretien.

0: Xavier de Villers, comment sont définis les rôles de chacun sur les différents champs?
1: Les voix d'enfants, comme le disait Eugène tout à l'heure, sont divisées en deux groupes, hein, les sopranes et les altos. Et alors, dans certains chants, il y a parfois des subdivisions, une voix de soprane 2 ou des divisions chez les altos aussi, alto 1, alto 2. Et donc, la division principale entre soprano et alto se fait généralement à leur arrivée dans le chœur. Alors, comme Eugène le disait, la plupart des garçons qui arrivent vers l'âge de 8 ans, ils ont la voix bien placée, ils ont les aigus faciles, ils commencent en soprano, qui est la voix plus facile, parce que c'est souvent la mélodie. Chanter une voix intermédiaire du chœur, comme les voix d'alto ou de ténor chez les hommes, est plus compliqué. Et donc, généralement, c'est des pastourons un peu plus âgés, ou alors des petits garçons de 8 ans qui arrivent, mais qui ont déjà des prédispositions graves, comme dans l'extrait que vous passerez tout à l'heure de Tetche Voda, chanté par un alto qui, lui, a démarré alto dès le début, car il avait vraiment des prédispositions à chanter dans les graves. Et après ça, pour les voix intermédiaires, par exemple soprane 2, voilà, ça c'est une sélection qui se fait en fonction des chants, et on prend généralement des pastourons un peu plus expérimentés, car c'est plus difficile de chanter ces voix secondaires.
0: Parlons maintenant de la formation. Combien de temps de formation font-ils compter pour qu'un chanteur puisse se produire devant le public?
1: Alors un pastoureau, on recrute toute l'année, ça c'est assez particulier. Il y a des chorales qui fonctionnent en ne recrutant qu'en septembre et en janvier. On recrute toute l'année, donc les garçons qui arrivent chez nous sont vraiment plongés dans le bain, quelle que soit la période, qu'on soit en train de travailler le répertoire de Noël, le répertoire de la tournée, le répertoire pour un projet spécifique comme le concert spécial Les Choristes qu'évoquait Benjamin tout à l'heure. On a eu l'occasion de faire l'unique ciné-concert qui a eu lieu, la production officielle qui a eu lieu en Belgique pour l'occasion de la 20 ans du film il y a 2 ans. Une fois que il y a eu un certain nombre d'heures de répétition, une trentaine environ, le stagiaire, comme on l'appelle, passe une nouvelle audition pour devenir choriste. Et c'est cette audition qui lui permet de faire les concerts, de partir en tournée avec nous.
0: Quelles sont les qualités qu'on développe avec le chant?
1: Ah ça, ben de nombreuses. Je pourrais laisser aussi sans doute les choristes répondre eux-mêmes. Je pense que il y a évidemment une sensibilité artistique. Il y a dans le chant commun aussi l'esprit de groupe, de collaboration, et puis sans doute aussi une capacité aussi à la concentration qui est vraiment nécessaire, notamment par la nature du travail qu'on fait au pastoraux. On répète 2 fois semaine, mais on ambitionne d'avoir un résultat comparable aux grandes maîtrises anglaises et allemandes qui répètent tous les jours dans des écoles spécialisées où ils ont des répétitions tous les jours. Donc ça veut dire qu'en répétition, ben, on se doit d'être très efficace, très concentré. Donc c'est certainement aussi, et je reste admiré d'ailleurs, même si de temps en temps je dois faire une remarque à l'un ou à l'autre, je reste admiré de leur capacité, à leur jeune âge, à arriver à se concentrer comme ça pendant 1 heure, 2 heures de répétition.
0: Eugène, Djedidia, Benjamin, vous diriez que ces qualités dont parlait Xavier, vous sentez vraiment qu'elles vous aident aussi au quotidien, par exemple dans les études, la mémorisation, la discipline dont parlait Xavier, c'est vraiment un soutien au quotidien maintenant?
2: Moi, ça m'aide quand même un peu parce que ça travaille un peu le trac, la peur du public et d'être seul ou enfin ensemble devant un public.
3: Moi, ça m'aide pour la mémorisation, surtout à l'école quand il faut apprendre des définitions ou alors une centaine de pages pour 2 cours environ pour le lendemain.
4: Moi, ça m'aide aussi surtout à la concentration parce que rester à lire ou à répéter pendant un long moment, oui, ça aide à rester en classe ou bien devant ses feuilles en train de réviser seul chez soi.
0: Et vous connaissez combien de chants à peu près aujourd'hui, après 7 années justement de chorale?
3: Pour les chants en anglais ou alors d'une langue étrangère, enfin, il faut juste qu'on fasse plusieurs répétitions pour que ça me remémore les paroles en tête. Mais pour les chants en français, généralement, ben, je les connais à peu près tous.
1: Oui, je pense qu'ils doivent connaître chacun déjà, là maintenant, même Benjamin qui nous a rejoint récemment, déjà une cinquantaine de chants, et Djedidia et Eugène, c'est certainement plus de 100 morceaux sur leur carrière de pastoraux, certainement.
0: Il faut une bonne mémoire, alors, en effet. Dès septembre, donc, la SBL ouvrira ses auditions pour ses 4 chœurs. Comment ça va se passer et quelles qualités sont nécessaires pour intégrer la chorale des pastoraux?
1: Alors comme je le disais, donc on recrute vraiment toute l'année. Évidemment, on privilégie la rentrée de septembre parce que c'est la période à laquelle on démarre les projets de Noël. Et comme je le disais, Noël, c'est une période importante traditionnellement dans l'histoire des pastoraux, vu que la création du chœur est liée à cette période. Et c'est une période aussi où entendre des voix d'enfants chanter Noël, c'est toujours quelque chose. Enfin voilà, dans nos cultures qui parle à beaucoup de gens, et donc nos concerts ont généralement beaucoup de succès. En termes de qualité musicale qu'on recherche, tout ça, mais je dirais c'est très simple, c'est une bonne voix, une bonne oreille et l'amour de la musique, l'envie de chanter. Aucune connaissance musicale prérequise, aucun prérequis de solfège de ce type-là. Et alors aussi, comme on disait, une petite capacité d'arriver à être régulier, concentré, parce qu'évidemment, c'est une activité qui demande une certaine implication. On répète deux fois semaine pour le chœur de garçon, le chœur de fille. Le pré-chœur répète une fois semaine. Donc voilà, il faut être prêt à un certain investissement et avoir le goût de l'aventure. Mais en termes de prérequis musicaux, c'est vraiment simplement avoir une bonne voix et l'envie de chanter.
0: Ludivine, avant l'enregistrement, vous nous disiez que vous vous mobilisez vraiment pour essayer de trouver de nouveaux chanteurs aussi, parmi les amis de Benjamin, par exemple.
5: On essaye de s'impliquer aussi en tant que parents pour essayer que ce chœur puisse vraiment continuer de vivre et surtout donner l'occasion à un maximum d'enfants de vivre ces expériences tellement riches en termes de construction de soi. Parmi les copains de Benjamin, oui, maintenant c'est vrai que tout le monde n'est pas prêt à avoir ce plaisir de chanter, et donc c'est vrai qu'il faut aller chercher chez les garçons, c'est pas toujours évident, un peu moins que pour les filles, surtout peut-être à l'heure actuelle, et donc c'est peut-être pour ça c'est plus difficile de recruter à l'heure actuelle, mais on garde confiance et on va chercher et on ira surtout susciter l'intérêt chez les parents pour leur faire comprendre toute la richesse de cette expérience que d'avoir un enfant pastoureau.
0: Les pastoureaux participent chaque année à de nombreux concerts en Belgique, mais aussi à l'étranger. Cette année, les pastoureaux sont produits au Canada. Eugène, Benjamin, Jedidia, vous avez participé à cette tournée. Est-ce une expérience vraiment différente de partir chanter dans d'autres pays à travers le monde?
2: Oui, parce qu'on ne fait pas que chanter, on fait aussi plein d'excursions. Par exemple, on avait un car et le conducteur était un peu aussi notre guide. Et il y a vraiment une bonne entente entre les chanteurs et les choristes, car il y a aussi des familles d'accueil où on est plusieurs dans une famille et on s'entend bien, on dort ensemble et c'est très chouette.
3: C'est aussi à ces moments-là que la fraternité se crée entre nous, les choristes, parce que, comme Benjamin le disait, on est répartis dans des familles. Et par exemple, avec une personne que je parle moins dans la chorale, être dans la même maison à deux, ça renforce l'amitié. Moi, je trouve ça que c'est bien.
4: Oui, et même aussi les rencontres qu'on fait. On chante comme si on chantait en concert beaucoup de fois sur la tournée. Mais en même temps, on loge dans des familles d'accueil ou bien même des gens, des auberges. On apprend à les connaître et ça, c'est vraiment génial. Et puis oui, les pastoraux, on se fait plein d'amis. Et à la fin de la tournée, vraiment, on connaît tout le monde, quoi.
0: Je vous propose qu'on écoute un nouvel extrait avec un chant issu de votre album Around the World qui regroupe des chants de divers pays que vous avez visités lors de vos tournées. Et donc le chant qu'on va écouter, c'est Teche Voda Teche.

0: Xavier de Villers, comment se choisissent ces voyages internationaux? Est-ce que ça fonctionne sur invitation d'un autre pays, d'une autre chorale par exemple?
1: Alors généralement, on essaye de fonctionner avec des échanges qu'on fait avec des chœurs similaires. Par exemple, la tournée qu'on a faite à l'automne passé au Canada, au Québec et en Ontario, quasi toutes les étapes, nous étions accueillis par un chœur de garçons ou d'enfants local. Et donc l'idée, c'est ils nous accueillent et puis on les accueillera, ou on les a déjà accueillis par le passé, ou on les accueillera à l'avenir. Et c'est ces partenariats-là qui nous permettent de vivre les expériences que Eugène, Jedidia et Benjamin ont décrites, d'être accueillis dans des familles d'accueil, pas seulement des simples familles d'accueil, mais en plus où les enfants sont aussi petits chanteurs et donc on peut échanger avec eux, parfois créer même des amitiés. Hein. À mon époque, hein, quand j'étais dans le chœur en petit chanteur, pour rester en lien, il fallait après s'envoyer des lettres. Mais de nos jours, s'ils veulent garder le contact, c'est évidemment beaucoup plus facile.
0: Ouais.
1: C'est aussi arrivé qu'on parte en tournée suite à des invitations, comme vous disiez. Voilà, il y a différents formats qu'on fonctionne, qu'on utilise. Et alors, par exemple, cet été, nous partons en Espagne, en passant par la France. Nous ferons arrêt à Lyon, chez les petits chanteurs de Lyon que nous avons accueillis il y a quelques mois, ici à Louvain-la-Neuve. Et nous irons à Girona, en Catalogne, pour participer au Festival Europa Cantat Junior, qui est le grand festival européen de chœurs d'enfants, où il y aura plus de 1000 enfants et où nos choristes, avec les choristes des autres chœurs, participeront à des ateliers sous la direction de chefs internationaux pour apprendre un répertoire spécifique et se chanter aussi des chants l'un à l'autre, se rencontrer dans des concerts partagés. Ça va être vraiment une expérience unique. C'est la première fois que les pastoraux vont participer à ce festival. Et donc ce sera aussi un petit peu différent, par exemple, de la tournée précédente. Donc voilà, on a des expériences très diverses et variées.
0: Ludivine, je rappelle que Benjamin a 10 ans, il a fait partie donc de cette tournée au Canada. Quand on laisse partir son enfant qui a alors 9 ans, est-ce qu'il y a certaines appréhensions ou vraiment la confiance est installée tout au long de la saison avec les pastoraux?
2: Alors, c'est un défi pour les enfants, c'est un défi pour les parents. Maintenant, quand ils partent en camp, c'est la même chose. Les enfants, on les voit partir, on doit apprendre à les voir voler, et d'autant plus quand ils y prennent un plaisir dingue, fou, à partir en tournée, à aller à la rencontre d'autres cultures, parce que au Canada, c'est vrai que c'était quand même un autre continent, c'était la première fois qu'ils prenaient l'avion. Donc, en ce qui me concerne, c'était beaucoup de lâcher prise, mais on savait qu'au final, il allait vivre quelque chose de tellement enrichissant pour lui, mais quand on l'a vu revenir et qu'il nous a raconté toutes les expériences qu'il avait vécues, ben alors oui, il y avait quelques mots un peu d'appréhension avant. Je vais pas cacher que 2 mois avant, il a dit non, je suis trop stressé. Et puis en réfléchissant, en posant les choses, en voyant l'expérience aussi des autres tournées, parce que il a eu écho des autres tournées, il s'est dit mais je relève le défi. Et maintenant, je pense que il est prêt, il est plus que prêt à partir chaque fois qu'il le pourra.
0: Le cadre donc dans lequel vous produisez généralement ce sont des églises. Est-ce que vraiment, d'un point de vue sonore, ça change beaucoup dans le chant?
1: Alors oui, les acoustiques des églises traditionnelles sont généralement très, très généreuses et donc permettent de beaucoup profiter du son qui résonne. Et comme je le disais tout à l'heure, on a un répertoire notamment traditionnel, classique, de musique sacrée aussi. Et donc voilà, c'est évidemment le lieu privilégié pour interpréter ce type de chant. Et le reste du répertoire sonne généralement très bien dans ce type d'acoustique aussi.
0: On parlait des voyages, comment sont-ils financés?
1: Alors, on essaye que ces voyages coûtent le moins possible aux familles. Comme je le disais tout à l'heure, on essaye d'avoir des partenariats avec d'autres chœurs. Comme ça, on est accueilli dans des familles d'accueil et on est hébergé, nourri par ce type de partenariat. Mais malheureusement, la chorale ne peut pas tout financer elle-même. Et donc, mais on essaye de limiter la participation des familles au transport.
0: Ludivine, le coût de participation à cette chorale sur une année, on arrive à l'évaluer plus ou moins?
2: Alors, ben, d'une tournée à l'autre, c'est différent parce qu'aller au Canada et aller en France ou en Espagne, c'est pas la même chose. Mais c'est pas le Canada chaque année non plus. On sait qu'en tant que parent, ben oui, on devra faire un effort et c'est pas toujours évident parce que c'est vrai que ça représente un certain coût. Mais il y a d'autres activités qui représentent aussi d'autres coûts et quand on voit tout ce qu'ils en retirent en termes de confiance en soi, de construction et d'échanges relationnels, ben on fait cet effort-là aussi en tant que parent parce qu'on sait que c'est important pour eux.
0: Xavier, le développement des plateformes musicales, est-ce l'opportunité de vous faire connaître ou au contraire, ça porte préjudice en termes de revenus de vente de CD, par exemple?
1: C'est sûr qu'on ne vend plus autant de CD qu'on vendait dans le temps. C'était une part non négligeable hein, de nos revenus à côté de nos concerts. Parce qu'il faut dire que voilà, l'adhésion en tant que telle au Pastoureau, nous essayons de la limiter au strict minimum. On a parlé des coûts des tournées qui se font de manière indépendante, mais pour participer au Pastoureau à l'année, c'est vraiment une participation très faible comparée à des clubs sportifs, par exemple. Donc voilà, on vit de nos revenus de concerts, de nos ventes de CD historiquement, et c'est sûr que l'abandon progressif du CD ne nous aide pas à ce niveau-là. Le streaming constitue certainement sans doute un atout aussi. On a notamment le morceau For the Beauty of the Earth que nous avons écouté qui cartonne sur Spotify. Et donc, via ce morceau-là, les gens cliquent sur Les Pastoureaux et découvrent nos autres morceaux, par exemple. Mais voilà, c'est aussi un domaine où pour vraiment récolter les fruits, il faudrait qu'on puisse y investir davantage. Mais ce que nous ne sommes pas entièrement capables de faire pour l'instant.

0: Eugène et Jedidia, vous avez tous les deux 15 ans. Après cet âge, que se passe-t-il pour les chanteurs?
1: Ben, généralement, on a la mue et du coup, ben, pour chanter avec notre voix de tête, c'est plus compliqué. Généralement, on passe en alti quand on est en soprane ou alors, si c'est trop compliqué, on fait une pause et ensuite on part en ténor et basse chez les hommes.
2: Oui, c'est ça. Parfois, on a besoin de faire une pause si c'est vraiment trop fort, mais ou bien on chante de façon un peu plus passive et on passe en voix d'adulte, mais rien n'est obligatoire. Donc, même si la personne veut arrêter, elle le peut. C'est à la personne de juger.
0: Une carrière dans le chant ou dans la musique, c'est quelque chose qui vous tenterait?
1: Personnellement, oui, j'aime bien écouter les émissions télé comme la Star Academy ou The Voice et tenter une carrière musicale, ça pourrait se faire dans l'avenir.
2: Moi aussi, j'ai toujours rêvé de le faire. Quand j'étais petit, si j'ai rejoint la chorale, c'était aussi parce qu'à la base, je voulais devenir chanteur. Maintenant, mes projets ont un petit peu changé parce que je fais plein d'autres choses en parallèle, mais l'amour de la musique, moi, je pense qu'elle sera toujours là. Puis, mais je pense pas qu'une carrière pour moi, c'est mon plus grand rêve, même si avant ça l'était.
0: Benjamin, pour toi, c'est peut-être un peu tôt de se projeter dans une carrière, mais ta maman disait que tu avais vraiment trouvé une passion dans le chant et dans la musique.
3: Oui, pour moi, c'est quand même, je dirais, 80% de ma vie, hein, la musique. Parce que je fais du solfège, je joue de la batterie et je répète beaucoup à la maison. Mais pour ce qui est de l'avenir, je compte pas vraiment faire une carrière musicale, mais je compte bien quand même continuer à être dans les pastoraux et peut-être dans une autre chorale plus tard.
0: Si vous devez donner chacun le souvenir, peut-être le plus marquant, de ces années passées au pastoraux, vous diriez?
2: Pour moi, ce serait la tournée en Norvège. Parce que, en fait, je commençais à être un peu plus grand, à ne plus être un enfant. Et je me rendais compte que les pastoraux, c'était pas que pour chanter. Même si j'avais déjà des amis avant, j'ai commencé à vraiment connaître tout le monde. Et puis, au final, bah, ça m'a aidé à continuer et ça a renforcé un petit peu mon plaisir d'aller aux pastoraux. Et oui, en un coup comme ça, bah, j'ai commencé. Enfin, en fait, j'ai réappris la musique et tout ce qu'il y avait autour.
0: Chez Didia?
1: Moi, c'était lors de la première tournée en Suisse. C'était le dernier concert. Comme d'habitude, Philippe, l'ancien directeur, faisait un peu une introduction du chant. Et du coup, il expliquait un peu genre, le chant, enfin, le compositeur, ses années et tout. Et il expliquait aussi un événement qui s'était passé en quart où des jeunes personnes étaient, enfin, des personnes de notre âge, de l'âge de Benjamin, qui était décédé lors d'un voyage scolaire. Et en chantant le chant, bah, en fait, ça m'a ému. Et bah, c'est à ce moment-là que j'ai senti que la musique, c'était vraiment genre, pas que chanter, mais encore plus comme les émotions ou les...
0: Transmettre tes émotions
1: Oui.
0: vraiment. Et pour toi, Benjamin, bon, 2 ans de participation, mais un souvenir vraiment qui t'a marqué?
3: Pour moi, c'était la tournée au Canada. J'ai vraiment beaucoup aimé. C'était ma première tournée. Et pour moi, ça m'a vraiment marqué parce que être ensemble, chanter ensemble, partir à différents endroits, chanter dans différents endroits aussi, rencontrer des nouvelles personnes.

0: par d'autres associations, parfois des communes qui nous sollicitent aussi pour venir faire des concerts dans leur saison culturelle. Et puis alors, au deuxième semestre 2027, on a plusieurs gros projets. On est invité par le chœur de chambre de Namur et le centre d'art vocal et de musique ancienne de Namur, donc des ensembles professionnels pour participer à une production de la Passion selon Saint Matthieu de Jean-Sébastien Bach au Grand Manège à Namur avec enregistrement, tournage. Donc ça, c'est vraiment une excellente opportunité pour nos choristes, garçons et filles. On a l'un ou l'autre projet aussi de collaboration comme ça, professionnelle. Et puis alors, la saison se clôturera avec notamment un gros projet de Requiem de Mozart, le célèbre Requiem de Wolfgang Amadeus Mozart, qui a été chanté plusieurs fois par les pastoraux, que j'ai moi-même chanté quand j'étais plus jeune, que j'ai chanté pour la première fois d'ailleurs en tant qu'alto aux pastoraux. Et voilà, que nous ressortons dans le cadre d'une collaboration, d'une production de la Fondation Yves Van der Kruisen, l'ancien échevin de la culture de Waterloo qui est tragiquement décédé du Covid. Et cette fondation qui vise à faire rayonner l'art sur Waterloo, ben voilà, va organiser une grosse production du Requiem de Mozart en collaboration avec nous, l'école Musica Mundi de Waterloo, les jeunes talents du monde entier qui vont jouer l'orchestre, et aussi le chœur d'hommes, les Amis Croches de Waterloo, dans lequel Yves Van der Kruisen lui-même était membre. Yves Van der Kruisen qui est un ancien pastoureau. En dehors de ça, on a aussi ben, voilà, notre traditionnel concert de fin de saison, comme celui que nous venons de faire en juin, et l'une ou l'autre prestation privée qui vient compléter notre agenda bien chargé.
1: Oui, j'ai vu aussi que vous participez quand même régulièrement aussi à titre caritatif à soutenir des associations. C'est important, cette dimension sociale pour la chorale?
0: Alors oui, parce qu'elle fait partie de l'objet social, on va dire, de la SBL, les pastoraux, depuis toujours. Et elle fait partie des débuts, comme je le disais, de pouvoir apporter la musique et de réchauffer le cœur de personnes isolées ou défavorisées, notamment à la période de Noël, les débuts des pastoraux. Et donc voilà, on essaye de se rendre le plus disponible possible pour ce genre de sollicitations d'associations, comme par exemple il y a quelques mois, l'association Tissé, qui vise à ouvrir un centre de jour pour polyhandicapés sur Bruxelles. Et donc voilà, ils nous ont sollicité pour faire leur gros concert annuel, leur gros événement. Et c'était un grand plaisir de pouvoir partager notre musique avec voilà, ce nouveau public et surtout à destination d'un projet si important.
1: Benjamin, Eugène, Jedidia, Ludivine Burton et Xavier de Villers, merci d'avoir été nos invités pour présenter la chorale Les Pastoureaux. Votre site pour trouver toutes les informations, vos prochains événements et peut-être s'inscrire à une audition, c'est lespastoureaux.be. Un grand merci à vous et très bel été à toutes et tous. Au revoir.
2: Au revoir. Merci.

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0: Bonjour à tous, j'espère que vous avez passé un bel été. Nous sommes très heureux pour cette reprise de Gypsy Color sur RCF. Cette semaine, je vous emmène dans la région des Hauts-de-France, plus exactement Gravelines, dans le département du 59. Je ne vous en dis pas plus, si ce n'est que la musique sera au rendez-vous, ainsi que les témoignages, et l'émission sera conclue par la méditation biblique. Bienvenue dans ce nouvel épisode de Gypsy Color.
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0: Nous retrouvons maintenant Dosti Le Chaffetois qui est membre de l'église de Gravelines. Bonjour.
2: Bonjour Esaïe.
0: Donc vous êtes venu avec votre guitare, vous chantez. Qu'est-ce que vous allez chanter aujourd'hui ?
2: Je vais chanter un cantique qui me tient beaucoup à cœur parce que ça me rappelle un petit peu ma vie, ma rencontre avec le Seigneur. Ce cantique qui s'appelle Merci Seigneur. Et c'est un petit peu ma vie. Parce qu'il m'a sorti de mon péché, j'étais triste, j'étais pas bien dans ma vie, et lui m'a fait rentrer dans sa lumière, dans sa joie.
0: Donc pour le remercier,
2: je vais lui chanter un cantique.
0: On vous écoute.

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1: Nous retrouvons maintenant le pasteur Ludovic Olderbaum, qui est l'un des responsables de l'église de Gravelines. Bonjour.
2: Bonjour Isaïe.
1: J'aimerais que vous puissiez nous parler un petit peu de cette œuvre de Gravelines.
2: Ben, l'église de Gravelines se situe au bord de mer, sur le littoral,
1: d'accord,
2: entre Dunkerque et Calais.
1: Oui.
2: Et c'est une œuvre qui a à peu près 40 à 50 membres officiels dans cette église. Et nous faisons des réunions trois fois par semaine.
1: Donc, d'accord.
2: Il y a la réunion le mardi à 20h30, en heure d'hiver.
1: Oui.
2: Et le vendredi 20h30 et le dimanche matin 10h pour le culte d'adoration. On est avec les frères donc Isaïe, le frère Jimbo, le frère Franck et le frère Samuel, qui est responsable et collaborateur aussi Tutti.
1: D'accord. Et donc, qu'est-ce que vous faites lors de vos soirées, de vos réunions, de vos rassemblements? Qu'est-ce qui se passe?
2: Quand on fait une réunion d'évangélisation, il faut qu'on voit qu'il y a aussi des chants tziganes, qui est accompagné de guitare avec des chants de cantiques, évidemment.
1: D'accord.
2: Suivi de témoignages de frères, de sœurs qui ont rencontré Jésus dans leur vie. Et après, il y a le message de Dieu qui est annoncé au niveau d'évangélisation pour les âmes qui sont là et qui ont besoin de Jésus. Donc il faut comprendre que c'est un grand territoire, le littoral.
1: Oui.
2: Et avec les frères, on fait justement du porte-à-porte. Et les lieux de terrain d'accueil des gens du voyage, on leur met une petite caravane qu'on fait, nous, la petite église roulante, qu'on l'appelle.
1: D'accord, une petite caravane-église qui sillonne les terrains d'accueil des gens du voyage.
2: C'est ça.
1: C'est d'accord. Ça. C'est un programme d'évangélisation
2: C'est un grand travail d'évangélisation qui se fait sur le littoral, aussi bien chez les sédentaires que chez les gens du voyage. Toutes ethnies sont acceptées dans cette église. Et le but de l'évangélisation, c'est pour que toutes les âmes viennent à rencontrer leur créateur, qui est Jésus.
1: D'accord, ben ça m'a l'air d'être un très bon programme.
2: Très bon.
1: Donc vous, aujourd'hui, vous êtes pasteur. Certainement que vous n'avez peut-être pas toujours été pasteur. Comment tout a commencé pour vous?
2: Disons que j'ai été élevé dans un foyer qui était chrétien. Mon papa était pasteur.
1: D'accord.
2: Donc j'ai toujours été élevé dans un foyer chrétien. La foi, j'ai toujours connu ça toute ma vie. Mais disons que j'ai voulu, moi, connaître le monde. J'ai pas voulu suivre le chemin de mes parents. Donc j'ai fait ce que je devais faire dans le monde. Voilà, j'ai participé aux choses du monde. Et puis il arrive un moment donné où on se pose. Et je me suis posé, je me suis marié, j'avais 19 ans. Parce que c'est les gens du voyage, bien souvent, on se marie jeune.
1: Oui, c'est vrai, c'est vrai.
2: On se marie jeune. Donc, je me suis marié à 19 ans, et puis j'ai fondé un petit foyer. Et ce petit foyer, il n'était pas basé sur la vie de Jésus, il était basé sur la vie du monde. Et un jour, j'ai rencontré Jésus à une réunion
1: d'évangélisation. Comment ça s'est passé?
2: C'était un groupe de mission évangélique qui est passé dans le secteur de Douai, dans le Nord. Et j'ai participé à une réunion où il y avait un message d'évangélisation, et là j'ai compris que la douleur que je ressentais, le vide que je ressentais, c'était le manque, justement, ce manque qui s'appelle Jésus. Un cœur vide, c'est un cœur qui n'est pas comblé. On peut avoir une femme, des enfants, une bonne situation, mais la satisfaction de l'âme, elle reste toujours, demeure toujours une question.
1: Tout à fait.
2: Et cette question, je me l'ai posée, et je me suis dit pourquoi que j'arrive pas à être satisfait dans ma vie. La satisfaction, c'est qu'il me manquait mon créateur, et ce créateur, il s'appelait Jésus, je l'ai rencontré dans cette réunion, qui est venu combler mon cœur ce jour-là.
1: D'accord, mais comment vous avez fait? Comment qu'on fait pour rencontrer le créateur?
2: Eh bien, j'ai parlé à Jésus comme j'ai parlé à un ami, si vous préférez. J'ai demandé à Jésus, en lui demandant, j'ai dit, Jésus, si tu es vivant, comme la plupart des chrétiens disent, on peut te demander tout et n'importe quoi. Moi, je te demandais quelque chose, j'ai dit, viens combler mon cœur, viens combler mon vide. J'avais besoin de lui, j'avais besoin que le Seigneur me vienne à mon secours. J'étais malheureux, j'ai fait beaucoup de dépression, beaucoup d'angoisse. Et ce jour-là, lorsque j'ai rencontré Jésus, en une fraction de seconde, vous savez, il faut le vivre pour comprendre ces choses-là. Lorsque Jésus rentre dans un cœur, il comble vraiment, vraiment, vraiment un cœur brisé. Il les répare.
1: Gloire à Dieu. En tout cas, c'était un merveilleux témoignage. Par la suite, parce que là, il ne reste plus beaucoup de temps, mais par la suite, du coup, vous vous êtes engagé aussi dans le ministère à vouloir prêcher l'évangile. Mais comment ça s'est passé? Qu'est-ce qui vous a motivé, en deux mots?
2: Quand j'ai rencontré Jésus, Dieu a mis tout de suite dans mon cœur le vouloir et le faire, de proclamer cette évangélisation, justement proclamer l'existence de Jésus, l'existence de Jésus partout dans ce monde, partout en France, partout dans les régions, partout dans les villages et dans les villes, comme quoi que ce bonheur que j'ai rencontré, il est tellement bon qu'on ne veut pas le garder pour soi, on ne devient pas personnel si vous préférez. Il faut le partager aux gens qui nous entourent, c'est tellement bon de donner des bonnes nouvelles dans ce monde. Aujourd'hui, la bonne nouvelle, c'est Jésus.
1: Gloire à Dieu. Et surtout, c'est un trésor qui ne diminue pas, même si on le partage.
2: Il grandit.
1: Un grand merci à vous, Pasteur Ludovic. Que Dieu merci, vous bénisse.
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1: Et je me tourne maintenant vers Teddy Winterstein, qui est aussi l'un des membres de l'église de Gravelines. Bonjour.
3: Bonjour, Isaïe.
1: Donc, aujourd'hui, vous êtes venu. Vous allez chanter un chant, c'est ça?
3: Oui, c'est ça, oui.
1: Qu'est-ce que vous allez chanter?
3: Je vais chanter un cantique qui dit, que le titre est « Je lève les yeux vers les montagnes, d'où me vient le secours ?» Car comme j'ai eu des problèmes, des difficultés dans la vie, eh ben, je sais d'où vient mon secours, et mon secours vient de l'Éternel.
1: On vous écoute.

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1: Je vous propose maintenant un extrait de l'album Puissance de vie. Ce chant est interprété par Dany et Moïse Urtel, Le chemin qui mène à toi.

0: J'aimerais que l'on puisse faire ensemble une lecture de l'évangile de Jean, au chapitre 14 et au verset 1er. C'est une déclaration de Jésus-Christ où il est écrit « Que votre cœur ne se trouble point, croyez en Dieu et croyez en moi. Il y a plusieurs demeures dans la maison de mon Père. Si cela n'était pas, je vous l'aurais dit. Je vais vous préparer une place. Et lorsque je m'en serai allé et que je vous aurai préparé une place, je reviendrai et je vous prendrai avec moi, afin que là où je suis, vous y soyez aussi. Vous savez où je vais et vous en savez le chemin. » Thomas lui dit « Seigneur, nous ne savons où tu vas. Comment pouvons-nous en savoir le chemin ?» Jésus lui dit « Je suis le chemin, la vérité et la vie. Nul ne vient au Père que par moi. Amen. » Dans cette lecture, Jésus réconforte premièrement ses disciples au sujet de son départ. Et il leur fait cette belle promesse qu'il va revenir les chercher. Puis il conclut son message en leur donnant une direction à suivre. Et ce message s'adresse non seulement aux apôtres qui sont présents ce jour-là, mais aussi à tous les hommes et toutes les femmes, bien sûr, qui vont suivre dans les années à venir et dans le temps qui va suivre jusqu'à nous aujourd'hui. C'est un message qui est encore d'actualité. Le message de Jésus est quelque chose d'extraordinaire. Celui qu'il va faire à ses disciples à ce moment-là, bien sûr, il s'adresse à tous les hommes et à toutes les femmes. Le cantique précédent disait « Le chemin qui mène à toi ». Et cela me fait penser à ce pèlerin qui fait un voyage dans ce monde. Il est perdu, il cherche le bon chemin, il cherche la vérité, il cherche la vie, il cherche la paix. Il est aussi à la recherche du bonheur, comme beaucoup de gens. Et un jour, il va écouter le message de l'Évangile, celui de Jean, chapitre 14, et au verset 6, où il est écrit que Jésus est le chemin, la vérité, la vie, que nul ne vient au Père que par Jésus, c'est ce que le texte nous précise. Pour lui, c'est une invitation de la part de Jésus. J'aimerais vous dire aujourd'hui, à vous qui nous entendez, à vous qui êtes à la recherche de la vérité, à vous qui êtes à la recherche du bonheur, Jésus vous invite à le rencontrer. Au verset 5, Thomas dit à Jésus « Seigneur, nous ne savons où tu vas, comment pouvons-nous en savoir le chemin ?» Il se pose la question que beaucoup de gens se posent. Le chemin qui mène à Dieu, le chemin qui conduit au ciel. Je me souviens quand j'étais plus jeune, lorsqu'on partait en vacances avec mes parents, mon père ouvrait la vitre de la voiture de temps en temps pour demander son chemin, pour demander la direction à suivre pour telle ville. Et parfois, il s'adressait à de bonnes personnes qui pouvaient bien le conduire. Mais parfois, il s'adressait à des personnes, ce n'étaient pas les bonnes personnes, parce qu'ils ne savaient pas donner la bonne direction, ils n'étaient pas au courant de la route à suivre. Ils ne pouvaient pas nous guider. Et je crois qu'il y a trop de gens cherchent au mauvais endroit, trop de gens demandent aux mauvaises personnes. Moi, je crois que Thomas, dans ce verset qu'on vient de lire, de Jean 14, Thomas, lorsqu'il va demander à Jésus, il s'adresse à la bonne personne. Jésus va s'adresser à la bonne personne. Et Jésus, bien sûr, il lui dit « Je suis le chemin, je suis la vérité, je suis la vie ». Chères auditrices et chers auditeurs, sachez que ce message s'adresse aussi à vous dans cette journée. J'aimerais vous dire que Jésus vous aime. Jésus, il souhaite que tous arrivent au salut, que tous arrivent à la repentance. Peu importe qui nous sommes, peu importe ce que l'on a fait, lorsque nous lisons la Bible, on s'aperçoit que dans le caractère du Christ, dans le caractère de Dieu, Dieu ne regarde pas à ce que nous sommes, mais il regarde à ce que l'on peut devenir. J'aimerais vous dire qu'aujourd'hui, il est possible de lui parler par le moyen de la prière. Il est possible de parler à Jésus. La Bible nous dit aussi, faites-lui connaître vos besoins. Alors, peu importe où vous êtes, que ce soit dans votre maison, dans votre voiture, dans votre caravane pour certains, je ne sais pas les moments que vous vivez, mais j'aimerais vous dire que Jésus, aujourd'hui, désire vous donner cette adresse pour que vous puissiez le trouver. Jésus désire se faire connaître. Alors, n'hésitez pas à lui demander qu'il se fait connaître à vous, qu'il se fait connaître dans votre cœur. Alors j'aimerais maintenant que l'on puisse faire une prière, que l'on puisse prier ensemble. Et j'aimerais profiter qu'il y a le pasteur Ludovic, s'il veut bien faire une prière pour toutes les auditrices et les auditeurs qui nous écoutent.
1: Seigneur notre Père, nous te louons, nous te rendons grâce, Jésus, pour le conseil de ta parole qui a été annoncé dans ces locaux. Seigneur, toi, tous ces auditeurs, ces auditrices qui ont écouté ta parole, Seigneur, par le moyen de cette radio, que tu puisses toucher leur cœur au salut, leur montrer le chemin de la vérité, que tu puisses consoler les cœurs qui ont été brisés. Seigneur, que tu puisses réparer, Seigneur, ce qui a été brisé, que tu puisses bénir leur vie. Seigneur, que tu puisses encourager ceux qui sont chrétiens et qui passent dans les épreuves de la vie. Seigneur, tu es leur soutien, parce que tu es le divin berger. Seigneur, viens bénir, accorde-leur la grâce et écoute les prières de ces auditeurs qui te prions chaque jour. Au nom du Père, du Fils et du Saint-Esprit, je te dis merci Jésus. Amen.

Notre émission se termine. Je remercie le pasteur Ludovic. Merci aussi à Dosti et bien sûr à Teddy. Que Dieu les bénisse. Et que Dieu vous bénisse à tous. Gypsy Color, c'est terminé pour aujourd'hui. Alors je vous dis à bientôt sur RCF.

Nous entrons dans la prière avec l'hymne du soir. Parvenus au coucher du soleil, contemplant la lumière du soir, nous chantons le Père et le Fils et le Saint-Esprit de Dieu.

Celui qui s'abrite sous la protection du Très-Haut repose à l'ombre du Dieu du ciel. Il dit au Seigneur, « Tu es mon défenseur et mon refuge, mon Dieu en qui je me confie. » Dieu a donné ordre à ses anges de te garder dans toutes tes voies. Ils te porteront entre leurs mains de peur que tu ne heurtes le pied contre une pierre.

Avant le départ de la lumière, nous te supplions, Créateur du monde, que ta tendresse coutumière soit notre garde et notre protection.

Entre tes mains, Seigneur, je remets mon esprit. Garde-nous, Seigneur, comme la pupille de l'œil, à l'ombre de tes ailes, protège-nous.

Visite, nous t'en prions, Seigneur, cette maison, et éloigne d'elle toutes les embûches de l'ennemi. Que tes saints anges y habitent pour nous garder dans la paix, et que ta bénédiction demeure toujours sur nous. Concluons notre prière par l'antienne Alma Redemptoris Mater. Sainte Mère du Rédempteur, porte du ciel toujours ouverte, aie pitié des pécheurs.

0: C'était la prière du soir avec les moines de l'abbaye de Saint-Vandry.
1: Aujourd'hui, l'année 1962, avec la fin de la guerre d'Algérie, le nouveau paquebot France qui prend la mer pour la première fois, et puis le monde qui retient son souffle avec la crise des missiles à Cuba. Invité Georges Ayache, auteur de Cuba 1962, la crise des missiles qui sort chez Perrin.

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0: Bruno Fuma.
1: Mais que s'est-il passé pendant ces 12 mois? La guerre d'Algérie vit ses derniers instants, le nouveau paquebot France prend la mer pour la première fois, et puis le monde a retenu son souffle avec la crise des missiles de Cuba. Invité Georges Ayache, auteur de Cuba 1962, la crise des missiles qui sort chez Perrin.
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1: À partir du 1er janvier, et pour 6 mois, la France préside le Conseil de la Communauté économique européenne. Le 14 janvier, l'Europe se renforce avec la mise en place de la PAC, la politique agricole commune, et le Fonds européen d'orientation et de garantie agricole.

0: plus de 900 000 Français d'Algérie et 91 000 Harkis se réfugient en France. Le 17 juillet débute le massacre des Harkis par le FLN. On estime le nombre de morts entre 30 et 80 000. Enfin, le 28 octobre, par référendum, les Français disent oui à 68% pour l'élection du président de la République au suffrage universel. La première élection, selon ce nouveau mode de scrutin, aura lieu en 1965.
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0: Mise à l'eau en 1960, le France, troisième du nom, est à son lancement le plus long paquebot du monde. Surnommé le petit frère de Normandie, en référence au célèbre paquebot français des années 30, il est le symbole de la France gaulienne. Le nouveau fleuron effectue sa croisière inaugurale le 11 janvier 1962 en présence du Premier ministre Michel Debré. Le 3 février débute sa première traversée transatlantique et après 5 jours de navigation, en croisant à New York la Statue de la Liberté, le France est accueilli par une parade de remorqueurs, de bateaux-pompes, ainsi que d'hélicoptères et d'avions, pendant qu'il est salué par des milliers de personnes présentes sur les berges. Après 12 ans de bons et loyaux services, en septembre 1974, le gouvernement décide de son désarmement pour cause de non-rentabilité. Rebaptisé Norway après des travaux, il reprend la mer en 1979 et sera démoli en 2009.
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0: 1962, le monde est-il passé au bord du gouffre avec la crise des missiles de Cuba? Georges Ayache revient sur ces 13 jours de tensions internationales dans un livre qui sort chez Perrin, Cuba 1962, la crise des missiles. Georges Ayache, bonjour.
2: Bonjour.
0: L'histoire débute le dimanche 14 octobre avec le survol de l'île de Cuba par un avion espion américain qui va découvrir l'installation de bases de lancement de missiles soviétiques. Nous sommes en pleine guerre froide, le monde est divisé en deux et à la tête de chaque bloc, un cas. Pour les Soviétiques, Nikita Khrouchtchev, et pour les Américains, John Kennedy. Qui sont ces deux hommes?
2: Ils sont tout à fait dissemblables. Hein. Ils sont extrêmement puissants, ce sont les deux hommes les plus puissants du monde. Ils sont dissemblables par leur caractère, leur mentalité, leur éducation, tous les opposent en fait. Hein. L'un est un apparatchik qui a fait carrière petit à petit, avec beaucoup d'humiliation, beaucoup de frustration, etc. Kennedy, au contraire, c'est le fils d'une famille riche qui a tout réussi dans sa vie, hein, et qui n'a subi aucun échec politique véritable. Et qui a été élu d'un cheveu, mais quand même à l'âge de 43 ans. C'est un phénomène, une image incomparable. Donc les deux chefs des deux superpuissances sont très différents les uns des autres. Et pourtant, la crise va paradoxalement les rapprocher. D'abord indirectement, et puis après très directement, au point de donner une issue tout à fait positive à cette crise, contrairement à la crise de 14 qui avait débouché sur la guerre. Celle-là va déboucher sur un apaisement salutaire.
0: Le début du mandat de John Kennedy est marqué par Cuba et la fameuse opération de la baie des cochons. Quelle est la situation avant la crise des missiles entre Cuba de Castro et les États-Unis?
2: Elle était mauvaise, elle s'est détériorée constamment depuis la révolution cubaine de 1959, qui a porté Castro au pouvoir, janvier 1959. Et à partir de là, on ne savait pas qui était Castro. Certains pensaient qu'il était un nationaliste dans la grande tradition sud-américaine. D'autres pensaient que c'était un crypto-communiste. Donc il y avait beaucoup d'interrogations jusqu'au moment où Castro lui-même est venu aux États-Unis, aux Nations Unies, donc à New York. Et Nixon, vice-président à l'époque des États-Unis, l'a rencontré. Et lui-même est resté perplexe, mais en se disant que cet homme n'était décidément pas fiable, et en tout cas pas un ami des États-Unis. À partir de là, les relations se sont tendues. Limitation sur les exportations à l'égard de Cuba, limitation sur l'absorption de la canne à sucre, qui est la principale production cubaine à l'extérieur. Et donc, il y a eu un système de pression qui a été fait et qui a poussé d'ailleurs Castro à devenir de plus en plus radical de son côté. Et donc, les deux chemins se sont écartés inexorablement. Et ils l'ont été jusqu'à la fin du mandat d'Eisenhower, début janvier 1961. Kennedy a pris la suite et immédiatement, il a hérité d'une opération qu'avait approuvée l'administration Eisenhower, qui était une opération destinée à faire chuter Castro, à le destituer. Donc c'est la fameuse opération de la baie des cochons qui a été un échec mémorable pour les États-Unis, un fiasco incomparable. Et donc à partir de là, les ponts ont été rompus définitivement avec Cuba d'une part, et d'autre part, l'administration Kennedy et surtout les deux frères Kennedy, John et Bobby, étaient en quête de revanche, parce qu'ils ne pouvaient pas rester sur cette humiliation-là. Sur ce, un an plus tard, survient la crise des réfugiés de Cuba, et là on a tous les éléments pour provoquer une crise majeure.
0: Le président Kennedy est prévenu de la présence de missiles soviétiques à Cuba le 16 octobre 1962. Il intervient dès le lendemain à la télévision.

0: télévision pour informer les Américains. Quelle est la ligne directrice du gouvernement américain dans cette crise ?
1: Non, il est intervenu 4 jours après. Il y a une période justement où les Américains savaient ce qui se passait, mais n'ont pas fait état au reste du monde pour ne pas provoquer de crise ouverte. Donc justement, ils ont profité de ce laps de temps pour essayer de s'organiser et de trouver une parade contre cette situation. Une situation qui n'était pas totalement imprévisible, parce qu'encore une fois, les relations s'étaient tellement tendues qu'on pouvait légitimement penser que les Américains feraient quelque chose contre Cuba, qu'à l'inverse, les Cubains essaieraient d'avoir des initiatives du côté de l'Union soviétique, vis-à-vis de laquelle ils étaient relativement tièdes au début. Hein. C'est petit à petit que ça va se rapprocher. Et donc, c'était pas si imprévisible que ça, mais ça l'était quand même, dans la mesure où Kennedy avait essayé d'instaurer une relation directe avec Khrouchtchev lors du sommet, qui était le seul d'ailleurs que les deux ont eu à Vienne en juin 1961, qui était un semi-échec. D'ailleurs, à partir de là, les Américains pouvaient nourrir des interrogations sur ce qui se passait à Cuba. Donc la découverte des missiles le 16 octobre 1962 a été une grosse surprise, dans la mesure où les Soviétiques juraient leur grand Dieu que jamais, au grand jamais, ils n'installeraient de missiles offensifs à Cuba. Et d'un autre côté, la logique voulait que les Soviétiques ne fassent pas un coup de force inconsidéré. Et installer des missiles à Cuba était un coup de force inconsidéré, dans la mesure où Cuba n'est qu'à 180 km des côtes américaines.
0: Georges Ayache, une image reste de cette crise, c'est le blocus maritime de Cuba par les Américains. Que s'est-il passé ?
1: Eh bien, Kennedy a choisi, justement, dans sa fameuse intervention au peuple américain, intervention télévisée, qui a été vraiment un choc pour tout le monde, hein, pas qu'aux États-Unis d'ailleurs, il a choisi une méthode relativement soft entre le fait de ne rien faire, ce qui aurait été catastrophique, évidemment, en termes de crédibilité, et le fait de monter tout de suite aux extrêmes à l'opération armée et au bombardement des rampes de missiles avant que ceux-ci ne deviennent opérationnels. Il a choisi une solution beaucoup plus subtile, risquée d'ailleurs, qui était le blocus de Cuba. Blocus destiné à empêcher que de nouvelles fusées soient acheminées par voie maritime. Or, il restait quand même la question des fusées qui déjà étaient installées sur le sol cubain. Que faire ? Donc c'était une façon de résoudre l'intensité de la crise, d'autant plus que les Soviétiques continuaient à nier l'existence de missiles.
0: Comment va se terminer cette crise des missiles de Cuba ?
1: Elle va se terminer parce que, à force de monter aux extrêmes et d'être poussé, Khrouchtchev de son côté et Kennedy de l'autre, par ses militaires qui voulaient en découdre manifestement, ça va se terminer par une sorte d'accord pour le monde entier. Cet accord se manifeste par une reculade de l'Union soviétique qui accepte de retirer ses missiles de Cuba. En réalité, il s'agit bel et bien d'un deal qui a été passé secrètement entre Kennedy et Khrouchtchev, selon lequel les Soviétiques retiraient en effet leurs missiles de Cuba. En échange, non seulement les Américains s'engageaient à ne pas envahir Cuba, mais également s'engageaient à retirer les missiles qu'ils avaient installés en Turquie, les fameux missiles Jupiter, et qui menaçaient directement le sol soviétique. Cette deuxième partie de l'accord sera révélée que 30 ans, 40 ans après, et que finalement ça se soldait par un match nul, et non pas par une victoire américaine. Mais seulement l'effet d'annonce et l'effet médiatique faisaient que Kennedy a donné l'impression de l'emporter.
0: Est-on vraiment passé à deux doigts d'une guerre nucléaire en 1962 ?
1: Ah oui, on est passé vraiment à deux doigts, et encore plus qu'on le supposait. Parce que si les Soviétiques n'avaient pas lâché prise à un moment crucial, il risquait vraiment d'y avoir un affrontement, tout était prêt pour l'affrontement. En plus, ce qu'on craignait à l'époque et ce qu'on va craindre de plus en plus par la suite, c'est la guerre par accident. C'est-à-dire une fausse manœuvre, une mauvaise compréhension des choses pouvait entraîner un malentendu tragique, si vous voulez. Hein. Et donc, ces malentendus tragiques, il y en a eu quelques-uns dans la crise, comme un avion qui s'est perdu, comme un avion américain qui a été abattu au-dessus de Cuba. Il y a eu des casus belli objectifs qui aurait pu entraîner le pire, mais là, c'est là où le sang-froid de Kennedy d'un côté et même de Khrouchtchev de l'autre, qui avait eu aussi quelques motifs d'aller de l'avant, ont sauvegardé l'essentiel.
0: Cuba 1962, la crise des missiles est parue chez Perrin. Georges Ayache, un grand merci à vous.
1: Merci.
0: C'était dans l'histoire, c'est terminé pour cette semaine. On se retrouve jeudi prochain. La soirée se poursuit dans un instant sur RCF Radio Notre-Dame avec Melchior Gormand et la rediffusion du magazine Je pense, donc j'agis.
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0: Bienvenue à tous dans notre capsule temporelle. Votre commandant de bord, Valérie Verbeek, se fera un plaisir de vous accompagner durant cette heure et veillera à vous ramener sains et saufs après notre balade. Veuillez attacher convenablement votre ceinture. Décollage immédiat pour notre voyage dans le temps.
1: Bonjour, c'est parti pour une nouvelle capsule temporelle. C'est avec plaisir que je retrouve ma copilote Frédéric Petit pour cette nouvelle aventure. Bonjour Frédéric.
2: Bonjour Valérie, bonjour tout le monde.
1: Est-ce que ça vous dirait de partir en vacances aujourd'hui ?
2: Ah, évidemment, bien sûr.
1: Oui, bah voilà, on part en chanson.

0: C'était Élégance avec Vacances, j'oublie tout. Mais l'histoire des vacances est souvent réduite à l'instauration des congés payés en 1936. À tort, parce qu'elle est bien plus ancienne que ça. Le besoin de se mettre au frais en été n'a rien de neuf. Remontant au temps des Romains. Au deuxième siècle de notre ère, déjà, l'empereur Adrien avait fait construire une superbe villa dans les environs de Tivoli. Il voulait fuir Rome pendant les périodes de forte chaleur. De fin juillet à fin août, le soleil et l'étoile Sirius se lèvent en même temps, en fin de nuit. Cette étoile a du coup très vite été associée aux fortes chaleurs. Petit moment de vocabulaire, savez-vous d'où vient l'adjectif caniculaire ?
1: Pas du tout, Valérie.
0: Pas du tout.
1: Non.
0: Alors, si je vous dis que l'étoile Sirius était aussi appelée petite chienne, c'est-à-dire canicula en latin, ça devrait vous mettre un peu la puce à l'oreille.
1: Oui, là maintenant, effectivement.
0: Alors, elle porte ce nom parce que c'est l'étoile principale de la constellation du Grand Chien. Vue de la Terre, c'est l'étoile la plus brillante du ciel après le Soleil. Mais du fait de sa déclinaison, chez nous, elle n'est jamais très élevée au-dessus de la ligne d'horizon. Comme je viens de le dire, Sirius a très vite été associé à la période des fortes chaleurs, que l'on datait à l'époque du 24 juillet au 24 août. Avec le temps et par dérivation de la langue, son nom a donné naissance au mot canicule, que l'on utilise toujours aujourd'hui pour décrire une période de forte chaleur. Mais revenons aux Romains. L'empereur Adrien a rapidement été imité par les riches aristocrates qui ont installé leur villégiature principalement autour de Pompéi et de Naples. Ils cherchaient à se mettre au frais, à fuir les odeurs, mais aussi la malaria propagée par l'invasion des moustiques. Si l'on va dans l'ancienne Égypte, Sirius est identifié à la déesse Isis. Là-bas, la période estivale avait aussi un impact sur la population. Elle correspondait au début des crues du Nil. Elle était essentielle à l'agriculture et à la survie des habitants, mais elle les obligeait également à se déplacer temporairement vers le nord du pays. On quitte l'Antiquité en chanson avec Gérard Lenormand.

0: Gérard Lenormand, vive les vacances dans la capsule temporelle aujourd'hui. Valérie Verbeek nous raconte justement la petite et la grande histoire des vacances.
1: Après l'Antiquité, nous allons voir comment cela se passe au Moyen-Âge. Au Moyen-Âge, les jours chômés, c'est-à-dire les jours où l'on ne travaille pas, sont intimement liés à la chrétienté en Europe occidentale. Ils sont l'expression de la religion. Fêtes votives diverses, c'est-à-dire les fêtes des saints auxquelles sont consacrées les paroisses, hommage au saint patron des corporations ou encore commémoration d'événements publics, tous les prétextes sont bons. Les jours fériés deviennent presque les plus nombreux en avoisinant 80 jours par an. Mais ces vacances ne sont pas au sens de far niente, ne rien faire en italien. C'est plutôt pour la bonne cause, à savoir prier et se recueillir. À la suite des rabbins juifs qui prescrivent le repos hebdomadaire du sabbat, le samedi, pour que l'homme évite de tomber dans l'esclavage du travail, les clercs de l'église recommandent à chacun de s'abstenir de tout travail dans la mesure du possible, le jour du Seigneur, du latin dies dominicus, qui a donné dimanche. Comme nous, voire plus encore que nous, nos aïeux se déplacent beaucoup. Mais c'est plus par nécessité que par plaisir. Il n'y a pas que les marchands et les soldats qui se déplacent.
0: Et alors pourquoi se déplaçait-on si ce n'était plus par nécessité que par plaisir ?
1: Alors par exemple, il était autorisé de s'absenter pour entreprendre de grands pèlerinages. Les croyants vont vers des lieux saints comme Jérusalem ou Saint-Jacques de Compostelle. Quelle que soit leur croyance ou leur niveau de vie, les pèlerins n'hésitent pas à parcourir des milliers de kilomètres à pied. Ils s'arrêtaient seulement pour manger ou dormir dans les auberges de grands chemins. C'est d'ailleurs de cette époque que vient l'expression « qui dort dîne ». En effet, les aubergistes ont très vite compris le truc. Confrontés à un afflux massif de voyageurs dans un souci de rentabilité, ils obligent les personnes qui passaient la nuit sous leur toit à prendre le souper. Ainsi, toute personne qui dormait devait également dîner. On continue après avoir écouté un été français d'Indochine.

0: Un été français, c'était Indochine. Il y a un petit air de vacances qui flotte déjà aujourd'hui dans la capsule temporelle de Valérie Verbeek.
1: Alors, nous étions au Moyen-Âge, où les jours fériés sont principalement associés à des fêtes chrétiennes. Mais les vacances sont aussi liées aux travaux des champs et à la période des moissons. En 1231, le pape Grégoire a accordé des congés de vendange aux écoliers. Cette période ne pouvait pas excéder un mois complet. Les apprentis pouvaient aussi suspendre leur formation pour aider aux récoltes. C'est aussi à cette époque-là que les élites religieuses et les riches bourgeois se font construire des résidences fortifiées à la campagne. Tout comme les Romains, ils veulent ainsi échapper à la chaleur, aux mauvaises odeurs et aux maladies. On continue, on quitte ce Moyen-Âge en compagnie de Joe Dassin.
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0: Valérie Verbeek nous raconte aujourd'hui l'histoire des grandes vacances dans la capsule temporelle sur RCF. Partie de l'Antiquité, nous avons fait halte au Moyen-Âge, place à présent à la Renaissance.
1: C'est à cette époque et grâce aux Anglo-Saxons que s'est réellement développé le tourisme. Avec l'émergence des États-nations, de l'idée de démocratie et de citoyenneté, les pèlerinages sont moins nombreux. À la même période, sous l'influence des philosophes, des artistes et des écrivains, les nobles inventent les voyages touristiques ou culturels, aussi appelés voyages-études. Toute l'Europe se déplace alors pour découvrir les splendeurs de l'Antiquité, principalement en Italie. Cette pratique se généralise au XVIIIe siècle sous l'influence des Britanniques. Les rejetons des grandes familles sont envoyés principalement à Rome et à Pompéi pour faire leur formation. C'est de grands tours qui est aussi souvent une occasion de faire la fête.
0: Mais dites-moi Valérie, c'est pas aussi les Anglais qui ont développé le tourisme thermal ?
1: Exactement. Profitant d'une économie florissante, la haute bourgeoisie britannique est également la première à partir en vacances. Elle profite des vestiges des thermes romains installés sur leurs côtes pour les remettre au goût du jour et développer le tourisme thermal. La station de Bath est alors la plus en vogue. Ils y ajoutent petit à petit jeux, sorties au théâtre, balades en bord de mer et lancent le concept de ville d'eau. Parallèlement, chez nous, à Spa, le tourisme thermal se développe aussi. Au XVIIIe siècle, la petite ville de l'Est de la Belgique est fréquentée par les têtes couronnées et la noblesse européenne. La cité devient alors le café de l'Europe. Nouveau détour en musique avec Gilbert Montagnier et son indémodable Sunlight des Tropiques.

0: Juste avant la pause, nous parlions du tourisme thermal avec Valérie Verbeek dans la capsule temporelle, parce qu'aujourd'hui, le sujet de cette capsule, c'est les vacances.
1: Okay. Comme nous l'avons vu, ce sont des Britanniques qui, au XVIIIe siècle, inventent l'idée même du tourisme. D'abord thermal et aristocratique, il se développe également en bord de mer et à la montagne. En effet, grâce au récit de Jean-Jacques Rousseau, la montagne devient aussi un nouveau lieu d'expérience et d'aventures humaines. La haute société est fascinée par la course au Mont Blanc, qui a été gravie pour la première fois dans son intégralité en 1786. Porté par les idées des philosophes et des médecins, le bon air serait bon pour la santé et soignerait de nombreuses maladies. Les stations balnéaires se multiplient le long de la Manche, mais également et surtout sur la Côte d'Azur, à Nice par exemple. Et peu à peu, ce qui était principalement réservé à la haute société se démocratise et la mode de partir en vacances ne profite plus uniquement aux personnes de ce rang. Et tout le monde accompagne au petit bonheur qui réclame bien fort « Je veux du soleil ».

0: Au petit bonheur, je veux du soleil. Depuis quand part-on en vacances? Comment s'est développé le tourisme? C'est Valérie Verbeek qui nous explique tout cela aujourd'hui dans la capsule temporelle sur RCF.
1: C'est au 19e siècle que se développe également le goût pour le tourisme vert. Il est à la fois plébiscité par les médecins et facilité par une forte politique d'aménagement du territoire. C'est en effet sous le Second Empire qu'a été créée en France la première ligne ferroviaire régulière uniquement pour le transport des voyageurs entre Paris et Saint-Germain-en-Laye en septembre 1835. Elle est longue de 18 km et parcourue en 25 minutes. La station balnéaire de Deauville a été créée en 1860 par le duc de Morny, demi-frère de Napoléon III. En plein apogée du romantisme, il est de bon ton pour l'aristocratie de quitter son domicile pour rejoindre sa résidence secondaire, installée en bord de mer ou à la montagne. C'est à la fin du 19e siècle que sont nés les premiers offices du tourisme français et les premières colonies de vacances. Je vous propose une nouvelle petite question. Savez-vous d'où vient le nom de la promenade des Anglais à Nice?
0: Alors j'ai bien une petite idée, mais comme c'est vous qui présentez l'émission, je vous laisse nous l'expliquer.
1: Alors cette promenade date de 1830 et doit en partie son nom, comme on peut le deviner, aux nombreuses résidences britanniques de l'époque. Les Anglais profitaient ainsi d'un climat plus clément pour passer l'hiver. On accompagne Pierre Perret qui nous emmène en colonie de vacances, tout comme l'ont découvert les enfants en cette fin de 19e siècle.

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0: 1966, Pierre Perret chantait les gens, les jolies colonies de vacances, avec un petit peu de polémique lors de la sortie de la chanson. Allez, c'est l'histoire des vacances au cœur de la capsule temporelle aujourd'hui avec Valérie Verbeek.
1: Au fil des siècles, l'idée de vacances se démocratise. Si au départ, elles sont réservées à l'aristocratie, au XIXe siècle, les familles bourgeoises, elles aussi, partent en vacances. Mais qu'en est-il des familles ouvrières? Au XIXe siècle, avec la révolution industrielle, la population s'installe dans les villes ou près des villes. Beaucoup de paysans deviennent des ouvriers. En effet, ils travaillent dans les usines. Le dimanche et les jours religieux sont toujours des jours de repos. Mais tous les patrons ne respectent pas ce rythme et les ouvriers sont parfois obligés de travailler le dimanche. La vie des enfants d'ouvriers suit le rythme des parents. Et souvent, l'enfant arrête l'école dès qu'il peut être engagé à l'usine et rapporter un salaire pour aider la famille. À la campagne, les parents n'envoient pas les enfants à l'école quand il y a du travail à faire dans les champs. Évidemment, c'est l'époque où l'école n'est pas encore obligatoire. Nouvelle pause musicale sur le thème des vacances en compagnie de David et Jonathan.

0: Alors, est-ce que vous avez fait comme nous? Est-ce que vous avez chanté avec David et Jonathan? Est-ce que tu viens pour les vacances? On remonte justement le fil de l'histoire des vacances dans la capsule temporelle aujourd'hui. Et Valérie, on arrive tout doucement au fameux été 36.
1: Oui, on arrive au XXe siècle. En Belgique, l'école devient obligatoire de 7 à 14 ans à partir de 1914. Les parents qui n'envoient pas leurs enfants à l'école peuvent être sanctionnés. Mais le rythme des vacances et des congés scolaires est quand même toujours lié à l'économie. D'ailleurs, après la guerre 14-18, les vacances ont été prolongées car on avait besoin de main-d'œuvre. Et c'est ainsi qu'on arrive à la fameuse année 1936. En Belgique, comme dans d'autres pays européens, l'époque est agitée avec la grande dépression économique de 1929, la montée de l'extrême droite et du chômage. Le parti ouvrier belge est revenu au pouvoir, mais dans un gouvernement de coalition et d'union nationale. En juin 36, les dockers du port d'Anvers partent en grève. Ils sont vite rejoints par les métallos liégeois et les mineurs. Les revendications des ouvriers sont simples. Un revenu minimum, la semaine des 40 heures et les premiers congés payés. Le 8 juillet, le Premier ministre catholique fait signer une loi historique qui accorde 6 jours de congés payés aux travailleurs. Plonger les pieds dans l'eau de la mer, laisser les vagues aller et venir, sentir le sable se dérober entre les orteils. Cette sensation, une poignée d'ouvriers la découvre pour la première fois lors de cet été 1936. Les congés payés viennent d'être accordés, même si longtemps, jusque dans les années 70, la plupart des Belges restent toutefois chez eux ou se rendent tout au plus dans le village d'à côté pour visiter la famille. Il faut dire qu'au départ, les vacances, c'était pas de la rigolade. Mais ça, on en parle après avoir écouté Michel Fugain avec Une belle histoire.

0: Après cette belle histoire de Michel Fugain, retour dans la capsule temporelle avec Valérie Vorbeck, qui nous raconte aujourd'hui l'histoire des vacances. Alors en 1936, le Parlement belge vote les congés payés, 6 jours pour chaque travailleur.
1: La nouvelle loi spécifie que ces congés sont instaurés autant pour des raisons physiologiques que morales. Il faut bien se remettre dans le contexte. Avec la mécanisation et la rationalisation des conditions de travail, l'effort demandé à l'homme est tel qu'il ne peut pas se prolonger indéfiniment sans préjudice pour la santé. Il est donc devenu nécessaire de lui permettre d'interrompre son labeur chaque année par quelques jours de répit. Néanmoins, les congés payés doivent aussi restaurer la grandeur et la

de guerre, les deux principaux syndicats belges s'accordent sur la nécessité d'encadrer les vacances ouvrières pour que celles-ci ne représentent pas du temps perdu dans des distractions faciles, onéreuses et futiles. Elles doivent au contraire constituer un temps utile dans une perspective d'émancipation ouvrière. Les syndicats socialistes notent alors que les vacances ne constituaient pas matière à rigolade. Les vacances passées sur le sable à se dorer la pilule étaient loin de l'esprit de cette loi. Même si celle-ci donna le coup d'envoi du tourisme, elle ne fut jamais remise en question.

0: L'histoire des vacances dans la capsule temporelle. Aujourd'hui, en 1936, en accordant des congés payés, le législateur belge voulait que les travailleurs en profitent pour se former, se cultiver. Avec 6 jours seulement, on était encore loin de nos grandes vacances.
1: Pendant longtemps, les élèves et étudiants ne bénéficient que de 6 semaines de congés durant juillet et août. C'est avec l'avènement de la société des loisirs au XXe siècle, après la Deuxième Guerre mondiale, que le nombre de jours de congés a considérablement augmenté. C'est en 1975 que la Belgique adopte le minimum légal de 20 jours de congés par an. Jusqu'en 2022, les congés scolaires sont toujours basés sur le calendrier des fêtes religieuses. Il y avait les congés de Toussaint en novembre, de Noël en décembre, Carnaval en février, de Pâques en avril. Et en mai, il y a aussi les jours de congés, l'Ascension et la Pentecôte, qui sont aussi des fêtes religieuses. Et il y a aussi des jours fériés comme le 1er mai ou le 11 novembre. Ce calendrier scolaire n'est pas très équilibré. Il y a trop de petits congés et les vacances d'été sont trop longues. Pour les spécialistes de l'éducation, ce n'est pas bon pour les enfants. Les congés d'une semaine comme la Toussaint et Carnaval ne permettent pas de se reposer vraiment. Pendant les 2 mois de vacances d'été, les enfants oublient ce qu'ils ont appris. Depuis presque 30 ans, on discute d'un nouveau calendrier des congés. Depuis 2022, c'est chose faite. Il y a un nouveau calendrier scolaire qui est adopté, mais seulement en Fédération Wallonie-Bruxelles. Il fixe un rythme plus régulier, environ 7 semaines de cours, suivies de 2 semaines de congés. Ce rythme respecte mieux le rythme naturel de l'enfant. Il y a quand même des problèmes. Le changement a été très rapide. Ça a bouleversé la vie des familles. Il n'y a pas eu de changement dans les écoles néerlandophones et les enfants dans les écoles et dans les écoles germanophones, car la Flandre et la communauté germanophone n'ont pas changé leur calendrier. Et ça, c'est un petit casse-tête à la Belge.

trappe. Nous voilà arrivés au bout de notre voyage. 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

0: Bonjour et bienvenue dans Décibel sur RCF. Suivre l'étoile, l'étoile qui brille aujourd'hui, c'est le soleil bien sûr. Il fait fort chaud, merci d'être avec nous sur RCF. Suivre l'étoile, c'était Lilac. Nous pourrons parler de ce nouvel album qui vient de sortir. C'est déjà le sixième, c'est Lilac qui est avec nous dans les studios de RCF. Bonjour Lilac.
1: Bonjour.
0: Bienvenue dans cette émission Décibel. Alors, un album hein, tout en simplicité, un album plutôt, on va dire, positif aussi, hein, qui est là plutôt pour éviter de céder au cynisme.
1: C'est vrai. C'est vrai que pour ceux qui me connaissent, bon, sixième album en français sur le coup, on en parlera sûrement. Et c'est vrai que ceux qui me connaissent un peu, j'ai plus l'habitude d'écrire pas mal de morceaux. On dit souvent de ma musique, elle est un peu nostalgique, toujours avec un peu de lumière effectivement. Mais là, sur le coup, c'est vrai que c'est presque un pied de nez. Alors il y a plusieurs facettes à l'album, mais bon, on vit dans le monde dans lequel on vit là en ce moment. Je pense qu'on est tous un peu cernés de nouvelles.
0: Mais dans chaque
1: nouvelles.
0: Chanson, il y a toujours un petit lueur
1: voilà.
0: d'espoir. Hein.
1: Et tout en dénonçant dans certains morceaux effectivement cette situation, je voulais amener vraiment un positivisme, quoi. Suivre l'étoile, de se dire finalement en fait on peut vivre ensemble, on peut trouver en fait la beauté partout, quoi. Donc voilà, c'est un peu l'idée.
0: Alors vous avez, on l'a dit, surtout écrit en anglais jusque là des grandes chansons, les grandes épopées, les grandes aventures dans les grands espaces.
1: C'est vrai.
0: Aujourd'hui écrire en français, c'est quoi? C'est pour retrouver un petit peu plus son intériorité?
1: Moi je suis parfaitement bilingue. C'est vrai que le voyage, effectivement, les grands espaces, on parlait, c'est la ligne rouge. Donc moi je suis toujours très inspiré de mes rencontres, des lieux que je visite, et ça m'inspire comme ça de manière sur les lieux. J'écris toujours sur les lieux, puis je retravaille après. Mais le français, c'est vrai que le passage au français, c'est la suite d'une rencontre avec Francis Cabrel. J'ai eu la grande chance
0: à Astafor,
1: exactement, de travailler avec lui, avec Jean Faux, qui était le parolier de Bachung, donc avec vraiment des grands poètes, quoi, finalement. Et c'est vrai que je me suis dit, bon, quand même, c'est vrai que le français reste ma langue natale. Et en fait, ça s'est fait de manière assez naturelle. Ça m'a pris un petit temps, hein, parce que j'ai travaillé avec eux il y a quelques années. Donc le temps de décanter tout ça, je sais pas. C'est peut-être à l'approche de mes 50 ans, je sais pas, la maturité, ou je sais pas très bien. Non, blague à part, c'est aussi sixième album. J'avais envie de peut-être de me challenger autrement. Et c'est vrai que c'est un travail que j'ai beaucoup aimé faire en fait en français. Ça s'est passé de manière assez naturelle, honnêtement.
0: Qu'est-ce que ça a déplacé justement dans votre écriture, la façon d'écrire en français?
1: C'est vrai que, comme je le disais, il y a à la fois peut-être un engagement, toujours en restant assez poétique dans ma manière d'écrire. Il y a peut-être un peu plus d'engagement, que ce soit à la fois au niveau, comme je disais, un petit peu dénoncer un peu le monde qui nous entoure, le cynisme, on en parlait, de pas tomber justement dans ce cynisme un peu ambiant, et de quelque part toujours suivre l'étoile, hein, etc. Mais aussi peut-être être un peu plus proche, encore plus proche de mes émotions, de mes ressentis. Ça parle d'amour, évidemment, comment ne pas parler d'amour.
0: Mais
1: en français, ça prend une consonance un peu différente, quoi, parce que c'est clair que j'ai l'impression, en tout cas moi, dans quand j'écoute de la chanson française, j'écoute avant tout de la poésie, avant tout les textes, et puis j'écoute la musique après. J'ai tendance à écouter en anglais d'abord la musique, et puis je me dis ah oui, c'est sympa, et ça parle de ça d'ailleurs. Mais voilà, donc du coup j'applique probablement dans mon écriture cette même dynamique, quoi. Donc forcément,
0: est-ce que c'était facile de se confier en français, quand on écrit en français? Est-ce que parfois on se découvre un peu plus soi-même qu'en anglais, où on se cache derrière peut-être la langue?
1: Mais en fait, j'ai une façon d'écrire où finalement j'improvise pas mal. Donc comme je le disais, dans mes voyages, je me pose et ça peut paraître un peu mystique, mais c'est vrai que j'ai un peu comme de l'écriture automatique. Je réfléchis pas et je sors tout ce qui me passe par
0: la
1: tête.
0: Est-ce qu'on a plus peur de se dévoiler?
1: Mais justement, j'avais peur de ça, justement, en français. Et au final, honnêtement, ça s'est passé de manière assez naturelle, aussi assez spontanée, comme j'ai jeté un peu les idées. Alors c'est vrai que le retravail par la suite, parce qu'évidemment, même si je jette les premières idées comme ça en improvisant improvisation libre, c'est sûr que je retravaille les morceaux. Je vais pas avoir un... mm-hmm. Bon, ça serait un miracle, mais on sait jamais qu'un morceau comme ça soit jeté et soit une version définitive comme ça après 10 minutes, mais ça n'arrive pas, quoi, évidemment. Honnêtement, en toute honnêteté, ça s'est passé de manière assez naturelle. Mmh. Franchement, je m'attendais justement à voir cette petite voix derrière qui me dise « Non, mais c'est pas bien, c'est pas suffisamment bien. Il y a les grands noms, les Jacques Brel, les machins trucs qui sont derrière, etc. » Mais en fait, je pense que c'est intimement lié à la manière dont effectivement j'écris. En fait, comme j'écris la mélodie en même temps que les paroles, il y a des mots qui sortent et la musicalité des mots, que ça soit en français ou en anglais, finalement se révèle toute seule, en fait. Et donc du coup, il y a ces mots clés comme ça qui vont rester dans le morceau. Alors je dis pas effectivement je vais compléter le texte avec par la suite, etc. Mais le fait d'avoir cette musicalité respectée des mots, parce que pour moi chaque mot a une musicalité. Mm-hmm. Quand on va dire
2: chaque mot a un sens bien précis.
1: Un sens et une musicalité. Ben, par exemple. Je ne sais pas, suivre l'étoile, ta ta ta ta. Il y a une rythmique qui est déjà dedans et en fait il faut aller dans ce sens-là, en fait. Et si on la respecte, en fait les choses se mettent assez. Enfin, je ne sais pas si c'est un peu mystique, hein, mais ce que je raconte, j'espère que c'est clair pour les auditeurs. Mais voilà, c'est assez, c'est un flow, en fait.
2: Au niveau production musicale dans cet album, on retrouve plus le côté guitare, on vous retrouve plus vous et votre instrument. Qu'est-ce qui reste de plus vivant de vous, du rock des années 90 que vous aimez faire partager?
1: On me dit, alors moi je suis toujours évidemment mal placé pour parler de ma propre musique, c'est un peu particulier, mais on me dit qu'il y a justement dans le titre qu'on vient d'entendre, il y a des personnes qui me disent « Ah, c'est marrant !» Il y a quelqu'un qui m'a dit « Ah, on dirait du Daran dans ses premières heures, on dirait du FL, ou voire même du Noir Désir, sans parler de la polémique sur Bertrand Cantat. » Mais donc oui, alors moi c'est clair, je viens du rock, donc cette facette là moi j'étais fan de rock, j'ai vu Nirvana en concert, je suis un fan de Pearl Jam. J'étais vraiment biberonné à toute cette période là mais en même temps j'ai été au conservatoire en jazz, j'ai même été soliste dans des opéras à la Monnaie. Oui, donc il y a ces, voilà, les facettes d'influence sont très larges et j'adore comme le morceau qui ouvre l'album, il y a un petit côté bossa nova, j'ai beaucoup écouté Henri Salvador, plein de gens. Donc voilà, je suis assez éclectique, mais oui, le rock reste quand même dans mon cœur, même si c'est vrai qu'il a moins la cote là en ce moment, bien que ça dépend. Mais oui, je suis quand même un enfant du rock, quoi. Il y a rien à faire.
2: En français, sur quoi vous placez l'émotion? Est-ce que c'est sur la voix, sur l'intention? C'est quoi l'émotion?
1: En français?
2: Oui.
1: Mais comme je le disais, oui, je me surprends moi-même. Oui, c'est quand même les textes, en fait, quoi, qui passent avant. Il y a rien à faire. Autant j'ai toujours eu ce côté troubadour, d'ailleurs, même en anglais. Je me révèle même assez troubadour. Contestataire un peu à la Bob Dylan d'ailleurs. c'est un clin d'œil avec le photographe avec qui j'ai fait les photos pour l'album. Colin De Bruyne, on le remercie d'avoir un peu cette esthétique un peu dylanien, j'ai envie de dire, oui, et qui revient vraiment au devant de la scène aujourd'hui, forcément avec tout ce qui se passe aux États-Unis, que ça soit ICE, enfin toute cette politique quasiment d'extrême droite, hein, soyons clairs. Et du coup, je sais qu'il y a toute une scène comme ça contestataire qui revient au devant de la scène. J'ai un peu perdu la question parce que je m'égare, mais
2: on va recentrer l'interview, pas de problème. Tant qu'il reste de l'amour, ça c'est un titre sur le single que vous avez écrit.
1: Oui.
2: Beaucoup d'amour sur cet album.
1: Ben oui. Comment ne pas parler d'amour?
2: D'où naît chez vous une chanson d'amour? Est-ce que c'est d'une rencontre, d'un désir?
1: Ben bah, l'amour, c'est, je veux pas dire que c'est tout, hein. Mais oui, l'amour, que ça soit, bah, pour moi, c'est ma fondation, ma femme, mes enfants, etc. Mais même mes amis, voilà, c'est pour faire un sixième album et de continuer, évidemment.
2: Dans le refrain, c'est récurrent aussi de dire que l'amour, pour vous, c'est une idée que tout est possible tant qu'il reste de l'amour autour de soi.
1: Oui, c'est ça. Et je dirais, attention, parce que l'amour, évidemment, on a cette idée, pour moi, de l'amour un peu passion, romantique, du 19e siècle, mm-hmm. bien sûr. Et cette espèce de sentiment amoureux, comme ça, souvent au début des relations, etc., où on est un peu envahi, comme ça, d'une vague, et c'est formidable, etc. Mais en fait, évidemment, et c'est formidable, en l'occurrence, mais l'amour aussi, le véritable amour, c'est sur une vie, en fait, aussi. Mm-hmm. Ça se construit, c'est quelque chose qui se travaille. On passe, ben voilà, on dit toujours, d'où l'expression, la vie n'est pas un long fleuve tranquille. Ben non, l'amour et la vie passent par des phases de doute, de changement, d'évolution, de transformation.
2: C'est l'amour dans toute une évolution.
1: Mais c'est, voilà, et c'est la vie, quoi, en fait. Je pense que quand on reste en vibration avec ses sentiments, mais dans la communication, en parlant, en évoluant, ben c'est comme ça qu'on a souvent le plus beau cadeau de la vie, c'est cette évolution de l'amour et de partage, en fait, simplement, quoi.
2: On va écouter donc Tant qu'il reste de l'amour, mais si on parle d'influence dans ce titre-là, il y a quand même les influences de grands poètes.
1: Ah oui, il y a un clin d'œil complètement assumé, évidemment, à notre compatriote Brel, évidemment, Jacques Brel. Ben voilà, c'est juste sur l'un ou l'autre petit mot du morceau, mais évidemment, tant qu'il reste l'amour, il avait tout dit, quoi.
2: Allez, on écoute ça. Lilac, tant qu'il reste l'amour, sur RCF dans les Cibelges.
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0: Tant qu'il reste l'amour, Lilac, dans Décibel, je serai RCF. Lilac, on parlait un petit peu en antenne justement de redécouvrir sa voix, des inflexions, des intonations.
1: Ben c'est clair que ben comme j'ai, la plupart des gens me connaissent plutôt en anglais, là effectivement en français, ben en fait c'est une autre langue forcément, et il y a des en fait les sonorités sonne complètement différente. Donc c'est vrai que c'est assez rigolo de voir des retours que j'ai où les gens me disent « Ah, c'est marrant, on dirait presque une autre personne. » Non, non, c'est bien moi, je vous rassure. Et il n'y a pas du tout de d'essayer de poser ma voix différemment. C'est simplement la langue, en fait, qui fait ça. Mais même si je commençais à parler en anglais maintenant, je ne suis pas sûr que les gens reconnaîtraient spécialement ma voix non plus. Donc là, je ne vais pas me lancer dans l'anglais tout de suite. Là, mais...
0: Alors, si vous découvrez forcément... Ce sera bientôt sur scène, ce sera peut-être la release partie de l'album, ce sera
1: exactement,
0: le 12 juin en
1: Britannique. Donc le 12 juin, grand moment évidemment pour moi, puisque ça y est, l'album est sorti, et évidemment on va le présenter donc devant le public, et voilà, donc hyper important, le vendredi 12 juin au Botanique, ça va être super. Ça va se passer au Whitlow Bar, donc au Botanique, qui est la salle qui se trouve en sous-sol. Et alors je suis hyper content de cette salle puisqu'ils viennent de la refaire. Mmh. Et il y a une particularité, c'est que la scène sera au centre de la pièce, 360, et le public, ouais, sera à 360 autour de nous. Donc je trouve le concept assez génial. Donc ça, je pense que ça peut être un moment assez extraordinaire. Et pour la petite anecdote sur le Whitlow Bar, Whitlow, ça veut dire chicon ou endive, s'il y a des Français qui écoutent. Et c'est exactement là que le chicon a été inventé. Donc ça, le Botanique, forcément, le nom le dit, c'était des serres en fait avant de devenir une salle de concert.
0: Il faut pas de lumière pour que le chicon puisse monter.
1: Donc, et c'est pour ça qu'il est blanc, parce qu'il n'y a pas de chlorophylle amené par le soleil.
0: C'est ça. Qu'est-ce que le public pourra attendre à cette release party? Qu'est-ce que vous avez envie de...
1: Ah, du partage toujours. Moi j'adore partager avec le public. D'ailleurs je les engage souvent un peu à chanter avec moi, etc. On a oublié de prendre notre chorale de 50 personnes avec nous le 12. Plus, ouais. Donc voilà, le public...
0: sur la chorale.
1: Mais non, je serai accompagné. Alors, je ne serai pas tout seul, évidemment. Il y aura Mary Lavar au violoncelle, Jérôme Vandenbril à la basse, Eddie Vandenvank à la batterie. Mais donc, voilà, moi, c'est un moment de partage. C'est un moment de découverte aussi, de voir un petit peu, de faire découvrir en live ces morceaux. Et c'est vrai que souvent, moi personnellement, en tout cas, ce sera la volonté d'essayer d'amener quelque chose de spécial à ces morceaux en live. Mmh. Puisque je les joue toujours différemment de l'album, et en tout cas moi je sais, quand je vais voir des concerts d'artistes que j'aime beaucoup, j'adore essayer de garder en moi le sentiment que le live m'a donné, pour essayer de faire perdurer en réécoutant l'album ce sentiment. Souvent on ressent mieux ce que l'artiste a presque voulu dire quand on le voit simplement chanter, interpréter en fait en live, en direct.
0: Quelle image vous avez envie de mettre sur ce nouvel album? Est-ce que les images aussi peuvent dévoiler autre chose que vous n'arrivez pas à exprimer en chanson?
1: On me dit souvent que ma musique est d'ailleurs ultra filmique, beaucoup de gens l'écoutent en voiture par exemple. Mais quelle image, moi je...
0: C'est même un visage de voyage aussi.
1: Ben, c'est le morceau qui est justement terminé, mets au bout ton visage. Mm-hmm. Un visage... ça va faire... j'ai presque envie d'un visage d'espoir comme ça. C'est marrant, je reviens d'Égypte. Alors c'est un pays magnifique, avec pas mal de pauvreté, et ça va faire un peu cliché, mais là dans le souk du Caire, j'ai donné un peu d'argent à ce petit garçon qui était pieds nus, et qui m'a retrouvé après 10 minutes, après qui est venu me retrouver et qui m'a regardé droit dans les yeux en me disant Thank you, sir. Et je me suis dit, c'est vrai que l'humanité peut avoir ce côté extrêmement violent, mais quand on a le regard d'un enfant qui est plein d'espoir sur l'avenir, etc. Enfin, ouais, ça donne, voilà, ça donne envie. On parlait tout à l'heure de pas tomber dans le cynisme. Ben oui, c'est de se dire, ben en fait, la vie peut être extrêmement belle, extrêmement dure, c'est vrai, mais essayons qu'elle soit le moins dure possible. Et en tout cas, oui, le visage d'un enfant, ça c'est cool.
0: En tout cas, le voyage semble vous avoir ouvert un espace intérieur à vous. Pour justement écrire sa chanson en français ou en anglais.
1: Oui, oui, bah le voyage, bah ça reste, pour ceux qui me connaissent, c'est vraiment la ligne rouge, le fil rouge plutôt même. Bah écoute, là j'en ai écrit pas mal d'ailleurs dans des contrées un peu moins chaudes. Là j'ai fait un grand road trip l'été dernier, donc le temps d'enregistrer, etc. Bah en Angleterre et en Écosse. Mmh. Et alors là, ça a été une découverte assez incroyable. Ça paraît pas beaucoup moins exotique, mais en fait, c'est extrêmement sauvage. Moi, j'ai été sidéré. Ce qu'on veut souvent, comme ça, aller à l'autre bout de la terre.
0: La beauté des couleurs de l'Écosse, elle est magnifique.
1: Complètement dingue, complètement dingue. Et même de l'Angleterre, en fait. Hein. Tout ce qui est le Wales, etc. Enfin, toute la côte ouest est extrêmement sauvage. Moi, je m'attendais pas à ce point-là, en fait. Donc oui, je vous engage là. En plus, avec les réchauffements climatiques. Pour ceux qui veulent pas avoir trop chaud dans le sud, foncez tous en Angleterre, franchement c'est incroyable.
0: Doucement quand même, préservons la nature.
1: Oui, oui, bien sûr.
0: Mais puisqu'on parle de soleil, de voyage, on va terminer cette émission avec Cherchons le soleil.
1: Ah ben voilà, oui, c'est une bonne idée, exactement. Oui, morceau que j'ai composé à l'époque, alors celui-là, il y a beaucoup plus longtemps, au Cambodge, et à la base, pour la petite anecdote, je l'ai encore dit à personne, ça c'est un peu une exclusivité pour RCF, en fait, je l'avais écrit en anglais au départ, ce morceau, et puis je me suis dit... En fait, j'ai envie d'écrire. C'est la première fois que je fais ça, d'écrire un texte en anglais dessus. Donc, en français, pardon, dessus. Donc voilà, la version.
0: On écoute. Merci beaucoup, Laglac.
1: Merci.
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1: Bonjour à tous, c'est vendredi. Vous êtes de retour sur RCF Bruxelles dans l'émission Les bonheurs de Sophie. Vous le savez, nous avons toujours des invités incroyables. Et aujourd'hui, un sujet sensible mais qui me tient vraiment à cœur. Parce que l'enfance et la vie de parents, ce n'est pas toujours simple. Il existe des gens bienveillants qui créent des lieux d'accueil pour les enfants en bas âge. L'ASBL Les Cerfs-Volants Maison des Tout-Petits joue ce rôle au nord-est de Bruxelles. Et nous accueillons des membres du CA, Alain Delance et Olivier Degrise, pour en parler sur RCF Bruxelles. Bienvenue messieurs.
2: Bonjour.
3: Bonjour.
1: Vraiment, c'est un plaisir de vous accueillir. Ce sujet me tient à cœur et je pense qu'il vous tient à cœur aussi, sinon vous ne seriez pas là. Et nous sommes là pour en parler. Nous sommes là pour parler de cette association, de cette ASBL, Les Cerfs-Volants, qui part vraiment d'un... Il y a un historique quand même assez prenant que Olivier Degrise va nous raconter avec les bons mots, tout en douceur. On vous écoute.
2: Merci. Oui, c'est une ASBL qui a des racines qui remontent loin, puisqu'on parle non pas du siècle passé, mais de celui d'avant encore. Donc en 1817, une congrégation est fondée, une congrégation des religieuses du Sacré-Cœur. Et c'est à elle qu'on doit, un siècle plus tard, l'acquisition de bâtiments à Oudergem et la création d'une pouponnière, d'une maternité et d'une école de puériculture. Alors pouponnière, aujourd'hui, ce n'est plus tout à fait le mot d'actualité. On parle plus techniquement de SASPE, un service d'accueil spécialisé pour la petite enfance. Mais en gros, tout le monde comprend le mot pouponnière. Donc
1: bien sûr.
2: Continuez à l'utiliser.
1: Bien sûr. C'est dans le langage courant. Hein. Pouponnière, les gens, ils ont tout de suite l'image en tête. Et donc,
2: absolument.
1: On peut le garder un peu quand même.
2: On va le garder. Et donc, quelques années plus tard, en 1944, cette pouponnière rejoint le Home Empin avec un financement du baron Empin qui renouvelle ou qui entretient le bâtiment. Et puis en 85, cette pouponnière se constitue en ASBL indépendante et non confessionnelle et est agréée par l'ONE. Jusque-là, c'était des initiatives, je vais dire, privées d'une certaine manière, qui répondaient à des besoins. Mais à partir de 1985, la pouponnière est reconnue et rend un service public.
1: Oui, et est subsidiée, du coup.
2: Et il est donc subsidié.
1: À partir de ce moment-là.
2: Elle est subsidiée. À l'époque, ce sont des enfants de 0 à 3 ans et il y en a 25 dans la pouponnière.
1: Et puis ça a évolué.
2: Alors, ça évolue. En 1997, ça devient Les Cerfs-Volants, Maison des Tout-Petits, le nom que vous avez utilisé pour la présenter. Et l'idée du cerf-volant, c'est l'idée d'un envol dans la vie.
1: Mais c'est magnifique, en plus avec le fil qui nous retient pour ne pas nous lâcher totalement. Parce que je me suis vraiment, en préparant l'émission avant de vous voir, j'ai pensé à ce mot. Et puis en un coup, l'image du cerf-volant est vraiment venue en tête et je me suis dit, mais ça va tellement bien avec cette pouponnière, oui. Vraiment, et avec ces enfants qui ne sont pas lâchés à tout vent, quoi. Ils sont retenus quand même oui. Par des adultes bienveillants. Voilà.
2: Absolument. Et puis 2 ans plus tard, la pouponnière déménage et va s'installer à Skarbek, donc dans le nord-est. Et les législations changent, donc ce n'est plus des enfants de 0 à 3 ans, mais de 0 à 6 ans. Donc, à l'époque aussi, les parents qui avaient besoin d'un répit venaient déposer leurs enfants. Ça, maintenant...
1: C'est moins le cas aujourd'hui.
2: Moins, voire plus du tout le cas depuis quelques années. Ce sont des enfants qui, souvent depuis la naissance, mais pas toujours, sont dans des milieux qui ne sont pas favorables à leur épanouissement, des milieux violents, des milieux...
1: Oui.
2: Éventuellement de consommation, de produits qui rendent difficile un rôle de parents.
1: La vie de famille.
2: Et donc ils sont placés là par le juge de la jeunesse ou par le directeur de l'aide à la jeunesse pour des périodes les plus courtes possibles. Et la pouponnière a tout un travail de tentative de mettre un lien entre l'enfant et ses parents ou son papa ou sa maman pour essayer de travailler sur le retour en famille le plus rapide possible.
1: Donc il y a toute une équipe qui s'occupe de réapprivoiser, enfin je sais pas comment on peut dire que les parents réapprivoisent leurs enfants et vice versa.
2: Oui.
1: Il y a une équipe autour de ces familles.
2: Alors ça fait partie du décret, donc le décret qui crée les SASPE leur donne pour mission d'accueillir les enfants, mais aussi de maintenir et de raviver le lien avec les parents.
1: Mm-hmm.
2: Ici notre pouponnière, on a décidé de d'affecter du personnel de manière spécifique à cette mission-là. Et c'est un travail extraordinaire, c'est un travail vraiment fabuleux.
1: Bien sûr.
2: Et tout à fait important. L'idée n'est pas de couper les enfants et de leur faire vivre toute une enfance en institution. Au contraire, oui. C'est de faire tout pour que les parents puissent retrouver un rôle de parent et retrouver une relation épanouissante avec leur enfant.
1: Et ces gens qui font ce métier, franchement, rien que vous en parliez, là, je me dis, mais ça doit être incroyable pour ces gens. Enfin, je veux dire, ils doivent avoir un cœur grand comme ça. On ne le voit pas à la radio, mais grand comme ça, d'être dévoués à ces familles, à ces enfants. Ouais, c'est touchant, hein. C'est vraiment super touchant. Hein.
2: Oui, c'est un travail difficile. Il est vraiment important, mais ça demande une énergie, ça demande une disponibilité.
1: Il faut avoir les épaules.
2: Il faut avoir les épaules pour le faire.
1: Oui, et le cœur.
2: Tout à fait.
1: Bien accroché, oui.
2: Et alors, donc, l'ONE nous subventionne, et puis en 2020, et ça va être une étape suivante dans notre parcours, en 2020, l'ONE lance un appel à projet parce qu'il manque de place. Il y a beaucoup d'enfants qui sont en difficulté, il n'y a pas suffisamment de place. Notre ASB l'a répondu en disant « on veut bien quelques places ». On a été les seuls à répondre, si je suis bien informé. Et donc, nous avons reçu 24 places supplémentaires.
1: Oh là là.
2: Donc, de 24, on va passer à 48.
1: C'est vraiment un grand pas. Hein.
2: C'est un grand
1: et
2: pas.
1: Et c'est une reconnaissance, je trouve, aussi.
2: Oui.
1: Du rôle que vous jouez.
2: Du rôle qu'on joue.
1: On est d'accord, c'est triste qu'on doive continuer à faire ça parce que ça veut dire qu'il y a de plus en plus de familles en difficulté. Mais vous avez vraiment je trouve la reconnaissance des institutions pour subvenir aux besoins de ces petits, quoi. Petits.
2: On aura l'occasion d'en parler parce que ça va impacter notre vie. C'est en cours d'ailleurs déjà
1: bien
2: maintenant.
1: Sûr.
2: C'est vraiment beaucoup de travail. Mais ça, je vais laisser amis et collègues Alain
1: Delance
2: en parler plus longuement parce que c'est vraiment on s'est lancé dans un défi de taille.
1: Oui, j'imagine. Et heureusement qu'il y a quelques bras quand même autour de vous, hein. Alain Delance.
2: Bonjour.
1: Je vous laisse parler justement de ce nouveau challenge en fait. C'est vraiment un challenge. Hein.
0: Oui, vraiment. Et je complète simplement l'information donnée précédemment et qui illustre le futur, c'est que nous avons sur les deux dernières années eu plus de 120 demandes par an de placement, alors que nous avons 24 places.
1: Oui, oui.
0: Et donc il a bien été choisi d'avoir une stratégie avec le CA. D'augmenter le nombre de places et donc de répondre à cet appel d'offres pour rencontrer ce besoin. Donc c'est un challenge pour l'ASBL.
1: Oui,
0: et...
1: oui il faut préciser que vous faites partie du CA de cette ASBL, que Olivier De Grise est président et que vous êtes administrateur.
0: Tout à fait.
1: Donc c'est important de préciser, je veux dire, vous êtes des gens impliqués, et donc je trouve que c'est important de le souligner, que vous investissez à fond.
0: Ah, le projet. Oui, le projet de demande.
2: Il n'y a aucun doute. Oui.
1: Il n'y a aucun doute. Oui. Ça vous a même coupé la voix tellement que c'était évident.
2: Oui. Là, je voulais aussi rajouter alors que Alain est le chef du projet de construction du nouveau bâtiment. Donc c'est une tâche énorme.
1: Bien sûr.
2: Et on n'est pas trop de deux pour porter à la fois la vie quotidienne et à la fois le projet.
1: Oui. Mais vous n'êtes pas que deux dans ce C1.
0: Non, non.
1: Vous êtes sept en tout, je crois.
2: Oui.
1: C'est ça, hein.
2: Bravo, oui.
1: Bravo, j'ai les félicitations du jury. Non, mais je veux dire, vous avez d'autres bras qui vous aident dans les démarches, etc.
2: On a de l'aide, chacun en fonction de ses possibilités, de ses compétences. Et surtout maintenant, depuis un an et demi, l'Assemblée Générale s'élargit. Donc quand on parle de ce projet, on a des amis et des connaissances qui disent... Ah ben, moi j'ai envie de contribuer, j'ai envie d'aider.
1: Et donc, il y a là, plus de gens bienveillants qu'on le pense. Hein.
2: Oui, qui sont prêts à donner du temps.
1: Et tout à fait.
0: Par ailleurs, on a bien professionnalisé en même temps le CA, parce que c'est pas parce que le sujet est touchant et important qu'il ne faut pas être rigoureux.
1: Bien sûr.
0: Au contraire.
1: Bien sûr.
0: L'aide davantage. Et donc, on a une criminologue, on a une ancienne directrice d'un service d'accompagnement. On a un ancien patron d'entreprise.
1: Oui, donc je confirme que vous êtes vraiment bien entouré. Voilà. Oui. Pour agir, peut-être aussi un peu comme un chef d'entreprise. C'est comme dans les écoles, hein, on parle des directions et tout ça, mais ils sont obligés d'être aussi un peu chef d'entreprise, même si le sujet est humain, social. Donc, c'est ce que vous faites. Alors, justement, les projets à venir 2020, vous avez accepté, vous avez sollicité ces places... Non, vous avez accepté les places supplémentaires. Et donc maintenant, vous êtes chef de projet. Ouais. Allez-y, racontez-nous ça.
0: Eh bien, c'est comme si c'était construit alors.
1: C'est fait, c'est bon. Baguette magique.
0: Il y avait une double opportunité à développer. Le bâtiment actuel, qui est un beau bâtiment, qui occupe bien 24 enfants, n'était plus adapté, est assez ancien. Et donc, en doublant la capacité, pas possible de pousser les murs à l'endroit où le bâtiment est situé.
1: Donc là, c'est à Scarbec. Hein?
0: C'est à Scarbec oui. actuellement. Et oui. donc, on s'est dit, OK, c'est l'opportunité de développer un nouveau projet. Et donc, on va démarrer de zéro. Et pas démarrer de zéro, ça veut dire...
1: Démarrer de zéro.
0: Trouver un terrain.
1: Oui.
0: Un terrain à bâtir.
1: Oui.
2: À Bruxelles.
1: Oui, bien sûr, évidemment.
0: Qui n'est pas financé par la COCOF, qui est le pouvoir oui. Subsidiant pour l'infrastructure. Donc, une année et demie, deux ans pour trouver ce terrain que nous avons trouvé grâce à la commune d'Evers, une amphithéose. Voilà, on est planté là, à Evers. Et puis, deuxième opportunité, c'était de développer un bâtiment adapté au projet. Parce que souvent, on trouve un bâtiment et puis c'est l'institution oui. qui s'adapte au bâtiment.
1: Et puis, on bricole un peu.
0: Et ici, ça fait trois ans qu'on travaille avec un groupe pédagogique, des administrateurs et les équipes de la pouponnière à développer et à penser ce bâtiment. Ce qui a provoqué, d'ailleurs, il y a un groupe pédagogique, à repenser la pédagogie du projet. Et au lieu de faire, on va dire en lasagne, je caricature, mais des tranches d'âge de 0 à 2 ans, 2, 4, 4, 6, par exemple, on va faire des groupes verticaux pour garder des liens familiaux pour les familles ou les fratries qui
1: s'appellent
0: ensemble. Et développer donc un projet pédagogique autour de ça, avec un bâtiment adapté à ses vies.
1: Mais ça a tout son sens, hein, ça a tout son sens. Même dans l'enseignement, on parle de verticalité et du lien entre les années. Donc vraiment... Waouh!
0: Voilà, et puis,
1: bien.
0: Les petits critères d'environnement qui seront là aussi, un bâtiment basse énergie avec de la géothermie, enfin...
1: Bon, et tout ça est un peu subsidié.
0: Tout ça est un peu subsidié.
1: un peu.
0: On connaît la situation classique, oui. c'est Mais clair oui. qu'on est entre l'initiative privée et l'opérationnalité publique aussi. Allez, je vais dire deux, trois chiffres. Le budget global est tout de même de l'ordre de 5 millions d'euros. Donc 2,9 millions promis par la COCOF. Donc on est à 3 millions sur 5, en gros, de subventions publiques. On a déjà trouvé pas mal de fonds, mais aujourd'hui, on est encore avec un différentiel d'un demi-million d'euros à trouver.
1: Ben donc on fait un petit appel aux dons, hein.
0: Ben oui,
1: c'est ça.
0: Hein.
1: Donc, n'hésitez pas à aller sur le site cerfvolant.be et allez-y, investissez. Ça en vaut vraiment la peine. Et ça fait du bien aussi d'aider les gens. Donc, peut-être que nos auditeurs vont se sentir inspirés. Je vous propose une petite pause musicale de votre choix. La tendresse. Ah, un petit mot sur la tendresse.
0: Oui, volontiers, la tendresse. Mais oui, pour moi, c'est...
1: Est-ce que c'est Alain Delon qui avait choisi la tendresse Ou bien tous les deux, vous aviez choisi la tendresse Olivier Degrisse.
0: Nous sommes deux tendres.
1: vous avez l'air.
2: On avait des listes assez proches l'une de l'autre.
1: ben oui. Mais donc, la tendresse, en fait, tout est dit quand même, dans ce titre. Hein.
0: Oui, beaucoup. Je pense que c'est accueillir sans jugement. Mais oui. En même temps, des professionnels qui gardent leur habit d'humain pour accueillir.
1: Je pense qu'on est en présence de deux humains au grand cœur et on va s'écouter tout de suite la tendresse.

0: Eh bien, vous êtes bien sur RCF Bruxelles et nous sommes en compagnie d'Alain Delance et Olivier Degrise pour parler de l'association, que dis-je, l'ASBL Les Cerfs-Volants, maison des tout-petits, qui se trouve à Scarbeck pour l'instant, mais qui va certainement bouger de place sur Evere. Et on était justement en train d'en parler avec nos invités. Soyez les bienvenus si vous venez de nous rejoindre et soyez attentifs à l'écoute parce que vraiment, on boit leurs paroles. On parlait de l'historique dans cette première partie d'émission et maintenant, moi, je me pose des questions sur le comment on se retrouve en tant que pensionné, retraité, dans cette dynamique un peu folle, dans ce choix de faire partie de ce CA des cerfs-volants. Je suis assez impressionnée. Est-ce que vous étiez déjà aussi investi quand vous étiez dans le milieu professionnel? Alain, est-ce que vous étiez aussi investi dans votre milieu professionnel déjà, passionné?
1: C'est constitutif.
0: C'est presque génétique, exactement. Ouais. Et Olivier Degrise, la même chose?
2: Moi de même.
0: Voilà. Oui, oui, j'ai l'impression que vous avez tous les deux 3 milliards de casquettes depuis toujours. Et donc, comment on se retrouve là-dedans? D'accepter, donc pour Alain, ça fait 5 ans? Et pour Olivier, ça fait 2 ans. Comment on se retrouve là-dedans? En sachant que sans doute qu'il y a eu d'autres choses avant, dans plein d'autres domaines, mais...
1: Moi, très simplement, je peux exprimer ça. J'ai toujours considéré que dans la vie, il y avait des signes qui
0: se présentaient. Je suis totalement d'accord.
1: Et ces signes sont de nature parfois très diverses, mais si on est attentif, il y a des tas de demandes autour de nous, des tas d'ouvertures. Et donc, il faut pouvoir y répondre, ou choisir auquel on répond, auquel on peut ou on sait répondre. Et donc, c'est comme ça que ça a jalonné pour moi une vie professionnelle avec une vie associative en parallèle.
0: Il faut avoir du temps aussi, un peu. Ça dépend des moments, peut-être. Quand on est dans un travail, vers la vie professionnelle, on a peut-être un peu moins de temps, donc on donne le temps qu'on peut. Et puis, une fois qu'on est retraité, on peut donner un peu plus.
1: Alors, j'ai le sentiment, puisqu'on a parlé de retraité, que... On pense toujours
0: j'adore.
1: Qu'on aura...
0: Ils ont tellement pas l'air d'être retraités, je vous jure. À part un petit cheveu blanc, un petit peu grisonnant, franchement, vous devriez les voir. Allez sur mon Instagram Bonheur avec S de Sof 2025. Vous allez voir la photo. Je vous jure, hein. J'ai juste pas l'impression. D'ailleurs, je suis un peu curieuse. Est-ce que ça se fait de demander l'âge des invités? Ça se fait ou pas?
1: Oui,
0: non.
1: Oui,
0: si vous êtes retraité, allez, 65, 8.
1: 9.
0: 69?
3: 8.
0: 68?
1: 9.
0: Moi, j'espère bien être comme vous à cet âge-là. Franchement. Excusez-moi, hein, je sais que normalement, on dit la parité, on peut ne pas demander l'âge des femmes et tout, et puis moi, je me permets de demander l'âge des hommes, mais c'est pas grave. J'assume.
1: Nous aussi, c'est bon.
0: Mais donc, du coup, j'ai perdu un peu le fil. On parlait de votre âge et de votre dynamisme. Franchement, c'est impressionnant.
1: On parlait de l'agenda aussi.
0: Oui.
1: Et moi, j'ai le sentiment qu'au plus on remplit l'agenda, au mieux on le gère. Et c'est,
0: oui.
1: Je faisais l'allusion aux retraités, parce que souvent on pense qu'on a un agenda libre, et puis viennent se mettre des tas de choses qu'on ne gère pas soi-même, parce qu'on nous demande, et puis on dit oui, et alors on ne parvient pas à tout faire.
0: J'ai des témoignages là-dessus, hein. J'ai des copines qui me disent « Oui, mes parents sont pensionnés, en fait je ne les vois jamais, voilà. Je les voyais plus avant.
3: » La vie était plus structurée.
0: Ben oui, mais bon voilà, c'est... Et vous Olivier, votre investissement dans cette... Vous êtes embarqué il y a 2 ans.
3: Oui.
0: Mais comme ça.
3: Si je remonte un peu dans ma vie professionnelle, ça fait 40 ans, je crois, que je suis engagé dans le monde associatif au sens large, qu'il soit social, santé, sportif, culturel.
0: Oui, j'ai cru entendre.
3: Et à un moment donné, Alain m'avait déjà sollicité pour rentrer dans cette SBL-là. J'avais toujours dit non parce que je trouvais que j'avais déjà beaucoup de choses. Et au moment de la retraite, j'ai vraiment mis un stop à toutes mes activités et on est parti marcher à Saint-Jacques avec mon épouse. Et au bout de 3 mois et de 1500 kilomètres, on avait quand même eu l'occasion de réfléchir et de se dire dans quoi est-ce qu'on a vraiment envie de s'engager. On a eu beaucoup de chance dans notre vie professionnelle, dans notre vie familiale. Et donc, qu'est-ce qu'on peut aussi donner et rendre de
0: ce qu'on a reçu, quoi.
3: Cela.
0: Oui.
3: Donc j'ai téléphoné à Alain, je dis tiens, tout compte fait, pourquoi pas.
0: Mais vous vous connaissez comment ?
3: Dans un conseil d'administration d'une...
0: d'une autre association, j'adore. Vous voyez, je ne vous racontais pas des carabistouilles, hein. Une autre ASBL, et donc vous vous êtes connus là, et donc ben, ça a matché, et il y a 25 ans. Ah oui, d'accord, ok, ça va. Oui, mais donc, voilà, j'en ai la chic coupée. D'accord, ça fait 25 ans que vous connaissez, et puis après cette marche, vous avez demandé à Alain ce qu'il faisait, ou vous saviez déjà ce qu'il faisait ?
3: Il m'avait déjà suggéré de le rejoindre, parce qu'il y avait ce projet de construction de la maison, et donc de professionnalisation
0: aussi. Oui.
3: C'est bien le travail à l'intérieur de la SBL, les processus à l'œuvre, les manières de faire, de gérer les comptes, de gérer les budgets, tout va changer. Parce que gérer une SBL avec 24 travailleurs ou une autre avec 50 travailleurs, c'est pas la même chose. Ça change vraiment de dimension, et donc ça se prépare. Et les 2-3 années qui viennent, on va avoir un énorme travail, d'une part logistique pour préparer le déménagement. Je sais pas si vous imaginez.
0: Oui, non mais si.
3: Avec 24 petits-enfants. Enfin, bref.
0: Je peux aider si jamais.
3: On a un gros travail, merci. On
1: note. C'est noté, oui.
0: Bien sûr, bien sûr.
3: On a un gros boulot de ce côté-là, et puis un gros boulot aussi culturel. Oui. Comment penser, on va tenter de garder l'aspect familial, et on va y arriver, mais la famille à 48 petits-enfants n'est pas la même chose que la famille à 24. Donc il faudra penser ça aussi, et petit à petit amener avec le personnel à ce changement de culture.
0: Oui. Et mais là, vous étiez prêt.
3: Et donc
0: quand vous
3: ça,
0: êtes, vous êtes lancé auprès d'Alain, vous étiez prêt quand vous avez dit, voilà, c'est
3: après
0: bon.
3: Avoir tout nettoyé pendant ces jours de marche. C'est un peu ça, c'est fermer aussi, fermer les portes de l'ancienne vie, ne pas vouloir continuer le travail ou des choses comme ça. Il était temps de faire aussi des choix. Et j'ai eu 2-3 propositions dans des conseils d'administration et j'ai accepté de m'investir là. Et quand je dis investir, c'est vraiment du temps. Que ça
0: oui, ça prend du temps.
3: C'est vraiment du temps. C'est...
0: Mais on voit, franchement, quand on vous entend, on voit vraiment que vous êtes inspiré par cette ASBL, que vous êtes investi. Et c'est aussi pour ça que je voulais vous recevoir, parce que je trouve que c'est important que les gens entendent cet investissement et que... ça fasse des petits, comme on dit, que ça tombe pas dans l'oreille d'un sourd et que vraiment ça fasse son chemin. Et nos auditeurs sont très réceptifs à ça et donc j'espère vraiment qu'ils vont entendre aussi cet appel et même cet appel aux dons, surtout parce que tout à l'heure on parlait de l'appel aux dons. Certainement qu'il y a des gens qui voudront s'investir comme bénévoles et là par contre c'est plus compliqué.
1: Oui.
0: Est-ce que vous pouvez expliquer pourquoi c'est plus compliqué d'avoir des bénévoles au sein de l'association ?
3: Mais moi, je pense d'abord que le statut est un peu compliqué. Le temps de travail disponible, possible, n'est pas toujours adéquat par rapport aux besoins qu'on a. Les compétences aussi. Et puis, un bénévolat, il faut l'encadrer aussi. Il faut savoir comment le suivre, le faire avancer, enfin être présent. Et là, on n'a pas beaucoup de ressources, on est en manque de ressources, déjà pour nos missions de base, et notamment le week-end. Parce que le week-end, les travailleuses, elles sont chez elles, donc il y a moins de monde le week-end qui encadre les enfants. Et si à ce moment-là, il y a des bénévoles qui arrivent, on peut dire, ça va aider, mais en même temps, ça demande du travail aussi au personnel nombreux qui est présent.
0: Il faudrait quelqu'un de vraiment dévoué au bénévolat, quoi.
3: Voilà.
0: Donc une bénévole dévouée au bénévolat.
3: Oui.
0: Ça pourrait fonctionner, ça.
3: Structuré,
0: je sais pas, on fait un brainstorming, hein, on discute. Mais alors, votre rôle respectif dans l'ASBL, donc président, est-ce que vous avez un job description ? Vous avez vous faites ça, et Alain Delance, administrateur, fait ça. Bon, déjà, il est en charge du projet.
3: Oui.
0: Ça, c'est déjà un gros truc, mais... Est-ce que vous avez un rôle vraiment spécifique au-delà d'être président ?
3: Moi, je préside.
0: Oui, mais le président, il a pas un... Je sais pas, est-ce qu'il rassemble les équipes ? Est-ce qu'il engage ?
3: Il y a une directrice
0: qui engage.
3: Qui gère l'association, qui engage le personnel, qui répartit le travail, qui fait des réunions de concertation, qui est en relation, parce qu'on est en relation avec la justice, avec les parents, avec l'association. Donc là, il y a un travail énorme.
0: Mais vous n'êtes pas dans toutes les réunions de la direction.
3: Nous ne sommes pas dans ce travail-là. Nous sommes vraiment... le rôle du conseil d'administration et de l'assemblée générale, c'est de garder la vision et l'objectif. et d'être garant des valeurs. Et donc, c'est ça qu'on fait. Alors, en réalité, comme le travail pour la directrice est vraiment aujourd'hui de plus en plus lourd, avec le, notamment le travail pédagogique...
0: Il y a une charge de travail.
3: Une vraie charge de travail pour alimenter l'architecte, pour alimenter Alain. Donc, il y a un vrai travail. Donc, on a créé un petit bureau au sein de l'association. Nous sommes trois, dont Alain et moi. Et on est un peu plus présent que ne l'est un conseil d'administration pour soutenir la direction dans un certain nombre de... notamment dans la gestion des RH, par exemple, dans la gestion budgétaire, dans la gestion comptable. Il y a aussi un administrateur qui nous aide à faire les comptes.
0: Donc, vous voyez, vous êtes un petit peu plus que juste un CA ou juste un président et un administrateur. Vous êtes bras droit, bras gauche. Vous soutenez l'équipe présente sur place, quoi. Donc,
3: oui,
0: c'est quand même un peu plus que votre rôle. Hein.
3: On essaye de le faire avec...
0: discrétion.
3: Oui, et peu. On doit le faire le moins possible. Oui. On doit être une sorte de soutien, mais discret. Parce qu'il ne faut pas ni démobiliser l'équipe en disant c'est quand même les administrateurs
0: qui vont faire ça. Oui, exactement. Ils doivent se sentir responsables de ce qu'ils...
3: On va faire ça mieux que vous.
0: Oui, non, oui, exactement.
3: Très bien, mais par contre, on
0: a un support.
3: Dans cette période de plus en plus difficile, à cause des exigences qu'elle amène, on doit être là en support discret.
0: Eh bien, justement, ça me tend une perche parce que je voudrais quand même dire à nos auditeurs que pour faire ce que vous faites, il faut être généreux et bienveillant. Et je sens vraiment ça dans vos mots, dans vos actes, dans ce que vous présentez aujourd'hui. Je sens vraiment que vous l'êtes et que vous pourriez pas faire ce que vous faites si vous ne l'étiez pas profondément. Donc merci pour ça et de partager ça avec nous sur RCF Bruxelles. C'est un cadeau. Merci. D'ailleurs... prochain choix musical, c'est votre cadeau, la Symphonie des éclairs de Zao de Zagazan. Fabuleuse musique. Est-ce qu'on doit parler de cette chanteuse vraiment? Est-ce que tout le monde ne la connaît pas? Presque tout le monde la connaît. C'est une femme forte, une jeune femme forte qui n'a pas peur de ses sentiments et de ce qu'elle vit. Et qui reste avec un très grand cœur malgré la notoriété. Ce choix. Vous pouvez en dire deux mots?
1: Mais la force, c'est la voix d'abord, qui est extraordinaire, évidemment. Et c'est une femme forte, mais qui a de fortes émotions, peut-être
0: exactement,
1: de grandes fêlures, mais
0: exactement,
1: qui en parle avec une poésie incroyable, et qui traduit, je pense, quelque part un peu une partie des enjeux que nous recouvrons ici, de personnes, jeunes, enfants parfois, qui ont eu de belles difficultés et qui en sortent, mais qui ont besoin d'en parler aussi.
0: Oui, eh bien, écoutez, j'espère qu'un jour, j'espère qu'elle nous entend et qu'un jour elle acceptera mon invitation parce que vraiment, j'aimerais trop qu'elle vienne sur notre antenne, ce serait canon.
1: Et un petit concert avec elle.
0: Oh là là, magnifique. Pour subsidier des actions au sein de l'association Cerf-Volant. Petit clin d'œil, Zao, c'est pour vous.

0: chansons et chanteuses merveilleuses. Merci Alain Delance de nous avoir embarqué avec cette chanson fabuleuse. Nous sommes en présence des membres du CA de la SBL Cerf-Volant, maison des tout petits. C'est un plaisir en fait de vous avoir dans ce studio et de parler avec cœur de tous ces projets de l'avenir de cette SBL et de l'avenir de ces enfants du coup, parce que vraiment qu'est-ce qu'on ferait si vous n'étiez pas là? Bon, je sais qu'il y a d'autres structures, hein, mais quand même, pour le nord-est de Bruxelles, je pense que vous êtes indispensable. Alors, ici, on va parler un petit peu d'anecdotes et on va aussi parler de votre équipe. Alors, il y a 8 personnes salariées.
1: 24.
0: 24? Ah, mais vous mettez votre site à jour alors. Hein.
1: Ah bon?
0: Mais oui, je n'en ai vu que 8.
1: Non, je crois que même c'est 28 emplois. Sur la feuille du personnel. Ce sont donc... c'est bien de parler des équipes, en fait, ça fait très plaisir.
0: Oui, hein. C'est important, non?
1: Oui.
0: C'est... Parce que ça ne tourne pas s'il n'y a pas l'équipe.
1: C'est le cœur du réacteur.
0: Voilà.
1: Donc essentiellement des puéricultrices, une infirmière, une assistante sociale depuis peu. Enfin, on a pu en engager une.
0: Ah, trop bien.
1: Une psychologue. Une cuisinière, c'est très important. C'est
0: indispensable.
1: Tout le monde aime bien le potage du midi.
0: Bien sûr.
1: Un homme qui fait le jardin et l'entretien du bâtiment, le chauffeur, voilà.
0: Oui, donc 28.
1: 28 personnes qui se répartissent donc en équipe. C'est un peu du 2 x 8. Et puis, malheureusement, qu'une seule gardienne de nuit pour 24 enfants. Aïe. Parce que les financements vont...
0: C'est
1: pas
0: chaud,
1: bien.
0: Hein. Oui, oui. Donc, j'ai lu quelques témoignages dans d'autres structures où vraiment c'est très, très compliqué la gestion de 6 petits-enfants à si peu, avec si peu de personnel, quoi. Donc.
1: Une des raisons d'ailleurs de la vision du CA, c'était d'augmenter les capacités pour pouvoir mieux répartir les équipes et être plus souple dans la gestion des tâches à tenir et d'appliquer le personnel efficace au bon endroit.
0: Est-ce que vous êtes soutenu par les politiques?
2: Oui.
0: En dehors des subsides que vous recevez, etc. Est-ce que vous êtes soutenu par les politiques? Est-ce qu'ils ont les mains liées ou est-ce qu'ils ont, ils ont un peu la possibilité d'ouvrir des portes et de vous aider plus que ce qu'ils ont promis ou pas?
2: On ne s'est pas beaucoup sollicité pour ça. En tout cas, les politiques qui nous financent, donc je pense à l'ONU, à la Fédération Wallonie-Bruxelles. Par contre, Alain parlait des Verts. Et c'est vrai que le Collège des Verts a été très accueillant.
0: Donc la commune
2: très...
0: s'investit,
2: oui,
0: quoi.
2: Tout à fait.
0: Mais c'est hyper important, hein. Je trouve que si on prend conscience de ce qui se passe à Bruxelles et ailleurs, eh bien, on met la main à la pâte et on montre de quoi on est capable.
2: Et d'une part, pour trouver le terrain et pour la construction, je pense vraiment qu'on est tombé sur une commune très, très accueillante pour notre projet. Et au niveau du gouvernement, on n'a pas sollicité de choses particulières, mais par contre, l'administration de la COCOF et de l'ONE sont, eux, très investis dans l'idée que nous devons réussir. Nous sommes les seuls à avoir postulé pour avoir 24 places de plus. On ne peut pas se casser la figure, arriver.
0: Oui.
2: Et on sent vraiment un soutien de leur part. On les a rencontrés à plusieurs reprises. Ils sont vraiment derrière nous parce que le projet doit aboutir. Parce qu'au bout du compte, de nouveau, ce sont des enfants qui, s'il n'y a pas des places dans des structures comme la nôtre, restent parfois plusieurs semaines en hôpital après la naissance, ou ne trouvent pas de famille d'accueil, puisque nous sommes complémentaires aussi aux familles d'accueil. S'il y en avait plus, ce serait aussi peut-être plus facile. Et donc, de manière générale, les lieux d'accueil manquants, ces 24 places supplémentaires à Bruxelles, sont vraiment bienvenues. Et tous ceux qui sont autour de nous veulent que nous réussissions. Donc, on se sent vraiment soutenus de ce côté-là.
0: Ça, c'est super. Eh bien, écoutez, je trouve que c'est pas mal d'entendre des choses positives sur les politiques et sur les communes, parce que je trouve qu'en ce moment, on entend beaucoup de critiques de toutes parts, dans tous les sens. Je crois que les gens ne se rendent pas toujours compte du boulot que c'est. Et d'entendre qu'il y a un soutien de la Commune des Verts et des politiques, eh bien, peut-être que ça va un peu réjouir certains et encourager les politiciens à continuer à être positifs comme ça et à soutenir des projets importants à Bruxelles et ailleurs. Voilà, comme ça, nos auditeurs entendent bien aussi ce soutien. Je trouve que c'est important. Voilà. Alors, des anecdotes, petites anecdotes sur cette ASBL Cerf-Volant. Alors, vous m'en avez raconté deux en off, donc vraiment, ça me ferait vraiment plaisir que vous la racontiez aux auditeurs d'RCF, parce que voilà, on aime bien sentir qu'on est dedans. C'est comme si on était avec eux.
1: Peut-être pas tout à fait comique, l'anecdote ici, c'est en période Covid.
0: Qui a été une période pas facile pour tout le monde.
1: Une période difficile pour tout le monde, et puis une institution qui est là pour préserver des enfants du milieu familial. En période Covid, pas possible de faire retourner les enfants à la maison. Or, le personnel, comme tout autre, est atteint par le Covid, en nombre suffisamment impressionnant pour que la vie dans la maison ne soit plus possible, parce qu'on ne pouvait pas couvrir tous les horaires. Et donc, que faire? Il a beau appeler les institutions référentes pour avoir du personnel ou des solutions complémentaires. Tout le monde est acquis. Et donc, pas de solution. On nous propose des gants, des masques, mais ça ne suffit pas. L'armée, mais ça, c'est pas adapté. Et donc, le personnel, à l'instigation du directeur de l'époque, a chacun pris un enfant chez lui pendant plusieurs semaines pour passer la crise.
0: C'est incroyable, c'est merveilleux, vraiment. Moi, j'en ai des frissons quand vous me le racontez. Pourtant, c'est la deuxième fois que vous me le racontez. Eh bien, vraiment, je trouve ça hyper touchant, en fait. Et en plus, vous alliez un peu à l'encontre de la loi, comme on dit.
1: Oui, on a eu un appel à la loi, mais on s'est bien dit mais franchement, que c'est un bon choix.
0: Mais évidemment, évidemment. Olivier De Grise, une petite anecdote. Cette petite anecdote merveilleuse.
2: Oui, c'est... C'est une toute petite anecdote.
0: Oui, mais donc, elle est très, très touchante. Hein. Donc,
2: comme je l'ai dit tout à l'heure, on fait vraiment, on investit pour que les relations entre les parents et les enfants soient maintenues. Parfois le papa, parfois la maman, parfois les deux. Et donc, il y a un droit de visite qui est accordé par le juge ou par le directeur de l'aide à la jeunesse. Une fois par semaine, deux fois par semaine, voilà. Et une maman avait un petit droit de visite et venait nourrir son enfant. Et en général, le personnel est autour et puis parle, essaye d'écouter, de voir comment les choses se passent. Et là, il ne se passait rien. La maman et l'enfant s'endormaient. L'enfant sur sa maman pendant une heure, le temps de la visite. Et rien que ce moment de calme, chaque visite, c'était comme ça. Elle arrivait, prenait le bébé, le nourrissait et s'endormait. Et ce calme, cette sérénité qui est rendue possible dans ce lieu-là, rien que ça, c'est magique.
0: On a l'image sous les yeux. Donc quand vous racontez, en plus vous racontez très très bien, on a l'image sous les yeux. Donc on voit la mère endormie avec son enfant et le personnel autour qui est touché
2: sur la pointe des
0: pieds.
2: Oui,
0: et qui est touché par l'instant en fait, parce que c'est un instant suspendu. Hein, c'est très touchant. D'autres petits moments que vous vouliez raconter. Vous avez presque la libre antenne, hein, donc n'hésitez pas à rajouter une petite touche pour que les gens puissent être imprégnés en fait de ce que vous faites et de ce que ces gens qui sont engagés par cette ASBL se font en fait avec ces familles et ces enfants.
2: Oui, en même temps, je trouve que c'est difficile parce que
0: de partager,
2: on rentre pas dans
0: l'intimité,
2: des relations entre le personnel et les enfants. Quand on va en réunion, c'est souvent dans la maison, donc on les croise, on dit bonjour à l'un ou l'autre.
0: Mais ils ne vous racontent pas spécialement des choses.
2: Ces enfants n'ont pas tous une expérience extrêmement positive avec les adultes. Donc certains sont presque peut-être dans le fond de la pièce quand on la traverse.
0: Plutôt quand vous rencontrez le personnel, est-ce que le personnel vient vers vous et vous dites oui, voilà, j'ai vécu un moment intense comme ce que vous venez de raconter. Non, c'est discret en fait.
2: Non, c'est vraiment très discret.
0: Mais voilà, mais c'est important aussi que les gens le sachent.
2: Oui.
0: Que ce soit discret.
1: Non, je pense que un petit moment simplement, mais qui exprime la qualité de l'équipe avec les enfants. C'est le partage du potage le midi. La cuisinière, tous les jours, fait son potage. L'odeur voyage dans la maison tous les jours. Et puis, voilà.
0: C'est vraiment une maison.
1: C'est une maison. Oui,
0: l'endroit, c'est vraiment une maison. Mais le nouvel endroit, est-ce que ça va ressembler à une maison ?
1: Alors, le nouvel endroit, oui, on y travaille très fort, bien sûr, en faisant le double, 48 enfants, oui. Presque autant de membres du personnel. Ça devient quelque chose de plus impressionnant, pardon, 1700 mètres carrés tout de même de bâtiment. Mais on a travaillé ça en termes de sections, d'entités, 6 entités de 8 enfants, pour vraiment faire une structure familiale,
0: oui.
1: Entre autres pouvoir préserver les fratries et pouvoir les loger ensemble, et qu'une personne référente, parce que c'est important dans le cadre de la vie des enfants, que ce soit le plus souvent possible le même adulte qui soit le référent, un peu comme dans une famille évidemment.
0: Oui. Et puis peut-être aussi le cadre extérieur, la décoration, les chambres, les lieux de vie, que ça ressemble peut-être le plus possible à une maison,
2: oui,
0: mine
2: mais
0: de
2: dans,
0: rien.
2: Dans chaque section, il y a effectivement un espace de jeu, il y a des chambres, il y en a trois chambres pour que les enfants ne soient pas non plus à 8 dans la même chambre.
0: Bien sûr.
2: Une salle de bain, il y a une cuisine, il y a une petite salle à manger, donc il y a la reconstitution des espaces utiles à faire vivre une famille.
0: C'est trop bien.
1: Il y a un accès au jardin.
0: Et un accès au jardin, indispensable.
2: Chaque section a un accès au jardin.
0: Alors, merci vraiment pour votre témoignage, pour le partage ici sur RCF Bruxelles. Je vous rappelle que vous êtes au 107.6 et que si vous ne nous captez pas, ne vous inquiétez pas, vous pouvez aller sur internet, vous tapez le site de la radio et vous retrouvez tout, même en podcast, donc il n'y a aucun problème. Alors on va rappeler le site de l'association, de l'ASBL, cerfvolant.be. Vous trouvez là aussi un lien pour faire des dons, n'hésitez vraiment pas, ils en ont besoin, surtout en vue du projet qui arrive. Si vous voulez leur écrire, vous allez sur le mail info@cerfvolant.be. Et alors, une petite actu, un film qui sera projeté par le Rotary Club, un film avec Cécile de France.
2: Voilà, donc le Rotary Club de Bruxelles-Tercoigne organise une soirée avec le film La Poupée.
0: Le 22 avril, c'est ça ?
2: Le 22 avril. Ciné Wellington, chaussée de Bruxelles à Waterloo.
0: Très facile d'accès, parking gratuit, magnifique.
2: Et tous les bénéfices de la soirée seront répartis entre deux associations, la nôtre, Cerf-Volant, Maison des Tout-Petits, et Scola ULB, qui est active dans le domaine de l'éducation et du soutien scolaire.
0: Donc ça reste du social, et donc c'est La Poupée, et c'est au Wellington, le 22 avril. Franchement, ça me donne très très envie d'y aller. J'ai envie. En plus, Cécile de France. Allez,
2: voilà.
0: Petit clin d'œil à notre compatriote.
2: Encore une toute petite chose sur les dons.
0: Oui. Allez-y. En fait, libre antenne. Hein. Donc vraiment, si vous avez envie de dire des choses, allez-y.
2: J'y vais.
0: Allez-y, foncez.
2: À propos des dons, une toute petite chose, mais en fait, qui fonctionne pas mal, c'est que je suggère aux gens qui ont envie de donner un tout petit peu d'argent tous les mois. De faire un petit versement permanent jusqu'à l'inauguration du bâtiment. Donc pas ad vitam aeternam, même 5 euros, même 10 euros. Et aujourd'hui, petit à petit, des gens nous rejoignent, font quelque chose qu'on ne voit pas dans son budget mensuel, mais qui pour nous rend
0: un
2: chose prévisible. C'est un montant qui arrive, on sait voir à peu près où on va avec cette somme qui restera malgré tout petite par rapport à nos besoins.
0: Oui.
2: Mais là, on a d'autres.
0: Mais on sait, hein, les petits ruisseaux font les grandes rivières. Et il y a un code à mettre, non ? Vous n'avez pas dit 119, c'est ça ?
2: Comme sur le site, comme c'est bien expliqué, c'est l'ASBL Arc-en-Ciel à qui le versement est fait, ce qui permet d'octroyer une
1: déductibilité
2: fiscale à la personne qui donne, à la condition que, d'une part, le numéro du projet soutenu soit indiqué. Nous sommes le projet 119. Et d'autre part, que le numéro national de la personne qui donne soit indiqué. Donc c'est le numéro qui commence par les chiffres
0: de la naissance,
2: à l'envers,
0: exactement.
2: Etc.
0: Oui.
2: Et donc si ce chiffre est là, ça permet alors à l'ASBL Arc-en-Ciel de faire le nécessaire pour octroyer la déductibilité fiscale.
0: Super.
2: Donc allez voir sur le site cerf-volant au pluriel avec un tiret entre cerf-volant.be et vous aurez toutes les informations utiles. Merci déjà.
0: Avec plaisir. J'espère que vous aurez été très entendus par nos auditeurs. Et nous avons des auditeurs très généreux, parce qu'ils savent aussi que la radio fonctionne grâce aux dons. Donc, je vous assure qu'on fonctionne grâce à eux. Et donc, ils sont à l'écoute. On va écouter un dernier morceau. Alors, même pas besoin d'expliquer ce choix. Et je propose de dédier ce morceau à tous ces enfants qui sont accueillis chez vous. Prendre un enfant par la main de Yves Dutheil.
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0: tranche de vie, eh bien, n'hésitez pas à m'écrire à sophie.belga@rcf.be. Je vous accueille avec grand plaisir. On s'organise comme on l'a fait avec Olivier et Alain, qui sont venus présenter cette ASBL incroyable. Je vous rappelle, un petit soutien. N'hésitez pas à aller voir sur le site de l'ASBL. cerfvolant@.be. Merci messieurs d'être venus sur notre antenne.
1: Merci à vous.
2: Merci de nous avoir invités.
0: Avec plaisir. C'était vraiment un bonheur de vous entendre aussi passionné par cet investissement. Donc à très bientôt au 22 avril pour aller voir ce film. Vous y serez?
1: Bien sûr.
0: Ah ben je vais m'inscrire aussi. On doit réserver. Comment on fait? On réserve? Ah peut-être. On peut réserver. Il y a un QR code.
2: Un QR code ici.
0: Aïe, aïe, aïe. Là, il y a un QR code. Mais comment font les auditeurs? Est-ce que vous allez le mettre sur le site de votre ASBL?
1: Je pense qu'il y est déjà, d'ailleurs.
0: Il y est déjà. Allez, voilà. Les auditeurs, allez-y. On vérifiera. Vous inquiétez pas. Allez-y. cerfvolant@.be. À très bientôt et un très bon week-end.
1: Merci.
2: Merci. Pareillement.
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1: Bonjour à toutes et bonjour à tous. Ça y est, nous touchons du doigt la fin de l'année radiophonique, celle qui nous a permis de partager avec vous durant plusieurs mois nos curiosités cinéphiles, celle qui vous emmène dans les films qu'il ne fallait pas louper le mois dernier, mais aussi des conseils lecture, VOD, des curiosités tournant autour du 7e art et qu'il nous semble bon d'évoquer en un peu plus de 50 minutes mensuelles. Cette fois encore, nous ne dérogerons pas à la règle et aborderons les films d'animation qui ont fait le plein, mais aussi le dernier Spielberg, un film étrange et labyrinthique, ainsi qu'un animé à réserver un public averti. Nous aurons également le plaisir de donner la parole à la réalisatrice d'un de nos coups de cœur du moment, In Waves, sorti en salle mercredi dernier. Et parce que cette émission n'aurait pas la même saveur sans mes acolytes de toujours, accueillons dès à présent Muriel et François.
2: Bonjour Véro, bonjour Muriel. Heureux de vous retrouver pour pas mal de coups de cœur.
3: Bonjour les cinéphiles.
1: Et parce que cet été, il y a pas mal de films à découvrir en famille au cinéma, difficile de ne pas commencer par l'un de ceux qui nous semble incontournable pour le moment, des Mignons et des Monstres des studios Illumination.
4: Allez.
5: C'était... Parfait. Tu as écrit un film de monstres?
4: Si, comme Pig à Kaiju.
5: Pour faire ton monstre, que vas-tu utiliser?
4: Miso-soupe, kongomae, natenobu, taifuku.
1: Alors, des Mignons et des Monstres, c'est probablement la sortie familiale la plus accessible et la plus drôle du moment. Non pas que Toy Story ne le soit pas, je propose d'ailleurs d'en parler juste après, mais parce que la gestuelle, le langage et les gags visuels des Mignons marchent toujours autant chez les petits comme chez les grands. Alors, je dois le confesser, même si je ne suis pas une grande fan de la saga Moi, Moche et Méchant, le spin-off des Mignons a toujours fonctionné sur moi. Sans doute parce que ça éveille mon âme d'enfant et que c'est toujours gentil et mignon. Et puis parce que Kevin, Stuart et Bob, mais aussi le petit Otto dans le dernier numéro, ont le don de se mettre dans le pétrin et de s'en sortir en quelques tours de main. Alors il était impensable pour moi de passer à côté de cette occasion d'emmener notre petite fille de 3 ans et demi en salle et d'enfin découvrir avec elle cet univers jaune et bleu qui rend foncièrement heureux. Et comme nous, elle a beaucoup aimé la sortie. Alors, à sa hauteur, ce sont les gags, les dialogues, les petites bêtises, mais aussi les méchants pas très impressionnants qui l'ont touché. Alors que de mon côté, c'était de retrouver l'univers, mais avec de nouveaux héros, ce qui est assez déstabilisant dans un premier temps, mais totalement fondé. Et puis, il y avait cette série de références et de clins d'œil au 7e art qui a forcément séduit mon plaisir cinéphile. D'ailleurs, ça commence dès le générique. On voit déjà des petites piqûres de rappel par rapport aux ancêtres du cinéma. On voit quelques extraits des frères Lumière qui sont remis au goût du jour avec les petites farces des Mignons. Ça fonctionne et honnêtement, c'est fidèle à lui-même en se détachant pour les besoins habituels hyper bien choisi. Bon, des Mignons et des Monstres, ça joue, je pense, la carte du plaisir coupable, de la pop culture, de l'ode au cinéma, et ça fonctionne. Pierre Coffin et les studios français d'Illumination ont fait du beau travail. Pour ma part, c'est probablement le rendez-vous ciné à partager en famille. Après, je pense que vous avez compris, j'étais pas totalement impartial.